0: chez Goyenne est transporté à son domicile où le médecin vient lui prodiguer les soins que son état grave nécessite. Au petit matin, le maire de Barcus se rend à son chevet. Il lui demande de décrire en détail ce qui s'est passé. Dominique est formel. L'obscurité l'a empêché de reconnaître l'agresseur qui semblait posté au loin en embuscade. Les gendarmes de Mauléon rappliquent. À leurs yeux, c'est une vraie tentative d'assassinat. Les blessures de Dominique sont graves. Il aurait bien pu y passer.
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0: L'enquête criminelle débute. Dominique jure qu'il ne se connaît aucun ennemi. Ses affaires sont saines et il est, dit-on à l'époque, de bonne mœurs. Les soins appliqués du docteur Alcat et sa constitution robuste lui vaudront une incapacité totale de travail de 20 jours. Mais il se rétablira de ses plaies, fort heureusement. À Barcus, l'affaire jette un émoi certain dans la population, à tel point que les rumeurs les plus folles circulent. Certains disent Dominique Etchegoyen décédé, quand d'autres désignent déjà le nom de l'assassin présumé. Dans leur procès-verbal, les gendarmes rapportent en effet que des soupçons insistants circulent sur la personne du premier voisin de la victime, un certain Etcheoun, du nom de la maison basque qu'il occupe ici, identifié comme étant Pierre Topet, né au village en 1786. Les gendarmes vérifient. Topet traîne la réputation d'être un mauvais sujet, un repris de justice aussi. À peine quadragénaire, il sort de la prison d'Ace où il a purgé 5 années de prison pour des violences graves sur l'ex-amant de sa femme. Et selon la rumeur, il ne rêvait que d'une chose, se faire justice lui-même et expédier en enfer celui qui l'a envoyé derrière les barreaux, un certain Egiafal, qui a passé lui aussi la journée du 1er mai à la foire d'Oloron. À Barcus, la clameur publique ne parle que de lui. C'est Topet, alias Etcheoun, le suspect, point final. Certains habitants affirment qu'il a guetté le retour de son rival en se postant aux aguets. Trompé par l'obscurité régnant dans ce chemin creux et sinistre, il se serait trompé de cible, tirant par erreur sur Etchegoyen. Le scénario est séduisant, en apparence.
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0: Les gendarmes ne voient pas qui en voulait au malheureux Etchegoyen. En revanche, la piste menant à Etcheoun semble beaucoup plus fructueuse. Ces derniers temps, par jalousie ou par haine, toutes les occasions étaient bonnes pour chercher querelle à son rival. Une voisine affirme qu'Etcheoun lui a demandé si Egiafal avait bien l'intention de se rendre à la foire d'Oloron. Étonnante curiosité sur l'emploi du temps de son ennemi juré. Mieux encore, le métayer d'Etcheoun affirme qu'il était bizarrement absent de sa maison la nuit du drame. Et ses enfants, ses propres enfants, le confirment. D'ailleurs, personne ne l'a revu depuis. Pour les gendarmes, les soupçons s'accumulent. Plusieurs villageois rapportent qu'Etcheoun se cacherait dans les bois, sur les sommets de la Roue. Pourquoi diable pareille fuite s'il n'a rien de se reprocher ? Bizarre. Au tribunal de Saint-Palais, le procureur du roi, M. de la Régoyenne, discerne dans cette cavale comme un aveu de culpabilité. Il délivre donc un mandat d'arrêt contre le fugitif dont tout le monde parle, mais que personne ne voit. Il faut dire qu'en Soule, la personnalité de Pierre Topet, alias Etcheoun, laisse peu indifférent. Doué d'une âme ardente, d'une susceptibilité que beaucoup disent excessive, l'homme a connu une jeunesse orageuse. Fâché avec ses parents, sa jalousie l'a conduit à suspecter l'infidélité de son épouse et à asséner un coup de hache au visage de son amant supposé. le fameux Egiafal. À l'époque, nombre de paysans basques s'expriment dans leur langue natale. Peu d'entre eux ont eu la chance d'aller à l'école. À la différence d'Etcheoun qui, lui, a appris le français qu'il parle à la perfection.
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0: Au Pays Basque, Etcheoun passe pour être un poète. Né en pleine période romantique, il est l'auteur de nombreux chants dramatiques, des poèmes émouvants, dont les vers racontent les principaux événements de sa vie, souvent tragiques, comme son mariage avec une fille de niveau social inférieur, une union qui a déshonoré sa famille alors qu'il n'avait que 20 ans. Vexé, son père l'avait menacé de le déshériter. Couchant ses malheurs sur le papier, le jeune homme devint poète et écrivain. Quand son épouse le trompa, Etcheoun se mit à écrire sur le thème de l'amour trahi. Un sujet cher aux auteurs romantiques, mais ses écrits vont aussi se retourner contre lui. Alors qu'il est en cavale, après les coups de feu tirés le 1er mai contre son voisin Etchegoyen, le poète se console en écrivant quelques vers. Planqué dans une cabane de berger, il compose un chant qui deviendra célèbre et dont voici le dernier couplet. Dans le village de Barcus, ne cherchez pas Etcheoun. Vous qui, désirant l'arrêter, êtes à sa poursuite, il compose des chants à Igelou, désignant ainsi le lieu de sa cache. Il n'y a pas de plus beau pâturage en Soule, conclut-il. Mais quand les gendarmes mettront la main sur ce poème, ils vont l'utiliser contre lui comme une pièce à conviction, à charge. Etcheoun est en effet interpellé 4 mois plus tard chez un notaire de Tardets alors qu'il s'apprêtait à signer un acte de vente par lequel il tentait de mettre sa propriété de campagne à l'abri de ses créanciers. Redoutait-il que la justice la confisque au cas où il serait reconnu coupable de la tentative d'assassinat sur Etchegoyen, son voisin, la nuit du 1er mai 1827.
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0: Son procès aux assises s'ouvre le 18 août 1828 dans les murs du Parlement de Navarre, à 2 pas du château palois. Vu la personnalité de l'accusé, l'audience défraie la chronique judiciaire. Ce n'est pas tous les jours, en effet, qu'on juge un poète écrivain. Face aux 12 hommes tirés au sort comme jurés, l'accusé a préféré s'habiller avec de misérables haillons. Lui qui est propriétaire de sa ferme, un luxe rare pour l'époque, il joue le pauvre. Une foule de dames élégantes se masse dans les rangs du public. Face à l'exposé de l'avocat général, M. Lamotte d'Uncan, Etcheoun ne varie pas. Il est innocent, voire persécuté. Ses malheurs datent de son mariage, clame-t-il dans un français excellent. Et tandis qu'il purgeait une peine de prison, sa femme a, dit-il, continué à le tromper avec son rival, le sieur Egiafal. Une fois libéré de la prison d'Eis, Etcheoun trouva l'amant de son épouse installé dans son propre lit, régnant en maître chez lui. Il le mit certes à la porte, mais l'accusé poète peinait à calmer sa peine. « Scélérat, tu buvais mon vin, tu mangeais mes jambons, tu devrais être à ma place » lance-t-il plein de haine à Egiafal qui est cité comme témoin à la barre de la cour d'assises. Pour l'accusation, ce récit de souffrance, de haine, illustre à merveille le mobile du crime. Le soir du 1er mai 1827, selon l'avocat général, Etcheoun voulait faire la peau à Egiafal et il l'a patiemment attendu, en guet-apens. Et c'est par erreur, parce qu'il faisait nuit, qu'il s'est trompé, faisant feu sur Dominique Etchegoyen, qu'il faillit bien tuer. En leur intime conviction, les jurés vont pourtant absoudre le poète sultan aux 1000 malheurs. Etcheoun est acquitté. Il rentre à Barcus le soir même.
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0: 1er mai, jour de foire, c'était ce rendez-vous avec l'histoire en 1827 du côté de Barcus. Je vous retrouve dans un prochain numéro à la rencontre de la Deuxième Guerre. La Deuxième Guerre mondiale et un épisode qui s'intitulera « Mort aux traîtres ». Nous sommes en février 45, les Allemands ont quitté le Béarn, le Pays Basque, et pourtant, on juge à Pau un traître qui a livré aux Allemands les deux frères du célèbre cancérologue Léon Schwarzenberg. De quoi s'agit-il ? Réponse dans un prochain numéro. À bientôt.
2: 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Wikizef, petit guide à l'usage des étrangers du sud du péage d'Arras en vacances dans notre belle région.
3: Votre cousine a décidé d'organiser son anniversaire, seulement les temps sont durs. Elle voudrait réunir la famille, mais faire ça à moindre frais. Vous savez, les réceptions dans les grandes familles, ça fait vite cher, hein. Rien que la famille proche, ils sont 25. Deux, trois cousins en plus avec les gosses, on monte vite à 50. Alors elle a une idée. Elle se dit, je vais faire à manger des pentières au four avec des saucisses au barbecue. Et ils ramèneront chacun une ou deux bouteilles. Et là, votre cousin, il dit, Vadius, ça va faire une paire de bouteilles. Ne paniquez pas, Wikizef est là pour vous aider. Votre cerveau s'est mis en route à essayer de compter. Et vous ne parvenez pas à trouver comment une trentaine d'adultes en ramenant une ou deux chacun, voire trois, on arrive à une simple paire.
4: Définition.
3: Une paire de bouteilles ? Beaucoup de bouteilles. C'est simple, hein. Mais attention, quand on dit une paire de bouteilles, c'est quand on sait qu'il va y en avoir beaucoup, peut-être même de trop, mais on ne sait pas combien. Et en acceptant ce qui va par paire naturellement, les chaussures, les tototes, les chaussettes, les prunes et les jumeaux. Par contre, à un colloque de jumeaux, on peut dire, des jumeaux là-bas, il va y en avoir une paire. Et si on va par là, dans le dressing de votre femme, je suis sûr que des chaussures, il y en a aussi une paire.
4: Exemple.
3: Une paire de manifestants selon la police, une belle paire de manifestants selon les syndicats. Je crois qu'on a fait le tour. Depuis le temps des Wikizef, je crois, j'en ai fait une paire, je suis sûr.
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5: On a l'honneur et la chance d'avoir le copain Tom Aubry en studio. Salut Tom.
6: Salut Richard, bonjour à tous.
5: Mille raisons d'aimer la Côte d'Azur chaque jour. Un nouveau chapitre, une nouvelle page qui s'ouvre. C'est parti.
6: Et une nouvelle aujourd'hui, c'est parti. Voilà, raison 480, les trains et la Côte d'Azur. Alors si on est râleur, et je le suis, on peut dire que les trains sur la Côte d'Azur, c'est pas un long fleuve tranquille. D'ailleurs, est-ce que vous êtes déjà demandé pourquoi est-ce qu'on longeait le bord de mer, ou comment marche le réseau ferroviaire azuréen, et quel était le train le plus luxueux qui ait jamais circulé dans les Alpes-Maritimes?
5: Bon bah je suppose que tu vas nous expliquer tout ça.
6: Tout juste Auguste, mais pour tout comprendre, il faut que l'on remonte un peu dans le temps. En France, en 1820, les trains se développent autour de Saint-Étienne, où se trouvait un bassin minier. L'enjeu à cette époque est donc de relier un pôle industriel à une ville ou à un port.
5: Et c'est après que les trains révolutionnent le tourisme.
6: Et oui, durant la seconde moitié du 19e siècle, dans les Alpes-Maritimes, la révolution du chemin de fer permet de désenclaver les territoires et de transporter un nombre toujours plus grand de marchandises et de voyageurs. La compagnie internationale des wagons-lits va d'ailleurs plus loin en proposant des voyages alliant confort, vitesse et sécurité. En 1886, le train bleu reliait Londres à Menton.
5: Ah ouais.
6: Et les voyageurs peuvent pour la première fois se déplacer à bord, se faire servir des repas à table et surtout dormir correctement.
5: Et alors, quel impact ça va avoir chez nous ?
6: Eh bien, le rail accompagne la construction des palaces, l'essor des villas et en bref, la naissance de la Riviera. Sans le train, la Côte d'Azur n'aurait probablement jamais connu un tel développement touristique.
5: Mais alors pourquoi est-ce que ces rails longent le bord de mer ?
6: Alors ça c'est pour une raison géographique. Dans les Alpes-Maritimes, la mer borde directement des reliefs abrupts. Et donc à partir des années 1860, les ingénieurs n'avaient pas d'autre choix que de construire des lignes de chemin de fer sur la bande côtière. Car oui, il faut construire sur un terrain plat et avoir un accès direct aux villes portuaires.
5: Et donc la géographie impose ce tracé.
6: Oui, finalement, si le train longe la mer, ce n'est pas seulement à cause de la géographie, c'est parce que depuis 150 ans, la Côte d'Azur avance au rythme du rail. C'est une carte postale en mouvement, c'est un balcon sur la Méditerranée. année. Et ça, franchement...
5: Bah, c'est une très belle raison d'aimer la Côte d'Azur.
6: En plein dans le mille.
5: Et franchement...

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1: Patrice, 69 ans, vous en.
2: Vous avez créé des meringues tatin, la confiture tatin et même un torchon qui raconte l'histoire de la tatin.
1: Ah oui, c'est une vraie passion la tarte tatin. Dans ma jeunesse, j'ai toujours été passionné de cuisine, notamment de pâtisserie.
2: Quand on est seul oignon, on en mange combien des tartes tatin à la semaine?
1: Oh bah de temps en temps, non, c'est pas régulier, mais seulement quand on a du monde, des invités, oui, on fait une tarte tatin, c'est obligé.
2: Vous faites partie des ambassadeurs de la tarte tatin de la mode Beuvron. Oui. Vous avez un record mondial.
1: En 2019, oui, on a réalisé la plus grande tatin du monde qui faisait 308 kilos. Et 3 mètres de diamètre. On a épluché, donc avec les bénévoles, plus de 500 kilos de pommes.
2: Et au niveau de la pâte, ça devait être une dinguerie.
1: Alors la pâte nous a été offerte par le Festival des Pins. Oui, il y avait quelques kilos de pâte. Oui, 40 kilos de pâte de mémoire.
2: Ça représente

0: quoi pour vous la pâtisserie ou la cuisine?
1: Moi, je me lève le matin, je pense qu'à une chose, c'est cuisiner.
0: Et je reviens sur la meringue tatin. Vous rajoutez du caramel dans les blancs d'œufs?
1: Je rajoute pas du caramel, je rajoute de la pomme confite.
0: Elle est venue comment cette idée?
1: Genre en réfléchissant, il fallait que je trouve quelque chose.
0: Pour vous occuper?
1: C'est ça, j'avais rien à faire, donc j'ai dit je vais faire des meringues. Et par contre, ça a beaucoup de succès. Depuis la création des ambassadeurs, en pot de confiture, on en a fait plus de 1500. On est présent, par exemple, à Musée du Braconnage à Chon. On est à la Maison des Étangs aussi à Saint-Viat.
0: Il y en a combien des ambassadeurs de la tarte tatin du côté de la Motte Beuvron?
1: Alors, au niveau du bureau, nous sommes 8 et nous avons une trentaine d'adhérents.
0: Okay. Ça va être quoi votre prochain défi culinaire, Patrice? Maintenant que vous êtes recordman du monde de tatin.
1: Ben on attend que quelqu'un nous pique la vedette pour recommencer, on attend que ça.
0: Ah ouais, et c'est quoi le record à battre déjà?
1: Alors c'est 308 kilos.
0: Et vous pensez que vous pouvez aller jusqu'à combien au maximum?
1: Oh ben là je pense qu'on peut aller à 400, ça c'est sûr.
0: Il va y avoir assez de pommes en Sologne?
1: Ah oui, il y a ce qu'il faut. Non, on a des mains, on a tout ce qu'il faut. Non, là, il n'y a aucun problème. On est prêt à relever le défi sans souci. Par contre, il va falloir qu'ils se dépêchent parce que la pendule tourne. Alors, l'origine de la tarte tatin, donc, c'est bien la Motte Beuvron. Et d'ailleurs, les sœurs tatin sont enterrées au cimetière de la Motte Beuvron.
0: Ah oui. Donc, parce qu'il y a les Normands qui ont essayé de vous prendre
1: Les Normands, bah, disons qu'ils ont le beurre et les pommes, donc ils se sont un peu appropriés la tarte tatin.
0: Le mot tarte tatin, il n'est pas déposé.
1: Alors, le mot de tatin n'est pas déposé. Donc, aujourd'hui, tout le monde peut se l'approprier. Et c'est vrai qu'aujourd'hui, on trouve des tartes tatin aux pommes et maintenant des sucrés, des salés, aux poires, aux endives, aux aubergines.
0: Et ça, est-ce que ça vous révolte?
1: Oh, après, il y a de la place pour tout le monde. Hein. On peut faire tout ce qu'on veut du moment qu'elle est retournée. C'est une tarte tatin.
0: Et après, on caramélise tout ça, les endives.
1: Vous mettez un peu de sucre. Ah oui, alors, tatin d'endives, c'est délicieux. Pour avoir essayé, c'est délicieux.
0: Ah ouais,
1: vous mettez du sucre dans le fond de les endives, ça demande un petit peu de sucre. Pareil, du beurre, hop, au four, une pâte par-dessus, on tourne, ça fait une super tatin d'endives.
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3: La cabine minute sur Ici Picardie, votre chronique de la joie et de la bonne humeur. Comment ça va les amis? Est-ce que parmi vous, il y en a qui regardent des séries télé? Moi j'adore les séries. Aujourd'hui, je vais vous parler d'un fléau moderne. Un truc qui nous bouffe la vie, qui nous use la patience, qui nous fait vieillir plus vite que le temps qui passe. Les séries qui prennent 3 plombes à sortir la saison suivante. Non mais sérieux, on vit à une époque où on peut envoyer une fusée sur Mars avec un drone qui filme en 4K. Et il filme en 4K la fusée sur Mars. On a des voitures qui conduisent toutes seules, des robots qui font le ménage. Mais on n'est toujours pas foutu de sortir la saison 2 d'une série avant que ton neveu passe le bac. À la fin de la saison 1, il avait 12 ans le frérot. Les séries télé, comment vous faites? Vous disparaissez comme ça sans prévenir? Ils te mettent la tête dans une saison, dans une série, t'es à fond. Tu attends la saison 2 pendant 4 ans. Et toi comme un con, tu les attends vraiment pendant 4 ans. Il y a des gens qui meurent durant les 4 ans. Ils voient même pas la fin de la série, c'est dégueulasse. Et nous, la génération années 80-90, on a assez attendu. Par exemple, avec Beverly Hills, c'était un peu notre HPI à nous. Tout le monde regardait Beverly Hills. Et quand une saison se terminait, pendant 2 ans, TF1, ils te rediffusaient les vieux épisodes. Et ils mentaient sans honte dans les publicités. Hein. Ils te disaient, la semaine prochaine, des nouveaux épisodes inédits de Beverly Hills. Ah, toi, t'es à fond, là. Le samedi, là, tu t'assois avec tes frites, ton hamburger, fait maison pour mater Beverly Hills. L'épisode commence, tu te dis, mais j'ai déjà vu ça. Pas bien, mais si. Après, il va embrasser Kelly. Des escrocs! Et de nos jours, ça recommence. Sur les séries sur Netflix, Amazon Prime, t'es là, t'es à fond, tu mates la saison 1, tu mates la saison 2, t'as pas dormi depuis 3 jours, t'as des cernes de panda en dépression, et là, boum, dernier épisode, gros cliffhanger, t'as le cœur qui bat à 200, et là, paf, l'épisode est fini. Mais il est mort ou pas le mec? Non mais à la fin de l'épisode, là, il est mort ou pas? Et là, Netflix te répond, rendez-vous en 2029 pour la suite. Il y en a marre, c'est beaucoup trop long. Moi, je vous dis la vérité. Aujourd'hui, on a 1000 plateformes, 1000 séries, mais on a toujours le même problème de lenteur. Les gars, on parle en ce moment d'intelligence artificielle, de deep learning, de robots qui écrivent des scénarios en 2 secondes. Moi, je vous le dis, si un jour, les séries faites par l'IA, elles sortent plus vite que les autres, je vous lâche.
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4: Observer, analyser, décortiquer, reproduire, 4 verbes qui résument le mode de fonctionnement et une bonne partie de l'enfance de Jacques de Vaucanson. Né le 24 février 1709 à Grenoble et 10e enfant d'une famille de gantiers, quand la mère de Jacques, très pratiquante, va voir son confesseur, il passe ses dimanches dans une pièce quasi vide où trône seulement une vieille et immense horloge.
5: Il est 8 ans.
4: C'est comme ça que le petit Jacques va comprendre son fonctionnement jusqu'à en reproduire une avec un couteau et quelques bouts de bois.
6: Alors il faudrait pas dire le bout de bois, mais les 2 bouts d'un bois.
4: C'est le début d'un long voyage dans l'ingénierie qui mettra pourtant un moment avant de prendre son rythme de croisière. Influencé par sa famille, Jacques est pendant longtemps tiraillé entre la vie religieuse et les recherches scientifiques. Mais à l'âge adulte, l'attrait de la technologie est le plus fort.
6: J'ai fait mon choix.
7: Ouais.
6: Il est quand même trop tôt pour le faire.
4: Après plusieurs années d'études et la perte de ses économies, un de ses cousins l'envoie en Normandie pour lui faire passer l'envie de continuer dans ce domaine. Mais c'est là que Jacques va faire une rencontre qui va annihiler les espoirs de sa famille.
8: Les calculs sont pas bons, Kevin.
4: Celle du chirurgien médecin Claude-Nicolas Leca, superstar de la médecine à l'époque. C'est comme ça que va se confirmer l'une des ambitions de Vaucanson, recréer avec un automate les fonctions vitales humaines, comme la circulation du sang, la respiration ou encore la digestion.
9: On commence toujours par un petit jus pour bien se purifier de l'intérieur.
4: Il lui faudra une petite dizaine d'années pour présenter ce qui fera sa renommée. Nous sommes en 1738 et malgré un coût exorbitant, le tout Paris se presse pour observer le joueur de flûte traversière, l'automate de Jacques de Vaucanson.
10: Son histoire parle d'humanité et de son voyage pour trouver sa place parmi les hommes.
4: Jacques conçoit un ingénieux système stocké dans le socle, un cylindre en bois garni de picots qui entraîne des leviers, des chaînes et des câbles. Un mécanisme qui pouvait modifier le débit d'air, la forme des lèvres, le mouvement des doigts. Même l'Académie des sciences est bluffée. L'année d'après, Jacques de Vaucanson récidive non pas avec un, mais deux automates.
11: Oui, les tomates, elles restent parallèles, il n'y a aucun problème.
4: Un nouveau musicien, le joueur de tambourin, et surtout ce qui deviendra son chef-d'œuvre, le canard digérateur. Une réplique de l'animal capable de cancaner, simuler la nage, manger et digérer. Le mécanisme de la digestion était d'ailleurs laissé visible pour que chacun se rende compte de la complexité de l'œuvre. Même si l'existence d'une vraie digestion est contestée par certaines sources, elles s'accordent toutes sur la perfection technique de l'animal. C'est la consécration pour Jacques.
12: Tu vois cet homme-là ? Il est très connu. Par contre, avant ça, c'était un parfait inconnu.
4: Il se retrouve nommé par l'État français inspecteur général des manufactures de soie. La soie, à cette époque, c'est une industrie florissante mais qui a besoin d'être modernisée. Ce à quoi Vaucanson travaillera jusqu'à la fin de sa vie en développant notamment un prototype de métier à tisser.
10: Si mes calculs sont exacts, attends-toi à voir quelque chose qui décoiffe.
4: La machine, basée sur ces automates, est trop complexe et trop en avance sur son temps. Mais notons qu'elle sera reprise plus tard par un certain Jacques-Joseph Jacquard, dont le métier à tisser révolutionnera le monde. À sa mort en 1782, Jacques de Vaucanson lègue tous ses travaux et ses machines. Ce legs permettra la création du toujours actuel Conservatoire des Arts et Métiers. Voltaire disait de lui « Le hardi Vaucanson, rival de Prométhée ». L'un des plus grands génies du XVIIIe siècle était un Isérois, illustre Isérois.
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1: Le vin, ça prend du temps. 18 mois en général en Bourgogne avant d'être mis en bouteille. En ce moment, le millésime 2024 finit son élevage en fût comme à Beaune chez Philippe Pacalé. C'est dans le calme de ses caves qu'il nous raconte les notes aromatiques de son Gevrey 2024.
2: Donc là, on a changé de cave. On est plutôt sur du 2024, c'est ça ?
3: On est sur des 2024 rouges.
2: Attendez, vous voulez que je prenne votre micro ? C'est peut-être plus pratique. Hop, voilà. Donc là, vous avez ouvert le tonneau. Vous plongez la
3: pipette. Et on se retrouve avec un millésime classique, c'est pour ceux qu'on voit. On a une belle robe rubis, Gevrey Village. C'est quatre parcelles différentes. Gevrey, c'est toujours beaucoup de fruits. Ça fait un vin assez gourmand et toujours beaucoup de structure. Il y a les deux. Si on prend 10 personnes, il y a toujours 7 qui l'apprécient. On va les soutirer pour les mettre en bouteille l'année prochaine.
2: Quand vous dites préparer, ça veut dire que...
3: On a mis un bouchon.
2: Ça, ouais. Donc là, c'est le bouchon qui est à l'intérieur du...
3: Voilà, après on met le robinet.
2: D'accord.
3: Parce qu'on n'utilise pas de pompe, on fait par gravité. Ça évite d'aspirer le vin, c'est moins stressant.
2: C'est plus doux.
3: Voilà.
2: Ah, on peut stresser des vins.
3: Ouais, c'est de la matière vivante. Hein. C'est comme nous, ça évolue. C'est un peu à l'image de l'homme, le vin. C'est un produit culturel. Il y a beaucoup de points communs.
2: Donc il faut lui apporter beaucoup de douceur. Voilà.
3: Même si la forme du vin, là, c'est le tonneau après la bouteille. Nous, on a un squelette, c'est différent. Mais c'est une construction différente.
2: Oui, mais nous, on se trimballe avec le même squelette toute la vie.
3: Voilà.
2: Et eux, ils changent de squelette quand même.
3: Mais on ne grandit plus à partir de 21 ans, normalement.
2: Non.
3: Alors que les vins, dès qu'on les a mis en bouteille, ils grandissent, mais différemment, parce qu'ils sont aussi coincés dans cette bouteille.
2: C'est pour ça qu'on a cette forme de tonneau, finalement, parce qu'on aurait pu mettre ça dans des cubes, finalement.
3: Enfin... C'est un œuf coupé au debout. L'œuf sous la terre, la gestation, enfin, il y a toujours une jolie philosophie avec tout ça, mais c'est... Hein, il y a un sédiment qui se forme au fond du tonneau, qui s'appelle la lie, donc quand vous remuez le tonneau, ben, ça remélange, ça dynamise, quoi. C'est un peu comme un bébé avec son placenta, quoi. Il y a une naissance. Et ça protège le vin, donc ça dure un certain temps. C'est pour ça qu'on doit soutirer. J'ai un rôle protecteur et nourricier. C'est bien fait, quand même.
1: Philippe Pacalé à Beaune est le papa de 50 000 bébés, quand même. Bouteilles par an, c'est pas rien. Et ça fait partie de la fierté de notre région.
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4: Bonjour Médéric Gasquet-Cérus.
5: Bonjour Philippe, bonjour tout le monde.
4: Notre linguiste marseillais, Médé, vous avez un joli menu à nous proposer aujourd'hui.
5: Ah oui, il y a quelques semaines, on a beaucoup parlé de ce chiffre, vous vous souvenez. Les trois quarts des établissements de restauration du 15e arrondissement de Marseille sont des fast-food.
4: Ouais.
5: Ce qui pose bien sûr plein de questions, et notamment en termes de vie de quartier, de sociabilité et d'économie, et bien sûr de santé, car on est ce que l'on mange. Et souvent, ce que l'on mange, ben, c'est pas bon. Pas bon au goût, mais surtout pas bon pour la santé. Colorants, additifs, sorbate de trompastium, acide trichlidrique, j'invente, trucs en tox ou plastoc, plat réchauffé dans des barquetas au goût fadas. On trouve ça dans certains fast-food, bien sûr, mais pas tous, meuf, ne pas tout confondre, mais aussi dans beaucoup de cantines où vont manger les minots, dans les rayons de supermarché, mais aussi dans la restauration collective, mais aussi dans certains restaurants, oui, attrape touristes ou attrape couillons, ou resto plus ou moins branché, ou brasserie de cake, mais qui gratte sur la qualité. Et j'ajoute, je pense aussi à cette boulangerie-pâtisserie que je ne nommerai pas, mais où j'ai acheté récemment des bugnes, des mini-bugnes, vous voyez, toutes petites comme ça, là, ah, 1 euro pièce, déjà. Mais franchement, j'étais là-bas même, pour acheter 8 bugnes. C'était grasse, mais grasse. Pas bonne, écœurante, et ça m'a fait rouméguer quand je pense que mon grand-père était boulanger. Bref, voilà.
4: Ouais.
5: Je pense aussi à ces platées de pâtes trop cuites ou de ricolés estouffe-gari. Je pense à ces carottes râpées orange fluo qu'on dirait qu'elles sont surlignées ou surligneurs, vous voyez. Je pense à ces choux qui sentent les scaufis. Je pense à cette salade rasqueuse qui n'a jamais vu la terre et qu'on vous met dans un coin d'assiette comme ça, à côté du steak rasqueux lui aussi. Je pense à ces brocolis mouligas, ces gorgées d'eau. Je pense à ce surimi orange fluo lui aussi qui contient tout sauf du crabe et il a plus la tête des cheveux de Trump qu'autre chose. Je pense à ces desserts goût fraise, sans que jamais aucune fraise n'ait ben justement ramené sa fraise dans l'emballage.
4: Ouais.
5: Bon bref, voilà. Il y a un moulant d'autres choses aussi appétissantes que les fameuses cigarettes de Bordy et de cigalons, de pagnol, hein, cigarettes de Bordy, autrement dit, les cannellonis dans lesquels on refourgue tout ce qui n'a pas été mangé de la semaine. Tout ça n'a aucun goût. Ou comme le chante le groupe Quartier Nord, en utilisant l'expression de chez nous, ça n'a ni goût, ni gouste.

0: Dans notre parler, nigou nigouste, c'est une expression qui veut bien dire ce qu'elle veut dire, et une tournure qui insiste sur la fadeur d'un plat, d'un aliment ou même d'un événement. Nigou nigouste, avec prononciation du S originel que l'on retrouve dans le provençal goustus, goûteux, et qui a été remplacé depuis par l'accent circonflexe dans notre orthographe moderne. Le tout venant de la locution provençale navet nigou nigouste. Et pourtant, en Provence, nous en avons des choses qui ont du goût, de bons produits, de bonnes recettes traditionnelles, des plats goustus comme les pieds paquets, la daube ou l'aioli, même si Pierre Blasi donne comme exemple son aioli, il avait ni goût ni gouste. Ouais, il faut le faire, un aioli sans goût quand même. Hein. Oui, c'est ce qu'on appelle chez nous, désolé, aussi un aioli de parisien. Mais méfie de ne pas tout mettre dans le même panier. Alors, il y a des fast-foods de qualité qui font de très bons burgers, des snacks où l'on mange de très bons sandwichs, de très bons kebabs, et merci à eux d'être là le midi ou en fin de soirée ou quand on rentre du stade, moi j'apprécie. Chacun ses goûts, mais parfois chacun ses dégoûts, voire ses égouts. Vive le bon goût, car le fada, ça rend fada.
1: Pour vous dire,
2: ah, c'est un bonheur. C'est aussi bon que l'aioli. C'est Médéric Gasquet-Serru sur Marseille tous les matins. À demain, Médé.
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4: Bonjour, je suis Jules Serrano, nîmoise. Ma passion, du coup, c'est le flamenco et j'ai la grande chance d'en faire un métier passion. Le flamenco, c'est un art de vivre, c'est vraiment tout ce qui nous permet de vivre au quotidien. On respire flamenco, on se lève flamenco. C'est vraiment toute une ambiance qui nous suit dans nos journées. Je me lève, j'écoute du flamenco, je me couche avec du flamenco en tête. Une mélodie de pas que je me dis, attends, je pourrais faire ça, ça ferait bien. Et du coup, le lendemain, on se réveille, on a toujours cette mélodie, en pantoufle, on fait ça. Et encore plus quand on est avec Tata à table, c'est vraiment tout le temps ça. Entre deux plats, on fait des palmes, c'est tout le temps. Ma tata, du coup, Christine Serrano, une danseuse emblématique de Nîmes. J'ai commencé les cours avec elle, hein, quand j'avais 4-5 ans. On m'a mis au cours avec tata, comme dans la marmite. Et au fur et à mesure, ça grandit, la passion. Au début, on est là parce que c'est tata. Et après, ça nous plaît de plus en plus. Et c'est pour ça que je suis partie à l'étranger faire des études à la base, où j'ai pris des cours de danse en même temps là-bas. Et après, j'y suis partie réellement un an et demi à Séville, juste pour prendre des cours de danse.
5: Le flamenco, c'est une discipline qui est très traditionnelle, qui a ses codes, mais j'imagine que chaque danseuse se l'approprie. Mmh. Qu'est-ce qui se passe en vous quand vous dansez? Qu'est-ce qui s'exprime dans votre corps?
4: C'est vrai que la danse, j'ai l'impression en tout cas d'être le seul moment où je suis vraiment moi, où il n'y a pas de filtre, il n'y a pas de masque, et j'ai le droit d'être vulnérable, moi et mes émotions. Parce que le flamenco, c'est surtout ça, c'est surtout transmettre des émotions. Et c'est vrai que la société d'aujourd'hui, elle nous empêche un petit peu de vraiment les vivre à cœur ouvert. Et la danse, ça permet ça. Le flamenco, en tout cas, il nous permet vraiment de libérer qui on est vraiment, sans avoir à se cacher. Voilà, la danse, ça me rapporte de la joie de vivre et aussi cet espace de j'ai le droit d'être triste et j'ai le droit d'être en colère. Cet art, il mérite d'être connu au fin fond de toutes les planètes.
6: Olé.
4: Olé.
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1: En 1994, c'est bien simple, en cette journée du 4 juin, c'est tout Carpentras qui attend la rockstar. Allez vous enfiler votre blouson de cuir, montez sur votre Harley Davidson, la balade commence. Et il faut remonter à 1992 pour bien comprendre la venue de Johnny Hallyday chez nous. C'est à cette date qu'il fonde avec un ami son premier groupe de bikers, les HDC Desperados. Ouvert à tous, tous ceux qui ont une Harley Davidson, l'association va se rassembler à Carpentras pour la première fois, donc 2 ans plus tard, en juin 1994. Carpentras, bah oui, parce que l'un des meilleurs amis de Johnny Hallyday, c'est Joe Rodriguez. Alors, son nom ne vous dit peut-être pas grand-chose, mais ce carpentracien de naissance est le garde du corps de Johnny Hallyday pendant 5 ans. Et c'est vrai qu'il partage, comme Johnny, la passion des Harley. Ils ont même des tatouages en commun. En ce 4 juin 1994, notre ami Joe Rodriguez se marie.
2: Au nom de la loi, je vous déclare unis par le mariage.
1: Et il choisit qui en témoin? Bah Johnny Hallyday. Et voilà, c'est comme ça que Carpentras voit arriver depuis le Var des milliers de motos. Tour de ville, mairie de Carpentras, centre-ville, c'est juste la folie.
3: La moto est à vendre.
1: Ce que vous entendez là, c'est un extrait du reportage d'une chaîne câblée de l'époque qui suit le voyage de Johnny et de ses copains bikers. Cette visite aux allures de chef d'État impressionne une partie des Carpentrasiens. Et d'ailleurs, il suffit de parler aux commerçants et aux habitants d'aujourd'hui pour comprendre ce souvenir de cette journée juste dingue. En fin de journée, Johnny, au bras de son épouse à l'époque, Adeline Blondeau, et de son producteur Jean-Claude Camus, prend la direction de l'hippodrome Saint-Ponchon où se déroulent les courses hippiques. Là-bas, c'est presque 30 000 personnes qui l'attendent. Un mini-concert est organisé et Johnny, bah, faut le dire, il s'éclate. 6 titres chantés par la star qui est ensuite rejoint par le guitariste Paul Persson. À l'époque, c'est l'animatrice Sophie Favier qui présente ce concert. L'entrée est de 50 francs et pendant 3 jours, c'est juste la folie. La fête ne s'arrête pas. Johnny partira avec Adeline en hélicoptère à la fin de ce week-end. Alors figurez-vous que j'ai pas mal cherché et ce n'est pas la première fois que Johnny chante à Carpentras. Il était déjà venu en 1961. À l'époque, il se produisait place de la mairie dans un tour de chant organisé par l'association des commerçants. Il était alors âgé de 18 ans.
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4: Wikizef, petit guide à l'usage des étrangers du sud du péage d'Arras en vacances dans notre belle région.
5: Je suis sûr qu'il vous arrive dans la vie de ne pas être en forme et même d'être carrément chafouin, sans raison précise. Et là, ma grand-mère vous aurait dit « je sais pas ce que j'ai, mais je bâtirai comme nombre ». Ça veut dire que je suis tellement de mauvaise humeur que je me disputerai avec mon reflet. J'ai pas toujours tout expliqué non plus, hein, c'est vrai. Hein, et puis c'est pas le jour, je vous préviens, je suis pas d'humeur. Et puis ça m'énerve et je sais pas ce que j'ai, de toute façon tout m'énerve. Ah, il y a jamais rien qui va, vous voyez ? C'est ça. Et pour illustrer mon propos, là, vous êtes dans un estaminet, tranquille, en famille, et la serveuse n'est pas des plus aimables. Ça arrive. Et avant de partir, vous entendez le patron lui dire « Tu vas faire fuir les clients en force de faire un nez comme une bottine !» Ne paniquez pas, Wikizef est là pour vous aider. Le sens profond de cette phrase est évident, c'est la forme qui est troublante. Parce qu'une bottine, c'est fait pour aller sur les pieds. Et quelquefois, des précautions olfactives vous empêchent de les approcher de votre nez. Alors, comment est-ce possible ?
4: Traduction.
5: Eh bien, prenons notre serveuse, ce joli estaminet des Flandres, voyez, avec des assiettes pendues aux poutres et des fleurs de houblon qui pendoulent. Imaginez à cette serveuse son visage que si elle sourit, elle serait plus jolie. Sourire de mai, rendez-moi ma jeunesse, comme on dit. Ensuite, vous prenez une bottine à bourron, comme au temps où la mode était de mettre des Rangers de GI. Vous pliez la bottine, ça fait quoi ? Des fronces. Bah, faites pareil avec votre nez. Voyez, ça fait des fronces et vous avez un nez comme une bottine. Et on dirait que vous faites la gueule. Enfin, moi, je dis ça. Je dis rien. D'ailleurs, j'arrête.
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6: Une main dans le pop-corn, le ticket dans l'autre, vous entrez dans l'une des salles du Sénéchal. Mais avant d'être le cinéma de Guéret, c'était quoi ?
7: Ouais. Daniel Domecq. Je suis passionné de cinéma. À l'origine, c'était un bâtiment qui était en déshérence depuis un certain nombre d'années et qui était une école. C'était l'école Jean de Sessac, un grand bâtiment qui n'avait plus de fonction et dont il a été décidé de le transformer en cinéma à la demande d'un groupe qui s'appelait le groupe Raymond, qui est plus connu aujourd'hui sous le nom du CGR. Donc il y a des salles un petit peu partout en France et c'est donc cette société-là qui a réalisé les travaux avant 1983 puisque le Sénéchal sur cet endroit ouvre fin décembre 1983. À Guéret, on a du cinéma depuis 1897, première séance 23 mai 1897 et la première salle fixe, puisque avant il était porté par des itinérants, première salle fixe qui ouvre en 1919 à un endroit qui maintenant est complètement détruit. Je veux parler de ce qu'on appelle l'îlot Carnot et c'est là qu'était le premier cinéma de Guéret. Le Café Continental possédait une salle des fêtes à l'opposé d'un grand jardin. Dans cette salle-là ont eu lieu des séances de cinéma. Et le propriétaire qui a acheté tout ça en 1919 en a fait un cinéma, un grand cinéma de 350 places avec balcon qui va fonctionner de 1919 à 1934. Si on a beaucoup d'autres façons de regarder des films, ce qui est tout à fait louable et respectable, je crois vraiment que la dimension lieu de rencontre et de convivialité et la qualité surtout des images projetées et du son que l'on entend sont à mes yeux irremplaçables.
8: Bonjour.
9: Guillaume, je suis directeur du cinéma Le Sénéchal. J'ai grandi avec ce cinéma dès mes 7 ou 8 ans, on va dire.
8: Est-ce que ça fait maintenant d'en être le directeur ?
9: Waouh ! Un choc ! Non, ça fait bizarre et en même temps, il y a une sorte de logique quelque part.
8: Si vous pouviez dire quelque chose au Guillaume qui a 7 ans ?
9: Je pourrais lui dire, tu vas voir, il va y avoir plein de nouvelles choses excitantes dans le cinéma et plein de choses auxquelles tu ne pensais pas encore qui vont arriver et qui vont émerveiller tout le monde.
6: Maintenant, vous ne pourrez plus vous faire de films sur ce qu'était le Sénéchal avant. C'était une école.
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10: C'est le bar du village. Situé au bord de la route départementale 80 au cœur d'Herbalongue, le bar chez Jeannot est l'établissement historique de la commune de Brande. Pasqua Sanguinetti a décidé de perpétuer la tradition familiale.
11: C'est mes grands-parents, Jeannot et Jean-Baptiste, c'est pour ça que le bar s'appelle chez Jeannot, qui ont repris le bar en 1971. Du coup, depuis ce jour-là, c'est que des membres de la famille qui ont travaillé dans ce bar. Et mon oncle travaillait dedans. Et moi, depuis, je ne sais plus, mais ça fait quelques années que je suis là en tant qu'employé, bien sûr. Et du coup, voilà, on perdure le commerce familial, comme ça. On essaye d'améliorer les choses comme on peut.
10: Et la recette d'antan marche toujours.
11: Avant, on est resté un peu sur nos acquis, c'est vrai. Le bar a toujours marché comme ça, donc on ne veut pas trop changer l'ambiance bistrot du village, ambiance village. Juste moi, je vais essayer d'améliorer un peu l'hiver. L'été, on fait de la restauration rapide. Ça marche très bien, c'est sympa. Et l'hiver, je voudrais aussi faire à manger l'hiver, faire des trucs tout simples, pas chers, pour les ouvriers de passage, pour les gens qui travaillent autour à la poste et tout ça. Donc on va essayer d'améliorer un peu comme ça.
10: Et les clients sont essentiellement originaires du village.
11: On a ouvert toute l'année, du 1er janvier au 31 décembre. On n'a pas un jour de fermeture. C'est parce que ça fait vivre le village, hein. C'est un peu du social aussi qu'on fait. Hein. Parce que des fois, l'hiver, il n'y a pas grand monde. Mais bon, c'est bien que si quelqu'un veut boire un café, sortir de chez lui, il sait que le bar est ouvert et qu'il va rencontrer des gens, discuter. Donc c'est un peu du social aussi qu'on fait. On a les gens de passage, les gens du Cap surtout, qui s'arrêtent pour faire deux courses, on se part à côté. Donc du coup, ils s'arrêtent pour boire le café avant d'entrer chez eux. Après l'été, il y a pas mal de touristes, mais oui, il y a beaucoup de gens de passage aussi du Cap. Je pense qu'il faut bien travailler l'été pour que l'hiver soit plus tranquille. Parce que l'hiver, forcément, il y a beaucoup moins de monde que l'été. Mais bon, ça va, on arrive quand même à vivre bien.
10: Attirer plus de gens de l'extérieur, proposer un service de restauration hors saison, tels sont les projets de Pasqua Sanguinetti pour le bar chez Jeannot à Herbalongue.

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3: Il a été notre invité il y a quelques semaines à l'occasion de la sortie de son cinquième album Nouveau Souffle. Claudio Capeo est en tournée et au début du mois de mars, vous allez pouvoir déguster un Ici Live qu'il a offert rien qu'aux auditrices et aux auditeurs d'ici. Alors on est ravis de le retrouver en ce samedi soir avec ses chansons préférées. Les chansons préférées de Claudio Capeo. Vous vous demandez ce que c'est ? Vous avez raison de vous poser la question parce que j'ai rarement vu une sélection aussi éclectique. Salut Claudio.
4: Salut, tu vas bien ?
3: Très très bien, merci.
4: C'est vrai que c'est un foutoir hein, quand je revois la liste, je me suis dit... Mais je voulais vraiment donner un peu de tout, c'est un peu toute ma vie en fait, tout ça quoi.
3: Alors c'est simplement. Ça qui est super, c'est quand on demande à un artiste de choisir une dizaine de chansons, au début il nous dit « Ah bon, c'est difficile d'en choisir que 10 ouais. ».
4: Après on peut plus s'arrêter quoi.
3: Voilà, mais après ça permet aussi quand même de te raconter et voilà, et de raconter aussi ton parcours, c'est super éclectique et on va vraiment se régaler ce soir jusqu'à 21h. Claudio, je rappelle tout de même que ton album Nouveau Souffle est disponible et que j'ai choisi des petites chansons à toi qu'on pourra écouter aussi pendant l'émission, puisque pas de raison, t'es là, donc on a envie de t'entendre chanter quand même. Yes. Voilà, c'est important. Alors, parlons peu, mais parlons bien. On commence par un classique rock français, c'est Téléphone. Ça, c'est vraiment toi. C'est quoi ton souvenir avec cette chanson ?
4: Mais écoute, tout simplement, comme tu l'as dit, c'est un classique, c'est le patron, voilà. Ah oui, tu sais, quand on se retrouve aux enfoirés et tout, quand il prend sa guitare, ben Jean-Louis, c'est le patron pour moi, quoi. Tu sais, ça, il pose son truc, il pose le décor, il y a tout le monde qui se lève. C'est vrai, un joyeux bordel. Et puis même nous, les artistes, tu sais, pendant ces interludes, donc c'est entre ce que tu vois à la télé pendant le show, ben ouais. Nous, tous les artistes, on monte sur scène et on chante pour faire passer le temps aux gens et pour passer du bon temps avec eux. Et voilà, et puis Jean-Louis, il arrive avec sa guitare et il claque le premier accord et puis voilà, ça part en...
3: C'est fou, hein ?
4: Ouais, c'est fou furieux, quoi. Tu sais, c'est juste énormissime. Donc voilà, il devait commencer par ça, en fait, quoi. Parce que c'est le rock français, parce que c'est fort, parce que ça fait du bien, parce que c'est dans l'ADN, quoi. Voilà.
3: Vous l'entendez ? Il a envie de l'écouter, cette chanson.
4: Eh oui.
3: Aussi.
4: Eh oui.
3: Alors, ça, c'est vraiment toi. Téléphone sur votre radio ici, premier choix de la soirée pour notre invité Claudio Capeo.

0: départ. Ça, c'est vraiment toi. Téléphone, ça y est, vous êtes chaud, les amis. On passe une heure en compagnie de Claudio Capeo, qui choisit la musique. Et comme vous l'entendez, Claudio est suédois. Non, c'est pas ça. Il est italien, évidemment.
1: Hey, bonjour à tous. Oh. Voilà, le Claudio, l'italiano.
0: C'est pas ça, c'est una bella canzone. Évidemment.
1: Qu'est-ce que ça fait du bien.
0: T'allais nous mettre un Italian lover.
1: Ah, mais ben oui.
0: Et t'as choisi Eros Ramazzotti.
1: Ouais. Ah, là, là. Tu sais, ouais, parce que il y a cette partie, disons-moi, qui est en Italie, qui reste en Italie. Mais tu sais, il y a ce voyage qui est constant. C'est tout le temps comme ça. Ouais. Tu sais, c'est la pasta, c'est la mamma, c'est la France avec moi en Alsace, la choucroute. Mais c'est juste que voilà, parce que ça fait partie intégrante de ma vie. C'est toutes mes vacances, encore une fois, c'est le sang qui coule dans mes veines. C'est quelque chose que je ne pouvais pas passer à côté de ça. Et puis voilà, c'est des moments de. Je ne sais même pas quoi te dire en fait.
0: Non, mais
1: quoi.
0: C'est de la nostalgie.
1: C'est totalement naturel en fait.
0: Quand tu grandis dans une famille italienne, c'est sûr. Et Eros Ramazzotti, enfin tous les Italiens, on a tous une maman ou une tati déjà qui est amoureuse de Eros.
1: Ah, ben oui.
0: Déjà, c'est géré. C'est qui chez toi, Claudio?
1: Oh, c'est tout le monde. On est tous amoureux
0: d'Eros Ramazzotti.
1: Bien sûr.
0: Non, en plus, c'est vrai, il est beau, il est classe, il a cette voix et tout. Mais au-delà de la nostalgie, est-ce que ils ont une façon de chanter quand même, les chanteurs italiens, avec la voix rauque et tout. Et il y a quelque chose chez toi comme ça aussi.
1: Oh, je sais pas, en tout cas, tu sais, ils prêchent l'amour, ça parle énormément d'amour, et puis ils le font tellement bien, ça, faut leur laisser, quoi. Ouais. C'est les champions du monde pour tout ça. Et puis, tu te laisses toujours transporter par tout ça. Et puis, moi, je continue, tu sais, le matin, quand j'ai envie d'être un peu frais, sous la douche, je mets toujours des chansons italiennes, je sais pas pourquoi, mais c'est un truc, tu vois, c'est ça.
0: Tu chantes des chansons italiennes sous la douche?
1: Mais totalement. Oh, aïe. Ouais, parce que j'aime ça, parce que ça fait du bien. Après, tu vois, on va continuer la liste. Oui. Ouais, je peux mettre du rap comme je peux mettre du métal, hein, tu
0: sais. D'accord. Mais
1: voilà, quand il y a un beau soleil, on a envie de se pimper un peu pour sortir et se trouver beau, tu sais. Moi, c'est Italia, tu vois, ça me fait du bien.
0: Alors, c'est parti, Eros Ramazzotti, pour toutes celles et tous ceux qui sont amoureux. Sébastien.

0: très très bien hein, cette soirée avec Claudio Capeo. On te demande des fois de faire le DJ comme ça, de choisir des chansons, tu fais ça bien hein.
1: Oh, non, en fait pas si bien que ça au final hein, tu
0: faudra
1: vois.
0: Faire ça.
1: Là, c'est parce qu'on est ensemble, tu m'accompagnes, tu vois, du coup, voilà, c'est un travail de groupe, du coup c'est vachement plus simple, parce qu'à deux on est plus fort, mais...
0: C'est vrai.
1: Mais voilà, mais pour vous, pour toi, on s'en sort plutôt pas mal, je trouve.
0: Carrément. Alors après deux énormes tubes, Téléphone et Eros Ramazzotti, là c'est une découverte que tu nous proposes, ouais. Claudio. Mima, ça s'écrit M-I-M-A-A, et la chanson VFC, là, il va falloir décoder pour celles et ceux qui en entendent parler pour la première fois.
1: Ouais, je peux le dire ou pas?
0: Tu dis tout ce que tu veux.
1: C'est Vafan Cool. Tu vois, c'est tout simplement, on est encore dans un truc italien, tu vois.
0: C'est
1: vrai que c'est une découverte.
0: C'est la culture italienne.
1: Ouais, bah c'est comme ça.
0: Cool,
1: mais on peut le dire avec un grand sourire et puis tout va bien.
0: C'est vrai.
1: Et c'est ce qu'elle fait dans sa chanson. Et c'est vrai que c'est une découverte. J'ai envie de te dire, c'est un jeune talent alors que je me suis un peu renseigné. Ça fait comme très très longtemps qu'elle veut être artiste, qu'elle fait de la musique.
0: Je la connaissais pas moi.
1: Ouais, ben tu vois, moi je la connais depuis pas longtemps et je suis tombé amoureux de sa musique, de la personne, de ses potes qu'on voit sur les clips, les trucs. Parce qu'en fait, tu sais, je trouve qu'il y a une belle énergie. Il y a un renouveau, quelque chose qui fait du bien. Et il me devait de faire en sorte qu'elle soit présente dans cette playlist aujourd'hui.
0: Merci,
1: parce que
0: hein.
1: Tu sais, des fois, des jeunes talents, ça... J'aurais aimé qu'on me lance, moi, à l'époque, comme ça. Personne n'a... Enfin, je l'ai fait ou pas, je ne sais pas. Mais en tout cas, j'oublie pas tout ça. Dès que je peux aider un peu, je le fais. Alors, tu sais, on se connaît pas du tout, mais moi, je vais de l'avant.
0: Comment tu découvres, toi, la musique? Là, par exemple, Mima, t'as découvert quoi? Sur Spotify?
1: Sur Instagram, en scrollant.
0: Sur Instagram.
1: Au Mongolito, hein, tu vois, comme ça. Et je suis tombé dessus. Ensuite, à force de regarder, je fais un peu de partage d'amis, de trucs qu'elle m'a écrit. Elle me dit, non, mais c'est incroyable. Non, c'est moi qui lui ai écrit en disant, ouais, j'adore ce que tu fais, très cool et tout. Non, c'est dingue, Claudio, non, vraiment. Yo, voilà.
0: Ah, c'est tout simple.
1: Ouais, c'est tout simple. C'est comme tout le monde, quoi.
0: Mima.
1: Voilà, on l'adore.
0: M-I-M-A-A, comme Claudio Capeo. Allez lui donner de la force, pourquoi pas sur Instagram, oui. Sur ses réseaux sociaux. Et donc, répétez après moi le son de italien, niveau 1, Vafanculo.
1: Eh.

0: Ça fait du bien.
1: Elle s'appelle Mima, et ça c'est la découverte du jour. Il y en aura d'autres d'ici à 21h, puisque Claudio Capeo il vous a fait une playlist absolument formidable. Alors là, ce début d'émission ne serait pas complet sans un grand classique de la chanson française, puisque là on a eu de l'italien, de la variété, du rock, tout ça, ça se retrouve dans ta musique. Mais il y a aussi la chanson avec un grand C, et donc tu as choisi Charles Aznavour.
2: Oui.
1: C'est une référence pour toi, Aznavour, Claudio ?
2: Ah, c'est, tu sais, on a eu le patron, on a eu le taulier, ça c'est vraiment toi avec téléphone. Et puis là, cette fois-ci, on a le monument, quoi, avec un grand M. On a juste le droit de faire une seule chose, c'est l'écouter et puis se taire et puis parce que tout est beau, parce que ces chansons sont des peintures, parce que t'arrives à te projeter dans sa cuisine quand il chante dans n'importe quelle chanson, tu sais exactement où est-ce qu'il va.
1: Oui.
2: Tu fermes les yeux et tu comprends tout, quoi.
1: C'est comme des petits films.
2: C'est assez merveilleux, quoi. Tu sais, je dis, putain, il s'en est donné de la peine et il l'a bien fait parce que on continue à rêver en écoutant ses chansons. Ça nous fait du bien.
1: C'est intéressant ce que tu dis. Il s'est donné de la peine parce que il a toujours été là, Aznavour. Ouais, quand on était petit, il était déjà vieux. Et donc, on sait jamais. Non, mais voilà.
2: Ouais,
1: et
2: ouais.
1: En fait, en regardant, alors, notamment le film de Grand Corps Malade qui raconte la vie de Charles Aznavour, qui est génial, avec Tahar Rahim dans le rôle d'Aznavour, on se rend compte à quel point il a galéré au début.
2: Bien sûr. C'est vrai qu'il est arrivé assez tard. Hein.
1: Mais oui.
2: Tu vois. Hein.
1: Et que l'on lui disait qu'il était trop moche, et puis qu'il avait une voix pas possible. Enfin, il se prenait vraiment des critiques terribles et tout. Le mec n'a rien lâché. Donc ça aussi, c'est inspirant. Mine de rien, de se dire qu'un mec qui est devenu une légende au début, il n'était pas très bien traité, quoi.
2: Bah ouais. Mais après, tu sais, c'est la vie de chaque artiste. Hein, et puis, faut passer par ces moments-là. C'est ça qui peut-être qui l'a rendu plus fort.
1: Ouais.
2: Mais quand même, pour la petite histoire, il a toujours été presque incapable, non, c'est pas comme ça que j'ai envie de le dire, mais de chanter deux fois la même chanson de la même façon, quoi. Tu sais, ça a toujours été, tu vois, quand il le sentait pas, en fait, en répétition et tout, il arrêtait, quoi. C'était pas, on va réessayer, ou pour un titre, c'était du one shot. Donc la chanson, elle enregistrait, c'était tout d'un coup, quoi. C'est pas comme aujourd'hui où on coupe le petit mot, là, on va récupérer celui-ci de la prise d'avant, et tu sais, on triche un peu, quoi. Tu vois, on est devenu un peu,
1: Oui, peut-être on est devenu un peu paresseux, on se dit, voilà, tiens, le premier couplet, là, dans mon premier enregistrement, il était bien, ensuite on prend le refrain ailleurs.
2: Voilà,
1: et tout,
2: exactement. Et de ce que je sais de lui, c'est que lui, quand ça marchait pas, c'était pas d'un coup, ben,
1: il s'en allait. La chanson d'Aznavour que tu as choisie, c'est pas n'importe laquelle, c'est Comme ils disent, et c'est une chanson qui était courageuse à l'époque, puisque l'homosexualité était encore considérée comme une maladie par l'Organisation Mondiale de la Santé. Elle était illégale dans plein d'endroits, et donc il dit cette phrase, je suis un homo, comme ils disent.
2: Ouais.
1: Alors, il ne l'était pas, mais n'empêche, il a pris position pour un groupe qui était opprimé. Ça aussi, ça te touche?
2: Ouais, tout à fait, parce que j'ai beaucoup d'amis, et puis après, aujourd'hui, ça va mieux, on peut en parler ouvertement, tout se passe bien, mais ça reste compliqué pour d'autres personnes, d'autres amis à moi, et puis en fait c'est je sais pas, c'est pas une maladie, quoi, hein, tu vois, celui qui l'accepte pas, qu'il aille se faire foutre, en fait, hein, va faire un coup, là, tu vois.
1: On n'a pas appris ce mot pour rien tout à l'heure dans notre cours d'italien.
2: Voilà, non, mais c'est
1: Charles Aznavour, Comme ils disent. Merci Claudio Capeo.

0: Louise. Et comme l'a dit Claudio Capeo, un monument de la chanson française avec un grand M à l'instant, Charles Aznavour. J'en profite pour vous dire que le film sur sa vie réalisé par Grand Corps Malade et Mehdi Idir est disponible sur Netflix. Elle est la suite des choix musicaux éclectiques et réjouissants de notre invité Claudio Capeo. C'est dans quelques secondes. Vous écoutez ici Décibel jusqu'à 21h.
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0: Ce soir, c'est Claudio Capeo qui est l'invité de Décibel et qui choisit toutes les musiques jusqu'à 21h. Tu vas piquer mon boulot, tu vas devenir animateur radio.
4: Ah, je ne pourrais pas, tu es beaucoup fort. Et même, faut même être mathématicien, je ne le savais pas. Ça, pour les personnes qui ne le voient pas, tu as quand même des chiffres partout. Elle compte toutes les microsecondes entre chaque moment de chanson, de trucs. Elle n'a pas besoin de calculatrice en plus.
0: Je compte sur mes doigts.
4: En fait, je me suis dit dans la radio, je ne pensais pas que les mathématiques étaient aussi importantes. Ben, franchement, bravo, félicitations.
0: Merci.
4: Quel génie, quoi.
0: Claudio, puisqu'on en est aux félicitations, félicitations pour ton nouvel album.
4: Oh, c'est gentil, merci.
0: Qui cartonne. Là, pour le moment, tu prépares ton retour sur scène. Il y aura les festivals d'été, puis cette énorme tournée de Zénith et d'Arena à partir du mois de novembre 2026. Je me suis dit que ce serait chouette qu'on écoute Speranza, qui est vraiment un grand moment de ce nouvel album. Tu peux nous en dire plus sur cette chanson?
4: Bah, quoi dire assez rapidement, tout simplement. C'est une chanson qui vient d'un artiste que j'adore, qui s'appelle Pétrole Brut, tu vois, que je ne connaissais pas. Et c'est la seule chanson qui est venue d'ailleurs. C'est une chanson qu'on m'a proposée avec le texte, avec tout ça. Et
0: toi, d'habitude, c'est toi qui écris.
4: Bah, habituellement, voilà, on compose. Ouais. Après, ça m'arrivait à l'époque de prendre aussi des titres comme ça, mais cette fois-ci, genre, on a changé, tu sais, avec ce nouveau souffle. On compose. Oui. On est réellement. C'est nous qui faisons toute la popote, hein, tout le temps, tu vois.
0: D'accord.
4: Et là, cette fois-ci, c'est juste un gros coup de cœur, parce que c'est tellement bien dit, parce que j'ai trouvé ça beau, parce que le mec est merveilleux, parce qu'il y a du cœur, parce qu'il y a de l'action, parce que ça parle de vérité. À la fois, c'est droit, c'est juste, c'est dur, c'est profond. Je ne pouvais pas passer à côté de ce titre-là, et vu qu'il est, en plus il est artiste, et puis je lui ai dit l'autre jour, je lui ai dit, mais c'est quand même marrant, quoi, tu vois, t'as fait une pépite, t'as fait une chanson qui est juste merveilleuse, pourquoi tu l'as pas gardée pour toi, en
0: Très
4: fait,
0: bonne
4: quoi.
0: Question, qu'est-ce qu'il a dit?
4: Bah, il m'a dit non, qu'il était pas, qu'elle était pour moi, qu'elle était pas pour lui. Je disais, mais quand même, putain, t'as fait, c'est un gros titre, quoi, pour moi, c'est mon petit chef-d'œuvre de l'album, quand même, tu vois, ce truc, enfin, c'est le nôtre, tu vois, avec Pétrole, et puis, non, c'était, pour lui, c'était comme ça, fallait que je prenne la main dessus, et c'est super beau, et, ouais, je trouve c'est courageux de sa part, et à la fois, bon, ça reste une chanson, tu sais, mais les chansons, voilà, passent des messages qui sont tellement forts, et...
0: Ça t'a touché.
4: Et je le remercie encore une fois. Ouais, ça m'a énormément touché. Ouais, vraiment, c'est pris dans les bras, on se fait des gros câlins. Voilà, et puis.
0: Merci. Voilà. Monsieur Pétrole Brut, à qui, en plus, Claudio Capeo donne de la force. Ça fait toujours plaisir. Voici Speranza, donc, sur le nouvel album de Claudio Capeo, Nouveau Souffle.
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Claudio Capeo, Speranza, vous connaissez la chanson, mais connaissez-vous les goûts musicaux de Claudio Capeo? Si ça vous intéresse, vous êtes au bon endroit puisque c'est lui qui choisit les disques jusqu'à 21h dans Décibel. Alors je dois dire, Claudio, que dans ta liste, au début, il y avait un peu plus que 10 chansons. Il y avait du rap. Vous connaissez Assassin, les amis? Écoutez quelques secondes.

0: Touche d'espoir, Assassin, fait partie des pionniers du rap français, époque début d'NTM et compagnie. Bon, c'est important pour toi le rap?
1: C'est mes 14 ans, c'est les moments qui sont super forts, c'est du rap bien lourd, quelque chose qui dégaine bien, qui c'est important, ça l'est toujours, c'est tout ça fait partie de périodes de vie, tu sais, entre ce métal qu'on va
0: oui, il arrive.
1: C'est des moments où qu'on n'oublie pas et puis voilà, ça reste des pionniers quoi. Donc il me devait de les citer.
0: Exactement. Assassin, donc Touche d'espoir, et le fameux métal dont nous parlions, c'est celui de System of a Down.

0: métal, pareil, Claudio, c'est associé à ton adolescence comme le rap ou c'est encore une autre période?
1: Ouais, c'est le moment où tu grandis, puis t'as 14 ans, et puis l'accordéon, c'est pas forcément ce qu'il y a de plus chouette, hein, tu vois, avant l'adolescence. Donc du coup, ben, tu le remets dans sa petite boîte, tu la fermes pendant 2 ans, et t'achètes des platines, et puis tu vas faire du métal avec tes potes, et puis ça a duré 2 ans, tu vois, 2 ans de scène où c'était les guitares à fond, on poussait tout. D'ailleurs, ça m'a apporté mes acouphènes aussi, tu vois.
0: Ouais, oh, mince.
1: Tu vois, non, mais c'est des moments qui sont merveilleux. Ma sœur faisait de la basse dans un autre groupe de métal, moi j'étais au platine. Enfin, ouais, c'est.
0: Et j'en écoute toujours autant. T'avais le look?
1: Ah, j'avais les dreadlocks, tu sais, la petite veste Adidas, tu sais, truc des années 60.
0: Ouais.
1: Je piquais les pulls à mon père, les trucs, tu sais, c'était. Voilà, et ensuite je m'étais rasé les cheveux. Enfin, c'était un peu. Tu sais, il fallait en débattre un peu avec la vie, quoi. C'était un combat, quoi, c'était permanent.
0: Commençons une pétition, les amis, pour que sur la tournée de Claudio Capeo sur les écrans géants, il y ait des photos de ses looks d'ado.
1: Eh ben pourquoi pas.
0: Ah ouais, j'aimerais bien, franchement. Et en attendant, on écoute, alors pas du rap ni du métal, mais la musique de Calypso Rose, qui est une artiste absolument merveilleuse, qui vient... elle vient d'où, Calypso Rose? D'ailleurs, je crois que c'est les Antilles, mais c'est à côté des Antilles, c'est pas les Antilles françaises, mais c'est ce coin-là...
1: Elle vient de la vie, quoi. Elle vient de la vie, ça c'est sûr. Elle vient du soleil, quoi.
0: Oui.
1: Oh là là, c'est du bien.
0: Je crois que c'est Trinidad et Tobago, Calypso Rose, et la chanson s'appelle Abatina. Tu l'as choisie pour nous, et croyez-moi les amis, ça c'est

0: Trinidad et Tobago dans vos oreilles sur votre radio ici. Franchement, on remercie Claudio Capeo pour le voyage. Oui, ça va, Claudio?
1: Ouais, ça, écoute, ça va très très bien. Très, bon, très bien.
2: Tant mieux.
1: Merci.
0: Dis-moi, Christophe Maé est dans ta sélection de chansons. Oui. Est-ce à dire que c'est ton pote, par exemple?
1: Oui. Ouais. Oui, bien sûr. Mais tu sais, je pensais du coup, ça c'est vraiment toi. Je pensais à Jean-Louis, tu vois. Je me dis, voilà, on a le taulier. On a commencé par le taulier. Tu vois, et puis là, on arrive par l'excellence scénique, en fait, tout simplement. Et puis encore une fois, les enfoirés. Pendant ces interludes-là, les moments où on chante notre chanson, bah, lui, il prend son harmonica. Il va se balader dans la foule. Il fait des à tout le monde, il met de la joie.
0: Il est hyper à l'aise, hein, Christophe.
1: C'est complètement fou, quoi. Tu sais, tu prends du plaisir à le regarder, même si tous les soirs il fait la même chanson. Bah, tous les soirs, moi je suis comme ça dans la salle, je regarde, je fais, ah putain, il est bon, ça fait du bien. Et puis le jour, je dis, ah, comment il va le patron? Il me dit, oh, écoute-moi bien, quel patron? Non, mais franchement, il est d'une excellence pure. Et ça fait du bien à voir, tu sais, autant dans ses chansons, autant sur scène, autant dans la vie. Il a ce comportement de folie, de, je sais pas, c'est un fou furieux, quoi. Il apporte que du bonheur.
0: Voilà. Il s'appelle Christophe Maé. Justement, parlant de bonheur, tu as choisi, Claudio, la chanson « Il est où ?» Le bonheur, eh bien, je crois qu'il est ici, tout simplement. C'est Décibel avec Claudio Capeo.
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0: C'est Christophe Maé qu'on vient d'écouter à l'instant, choisi par Claudio Capeo. Bon camarade, donc vraiment dans cette playlist, ouais. Claudio, t'as mis plein de gens, soit qui avaient besoin d'un petit coup de projecteur, hein, comme Mima tout à l'heure, ou alors voilà des artistes confirmés mais que tu aimes beaucoup comme Christophe Maé. Anis, qu'on va écouter maintenant avec la chanson Mon Métro. Alors c'est encore un autre profil, c'est-à-dire ouais. C'est un artiste qui est reconnu par ceux qui connaissent.
1: Ouais, tout à fait.
0: Tu vois ce que je veux dire?
1: Ouais,
0: alors c'est un peu niche.
1: Il est un peu sorti aussi du monde, hein, tu sais. Voilà, il a décidé de se mettre de côté. Après, je prépare en dire beaucoup plus. C'est juste que moi, en fait, j'ai tous ces albums dans mon téléphone et ça fait 20 ans que je l'écoute. Tu vois, c'est quelque chose en fait qui me fait du bien.
0: Tu comprends?
1: Sa voix me fait du bien. Bah, je sais pas. C'est juste t'es attiré par par quelque chose et ben faut y aller en fait tout simplement.
0: Mais tu comprends sa démarche à lui d'avoir sorti des albums et puis finalement de dire non mais je vais arrêter. En fait, je fais autre chose.
1: Je pourrais pas dire. J'ai pas envie de me prononcer, mais il me semble qu'en soi ça l'a un peu gonflé et puis
0: le
1: système et puis c'est rangé quoi, c'est mis de côté. Je comprends totalement parce que tu sais je vais pas commencer à me plaindre hein, mais c'est pas forcément toujours évident, tu sais.
0: Mais c'est intéressant de le dire quand même,
1: autant pour moi que pour toi, tu sais. Ça reste, on est dans le public, on est dans tout ça, c'est tout le temps quand tu cherches ta baguette faut être un peu coiffé quoi, tu vois.
0: Tu peux pas sortir en pyjama,
1: mais
0: c'est fini ce temps là
1: moi parfois je sors avec le jogging et la petite paire de claquettes. Je dis que ma femme elle kiffe pas trop quoi. Mais bon, on fait ce qu'on peut. Tout simplement, je l'adore. J'adore ce qu'il fait, j'adore sa voix, j'adore ses compositions, ses textes. Il me devait de me faire passer aujourd'hui.
0: Alors, il s'appelle Anis, comme l'épice, l'anis étoilé. Ouais. Et la chanson, c'est Mon Métro.
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0: 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Dites donc, ce serait pas l'heure de se refaire un petit Claudio Capéo? Je l'ai sous la main en plus. Ça va, Claudio?
1: Oui, ça va très bien. Merci beaucoup.
0: Merci de passer
1: c'est
0: la soirée avec nous.
1: Avec toi, non, c'est génial. Super, on est bien.
0: Et puis de partager avec nous toutes ces chansons qui te plaisent, qui t'animent, qui t'inspirent. Claudio, je rappelle que Nouveau Souffle est disponible et qu'il cartonne évidemment, d'où l'énorme tournée. Quelques festivals cet été. Et puis ensuite, à partir du mois de novembre jusqu'en février 2027, tous les Zéniths de France et de Navarre. Donc ça va être formidable. Et est-ce que tu chanteras Qu'est-ce qu'il me restera?
2: Bien sûr. Bon. Bien sûr. En tout cas, on attend ce moment-là très très fort. Ça va être une régalade. Ça va être, tu vois, on va pouvoir se revoir. On va pouvoir partager des choses exceptionnelles sur scène. On va pouvoir, tu vois, se refaire des câlins et puis se dire toute la vérité, rien que la vérité. C'est les moments qu'on attend.
0: Tu sais, qu'est-ce que tu fais après les concerts quand c'est fini? Parce que t'es super excité, à la fois fatigué, mais il doit falloir du temps quand même pour redescendre. Comment ça se passe l'après-concert pour les artistes?
2: Je sais pas. L'après-concert, il est simple. Hein. Déjà, il faut, enfin, pour ma part, pour notre part à KPE, c'est nous, on s'enferme. En fait, on se met à huis clos vraiment dans une pièce, juste en
0: que ceux qui étaient sur scène.
2: Et
0: quoi.
2: Puis ouais, et puis on voilà, on fait ce petit débrief musique, tu vois.
0: D'accord. Voilà, c'est tout de suite en sortant.
2: Ouais, tout de suite directement. Wow. On part, tu sais, c'est comme on est des animaux quoi.
0: Ouais.
2: Allez, on est rangés, tu sais, les poules au poulailler. Et puis on y va, c'est notre moment à nous, on débrief, on fait tout de suite toutes nos listes, les trucs pour le lendemain, pour essayer de rattraper les choses, pour essayer de changer la playlist, l'ordre des chansons, les trucs, et puis ensuite on ouvre la porte et puis là on partage tout avec tout le monde parce
0: les
2: que c'est là où ça fait du bien et ça permet de redescendre aussi parce que on se prend des grosses charges d'amour, de force quand même. Voilà, là, après il faut revenir à la vraie vie assez rapidement parce que sinon tu peux perdre la tête et ensuite t'endors pas quoi, tout simplement parce que tu sais ça part dans tous les sens quoi. Tu vois, donc
0: drôle de vie.
2: Ouais,
0: hein,
2: drôle de vie quand même. Putain.
0: Claudio Capéo, qu'est-ce qu'il me restera? On l'écoute avec joie sur votre radio ici, c'est Décibel. Comme toi,

0: restera.
1: Claudio Capeo, invité de Décibel ce soir. Nouveau souffle, c'est son nouvel album. Et les amis, la billetterie est ouverte donc pour la tournée des Zéniths. Claudio Capeo, ça commence le 19 novembre 2026 à Montbéliard. Rendez-vous à Bordeaux le 3 décembre ou encore à Pau le 5 décembre. Une tournée qui continue évidemment en 2027. Montpellier le 15 janvier, Paris le Zénith le 23 janvier ou encore Dijon le Zénith le 6 février. Dis donc, Claudio, est-ce qu'on n'aurait pas encore un peu le temps, juste pour une dernière, un dernier petit voyage en Italie?
2: Eh bien sûr, allons-y. Hein.
1: Alors, t'as trouvé une chanson que je ne connaissais pas, un truc ça s'appelle Farfalla Bianca, donc c'est des pâtes blanches.
2: Ah non, la farfalla, c'est le papillon.
1: Ah, c'est le papillon. Oui. Pour moi, ça se mange, la farfalla.
2: C'est la farfalla, c'est la pâte, mais en force de papillon, tu sais, avec ses petites ailes comme ça.
1: Alors, j'ai pas compris, c'est pas une chanson qui parle de pasta, c'est une chanson qui parle de papillon.
2: Parle de papillon.
1: C'est beaucoup plus poétique.
2: Non, et puis il est merveilleux, tu sais, du lieu de ses 25 ans, le mec qui remplit des stades en Italie. Enfin, pour moi, ça a été une découverte énormissime. Jamais été fan à ce point-là d'un mec.
1: Ultimo.
2: Ouais, c'est génial.
1: Ultimo.
2: Ouais.
1: Mais c'est qui, alors c'est qui? Vas-y, raconte-nous un peu.
2: Écoute, c'est un petit mec.
1: Un gars tout seul.
2: Ouais, il est tout seul, il est avec son piano, il compose tous ses albums et puis il fait de la chanson italienne, quoi. Tu sais, ça parle énormément d'amour, tu sais, de ses peines, de pâtes.
1: Folle,
2: mais
1: comme un lapin.
2: Mais je l'adore, tu sais, j'ai un coup de foudre pour ce petit mec
1: okay.
2: Et puis on aime ça, tout simplement.
1: Et juste en parlant d'Italie, toi, tu vas en Italie voir des concerts, tu en fais? Des concerts en Italie, c'est prévu?
2: On a fait des concerts avec Gianna Nannini, on a fait quelques trucs et tout, on a été. Et puis on en refera encore.
1: Ouais.
2: En tout cas, moi, quand je vais en Italie, c'est plus pour la famille, pour le bon temps que pour le travail, tu vois.
1: Ouais. Mais, voilà. Mais t'es pas opposé à l'idée d'avoir un bout de carrière là-bas, quoi.
2: Oui, ce serait super, mais.
1: Eh ben, tu pourrais faire un duo avec Ultimo.
2: Je sais pas si je suis assez fort pour tout ça, tu sais.
1: Écris une chanson sur les pattes, moi, ça me ferait plaisir. Et tu fais un duo avec Ultimo.
2: Allez, pourquoi pas? J'ai en parlé à mon manager.
1: Voilà, il est là.
2: Écoute.
1: Non, il est là, il m'a fait cuire des pâtes. Du coup, il est déprimé. Allez, Ultimo, Farfalla Bianca. Donc, c'est ton dernier choix de ce soir. Merci, Claudio.
2: Merci à toi, merci à vous. C'était super.
1: Tu sais que t'es à la maison.
2: On s'est régalé.
1: Merci beaucoup.
2: Merci à vous, merci beaucoup.
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0: Une chanson qui parlait de papillons et pas de pasta al dente. Merci à vous d'avoir écouté Décibel. Merci à Claudio Capeo pour sa sélection de chansons. Et puis à l'équipe d'ici et celle de Claudio pour avoir permis cette rencontre. À demain. C'est là-dessus qu'on se quitte pour aujourd'hui. Mais Décibel revient demain avec les chansons préférées du groupe Kyo.
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3: Bonjour la France, comment ça va la France qui aujourd'hui fête le 1er mai. J'espère que vous allez bien, que vous profitez de ce temps magnifique. Comment ça va Éric Bastien?
4: Ça va bien, bonjour la France qui ne travaille pas et à celle qui travaille aussi. Eh oui, on est là nous.
3: Bah nous on est là, mais bon, nous on est là pour divertir les gens.
4: Non, je suis là uniquement pour la gagne aujourd'hui.
3: Ah non, moi je suis là parce que évidemment c'est la finale, 3 candidats sont les miens. Ah. Je vous rappelle que le premier prix c'est 3 jours, 2 nuits pour 4 personnes à la découverte de l'île Tatiou qui est le joyau du patrimoine normand. Vous serez logé aux maisons de Tatiou, vous traverserez en bateau amphibie, vous vous baladerez en vieux gréement et puis surtout vous aurez 100 euros de carburant pour aller jusque là-bas. Si vous ne gagnez pas ça, vous allez gagner quoi?
4: Un très beau cadeau, vous connaissez Francis Lemarque, il a composé tellement de belles chansons. Écoutez cette chanson qu'il a composée pour Joe Malongo.
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4: Exactement.
3: Le temps du muguet, bien sûr,
4: la machine à café spéciale 1er mai, spéciale muguet, conçue par Joe Malongo et ses 32 dosettes et ses 6 verres en verre. Je voudrais quand même dire que, et je vous remercie Valérie,
3: oui,
4: vous m'avez offert un brin de muguet.
3: Oui, c'est vrai, bah, c'est la tradition, hein, vous
4: ça
3: savez.
4: Ça me touche beaucoup et mais je pense qu'entre nous,
3: il
4: y a quelque chose.
3: Alors,
4: et c'est pas ça, Valérie.
3: Ne t'emballe pas, c'est juste la tradition. Moi, je respecte les traditions. Je suis.
4: J'en ai pas trouvé pour vous offrir ce matin.
3: Oui, bien sûr.
4: Je suis sûr que c'est vrai.
3: Oui. 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
3: Alors, les 4 candidats nous rejoignent tout de suite. Il y en a 3 à moi, une seule à vous. Nous accueillons l'élite de la nation, Charles, Christophe, Nathalie et Gwen.
4: Bonjour.
3: Bonjour les amis.
6: Bonjour.
4: Bonjour. Bonjour. Bonjour.
3: Bonjour.
4: Et bon 1er mai.
3: Alors les amis, bon, et vous vous rendez bien compte qu'il a fallu faire du tirage au sort, hein, parce que comme vous étiez nombreux dans ma team.
4: Alors qui est votre traître?
3: Alors on a tiré au sort. Donc Charles, tu joues avec moi. Christophe, tu joues avec Eric. Ça c'est la première demi-finale. La deuxième demi-finale, ça sera Nathalie contre Gwen, qui est la rescapée des candidats. Eric Bastien.
4: Voilà.
3: Comment ça va, Charles?
6: Ça va très bien, et vous-même?
3: Bah, écoutez-moi, ça va. Depuis lundi, comment ça se passe au Guilvinec? Il fait toujours beau?
6: Bah, magnifique. Alors là, ce midi, je suis dans les conditions optimum, sous le soleil, barbecue, on est une vingtaine, donc je me suis isolé, bien sûr.
3: Oh là là, mais quelle chance! Ça va finir à la plage, tout ça, mon Dieu! Oh là là! Alors, en plus, bah, dis donc, enfin, aujourd'hui, c'est fermé, mais je sais que tu adores les manèges, les activités à sensation.
6: Oui,
3: t'as fait plein de trucs. T'as fait du parapente, de la plongée en apnée. Et alors, il paraît que t'aimerais bien essayer le wing foil.
6: Ouais, j'aimerais bien. C'est génial. Il y en a beaucoup, j'allais dire à la maison, puisqu'on est à 400 mètres de la plage. Il y en a beaucoup, ouais, donc ça m'attire beaucoup. Ouais, ça.
4: Mais c'est quoi?
6: Alors, wing foil, c'est la fameuse planche qui est pas très très longue, où on voit ils sont décollés de l'eau, il y a juste une petite lame, un petit foil qui est dans l'eau, et puis eux ils tiennent une voile. Alors c'est pas le kitesurf avec qui est guidé par des liens, on tient une voile qui fait 2 mètres, à peu près 2,50 mètres, quoi.
3: Exactement, faut être très sportif, mais toi tu es sportif. Alors on va tout de suite marquer le premier point, et c'est le 1er mai, donc on va faire un vrai ou faux spécial 1er mai. Écoute bien cette question. Le 1er mai, c'est un jour férié en France depuis 1936. Est-ce que c'est vrai ou faux? Top chrono, 5 secondes.
6: Bah, je dirais oui, le Front Populaire, je dirais oui.
3: Et non!
6: Non,
3: et oui, le Front Populaire, Dieu merci, a instauré les congés payés en 1936. Mais le 1er mai, c'est devenu férié et chômé en 1947 après la Seconde Guerre mondiale. Pas de point pour toi, mais tu vas te rattraper, j'en suis sûr.
4: Christophe, est-ce que tu gardes le moral? Je sais que tu as dû t'échapper de la team d'Amido. Eh oui, tu vas devoir jouer avec moi. Est-ce que tu le prends bien, quand même, Christophe?
6: Oui.
4: Bon, alors ça va. Non, mais il faut quand même qu'on ait la gagne. Il faut qu'on y croit, mon Christophe. Tu étais avec nous mardi, effectivement, tu as joué avec Valérie, avec brio. Non, mais il faut le dire. Oui, bah oui, quand même, 22 points. Ça veut dire que c'est un score qui est excellent. Avec ici Paris, le France. Tu habites où, Christophe?
6: À la Courneuve, dans le 93, à Saint-Denis.
4: Ah oui, voilà, en Seine-Saint-Denis. En concubinage avec Frédéric, on a fait ta connaissance, effectivement, en début de semaine, avec un petit chien, des petits chats. Comment tu te portes? Comment ça va?
6: Très, très bien, ça va bien.
4: Ouais, tu es motivé, tu as envie de gagner.
6: Oui.
4: Est-ce que Frédéric est pas loin de toi pour t'encourager?
6: Oui.
3: Il va te faire des signes.
4: Ben oui, j'espère. Non, mais il a le droit de t'aider. Hein.
6: Exactement.
4: Et voilà. Notre ami qui adore le zouk. Moi, j'ai envie de mettre un petit zouk quand même en début de la d'émission. Voilà. On l'a dit, hein, tu adores danser et particulièrement le zouk. Vrai de vrai, Christophe.
6: Oui, c'est exactement ça. Oui.
4: Ben, j'espère que ça te fait plaisir. Tu chantes dans les karaokés, du Jean-Luc Lahaye, du Frédéric François. Allez, un tout petit Frédéric François avant de jouer. Parce que tu nous l'as fait mardi, moi je le veux aussi. Qu'est-ce qu'on se chante?
6: Je sais pas.
4: Vas-y, je suis Rital.
3: Je t'aime à l'italienne.
6: Je t'aime à l'italienne.
4: Voilà. Sois le bienvenu. On y va tout de suite. Question pour un premier point. Extrait.
7: Le joli muguet.
4: Dois-je vous rappeler la gentillesse de Valérie Damido qui m'a offert un brin de muguet?
3: Ah là là.
4: Je suis très touché. Offrir du muguet le 1er mai, et elle me le rappelle clairement, Valérie, est la tradition qui remonte à la Renaissance. Ça remonterait jusqu'à la Renaissance. Est-ce que c'est vrai? Est-ce que c'est faux? Top chrono.
6: Oh.
4: Offrir du muguet, il dit faux? Et pourtant, c'est vrai. On raconte même que Charles IX offrait déjà du muguet aux dames de la cour en 1561 comme un porte-bonheur. Ouh, Christophe, attention, ça part mal.
3: Bon, personne n'a de point, mais là, tout de suite, on va écouter Désenchanté, hein, Mylène Farmer. Tout est chaos de tes idéaux. Et voilà, allez, vous écoutez ici, c'est le 1er mai. On chante, on danse, on bouge son petit boule. À tout de suite, mes petits chéris.

0: KO et désenchanté pour cette finale de Otaquet.
1: Allez, jingle.
0: Mylène Farmer, BKO.
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1: Nous sommes ici avec Charles et Christophe, qui n'ont pas de points, mais ça va s'arranger. Ah là là là là. Alors, je rappelle que notre Charles, il cuisine les vrais pâtes carbonara, il adore faire griller le poisson. Aujourd'hui, c'est un peu ta journée, là. Tu fais griller de la viande ou du poisson aujourd'hui?
4: Aujourd'hui, je suis invité.
1: Ah, pardon, bien sûr, excuse-moi. Et alors, vous mangez quoi? C'est quoi le barbecue? Des saucisses?
4: Bon, un classique, je pense, j'ai pas tout vu, mais bon, j'ai quand même préparé une salade et Cathy une charlotte aux fraises, hein, donc...
1: Ah ouais, quand même.
4: Ah ouais, donc, ah ouais.
1: Vous voulez pas m'adopter comme copain? Je veux dire, moi, j'ai pas des copains qui font...
4: Tu as toujours été notre ami, Valérie.
1: Oh, c'est beau, ça. Je t'adore, toi, mon Charles.
0: Adopte-une-valérie.com.
1: Adopte-une-valérie.com, exactement. Alors, là, c'est le moment, tu sais, du quiz musical.
4: Ok.
1: Donc, on est parti aujourd'hui sur les séries télé américaines des années 80. Ah, les années 80. Si, si, t'as mon âge dans les années 80, le dimanche, tu regardais les séries.
4: Ouais.
1: Si, d'accord. Il va y en avoir deux. Donc, je te mets les génériques et tu vas forcément reconnaître. Alors, je t'explique la première, c'est ouais. Vraiment simple. Écoute.
4: Starsky
1: et
0: avec la voiture, là.
1: Yeah. Starsky
0: et Hutch. Vous donnez la réponse.
1: Mais il l'a dit.
4: Starsky et Hutch, des nouveaux chevaliers au grand cœur, mais qui n'ont jamais peur de rien.
0: C'est un peu nous, ça. Hein,
1: c'est, bien sûr. Alors, tu vois, t'as trouvé tout de suite. Donc, t'as déjà un premier point. Voilà, c'est quand même pas mal, hein. Alors, oui. Écoute bien, la deuxième série, c'est très simple. En plus, franchement, je suis sûre et certaine que tu regardais cette série.

0: Alors, qu'est-ce que c'est cette série?
1: C'est américain.
0: Ah bah ça c'est sûr, c'est des séries américaines. Hein.
1: Ouais, c'est ça. Quand je vais voir le nom, ouais, mais non, là je ne sais plus. Je sais pas.
0: Eh bien, c'est les chips, Poncharello, là.
2: Il va y en avoir au barbecue.
0: Poncharello.
2: Poncho. C'est pas Poncho.
0: Poncharello, mais on l'appelait Poncho. Alors, Poncharello, bon, bah, tu n'as pas trouvé, mais t'as déjà un point parce que tu as trouvé Starsky et Hutch.
2: Ouais, voilà. Ça fait du bien d'écouter ces musiques, hein, ça rappelle des bons souvenirs.
0: Ça nous rajeunit.
2: Christophe, en toute sincérité, bien sûr, en toute authenticité, est-ce que tu les avais, les deux, là, Starsky Hutch et Chips?
3: Oui, oui. J'avais trouvé parce que je regardais aussi.
2: C'est plutôt bon signe. Est-ce que tu as déjà quelque chose de prévu pour le week-end? D'autant que tu es en région parisienne, il va faire très beau demain, pas dimanche.
3: Normalement, aujourd'hui, je devais être invité, mais je suis invité demain à un barbecue.
2: Ah, bah toi aussi, t'es en mode barbecue.
3: En plus, il va pas faire beau, il va pleuvoir.
2: Ouais, alors c'est plutôt dimanche, on a regardé la météo pour la région parisienne, on parle. Demain, ça devrait le faire. C'est où ton barbecue? C'est sur Paris
3: à
2: ou
3: Villiers,
2: c'est
3: à Villiers-sur-Marne.
2: Villiers-sur-Marne, sympa comme tout. Bah, profite bien, Christophe. Hein. Éclate-toi bien avec Frédéric et peut-être que vous fêterez la victoire. On va le voir tout de suite avec ce quiz musical. On est dans le même délire, Fred. Est-ce que Christophe, pardon,
0: Fred, non mais le gars,
2: c'est les deux, ils sont ensemble.
0: Qui est cette personne?
2: Mais non, mais pas du tout.
0: Voilà, c'est mon candidat. Il s'appelle Christophe.
2: C'est,
0: voilà.
2: Vous le rappelez, c'est votre candidat.
0: Voilà. Allez.
2: Tu es fan de séries américaines, hein, sur moi. C'est ton truc. Oui. Alors voici le premier. On est sur de la série très connue. On n'est pas du tout sur des séries françaises. Hein, c'est comme avant. Voici ton premier défi.

0: J'ai envie de me mater la série. De quoi il s'agit, Top Chrono? Série très connue. Avec Christophe.
1: Pas du tout.
0: C'est vrai, tu l'as pas?
1: Non, je connais pas et j'ai jamais vu la série.
0: Charles non plus, Lapin?
2: Tu l'as, Charles?
1: Non. Ah oh ouais, c'est Raymond Burr, l'homme de fer.
2: Non.
0: Tellement
2: non,
0: pas.
2: Tellement
0: c'est les
2: pas.
0: Rues de San Francisco.
2: Les rues de San Francisco, les gars.
0: Aïe, aïe, aïe.
2: Ah là là là là là là. Bon, allez.
0: Voici le deuxième. Allez, rien n'est perdu, Christophe. On est encore sur une série super connue. Écoute le générique.

0: Et Angela Bauer, oui monsieur. C'est diffusé en ce moment d'ailleurs.
1: Les rues de San Francisco quand même, Charles, t'aurais pu trouver la série avec Michael Douglas quand même.
2: Ouais, Michael Douglas et Carmine Maden.
1: Bah oui.
0: Enfin, un point pour Christophe dans tout
2: je
0: ça.
2: Je trouve qu'il y a quand même un petit air de ressemblance si on j'aurais fait un point comme Christophe, mais je trouve qu'il y a un petit air de ressemblance avec Raymond Burr, l'homme de fer. Sur la
1: première. Peu. On va te retrouver la chanson, on va te retrouver Raymond Burr.
0: Enfin, un point pour Christophe, je dis ça, je dis rien.
1: Ça fait Charles un point, Christophe un point.
0: Exactement.
1: Et là, tout de suite, attention, vous êtes dans vos voitures, vous vous arrêtez, vous êtes à table, on commence tout de suite.
0: Le studio tremble.
1: Allez, on tape des pieds, on tape des mains. Queen, we rock you. Hi-ha!

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0: Il faut dire qu'on a fait la Corée quand même. Hein.
1: Allez.

0: Elle ne répond pas, du coup, il s'inquiète, mais il n'hésite pas à lui renvoyer un autre message, en signant cette fois. Et alors, qu'est-ce qui s'est passé après?
1: Eh ben, elle m'a répondu.
0: Ah, voilà. Et alors,
1: hein? Le teasing était spectaculairement parfait.
0: T'as vu ça? Hein?
1: Oh, ouais, la classe.
0: Eh oui. Alors, elle était mariée, toi, t'étais séparée. Alors, qu'est-ce qu'on a fait? Papapam.
1: Oui, mais enfin, voilà, on s'est retrouvés, je veux dire, par les réseaux, comme tu l'as expliqué, et puis on s'est recontactés. Est-ce que tu serais possible qu'on était, c'est un truc de dingue, on pourrait faire une série qui passe sur les réseaux sociaux, comme on dit là. Et on habitait sans le savoir à 700 mètres à vol d'oiseau l'un de l'autre.
0: Mon Dieu, le destin était là pour vous retrouver, mon Dieu.
1: C'est ça.
0: Oh là là là là.
1: Comme dit Cathy, emprunté à Étienne Dao, dans la vie, il n'y a pas de hasard, il n'y a que des rendez-vous.
0: Mon Dieu, mais c'est tellement vrai. Mais c'est tellement vrai. Bon, alors, écoute, là, il faut que tu gagnes. Là, il faut que tu trouves, il faut que tu gagnes. T'as un point.
1: On va aller la trouver, sinon c'est perdu.
0: Et sinon c'est perdu, adieu Tatiou et compagnie. Alors, écoute bien, c'est la question à 5 points. Selon l'expression populaire, combien de chandelles on voit quand on est complètement sonné après un choc?
1: 36.
0: Oh bon, j'ai même pas la peine de lancer le chrono. 36 chandelles, évidemment. On voit 36 chandelles, bien sûr. Bon, alors écoute-moi bien. 36 chandelles, ça te fait 5, t'as 6. Donc, il faut croiser les doigts.
2: Voilà. Là, il a 6.
1: Oui, mais voilà.
2: Là, il a combien, Charles? Il a 6.
0: Charles a 6, Christophe a 1.
1: Oui.
0: Et s'ils sont à égalité, c'est les points qu'ils ont marqués dans la semaine.
2: Exactement. Voilà. Christophe, il y a un petit enjeu quand même important, tu l'as bien compris. De toute façon, si tu réponds pas bien, tu devras quitter l'aventure. Mais si tu réponds bien, voilà. Il y a une possibilité encore d'être le grand gagnant aujourd'hui. Christophe, je te rappelle que tu as joué avec Valérie. Je te rappelle que tu as changé d'équipe. Oui, Christophe. Pas du tout, c'est pas grave. Christophe, tu as dû quitter Valérie. Christophe, tu le vis mal et tu as décidé d'en parler aujourd'hui en direct sur notre antenne. Comment tu vis cette séparation avec Valérie?
0: Aïe.
3: Bon, pas très bien.
2: Je sais, Christophe, je sais que c'est dur.
0: Oui, il était dans l'équipe de la Win, l'équipe.
2: Oui.
0: L'équipe du sparkling, l'équipe de la paillette.
2: Christophe, depuis mardi, 12 boîtes de Kleenex, nous sommes d'accord?
0: Bien sûr. Il a gagné grâce à Valérie.
2: Christophe.
0: Il a des paillettes dans sa vie grâce à moi. Et là, bien sûr, tout de suite, il est dans l'équipe de la lose.
2: Mais va-t-il mettre le feu à l'amour?
0: Je ne sais pas.
2: Y aura-t-il Nadine Mousselet avec un nouvel orage?
0: Je ne sais pas.
2: Eh bien, nous allons le savoir maintenant avec cette question, Christophe. On est sérieux et on a 5 points pour égaliser. Écoute bien. Petit traditionnel de Nice, Nice à la Bella. Quelle célèbre avenue de Nice longe la mer? Top chrono, 10 secondes. Quelle célèbre avenue de Nice longe la mer? Christophe.
3: La promenade des Anglais.
2: La promenade des Anglais, nous validons. C'est une bonne réponse. Ce qu'il faut.
0: Alors, attention, il a eu combien, Christophe, cette semaine?
2: Et vous avez eu combien?
0: 18.
2: Vous avez eu 18? Il a marqué 18. Vous savez combien j'ai marqué, Christophe?
0: Je sais pas.
2: Enfin, c'est vous qui les avez marqués, cela dit.
0: Oui.
2: 22. C'est Christophe qui gagne.
0: Eh bien, c'est Christophe qui va en finale.
2: Bravo, Christophe.
0: Alors, Charles, je suis désolée. Pardon,
1: non,
0: chérie. Voilà. Qu'est-ce que tu veux?
1: C'est le jeu. C'est pour ce que je disais tout à l'heure. Il avait 22 points, donc c'est la
0: chance. Et voilà.
1: Aucun souci. Bon, chance à lui pour la finale.
0: Merci. Bon barbecue à toi, mon Charles.
1: Du coup, je vais attaquer l'apéro plus tôt, quoi.
0: Allez, voilà. Attaque l'apéro. Plutôt, nous,
1: et
0: tout
1: puis,
0: de suite.
1: Valérie, si c'est vrai, tout ce qu'on lit sur les fameux réseaux, oui, reviens-nous à la télé.
2: Tu nous reviens à la télé?
0: Je reviendrai peut-être. Je reviendrai à Montréal.

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2: Alors, Charles n'a pas gagné, c'est Christophe qui s'est qualifié pour la finale. Là, on va jouer avec Nathalie et Gwen. Je rappelle, le premier prix, c'est 3 jours et 2 nuits pour 4 personnes à la découverte de l'île Tatiou. Vous dormirez aux maisons de Tatiou, vous traverserez en bateau amphibie, vous vous baladerez dans Vieux Gréement et vous aurez 100 euros de carburant pour aller là-bas. Si vous ne gagnez pas ça, vous gagnez la machine expresso EO fabriquée par Malongo en France, ainsi que 32 dosettes et 6 verres en verre.
3: Tout est dit.
2: Immédiatement, on reprend la compétition. Alors, Nathalie, comment ça va depuis hier?
4: Nathalie va super bien depuis hier.
2: Magnifique. Alors, Nathalie, je rappelle, a 61 ans. Elle joue avec Ici Nord. Elle est mariée à Franck. Elle a des enfants, des petits-enfants. On la surnomme Peluche parce qu'elle a des cheveux de peluche.
4: Il y a longtemps.
2: Voilà. Et elle fait surtout beaucoup de tricot et de crochet. Elle parle 4 langues. Bref, c'est une...
3: C'est une killeuse. Hein.
2: C'est une killeuse. Ouais, voilà, c'est tout. Voilà.
3: Oui, non, mais j'ai remarqué.
2: Alors, qu'est-ce que...
3: Vous les élevez bien, c'est du bon grain.
2: Ça, c'est du bon grain. C'est du bon poulain, ça. Élevé à l'air frais. Alors, qu'est-ce que
3: Valérie
2: tu vas
3: Davido,
2: faire
3: éleveuse de bon grain.
2: Qu'est-ce que tu vas faire aujourd'hui et ce week-end, ma petite chérie?
4: Alors aujourd'hui, ben déjà je participe à votre émission,
2: oui.
4: Cet après-midi sans doute une belle balade au soleil et demain en fait je fais partie d'une association, tous les dimanches on fait du loto bingo.
2: Oh là là voilà. Là,
3: bingo,
2: bingo. Et alors tu gagnes quoi? C'est quoi les cadeaux?
4: Des cartes d'achat dans une enseigne de grande surface et les gains c'est pour une association qui achète du matériel pour des enfants handicapés.
2: Magnifique, voilà, c'est super, voilà un bon week-end. Voilà un bon week-end. Je rappelle qu'elle va bientôt partir à Bali, hein, revoir son fils, qu'elle va aller vivre sur la plage, les pieds dans le sable. Ah là là là.
3: Bah là, c'est le cadeau. Hein.
2: Ah bah oui.
3: Elle a assez de voyage. Hein.
2: Oui, bah écoute, elle a assez de voyage. Non, on n'a jamais assez de voyage. Ma chérie, je te pose tout de suite la première question qui va te permettre de gagner ton premier point. Je ne doute pas une seconde que tu vas trouver la réponse. Tiens, je t'emmène en Allemagne. Alors, puisque nous sommes le 1er mai, nous allons aborder les traditions des 1er mai dans tous les pays. Et figure-toi que le 1er mai en Allemagne, il arrive qu'on plante parfois un arbre décoré devant la maison de sa bien-aimée. Est-ce que c'est vrai que le 1er mai en Allemagne, on plante un arbre décoré devant la maison de sa bien-aimée? Vrai ou faux? Top chrono, 5 secondes.
4: Oui.
2: Eh ben, t'as bien raison, c'est vrai, c'est totalement vrai. La nuit du 30 avril, les jeunes dressent un Maibaum décoré devant la maison de leur chérie. Selon les régions, soit c'est un arbre entier, soit c'est une branche ornée de rubans. C'est une déclaration d'amour, c'est un peu plus classe que le brin de muguet, c'est moi qui vous le dis. Premier point.
3: Alors, il y avait Charles, il y avait Christophe, il y a maintenant Nathalie, trois candidats de la team d'Amido. Et nous allons accueillir Gwen, qui est ma rescapée du jour. C'est celle qui n'a pas coulé.
2: Bah, c'est celle qui a jeté Jack de la planche.
3: Alors qu'on sait tous qu'il y avait de la place pour deux sur cette planche.
2: Et bon.
3: Gwenaëlle, on va monter sur la planche quand même là aujourd'hui. Hein.
5: Ah bah pour une Bretonne, ce serait dommage de couler quand même.
3: Oui, ça serait dommage. Je te mets Céline Dion parce que je sais que t'es fan de Céline Dion.
5: J'aime bien.
3: Ah, oui, t'aimes bien en tous les cas.
5: Ouais,
3: alors, ouais, Gwenaëlle, rappelons que tu...
5: J'ai essayé d'avoir des places, mais j'ai pas réussi.
3: Bah, t'es pas la seule, hein, malheureusement. C'est un peu le parcours du combattant pour certains.
2: Bah, c'est surtout
3: c'est cher.
2: Vendre un enfant ou un rein. Il faut choisir.
3: Ils n'iront pas quand même.
2: Bon, 600 balles les places.
3: Je veux pas prendre de l'avance, mais peut-être que ici, votre radio vous offrira des places d'ici quelques semaines, d'ici le mois de septembre. Quoi. Je prends des paris.
5: Je compte sur vous.
3: Vous savez que si la radio ne le fait pas, ils vont me ressortir la bande et vont me demander de le payer.
2: Ça n'engage que toi.
3: Mais
2: la direction peut-être écoute l'émission, en tout cas pourra l'écouter en replay.
3: La
2: direction pourra. Bah on la salue, bien sûr, mais voilà.
3: Nul doute qu'une radio comme la nôtre offrira des places pour.
2: Bah, bien sûr, évidemment. Bah, écoute, ça n'engage que toi, mon
3: chat. J'ai pris des risques, j'ai l'impression un petit peu.
5: C'est un sponsor officiel.
2: Ouais, t'as raison.
3: Ah non, par contre. Ouais, voilà. Allez, Gwen, on va changer de sujet. Tu habites à Noyelles-Châtillon-sur-Seiche. Ah oui, je me souviens. Tu te souviens? Les Castels, Nodé, c'est ça?
5: Oui, bravo, Castelnaudary.
2: Oui, voilà, parce que je t'ai dit, c'est comme Castelnaudary.
3: Oui, pense à Castelnaudary. Remarquez que j'ai un peu de mémoire quand même depuis mercredi en deux jours. Travaille toujours à la poste, Gwenaëlle, t'es férié aujourd'hui, travaille pas.
5: Oui, j'ai cette chance, oui.
3: Ah, ok. Quel temps tu as en Ille-et-Vilaine aujourd'hui, sympa, le week-end s'annonce comment?
5: Eh ben, super beau, il nous annonçait de l'orage et là il fait super beau.
3: Okay.
5: Un petit vent frais mais très beau.
3: C'est parfait. Allez, voici le premier point qui arrive pour toi. Attention, ça va très vite. On va parler de F1. Le pilote de Formule 1, Ayrton Senna, était né un 1er mai. Est-ce que c'est vrai ou faux? Top chrono. 5 secondes.
5: Ayrton Senna né un 1er mai. Je vais dire faux.
3: Ouais, t'as raison. Il nous a quitté un 1er mai. C'était en 1994. Je m'en souviens encore. C'était un 1er mai. Grand Prix de Saint-Marin à Imola. Voilà. On va pas revenir là-dessus. Mais quel champion, triple champion du monde, Ayrton Senna. Ça te fait un point, Gwen.
2: Allez, un point, Nathalie. Un point, Gwen. Et là, à tout de suite. Oh là là. Eh oui, on va partir en Irlande, hein, avec notre chanteur irlandais. Qu'on connaît bien, Jean-Jacques
3: Golmanouchko.
2: Golmanouchko, ça serait russe.
3: D'accord.
2: Allez, c'est parti, tourne les violons, on part en Irlande, à tout de suite.

0: Bah, vous m'avez dit la version irlandaise de Jean-Jacques Goldman.
1: Exactement.
0: Avec Tourne les violons. Il y a toujours eu un peu de musique irlandaise dans son univers, c'est vrai. Hein, oui, oui.
1: Allez, jingle. Non, non, un jour, une histoire.
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0: Ah, champion de la musique, ici. Hein. Voilà. Ah, avec Letzel,
1: alors,
0: c'est un secret pour moi.
1: Oh là là là là là là là là. Nathalie a un point, Gwen a un point. Alors, Nathalie, hein, je le rappelle, vit dans le Nord. Il paraît que tu as participé à l'émission Aimez-nous sur M6 en Belgique. C'était quoi cette émission?
3: Alors, c'était une émission où la chaîne télévisée qui organisait ça cherchait un candidat pour une famille monoparentale. Donc, en l'occurrence, pour moi qui étais seule avec deux enfants, on cherchait un éventuel candidat audacieux et Apollon.
1: Oh my God! Bon, tu l'as pas trouvé comme ça, on le sait, puisque tu...
3: Non.
1: Non, non, voilà, tu as rencontré Franck, qui est le Père Noël, au Center Park de Picardie.
4: C'est vrai.
3: Oui, je suis la Mère Noël.
0: Et voilà, la Mère Noël, bien
1: elle
0: sûr.
1: Elle a trouvé son Apollon déguisé en Père Noël. Alors, c'est le quiz musical, ma chérie. Donc, là, on va te faire trouver des tubes qui sont liés à la fête du travail, hein, lien avec la fête du travail, le travail, etc. Donc, le premier tube, écoute bien.

0: ça, top chrono.
1: Julien Clerc.
0: Julien Clerc. Julien Clerc. Est-ce que c'est Julien Clerc qui chante? Travailler, c'est trop dur. Oui, c'est travailler. Travailler, c'est trop dur. Mais voler,
1: c'est pas beau.
0: Mais la charité,
1: c'est quelque chose que je peux pas faire.
0: Bravo, t'as un premier point. Attention pour le deuxième. Écoute bien, c'est magnifique.

0: maison.
1: Allez, qui c'est qui chante?
2: Henri Salvador.
1: Oh là là. Pim pam poum. Est-ce que c'est Henry Salvador? Henry Salvador. Is it you? Oui, c'est Henri Salvador.
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1: Allez, ça te fait 3 points. 2 points plus 1, oui, tu as 3 points.
4: Hein, on se détend.
1: Bah, elle a 3 points en tout, c'est ce que je viens de dire.
4: Elle a 3 points?
1: Bah oui, elle a eu 1 point plus 2 points, ça fait 3. 2 et 1, 3.
4: Gwen, on a un point, on peut en prendre deux de plus, on peut égaliser, on peut revenir au score. Je te rappelle que tu es la seule qui a joué avec moi, enfin qui a gagné avec moi cette semaine. Je voudrais bien une petite victoire quand même ce vendredi. Je te cache pas que la dernière remonte quand même il y a très très longtemps. Gwenaëlle avec ici Armorique à Noyelles et Châtillon sur Sèche. Tu as ton porte-bonheur ou pas? Tu as ton trèfle à quatre feuilles?
2: Ah non, mais j'ai deux jolis brins de muguet que m'a offert ma maman ce matin.
4: Oh, trop mignon. Oui, je parlais de trèfle à quatre feuilles parce que tu en trouves très souvent. Hein. Tu as ce côté très, très chanceuse. On a dit dans la semaine que tu adorais les voyages parce que, de mémoire, tu as une fille qui est au Canada, hein, c'est ça?
2: Oui.
4: Et puis une autre qui a vécu au Brésil, mais qui n'y est plus là aujourd'hui.
2: Voilà, c'est ça.
4: Ok.
1: De mémoire, j'adore quand il dit de mémoire, il a l'affiche sous le nez.
4: Oh, mais non. Alors, qu'est-ce que tu fais cet été? Tu sais déjà où tu vas partir ou pas?
2: Alors, normalement, c'est ma Québécoise qui vient me voir. Donc, oui, on va rester, mais sur la Bretagne.
4: D'accord. Bretagne. À quel endroit en Bretagne? Parce que c'est tellement grand et beau.
2: Beaucoup le golfe du Morbihan, et sinon la côte Malouine, Saint-Malo, Dinard, voilà.
4: Ah, c'est beau, ça. On a offert un séjour à Saint-Malo il n'y a pas très longtemps. 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
2: Déjà, si je gagnais celui d'aujourd'hui, ma foi, je ferais bien un petit tour en Normandie. Hein.
4: Bah oui, je te comprends. Pour cela, on va essayer d'ajouter tout de suite deux points supplémentaires. On reste dans l'univers du travail, puisque c'est le 1er mai aujourd'hui. Donc tu écoutes bien, tu dois reconnaître le nom de l'artiste ou du groupe. Je sais pas, en tous les cas, à toi de reconnaître qui chante.

0: She Works Hard for the Money. Qui chante ce titre?
1: Bien sûr.
0: Allez, tente.
2: Bien sûr.
1: Donna Summer.
0: Oui, sur le fil, bravo.
2: C'est qui à côté de toi qui t'a aidé là?
0: Elle fait peur.
1: C'est ma fille qui me dit, oh, Donna Summer.
0: Bravo, c'est bien. Un point de plus. C'était moins évident que Salvador, faut être honnête. Mais c'est bien. Bravo.
2: Oui, oui.
0: Voici un deuxième titre. On parle encore du travail, tu dois reconnaître de qui il s'agit.

0: travailler encore. Qui chante? Qui as-tu reconnu?
1: Bernard Lavilliers.
0: Oui, j'ai l'impression qu'on te confirme à côté, mais tu l'as trouvé toi-même. Oui, c'est Bernard Lavilliers. Avec les mains d'or, exactement.
2: Ça fait 3 points pour Nathalie, 3 points pour Gwen. Et là, immédiatement, on part écouter une nouveauté, Matt Pokora. Quand même, vous écoutez ici, on vous aime, à tout de suite.

0: voix magnifique, cristalline, Matt Pokora.
1: Exactement.
0: Mais quand même.
1: Exactement, jungle.
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1: Nous sommes au taquet avec Nathalie et Gwen qui ont toutes les deux 3 points. Alors, Gwen et Nathalie, vous savez qu'il va falloir gagner la question à 5 points. Sinon, élimination totale. Alors, oh le soupir. Surtout que...
0: Désespoir.
1: Je rappelle, Nathalie, que tu en as pas du tout eu de points avec le bingo.
0: C'était hier, ça.
3: Ah non. Ah, oui. Il était compliqué. Hein.
1: Oui. Pardon.
3: Excuse-moi. Criminel, waouh.
1: Wow. Au moins, excuse-moi.
0: Landru,
1: Al Capone, tu vois, Guy Georges, Fourniret, Dutroux, enfin, tu vois.
3: Ce ne sont pas mes domaines de prédilection, les criminels.
1: Ouais. Oui, moi non plus, mais bon, l'actualité, malheureusement, nous rappelle tout ça, quoi.
3: Ouais,
1: voilà.
3: Malheureusement.
1: Et voilà.
0: Bon. Ça veut dire qu'elle n'a pas beaucoup de points.
1: Elle a 11 points. Ouais. Voilà. Donc, c'est pour ça qu'il faut qu'elle gagne, cette petite.
0: Je comprends.
1: Quoi?
0: Bah, je comprends. Voilà. Heureusement que vous êtes là pour m'expliquer, parce que
1: oh là là,
0: mathématiquement parlant, je ne suis pas au top.
1: Je n'en peux plus de lui. Je n'en peux plus de lui. Bon, je rappelle que Nathalie a failli s'appeler Sophie, mais que à cause des malheurs de Sophie, elle s'est appelée Nathalie. Mais ça n'a pas empêché qu'il lui arrive que des catastrophes à ce pauvre. Hein, voilà.
0: Il était beau son guide ou pas?
3: Ouais, ouais, ouais.
1: Et je rappelle aussi qu'elle a travaillé chez Van Cleef & Arpels, qu'elle a été formée à la haute joaillerie et que tu as rencontré plein de personnalités dans cette petite partie de ta vie. Qu'est-ce qui tu as rencontré comme personnalité?
3: Oh là là, alors Tom Cruise, Catherine Deneuve, Lady Di a été ma cliente aussi, des Émirats arabes, voilà, Schwarzenegger aussi.
1: Mais qu'est-ce qu'elle nous a acheté? Qu'est-ce qu'il a acheté, Schwarzy? Il a acheté quoi? Une bague?
3: Alors lui, il a été assez raisonnable. C'était, si je me souviens bien, un pendentif avec un petit cœur en pavé diamant.
1: Un petit truc de radin, quoi. Quoi?
0: Ça doit coûter cher, quand même, son truc de radin, là.
1: Je sais pas.
3: Oui.
0: Le pendentif cœur.
1: Ça, c'est, tu vois, cette bague, c'est mon père qui l'a faite quand il était chez Van Cleef & Arpels. Il l'a faite à ma maman.
0: Ah oui?
1: Eh oui. Mon père a sorti l'épée du roi Georges. Alors, oui, j'ai eu une vie incroyable.
0: Vous avez connu le roi Georges?
1: Non, mon père.
0: Votre père a connu le roi Georges?
1: Mais il l'a connu. Il lui a pas tapé dans le dos. Il a sorti les bijoux de l'épée du couronnement quand il était chez Van Cleef. Alors, ma chérie, écoute bien cette question. Elle vaut 5 points. Tu dois la marquer, d'accord?
3: Oui.
1: Alors, Norma Jean Baker est devenue une icône mondiale du cinéma sous quel prénom? Norma Jean Baker est devenue une icône mondiale du cinéma, mais sous quel prénom? Top chrono, 10 secondes.
3: Ah, j'ai de la chance, Marilyn Monroe.
1: Ah, voilà. Est-ce que c'est vrai? Eh bien... 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Ah, et oui, Marilyn Monroe, donc tu as 5 points, ça te fait 8!
0: Bon, on est sur une égalité, Gwen, si tu marques. Donc, on verra comment ça se passe. Pour l'instant, Gwen, 3 points. On va tout faire pour aller sur la phase finale et tenter de gagner ce beau cadeau. Gwen qui joue avec ici Armorique. Gwen, tu nous as dit dans la semaine que tu faisais un petit peu de... voilà, tu t'occupes de fleurs, d'arbres fruitiers, des plantes exotiques. On ne s'est pas dit que tu avais un joli potager également, avec des choses un peu étonnantes, un peu, paraît-il.
4: J'essaye de mettre des plantations un petit peu originales et qui s'adaptent au changement de climat.
0: Mais c'est quoi, ce qui est original?
4: Eh ben, par exemple, une courgette pop-corn. Voilà.
0: Une courgette pop-corn? Ah, je connaissais pas ça.
4: Oui.
0: D'accord.
4: En fait, c'est une sorte de courge qui est ce qu'on appelle verruqueuse. Donc, c'est comme si elle avait des grosses verrues blanches dessus. Et donc, ça fait penser à un pop-corn.
0: Ok. Mmh. Tu fais du troc de graines? C'est quoi ça?
4: Oui, j'en ai 2 la semaine prochaine.
0: Alors ouais. C'est quoi? C'est
4: en
0: avec
4: fait,
0: qui?
4: Avec l'ensemble des collègues, parce que moi je travaille sur des gros bâtiments, donc il y a presque 600 personnes. Donc, je propose à chacun, un midi, la semaine prochaine, d'amener tout ce qui nous reste du jardin, donc des snips de tomates, de courgettes, de fleurs, des boutures de géranium, tout ce qu'on veut, et on s'échange. Voilà, donc il y en a un qui donne des tomates, l'autre qui repart avec des melons, l'autre qui amène des fleurs, l'autre qui amène, tout ce qui
0: c'est
4: peut...
0: C'est génial. Ben, ça veut dire que c'est un troc de fruits ou de fleurs, tu l'as dit, et on repart avec des choses
4: exactement.
0: Gratuitement.
4: Ouais, c'est top, le hein. surplus, puis ça permet aussi, des fois, de planter ou des nouvelles fleurs ou des
0: bien
4: nouvelles
0: sûr.
4: Sortes de légumes dans son jardin.
0: Et c'est un noyer châtillon c'est chez toi ? Non, c'est où ?
4: C'est sur Rennes, hein, mon travail. Okay. C'est ça sur les pauses du midi, en fait.
0: D'accord. Allez, jouons pour tenter d'égaliser. On va tout donner sur cette question avec un petit extrait. Ça, c'est quand Valérie arrive, les cheveux dans le vent, la coiffe extraordinaire.
1: Bien sûr.
0: Tac, tac, tac, bonjour. Ah, ça voit bien comme musique, ça. Tu la reconnais, la musique, ou pas ? La pub ?
4: C'est une pub de Kinder Bueno, je
0: ouais,
4: crois.
0: Ouais, t'es pas loin. Quel fruit sec est l'ingrédient principal du Nutella ? C'est la pub du Nutella. Quel fruit sec est l'ingrédient ? On envoie le chrono. L'ingrédient principal du Nutella, vous l'avez compris, on envoie le chrono. On se demande même pourquoi on envoie le chrono. Puisque, chère Valérie, j'ai l'honneur de vous dire que la noisette est une bonne réponse. Donc, Gwenaël, tu es à égalité avec Nathalie.
1: Alors, malheureusement, je crois que Gwenaël a dû marquer plus que Nathalie.
0: Bah, ça dépend combien Nathalie a marqué de points.
1: Bah, Nathalie, elle a marqué 11 puisqu'elle a eu 0.
0: Oui.
1: Voilà.
0: En cas d'égalité, on récompense l'ensemble du parcours. Gwenaël, tu as marqué, avec moi, rappelons-le, 15 points. Tu es donc en finale. Bravo, Gwen.
1: Bon, je t'embrasse, ma petite Nathalie. Gwen, à tout de suite.
4: Je vous embrasse aussi.
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1: À ma gauche, Christophe. Il joue avec Ici Paris. Il ne va pas s'en laisser compter. Il a envie de gagner. Il fait de l'équitation, de la muscu, de la course à pied. Attention, c'est un sportif. Il va triompher à ma droite.
0: Eh bien, c'est Gwen, la Casteldonnaise, bien sûr, qui est avec nous. Et qui a été ma candidate, ma seule rescapée, et qui a lutté, qui a donné le meilleur d'elle-même, et qui arrive sur cette phase finale, quasiment en tête, elle est chaude, elle est partie, elle va y arriver, elle va gagner, c'est Gwen.
1: Alors, Christophe, ça va, tu te sens comment ?
5: Bien, Valérie.
1: T'es revenu dans l'équipe de la Win ?
5: Chaud.
1: Tu vas revenir dans l'équipe de la Win, mon chat. Alors, on va faire le bingo, tu vas tout déchirer, je le sais, et pour t'encourager, tiens, hop ! Allez, on bouge son micro. Mais oui, on adore. Alors.
5: Moi, j'adorais Casa.
1: Mais oui. Alors, écoute bien, mon cri-cri, mon totof. À mon top chrono, tu vas devoir me donner un maximum de choses, d'objets qui volent, mais pas des animaux. Des choses, des objets, des trucs, des bidules, pas d'animaux. Tout ce qui vole. Top chrono, 10 secondes.
5: Avion, delta plane, drone, cerf-volant, hélicoptère.
1: Alors, tu m'en as donné 5. Il y avait les ballons, le dirigeable à montgolfière, l'ULM, le parachute, le planeur, la fusée, le paramoteur. Voilà, tu m'en as donné 5, c'est très bien.
0: Gwen, on a remis les compteurs à 0. Et donc, il a 5. Tu as compris que là, on est en phase finale et que pour gagner ce beau cadeau dont on parle depuis lundi, ben, il faut que tu fasses 6. C'est pas plus compliqué que ça, ok ?
4: C'est parti.
0: Bon, allez, on va se concentrer. Je rappelle quand même que Christophe a été récupéré aujourd'hui et que s'il est en finale, j'y suis pas pour
1: oui,
0: rien.
1: Oui, allez, ça va, les go, là.
0: Oui. Gwen, pour t'encourager, pour t'encourager.
1: Voilà, pour t'encourager, on va l'acheter des mots et on écoute de la musique.
0: Exactement, et c'est Céline Dion que tu adores. Alors, il n'y a pas que Céline, hein, tu nous l'as dit, tu n'as pas eu de place pour elle. Il y a d'autres artistes que tu aimes, on est bien d'accord. Il n'y a pas que Céline non plus, hein, Gwen.
4: Ah oui, bien sûr, ouais.
0: T'aimes qui d'autre ?
4: Ah, Mylène Farmer, j'étais voir son dernier concert à Paris, c'était incroyable, formidable. Jean-Jacques Goman, Francis Cabrel, Yannick Noah, c'est sympa aussi, la compagnie créole. Voilà, tout
0: génial. Top ! Allez, on y va, maximum pour toi. En 10 secondes, de choses. Maximum de choses qui flottent. Les objets, tout ça, hors animaux, hein, nous sommes voilà. D'accord. Tout ce qui flotte et qui existe. Top chrono, 10 secondes. Tout ce qui flotte.
4: Un bateau, un jet ski, une cocotte en papier, un ballon, une bouée, un petit bateau en plastique.
1: Bon, on va dire le petit... Eh ben, c'est 5-5, hein, donc c'est la question pourcentage, vite.
0: Alors, la question pourcentage.
1: Alors, la question pourcentage qu'il n'a évidemment pas du tout préparée. On se dépêche.
0: Alors,
1: la première qui répond en s'approchant sans dépasser. C'est parti.
0: Allez, la voici. En 2024, quel pourcentage de Français sont partis en vacances l'été en France?
1: Top chrono, alors.
0: Christophe.
1: Christophe, combien?
5: 63.
0: Okay. Gwen.
4: 64.
0: 63 et 64, ils ont dit. La bonne réponse du pourcentage de Français partis en vacances l'été en 2024 est de 42%. Bah, le plus près, bah, c'est Christophe, il me
1: c'est
0: semble.
1: C'est Christophe. Hein. Eh bien, Christophe, t'as gagné.
0: Comment ça se joue à pas grand-chose?
1: Eh bien, tu vas partir 3 jours de nuit pour 4 à la découverte de l'île de Tatiou. Tu vas faire du bateau amphibie, du vieux gréement et t'auras 100 euros de carburant pour y aller. T'es content, Christophe?
5: Oui, trop content, très magnifique. Très content. Merci beaucoup.
0: Bravo Gwen, désolé. Hein.
1: Et Gwen, tu vas gagner la machine à café Malongo,
0: bien
1: les
0: sûr.
1: 32 dosettes,
0: cyber-envers.
1: Allez, bon week-end à tous, j'ai envie de vous dire, amusez-vous bien, kiffez bien, puis on se retrouve quand, Eric?
0: On se retrouve lundi avec grand plaisir, entre 12h et 13h, pour au taquet.
1: Allez, yalla.

0: Rien de mieux pour démarrer la journée que The Police avec Roxane. Soyez les bienvenus.
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0: Bonjour, excellent réveil. Nous sommes le 8 mai, c'est un jour férié, mais votre radio ici ne vous lâche pas. On reste plus que jamais à vos côtés pour vous accompagner à l'heure du petit déjeuner avec l'équipe des Leftos. Saveria, Mélodie, Julie, Christophe et Valentine Letesse. Bonjour Valentine.
3: Bonjour Johan, bonjour à tous.
0: Et tiens, moules frites au menu ce matin.
3: Des frites, je ne sais pas, des moules, c'est certain. Elles ont envahi le lac du Bourget en Savoie. Nous sommes sur place dans un quart d'heure.
0: Ça, c'est pas commun. Avec Valère Correa, on parle arnaque dans 5 minutes dans votre rendez-vous par ici les économies. 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
0: Vendredi 8 mai, soyez les bienvenus, bon réveil, il est 5h. Elle a une ce matin, Valentine, le message d'un couple de Français à bord du MV Ondius.
3: Tout va bien pour nous, nous écrivent Roland et Julia dans une lettre. Comme 150 passagers et membres d'équipage, ils sont confinés sur ce bateau de croisière parti d'Argentine depuis le 11 avril et la mort de 3 passagers d'un antivirus. Malgré les précautions prises à bord, Sandrine et Toarandex, ces Français parlent d'un quotidien quasi normal.
4: Il n'y a pas d'épidémie à bord, assurent Roland et Julia, 67 et 62 ans. Tout va bien pour nous, comme pour les autres Français. Tous les passagers sont en bonne santé, affirment ces deux vétérinaires de formation. Depuis le 1er avril, raconte le couple, aucun nouveau cas n'a été détecté. Les malades ont été évacués et la pression psychologique est retombée. Ces deux habitants d'Indre-et-Loire décrivent une vie presque normale. S'il leur est conseillé de rester le plus possible dans leur cabine, la circulation est libre. Sur les ponts extérieurs, les masques peuvent être retirés. Les repas sont toujours partagés dans l'unique salle de restauration, mais avec une distance de sécurité. Le quotidien, loin d'une croisière de luxe, est rythmé par des réveils entre 6 et 7h30 et des expéditions sur des îles isolées. Pas de piscine ni de cinéma, décrivent les voyageurs français. Ils saluent enfin le dévouement de l'équipage, notamment les personnels philippins, ainsi que le médecin de bord et le guide malade. D'après eux, 4 médecins spécialisés sont montés à bord et travaillent avec les autorités pour organiser un débarquement sécurisé aux Canaries.
3: Pas d'épidémie pour l'instant, insiste l'OMS, mais de premiers cas contact à retrouver très vite. Selon le gouvernement, 8 Français sont à ce jour identifiés comme cas contact d'un passager ayant quitté le bateau au cours d'une escale. Mais un seul présente des symptômes bénins, il reste à l'isolement. La garde à vue prolongée dans l'Aisne du principal suspect dans la mort de Chloé, 14 ans, poignardée avant-hier sur le chemin du collège à Fer en Tardenois, un petit village où tout le monde est sidéré, Mathieu Bonnour, par la relation entre la jeune fille et le suspect, un homme de 23 ans, mais aussi bien sûr par la mort de l'adolescente.
5: C'est une des meilleures amies de Chloé, la victime. Emma a encore du mal à réaliser que cette jeune adolescente qu'elle connaît depuis toute petite n'est plus là. Elle est dans le même collège et connaît aussi l'homme suspecté de ce meurtre. Ils discutaient même sur Internet.
6: On était en appel à ce moment-là et qu'il voulait remplacer Chloé avec moi. J'ai refusé parce que il avait 22 ans et puis il a pas accepté, donc il a commencé à faire toutes les menaces.
5: Elle sort son téléphone, tout est enregistré. Attention, les propos que vous allez entendre sont très violents.
7: Tu vas faire la pute à Paris quand je vais t'y emmener.
5: Une série de messages vocaux sur un groupe Snapchat d'une violence inouïe.
7: T'as envie de mourir plus vite que prévu, je m'occupe de ton corps.
6: J'avais peur qu'il le fasse vraiment.
5: L'enregistrement glace le sang, surtout maintenant que le suspect reconnaît les faits, ses multiples coups de couteau. Et Emma n'est pas la seule à avoir reçu ce genre de messages.
6: Je sais qu'il cherchait juste à avoir des rapports avec plusieurs personnes. Et Chloé, elle l'aimait, donc elle restait toujours avec, quoi.
5: Elle essaye de parler à Chloé de cette relation qui n'a rien de normal. La victime venait de se séparer de cet homme il y a quelques jours, d'après plusieurs témoins.
6: Je lui ai dit que c'était compliqué, la différence d'âge. C'est pas comme si qu'avec un ou deux ans. Je pense qu'elle aurait jamais dû se mettre avec lui, quoi. Ça faisait je sais pas combien de temps qu'elle essayait de le quitter. Elle avait enfin réussi. Puis elle était heureuse sans lui, puis il l'a pourri.
5: Emma attend une seule chose désormais, que la justice passe pour sa meilleure amie et aussi pour ses copines visées par ces menaces.
3: Selon le parquet, le suspect a reconnu les coups de couteau donnés à la jeune fille, mais l'avocat du jeune homme conteste ses déclarations en garde à vue.
0: À 5h03 sur votre radio ici, le cessez-le-feu en Iran, toujours en vigueur.
3: Le président des États-Unis l'affirme malgré des échanges de frappes depuis hier soir, celle de l'Iran sur des navires américains, puis celle des États-Unis sur des installations militaires iraniennes. Face face à une situation toujours instable et à la hausse des prix du pétrole, le gouvernement français encourage ses fonctionnaires à télétravailler pour faire des économies de carburant. Impossible pour les trois quarts des agents, répond le syndicat FSU de la ville de Marseille. Ceux des écoles, des crèches, parfois les éducateurs, les agents de nettoyage qui ont des missions de terrain. Pas de train jusqu'à dimanche après-midi sur la POLT. La ligne de train entre Paris, Orléans, Limoges et Toulouse est en travaux. Et pour trois week-ends complets au mois de mai, le premier à partir de ce matin donc, des cartes de substitution sont proposées par la SNCF.
0: Rien ne va plus au Real Madrid.
3: Critiqué par des supporters mécontents, le club espagnol est désormais secoué par des tensions au sein de l'effectif. Mais le joueur Federico Valverde l'assure sur Instagram. À aucun moment son coéquipier français Aurélien Tchouaméni ne l'a frappé. Une mise au point après une altercation entre les deux hommes et un traumatisme crânien causé par une chute contre une table. À Strasbourg, la frustration prime ce matin après l'élimination du club aux portes de la finale de Ligue Europa Conférence hier soir, battu 1-0 par le Rayo Vallecano. Comme au match aller, l'ailier Diego Moreira est particulièrement dur ce matin contre son équipe alsacienne.
2: Un peu un manque d'envie de tout le monde. Quand je dis un manque d'envie, c'est pas forcément qu'on n'a pas envie de jouer, mais c'est... Je sais pas, c'est... Peut-être eux, ils voulaient plus que nous, et ils l'ont démontré. On n'a pas réussi à réagir. Donc voilà, je dirais ça comme ça. On avait envie, mais ils ont eu plus envie que nous. J'étais très confiant pour le match, je dois être honnête avec vous. On est fiers quand même d'être arrivés jusqu'ici. C'est sûr que maintenant on est dégoûté, on est déçu. On aurait voulu aller jusqu'au bout. Peut-être la fin de saison aussi qui se fait ressentir.
3: Un pas de troisième club français en finale d'une Coupe d'Europe de foot cette saison. Mais déjà le PSG pour la Ligue des Champions et les Lyon de l'OL pour la Ligue des Champions féminine. La météo, Johan.
0: Sur l'ensemble du pays, la matinée s'annonce calme et plutôt ensoleillée, mais fraîche. Des grisailles sont rapidement dissipées. Cet après-midi, de l'Aquitaine jusqu'à la Bretagne, le ciel se charge davantage. Des ondées circulent par moments. Elles seront plus nombreuses sur la Bretagne et le Pays Basque. Des averses aussi qui se déclenchent sur le relief de l'Est et en Auvergne. Et puis partout ailleurs, c'est vraiment un soleil qui va être bien présent. Soleil qui va aussi résister près de la Méditerranée malgré le vent d'autant qui se lève. Les températures ce matin à Lille, 8 degrés à Paris, Strasbourg, Rouen et Reims, 7. Nous avons relevé à Rennes, Nantes et Tours, 9. 10 à Nîmes, à Bordeaux, Toulouse et Montpellier, 11 degrés. 14 à Marseille, 16 à Bastia pour les maximales de 19 à 23 degrés du nord au sud. Localement jusqu'à 24 voire 25 dans le Var et en Corse. Et pour votre week-end, ça deviendra orageux sur le nord-ouest, puis le sud-ouest demain samedi avec du soleil partout ailleurs. Et ce sera beaucoup plus nuageux et même beaucoup plus pluvieux dimanche sur le pays.
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0: 5h06, bon début de journée, vous êtes là, fidèle à ici dès 5h, ça nous fait chaud au cœur, y compris en ce jour férié. On reste évidemment à vos côtés, on ne change pas. Info, musique, bonne humeur, et histoire de donner le la de ce vendredi, il y a Étienne Dao avec Épaule Tatou.

0: Étienne Dao et Paul Tatou à 5h11. Bon début de journée avec votre radio ici.
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0: On va faire un peu de sport ce matin, ça vous tente Valentine?
3: Ouf, et du un vélo. Peu tôt quand même.
0: Un petit peu de vélo pour se mettre en jambes, pédaler pour devenir président de la République. C'est le pari fou de Benoît Mathieu. À 27 ans, cet ingénieur en agroalimentaire ne court pas après un chrono, mais bien après des signatures. Il est parti fin mars de Saône-et-Loire. Il s'est lancé un défi hors norme, parcourir la France à vélo, donc pendant un an, pour décrocher les fameux 500 parrainages nécessaires à l'élection présidentielle de 2027. Son programme, eh bien, il le résume ainsi, la démocratie participative. Benoît veut casser un système qu'il juge cadenassé et rendre donc la parole aux citoyens via le référendum d'initiative citoyenne. Entre deux nuits en bivouac et 1300 km déjà au compteur, il a frappé à la porte d'une soixantaine de mairies. L'accueil est plutôt bon, 90% des élus saluent la démarche. Reste à savoir si ce Tour de France politique mènera ce candidat pas comme les autres jusqu'aux marches de l'Élysée. Une aventure en tout cas à suivre sur ses réseaux sociaux. Je vous redonne son nom, c'est Benoît Mathieu. Et Valentine, il passera peut-être par le lac du Bourget près de Chambéry. Hein.
3: Nous y serons en tout cas dans 5 minutes à la montagne où l'on trouve des moules en quantité astronomique. Un vrai problème pour le lac, les pêcheurs et tout l'écosystème.
0: Pour la musique du réveil, c'est au son de Bruno Mars. Franchement, ça aide à pédaler, Bruno Mars.
3: C'est vrai que c'est ton quoi,
0: genre. Ah, et ben voilà, et à mieux se réveiller aussi. I Just Might arrive dans 5 minutes. Mais avant, par ici, les économies.
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0: Bonjour Valère Correa.
5: Bonjour Johan.
0: Chaque jour avec vous, un bon plan pour notre pouvoir d'achat aujourd'hui. Vous vouliez nous donner quelques conseils pour éviter de se faire arnaquer en ligne.
5: Oui, ce n'est pas du luxe de savoir comment faire, parce que côté arnaqueur, les techniques sont de plus en plus efficaces pour nous berner. D'abord, quelles sont les grosses arnaques du moment? Encore et toujours les billets de concert. Par exemple, Céline Dion, c'est encore tout à fait retombé, vu l'engouement pour le retour de la star sur la scène parisienne cet automne. Il y a aussi les arnaques aux colis et les faux conseillers bancaires. Ça, c'est le triptyque, et c'est une certaine Aude Raso qui me l'a soufflé, je vais y revenir. On va commencer par Céline, qui n'y est pour rien d'ailleurs, faut quand même le rappeler, et le marché de la revente des billets en ligne. Un conseil, allez uniquement sur un site de revente officiel, je pense notamment à Ticketmaster, qui pourra organiser bientôt des bourses aux billets, la Défense Arena aussi, où jouera Céline Dion, qui va mettre prochainement une bourse en place.
0: Bon, vous parliez aussi des arnaques au colis, on a tous reçu un message nous indiquant que notre colis ne rentrait pas dans notre boîte aux lettres, évidemment.
5: Ouais, et c'est rarement vrai, on va dire la vérité. Et quand on attend justement un colis, on peut tomber dans le panneau. En plus, bien souvent, on reçoit maintenant une petite photo avec un colis à notre nom ou un appel qui semble être donné depuis une rue. C'est crédible, mais c'est faux. Le conseil à suivre dans ce cas, ne payez rien. Allez sur le site du transporteur et vérifiez où est votre colis si vous en attendez un. Tout simplement, vous allez voir à la source. Et puis même chose, si vous recevez un coup de fil d'un soi-disant conseiller bancaire, dites-lui que vous le rappelez, tout simplement, à votre agence habituelle. Attendez, je vous rappelle, j'ai votre numéro de téléphone, vous passez le coup de fil, vous serez vite fixé, on vous dira si c'était bien lui ou non. Pour tout savoir sur les arnaques, donc, vous avez bien sûr l'excellente chronique d'Aude Raso, chaque jour, et cette émission consacrée au sujet dans la version magazine de Par ici les économies, c'est sur ici.fr et c'était le 18 avril.
0: Merci beaucoup, cher Valère. On vous retrouve évidemment donc demain 13h05 pour le MAG, pour faire des économies. Et d'ici là, tous les bons plans de cette semaine, vous les partagez sur ici.fr. Tiens, une question ce matin. 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
0: À 5h15, Valentine, une invasion de moules dans les Alpes.
3: Des moules quaggas, ces mollusques de quelques centimètres, sont arrivés d'Ukraine il y a quelques années. Et depuis, Guillaume Fariol, l'espèce a totalement envahi le lac du Bourget en Savoie.
2: De retour de la pêche, attablés autour d'un verre, Sylvain et Babi discutent de la moule quagga avant même mon arrivée. Ce petit mollusque de quelques centimètres est arrivé d'Ukraine il y a quelques années, accroché sur des bateaux de plaisance. Et depuis, il a envahi le lac. Les deux pêcheurs en sont témoins.
6: Nous, on la voit beaucoup quand on sort nos barques,
8: collées sur nos bateaux.
9: Ils sont infestés de moules. On a 20-25 kilos de moules à chaque fois, sur chaque bateau.
8: Elle s'accroche. Dans le temps, il n'y en avait pas comme ça. Il y avait des moules, mais pas de cette petite moule.
9: Et ça bouche la circulation d'eau sur les moteurs. On est obligé de changer le système de pompe. Hein. Ça nous bouffe les pompes.
8: Donc, on voit que c'est une invasion.
9: Ah ouais, tous les ans, il y en a de plus en plus.
2: Alors, pour en savoir plus, direction le ponton, juste à côté, avec Victor Frossard, chercheur en hydrobiologie à l'Université Savoie-Mont-Blanc. Les moules quagga méritent bien leur nom d'espèce invasive.
10: Ces moules sont capables de se développer à forte densité, jusqu'à plusieurs milliers par mètre carré. Ça fait des grands tapis continus de moules, même de plusieurs couches de moules.
2: Le problème, c'est qu'à force de se multiplier, ces moules risquent de finir par perturber la chaîne alimentaire dans le lac du Bourget.
10: Elles ne sont pas très grosses, mais elles peuvent filtrer jusqu'à plusieurs litres d'eau par jour. Et donc, elles vont avoir tendance à capter du plancton, les microalgues, premier maillon essentiel à la chaîne alimentaire, au fonctionnement du lac. Et s'il y a moins de plancton, les poissons pourraient avoir moins à manger.
2: En recouvrant le fond du lac, ces moules empêchent aussi les autres espèces de s'installer et vont même jusqu'à boucher les captages d'eau potable. Alors, comment s'en débarrasser ?
10: Une fois que l'espèce est bien implantée, son éradication semble relativement illusoire.
2: Comprenez, ce serait très difficile et surtout très cher. L'urgence, selon le chercheur, c'est surtout d'éviter que les moules quagga ne colonisent d'autres lacs.
10: Des gens peuvent venir sur le Bourget un jour et puis aller sur d'autres lacs d'autres jours. C'est assez important de pouvoir nettoyer toutes les coques de bateaux, tous les matériels qui ont touché l'eau, afin d'éviter de repartir avec des moules, puis de pouvoir réensemencer d'autres écosystèmes qui ne sont pas encore touchés.
2: Dans la région, le lac Léman, lui aussi, est infesté par cette espèce invasive. Et si la moule n'a pas été directement observée dans le lac d'Annecy, des traces de son ADN ont été retrouvées dans l'eau.
3: Et n'imaginez pas vous faire une moule frite au pied des Alpes. Manger des moules quagga, ce n'est pas conseillé. Ces mollusques absorbent également ce qu'elles trouvent dans l'eau, comme les antibiotiques, les hormones et les métaux lourds.
0: Oui, c'est vrai que ça donne pas tellement envie ce matin. 5h18. En tout cas, là, si vous aimez Jérôme Commandeur, allez-y, branchez-vous ce soir sur Canal+. La chaîne cryptée offre sa soirée et même sa nuit à Jérôme Commandeur. Ça va être dingue. On en parle en détail dans les coulisses télé de Patrice Gascoigne. Mais avant, Rock'n'Roll Dollar, c'est William Scheller. Parfait pour bien démarrer la journée. Bon réveil.

0: Guillaume Scheller à 5h21. L'éphéméride de ce 8 mai, c'est aujourd'hui l'anniversaire du tennisman Benoît Paire, 37 ans. D'Enrique aussi Iglesias, le chanteur, 51 ans. Des souvenirs, ça, ce duo d'Enrique Iglesias avec la chanteuse Nadia. C'est également un jour important pour l'entraîneur du PSG, Luis Enrique, qui célèbre ses 56 ans et puis 63 ans pour Laurence Boccolini. On parle de ce 8 mai parce que c'est la célébration de la fin de la Seconde Guerre mondiale, l'acte historique. C'était en 8 mai 45 à 23h01 précisément. L'acte de capitulation sans condition de l'Allemagne nazie entre en vigueur. Bien plus qu'une première signature avait lieu d'ailleurs à Reims, c'était un jour avant, le 7 mai. C'est une seconde donc cérémonie officielle qui est organisée à Berlin le 8 mai, en présence des représentants de l'URSS à l'époque, des États-Unis, du Royaume-Uni et de la France. Et il est important aussi de se rappeler de cette grande histoire.
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0: Patrice Gascoigne avec ses coulisses télé. Aujourd'hui, Patrice, vous nous proposez de passer une soirée avec l'un des maîtres de l'humour, Jérôme Commandeur. Sketch, film, interview, tout est Commandeur ce soir sur Canal+.
2: Pour Jérôme Commandeur, faire rire est une question de vie ou de mort.
3: Pardon madame, elle avait quel âge la dame dans le cercueil?
4: 107 ans.
5: Comment vous... Elle est partie trop tôt, tout à fait.
6: Fauché en plein vol.
5: Oui,
6: fauché. Ben, 107 ans, fauché en plein vol, tu commences quand même à regarder la piste. Hein,
2: Canal+ va vous rendre bien vivant avec cette soirée spéciale Jérôme Commandeur. Ça commence en clair dès 19h40 avec le numéro de la boîte à questions. Le principe, l'invité est seul dans une boîte et il répond à des rafales de questions qui lui apparaissent sur un écran. Tiens, une question sur la mort.
7: La mort, bah quand on s'y attend pas, c'est une bonne tuilasse quand même. Hein. C'est un truc, ça marque la journée, je crois.
2: Ça continue en clair à 20h35 avec le numéro de l'émission En aparté, où Jérôme Commandeur répond cette fois à la voix et aux questions de Nathalie Lévy.
8: On est comment à 50 ans, ou presque, dans sa tête, Jérôme Commandeur?
7: Bah, je dirais, on est pareil qu'à 40 ou 60. La seule chose, c'est qu'on... On se chope un lumbago en ramassant un bic, quoi. C'est ça qui est un peu emmerdant.
2: Après cette petite mise en bouche, à 21h10, place à la première diffusion à la télévision du dernier film réalisé par Jérôme Commandeur. T'as pas changé. Alors même dans le pitch de cette comédie, la mort n'est pas loin, puisque l'histoire suit les aventures de quatre anciens lycéens qui, suite à la disparition d'un camarade de classe, décident, 30 ans après leur bac, de réunir toutes leurs promos à l'occasion d'une fête. Comme à l'époque.
9: Si vous voyez cette vidéo, c'est que vous étiez en terminale en 93 au lycée Clémenceau.
10: Et on vous a retrouvé, bande de petits vénards. Comme certains d'entre vous le savent déjà, Daniel Mollet est parti faire le con dans les nuages. Ça nous rend tous bien tristes. C'est pour ça qu'on a eu l'idée d'organiser cette grande soirée de retrouvailles pour lui rendre hommage, comme on vous tant.
11: Vous faites un pas de plus, j'appelle Vérissure.
12: Je dirais qu'on était un peu les influenceurs stars du Bahut.
13: Toujours les mêmes gros bâtards que quand vous étiez méchants et cons.
2: T'as pas changé, film 2 et avec Jérôme Commandeur, mais également Vanessa Paradis, Laurent Lafitte, François Damiens, ce soir sur Canal+, lors de cette soirée et nuit spéciale Commandeur. Et sans vouloir vous Commandeur, je vous dis à demain pour de nouvelles et mortelles coulisses télé.
0: Merci beaucoup Patrice Gascoigne. 5h24. Quand vous montez dans une voiture, Valentine, quel est le premier réflexe que vous avez?
14: Mettre ma ceinture.
0: Eh ben oui, bonne réponse. Attachez votre ceinture. On revient ce matin sur l'obligation de mettre la ceinture en voiture en France. Stéphane Bern fait un bond de quelques décennies en arrière, mais avant I Just Might, c'est Bruno Mars. Montez le son, profitez. C'est ici dès 5h pour vous accompagner.

0: On adore ce titre de Bruno Mars, I Just Might, sur votre radio ici. 5h28, c'est un week-end prolongé, vous allez peut-être prendre le volant. Justement, un peu d'histoire avant l'actu, Stéphane Bern, ce matin, on voyage au temps où la sécurité routière n'était qu'un concept.
1: 1973, l'État français décide d'imposer un geste simple dans les voitures, attacher sa ceinture. Contrôle rétro, on embraye, c'est parti. France, été 1973. Sur les routes des vacances, les voitures filent à toute allure. Les autoroutes sont neuves, les moteurs puissants, mais la sécurité est encore très approximative. On roule vite, on réfléchira après. Dans beaucoup de voitures, une ceinture existe déjà. Elle pend sur le côté du siège, coincée dans la portière ou glissée sous le dossier. Presque personne ne l'utilise. Ou alors, de temps en temps, pour caler le sac des courses. Pourquoi ? Parce qu'on s'en méfie. Certains automobilistes jurent qu'en cas d'accident, la ceinture empêche de sortir de la voiture. D'autres se rêvent pilotes de Formule 1 et affirment qu'ils conduisent mieux que les statistiques. À les écouter, ils pourraient même remplacer Fangio le dimanche. Pourtant, les chiffres sont implacables. Au début des années 70, la route tue plus de 16 000 personnes par an en France. Alors, l'État décide d'agir et enclenche la première.
2: Vous feriez bien d'attacher votre ceinture.
3: On s'aillera.
1: Les campagnes de prévention se multiplient. Les études montrent que la ceinture réduit fortement les risques de mort lors d'un choc. Peu à peu, le geste s'impose. Dans les années suivantes, l'obligation s'étend. En ville, puis à l'arrière de la voiture. Un petit geste pour les conducteurs, un grand geste pour les urgences, car il va sauver des centaines de milliers de vies. Aujourd'hui, on attache sa ceinture sans même y penser. Comme quoi parfois, pour sauver des vies, il suffit d'une loi et d'un petit clic pour éviter la grosse claque.
0: Merci Stéphane Bern pour ce voyage dans le temps à retrouver en podcast sur ici.fr. Tiens, histoire de bien terminer la semaine, on vous offre nous un cadeau, l'objet collector ici, la radio dernière génération, 0810 055 056. Nous sommes le vendredi 8 mai, dans l'info du jour, on parle des commémorations de la fin de la Seconde Guerre mondiale à travers le regard et la parole d'un jeune Ukrainien qui vit en France. On y revient dans moins de deux minutes, mais avant 5h30, toute l'actualité en France et dans le monde, c'est le 90 secondes avec vous Valentine Lottès.
4: De panique à bord. Deux Français confinés sur le MV Ondius nous rassurent dans une lettre. Trois passagers sont morts depuis la mi-avril sur ce navire et la découverte d'un antivirus sur ce bateau de croisière. Mais tout va bien pour nous, écrit le couple, comme pour les trois autres Français à bord. Est-ce la fin du cessez-le-feu en Iran ? Donald Trump assure que non, malgré ses frappes échangées depuis hier soir entre l'Iran et les États-Unis sur des bateaux américains et des infrastructures militaires iraniennes, selon les deux camps. Des mutilations sur ses patients pour escroquer la sécurité sociale. Un dentiste de 61 ans est condamné à 6 ans de prison ferme pour des opérations médicalement injustifiées et bâclées sur des dizaines de patients en Lozère. Un chalutier gigantesque inquiète les pêcheurs du nord de la France. Les Pays-Bas inaugurent aujourd'hui un nouveau bateau capable de remonter jusqu'à 400 tonnes de poissons par jour, 5 fois la pêche quotidienne débarquée à Boulogne-sur-Mer. C'est la fin de l'aventure européenne pour Strasbourg, battue comme au match aller 1-0 par le Rayo Vallecano hier soir. Les Alsaciens sont donc éliminés aux portes de la finale de Ligue Conférence de football. La route, et vous avez jusqu'à 7h ce matin pour partir l'esprit tranquille. En ce 8 mai, l'Auvergne-Rhône-Alpes et l'Île-de-France sont en orange sur la carte de Bison Futé. Circulation difficile donc dans le sens des retours.
0: L'info du jour, ce sont donc les célébrations du 8 mai.
4: La fin de la Seconde Guerre mondiale en 1945, commémorée chaque année pour ne pas oublier dans ce même objectif de perpétrer la mémoire. À Poyestre, dans les Pyrénées-Orientales, le point d'orgue de la cérémonie d'aujourd'hui, Simon Kolbok, eh bien c'est la lettre de Micha, 8 ans, arrivé d'Ukraine il y a 4 ans, au tout début de la guerre.
5: Oui, une lettre dans un français impeccable. Micha nous l'a lue hier.
6: Avec mes parents, nous avons dû quitter notre pays à cause de la guerre. Nous avons laissé derrière nos autres maisons, ma famille, mon école, mes amis et une partie de notre cœur. Merci à la France, merci à votre village de Poyestre.
5: Évidemment, cette lettre, Micha ne l'a pas écrite seule. Mais il en est très heureux.
6: Je suis fier de moi. Oui, je m'entraîne à la maison. Je lis une fois debout, une fois assis. Des fois, j'ai des petites fautes, mais après, ça va.
5: C'est la mairie de Poyestre qui a eu l'idée de faire participer Micha ce matin, le maire Jean-Charles Moriconi.
3: Il y a 4 ans, nous avons accueilli une quarantaine de familles. Hein, et à chacune de nos cérémonies, nous constations qu'ils étaient là. Justement, entendre ce message de ce qu'avait vécu ce pays qui les accueillait aussi dans les grandes guerres. Et ils se retrouvaient justement dans ce vécu de ceux qui vivent eux-mêmes.
5: Aujourd'hui, Micha se dit très heureux à Poyestre. Hein, il fait du foot, du judo, il adore les maths. Mais malgré l'absence de vrais souvenirs, l'Ukraine lui manque aussi.
6: J'aimerais bien qu'on ait une maison ici et une maison en Ukraine. J'aimerais bien ça, mais après...
5: Ce matin, à Poyestre, la cérémonie au Monument aux Morts démarre à 10h45.
4: Juste avant la cérémonie nationale, présidée à partir de 11h par Emmanuel Macron sous l'Arc de Triomphe à Paris.
0: Merci Valentine. La météo sur l'ensemble du pays, la matinée s'annonce calme et plutôt ensoleillée et fraîche. Des grisailles sont rapidement dissipées. L'après-midi de l'Aquitaine jusqu'à la Bretagne, le ciel va se charger davantage avec des ondées qui circulent, plus nombreuses sur la Bretagne et le Pays Basque. Des averses qui se déclenchent également sur le relief de l'Est et en Auvergne, avec un soleil qui va résister tout de même près de la Méditerranée et sur les autres régions. Et près de la Méditerranée, il y aura aussi le vent d'automne qui va se lever et se renforcer. Les températures ce matin à Lille, 8 degrés, à Paris, Strasbourg, Rouen et Reims, 7. Nous avons à Rennes, Nantes et Tours, 9. À Nîmes, 10. À Bordeaux, Toulouse et Montpellier, 11. 14 à Marseille, 16 à Bastia. Vos messages aussi sur la page Facebook ici. Elisabeth qui est à Vitry-le-François a relevé 6 degrés. 7 à Mulhouse, on salue Stéphane. Même température en Corrèze, nous dit Paul. 8 degrés 8 à Prades. Tiens, on était justement dans l'info du jour dans les Pyrénées-Orientales. On y est aussi avec André qui nous envoie ce petit message. Et puis 11 degrés, ça c'est à Soumont dans le département de la Creuse avec Marie-Noël. Et puis tiens, un petit dernier message de Chantal qui est au Luc-en-Provence qui a relevé 8 degrés. Pour les maximales, on attend entre 19 et 23 du nord au sud cet après-midi, localement 24, voire 25 dans le Var et en Corse.
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0: 5h35, très bon début de journée. Profitez de ce pont du 8 mai si vous avez la chance d'avoir ce vendredi férié. Et à vous d'ailleurs qui êtes aussi sur le pont, mais plutôt côté travail, on pense fort à vous les amis. Courage les leftos. On vous accompagne de la meilleure des façons en musique avec Axel Red et Sensualité. Tout de suite.

0: Axel Red et le titre Sensualité à 5h39. Rien de mieux pour démarrer la journée. Bon réveil.
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0: Info, musique, bonne humeur et un rendez-vous à ne pas manquer chaque matin. C'est pas vrai qui vous évite les pièges et les arnaques.
3: Et ce matin, on s'arrête sur les déboires qu'ont pu vivre certains d'entre vous après les cyberattaques contre Free, Bouygues Télécom ou même la plateforme ANTS. Décryptage avec Aude Razou dans 5 minutes.
0: Côté musique, je vois arriver Marc Lavoine, mais aussi Sia. On va s'ambiancer comme vous le faites, Valentine.
3: On n'est pas en boîte de nuit ?
0: Ah, bah écoutez, un petit peu.
3: Je croyais.
0: Mais oui, mais on partage ça aussi. Elle arrive, s'il y a avec Gimme Love dans 5 minutes. Juste avant, c'est Nathalie qui est à La Gorge, c'est dans le Nord. Bonjour Nathalie.
3: Bonjour Nathalie.
4: Oui, bonjour Johan, bonjour Valentine.
0: Ravi de vous accueillir de bon matin. Vous êtes à l'ouest de Lille, c'est ça, pas très très loin ?
4: Oui, c'est ça. Bon. C'est tout à fait ça.
0: Ma géographie est bonne, vous la validez ce matin, Nathalie. Quel est le programme en ce vendredi jour férié ?
4: Alors là, pour l'instant, on va se préparer et on va aller à un marché aux puces.
0: Ah,
4: qui a lieu à Fleurdé, pas très loin. Enfin, il y en a beaucoup là ce week-end dans notre région. Donc là, on se prépare pour aller au marché aux puces de Fleurdé.
3: Est-ce que vous recherchez une pièce particulière sur ce marché aux puces, Nathalie ? C'est une collectionneuse,
4: alors,
3: vous aimez bien tout.
4: C'est aussi le plaisir de s'y promener, et puis c'est au coup de cœur ou au besoin, enfin voilà quoi.
0: Ouais, mais ça c'est toujours sympa aussi, ces petits moments. Mais vous allez, vous, dès le début de ce marché aux puces, parce que c'est là qu'il y a les meilleures affaires.
4: Ben, on y arrive tôt parce que ben, quand il y a moins de monde, c'est déjà plus accessible.
0: Ouais.
4: Et oui, donc, bah oui, parce que là, il est quand même tôt, c'est
0: oui.
4: 6h20.
0: Ouais, exactement.
4: Donc,
3: mais vous partez dans combien de temps ?
4: Vers 6h30, 7h15.
3: Ah, ouais, ah ouais. Quand même, ouais. Ouais. Faut se lever tôt pour chiner. Hein.
0: Ça, c'est clair. Nathalie, quelle est la pièce que vous avez pu chiner, la pièce la plus emblématique que vous avez pu chiner jusqu'à présent ?
4: Alors là, c'était un petit siège.
3: Ah.
4: C'était une petite chaise ancienne avec un superbe paillage. Je sais même pas si on peut dire paillage parce que ça faisait des petits trous.
0: Ouais.
4: Enfin, en tout cas, c'était ce petit siège.
0: Ah, c'est voilà. Chouette. Non, mais c'est vrai que c'est toujours un bon moment. Et puis, il y a ce plaisir de dénicher la perle rare. Nous, on en a une de perle rare à vous offrir. C'est la radio Collector, ici, dernière génération, qui arrivera très bientôt à la maison.
3: J'ai cru que vous parliez de moi. Ben oui, je suis triste.
0: On va aussi vous envoyer Valentine à la maison. Comme ça, ce sera un double cadeau ce matin pour vous, Nathalie. On vous souhaite une
4: D'accord,
0: très bonne journée,
4: je suis
0: Nathalie.
4: Ravie.
3: Le problème, c'est qu'il y en a une qui mange et pas des piles. Mais ça va le faire, Nathalie.
0: Nathalie, on vous embrasse bien fort. Passez une belle journée.
4: Vous aussi, très belle journée. Merci beaucoup.
0: Merci de votre fidélité. À bientôt.
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0: C'est pas vrai, le rendez-vous anti-arnaque. Aude Razou, on reparle ce matin des cyberattaques parce que les auditeurs sont inquiets. Ils vous posent beaucoup de questions.
6: Oui, ça reste un peu flou pour pas mal d'entre vous, je le vois bien. Vous me dites souvent, je suis un peu paniqué. Mes données personnelles ont été volées lors d'une cyberattaque quelconque. Il y en a eu beaucoup, plateforme ANTS, Free, Bouygues Télécom, etc. Je ne comprends pas ce que je risque exactement. Ce que je vais faire, je vais vous raconter les déboires qu'ont vécu certains. Comme ça, ce sera plus clair pour tout le monde. Premier exemple, ce couple de personnes âgées qui a remis pour 30 000 euros de lingots d'or à des inconnus, à des voleurs. Comment c'est possible ? Eh bien, une enseigne de vente et d'achat d'or s'est fait pirater. Piratage informatique. Tout un tas d'infos sur les clients se sont retrouvés dans la nature, nom, prénom, téléphone, et ni une ni deux, les escrocs, pas bêtes, se sont mis à appeler les clients.
0: Et ils leur ont dit quoi, Aude ?
6: Eh bien, ça nous donne une petite conversation du style « Bonjour, c'est les gendarmes. Il y a eu une cyberattaque, vous risquez d'être victime d'un cambriolage. » Et donc, question, est-ce que vous n'auriez pas chez vous des objets de valeur? Est-ce qu'il y a des caméras? Et puis, carrément, on va envoyer des gens pour mettre en sécurité vos bijoux, vos lingots. Aïe, voilà. Voilà comment ces voleurs sont repartis. Mais alors, tranquillement, avec des lingots d'or sous le bras, c'est ça dont je parle quand je vous dis qu'une cyberattaque, quel que soit le site, vous expose à des arnaques ultra crédible. Autre exemple, on a aussi la série de cambriolages après le piratage en octobre de la Fédération Française de Tir. Là, des armes ont été volées. Les voleurs savaient très bien où les trouver puisqu'ils avaient récupéré les adresses des adhérents de la Fédération.
0: Merci beaucoup, Audrazo. Chronique à retrouver sur ici.fr, page C'est pas vrai. Et puis, il y a une adresse aussi pour nous écrire ici.arnaque@radiofrance.com. 5h44, voici CIA et Gimme Love.

0: Sia et son titre Gimme Love, vous offrir de l'amour, ça on adore, vous offrir des cadeaux, ça aussi, qui plus est, 10 000 euros de vacances partout en France.
1: Quoi?
0: Oui, 10 000 euros de vacances partout en France à profiter tout au long de l'année grâce à Bellambra. C'est vous qui choisissez la destination. Pour cela, il faut retrouver le disque rayé du jour. Notez les mots qui se répètent et vous reconstituez la phrase mystère sur ici.fr. Je vous donne un indice. Ce disque de rayé, il sera diffusé entre 8h et 9h aujourd'hui. 5h48, retrouvons l'équipe d'ici matin pour un point sur l'actualité qui va marquer votre journée. L'info près de chez vous, c'est ici. Bonjour.
2: Eh oui, bonjour Johan, bonjour tout le monde. Vous ouvrez tout doucement les yeux, vous êtes déjà au travail. On vous remercie d'écouter ici même en ce vendredi 8 mai, jour férié, mais avec l'équipe d'ici matin, Gabriel à la réalisation, Marie Mutrici pour les infos. On est fidèle au poste, prêt à vous réveiller. Tiens, est-ce que vous reconnaissez ce générique?
1: La petite maison dans la prairie.
2: Exactement, un grand classique. Mais quel rapport avec aujourd'hui? Tiens, rendez-vous après les infos de 6h pour avoir la réponse. Bonjour Marie.
1: Bonjour Simon, bonjour à tous.
2: L'actu locale avec vous, bien sûr.
1: Alors que de nombreuses cérémonies ont lieu partout dans le département pour commémorer la fin de la Seconde Guerre mondiale, en Europe, un ancien militaire du 2e RIMA de Champagné publie son livre. Vous suivez peut-être Chef Pépère sur les réseaux sociaux. Il se confie dans l'info d'ici à 6h30.
2: Et il cartonne. Plein de choses à vous dire, vous l'avez compris, d'ici 7h. Des conseils santé avec le docteur Kirzek. Les jus de fruits, bon ou pas bon? Réponse à 6h18. Et puis 6h20, présentation du couteau Ariette, portrait de son créateur sartois au micro de Bruno Vandestick dans les gens d'ici. 3h ensemble avec des conseils, des cadeaux, des places pour le zoo de la Flèche, des places pour les essais des 24 heures, sans oublier l'actu locale. Ici matin, rendez-vous à 6h. La météo en Sarthe, très clairement, un ciel qui va être dégagé pour aujourd'hui en ce vendredi 8 mai. Quelques nuages seulement sur la fin de journée, mais a priori pas de pluie pour aujourd'hui, contrairement à ce week-end, avec des averses possibles sur la fin de matinée de samedi, mais surtout dans la journée de dimanche. Donc prévoyez de quoi vous équiper. Johan, c'est à vous.
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0: 5h49, la une de la presse.
1: Vendredi, presque tout est permis. C'est le dossier qui questionne l'évolution du cinquième jour de la semaine dans le monde du travail.
0: Ouais, c'est-à-dire dans le Parisien Week-end. On est avec sa rédactrice en chef. Bonjour Christine Monin.
4: Bonjour Johan Guérin.
0: Un plaisir de vous accueillir ce matin. Le télétravail a changé notre manière d'organiser notre emploi du temps, mais aussi a donné un nouveau visage au vendredi. Vous le décortiquez d'ailleurs. C'est lequel ce visage?
4: Le vendredi, c'est un jour un peu à part dans la semaine, un jour où on décélère. En fait, depuis déjà quelques années, enfin depuis la réduction du temps de travail, le vendredi a acquis ce statut un peu à part, puisque tout le monde, beaucoup de personnes désiraient poser leur RTT le vendredi. Et puis le télétravail qui s'est déployé suite à la pandémie de Covid-19 a achevé un peu la mue de ce vendredi. Donc beaucoup de salariés demandent à télétravailler le vendredi pour pouvoir faire des courses entre midi et deux, aller chercher les enfants à l'école plus tôt, et puis quitte à reprendre un peu derrière, et puis quand même globalement finir sa semaine un peu plus tôt, parce que du coup on s'économise aussi le temps de transport. Et d'ailleurs c'est quelque chose qu'on voit dans les transports en commun franciliens, où il y a une très nette baisse de la fréquentation le vendredi.
0: Ouais, ce qui était aussi intéressant, c'est que le télétravail est en train d'une certaine manière de sacrifier l'économie de proximité des quartiers de bureaux.
4: Exactement, dans les quartiers de bureaux, donc le vendredi il y a une baisse de la fréquentation, donc nous on a été voir ça à la Défense notamment, où on a 20% de gens en moins le vendredi, donc les restaurants font moins de chiffres ce jour-là. Alors du coup on s'est demandé, est-ce que du coup les commerces, les restaurants de font leurs chiffres autour des lieux d'habitation des personnes qui font du télétravail? Eh ben non, puisque la majorité, la grande majorité des télétravailleurs mangent en solitaire chez eux et de manière plus rapide, comme ça ils peuvent boucler leur journée plus vite.
0: Et pour aller plus loin que le simple télétravail, vous parlez aussi de, vous mettez en avant en tout cas certaines entreprises qui testent la semaine de 4 jours. Concrètement, déjà comment ça fonctionne? Est-ce que c'est une solution miracle pour notamment le bien-être des salariés?
4: Alors effectivement, en France, il y a quelques entreprises qui ont mis ça en place. Donc l'idée, c'est de faire 32 heures en 4 jours. On a été voir une des pionnières qui s'appelle LDILC, qui fait de la vente de matériel informatique, et dont plus de la moitié du personnel est absente le vendredi. Et le patron nous disait que le vendredi, le jour le plus demandé, bon, comme tout le monde ne peut pas être absent le vendredi, ils ont fait un système de binôme qui permet, en gros, à 80% des salariés d'avoir son vendredi une semaine sur deux. Et ils ont vu que l'efficacité, la productivité des salariés augmentait, puisque comme ils avaient un jour de libre de plus dans la semaine pour faire leur un jour ouvré, ils ont pour faire leurs courses, voir leur médecin, enfin faire toutes leurs activités personnelles, le temps personnel débordait moins sur le temps de travail. Du coup, ils gagnaient en productivité. Alors de là à l'appliquer à tout le monde, non, c'est beaucoup de chercheurs ont travaillé là-dessus, c'est utopique. Et puis quand on constate plutôt la tendance générale qui est plutôt à ouvrir les commerces le dimanche, à travailler les jours fériés, ça peut pas être généralisé. Mais voilà, il y a des îlots où ça fonctionne et on constate sans baisse de productivité pour l'entreprise un meilleur bien-être pour les salariés.
0: Merci en tout cas Christine Monin. Ce dossier est à lire dans le Parisien Week-end qui était la une des kiosques. À très bientôt, 5h53. Tiens, on est en pleine saison de quoi, Valentine, en ce moment?
5: Des fraises.
0: Alors des fraises, c'est vrai. En pleine saison aussi des mariages.
5: Oui, c'est vrai.
0: Ça coûte un bras à chaque fois. Alors comment réduire les coûts? Muriel Jordan a enquêté. Réponse dans 3 minutes. Nous avons place à Marc Lavoine. En même temps, si on remplace une pièce montée par des fraises, ça peut peut-être coûter moins cher aussi.
5: C'est une idée.
0: Ah, on va y réfléchir. Bon réveil, bon début de journée avec votre radio ici.

0: Marc Lavoine, c'est la vie, 5h56, l'heure de votre rendez-vous entre info et humour. C'est Tendance avec vous, Muriel Jourdan. Et on le disait, on est en pleine saison des mariages.
1: Oui, et c'est carrément tendance de se marier. Le nombre de mariages célébrés en France est à son niveau le plus haut depuis 2010, d'après une étude de l'INED, l'Institut National d'Études Démographiques, étude qui nous apprend aussi qu'on se marie de plus en plus tard. L'âge moyen au premier mariage était de 32,3 ans chez les femmes, contre 33,8 chez les mecs en 2022. Forcément, mieux vaut réfléchir avant de se dire oui, c'est bien sympa la fête et le champagne, mais n'oubliez pas cette phrase, pour le meilleur et pour le pire. Mais on pourrait aussi ajouter, pour le meilleur et pour le pire, et pour la ruine, parce que marier coûte de plus en plus cher, 16 000 euros en moyenne. Ouais, je sais, ça douille.
0: Ouais, ça c'est clair. Mais la tendance est aussi à vouloir réduire les coûts, et pour ça, vous avez quelques pistes, Muriel.
1: Oui, il existe un site qui propose aux futurs mariés de faire payer l'entrée à quelques invités pour financer la fiesta. Ça veut dire accepter que des inconnus se pointent à votre mariage. Ils achètent les billets sur le site inviting.fr, moyennant entre 150 et 400 euros. Et en échange, ils peuvent assister à la cérémonie, si bien sûr vous êtes d'accord. Mais surtout, ils participent au banquet. Ça veut donc dire, pour eux, entrée, plat, dessert, participation à la chenille en famille, tout un programme. Pour en savoir plus, je contacte sur WhatsApp Katia Lekarski, fondatrice de Inviting. Elle m'explique que l'idée lui est venue après une conversation avec sa fille en mai 2024. Elle venait de louer son logement dans le Gard à 12 personnes à l'occasion d'un mariage.
2: Et là, elle me demande, mais pourquoi est-ce que nous, on n'est jamais invités à des mariages? C'est quand même un bel événement, c'est positif. Voilà, mes amis sont presque tous mariés, mais je ne peux plus faire partie de ce moment exceptionnel. Donc je me suis dit, en fait, c'est ça. Il faudrait que j'arrive, moi, à me payer une place et de cette façon, contribuer un petit peu au financement des futurs mariés.
1: Et pour les gens qui achètent les billets pour le mariage, c'est l'occasion pour eux de vivre une expérience sympa dans des lieux où ils n'iraient pas forcément. Un château en Provence, un vignoble, une ferme, un domaine privé. Autre piste pour dépenser moins, l'appli Mariez-vous, avec sa rubrique dédiée à la seconde main. Donc tous les gens qui se sont mariés auparavant revendent vachement moins cher nappes, guirlandes, vaisselle, bouteilles de vin. Non, mais la seconde main dans le mariage, c'est très tendance sur les réseaux sociaux.
3: En ressourcerie, une ancienne robe de mariée vintage. On va laisser ensemble. Ça coûtait seulement 3 euros.
4: Hier, c'était mon mariage civil, je suis crevée. Je vends mes chaussures.
5: Pas longtemps, je surfais sur Internet pour trouver des choses vintage années 70-80. Et je suis tombée sur cette robe de mariée.
1: Bref, se marier en étant malin et en faisant des économies, c'est une tendance à laquelle on peut dire un grand oui, histoire de nous éviter le divorce avec le banquier.
0: Merci beaucoup Muriel Jourdan. On testera, tiens, d'aller s'incruster dans un mariage, Valentine.
1: J'ai hâte.
0: Bon, en tout cas, il y en a une à qui, moi je dis oui ce matin, pour le meilleur et pour le pire. C'est l'équipe d'ici matin qui nous rejoint. Très bon vendredi.
6: Merci beaucoup Johan, évidemment, nous sommes là prêts à vous réveiller en Sarthe avec des infos qui arrivent bien évidemment. Marie Mutrici est en place, Gabriel à la réalisation de cette émission et Yaël pour accueillir vos appels.
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6: Très bon réveil à l'écoute d'Ici Même, votre radio locale en Sarthe, il est 6h. Les infos, Marie Mutrici. Bonjour Marie.
8: Bonjour Simon, bonjour à tous.
6: Un hommage à un couple de résistants manceaux a eu lieu hier en préfecture au Mans.
8: Pour la remise de la médaille des Justes parmi les nations à Suzanne et Adolphe Busson. Un couple qui, alors qu'une rafle se prépare en juillet 42, organise le transfert vers Paris d'une mère et de sa fille juive, leur sauvant ainsi la vie. Les trois fils de l'adolescente sauvée ce jour-là étaient d'ailleurs présents hier à la cérémonie, à laquelle assistaient aussi les élèves de CM2 de l'école Suzanne Busson du Mans, Yann Lastenette.
9: Des messages.
10: Les Justes parmi les nations sont des personnes qui, au péril de leur propre vie, ont sauvé des Juifs persécutés par les nazis.
9: Et une chanson. Les élèves de CM2 égrènent la vie de Suzanne Busson, Roxane et Maïmouna, rendent hommage au courage de cette institutrice sartoise et de son mari qui ont sauvé une famille juive de la déportation.
11: Ils ont été très très très courageux parce que j'aurais jamais pu faire pareil qu'eux.
12: Ça nous apprend à tous qu'on doit s'aider les uns les autres pour sauver des vies.
13: Faut quand même mettre au prix ta vie, mais c'est assez flippant.
9: Didier Javis, l'un des fils de Laure, la jeune fille de 12 ans qui est échappée à la barbarie nazie, écoute les enfants émus.
14: Nous ne serions pas sur cette planète, et moi en train de vous parler aujourd'hui, sans Suzanne et Adolphe Busson. Et je pense que c'est un âge où on commence à compter ce qu'on entend chez soi, ce que les copains disent, ce que TikTok commence à dire, de l'importance de la tolérance.
9: Un point de vue partagé par Jocelyne, une des petites nièces de Suzanne Busson.
15: Il ne faut pas que ça se reproduise. À l'heure actuelle où les démocraties sont fragiles, on le voit tous les jours, il est important que leur action de résistance ne tombe pas dans l'oubli, c'est fondamental.
9: La famille d'Adolphe et de Suzanne Busson aimerait maintenant qu'une rue du Mans porte leur nom.
8: Reportage de Yann Lastenet. 94 Sarthois ont été reconnus justes parmi les nations au dernier recensement l'an dernier. La seule survivante du quadruple meurtre de Thorigné-sur-Dué s'est exprimée publiquement pour la première fois hier lors de l'audience consacrée à la requête en révision de Dany Le Prince. Les magistrats ont écouté les avocats du Sarthois et ceux des parties civiles pendant 5 heures à Paris. Et le témoignage donc de Solène Le Prince, la nièce du sexagénaire. Ce témoignage compte parmi les éléments nouveaux avancés pour faire naître le doute sur la culpabilité du Sarthois qui a passé 17 ans en prison pour ses faits tout en clamant son innocence. La cour de révision rendra sa décision le 2 juillet prochain. En ce 8 mai, des cérémonies commémorant la fin de la Seconde Guerre mondiale en Europe ont lieu partout en Sarthe, en présence du président du Rassemblement National, Jordan Bardella, à La Flèche. À Sablé, c'est au cimetière de Gâtine d'abord à 10h, puis à partir de 10h45 au square de l'église Notre-Dame. À Dolon, devant l'église à 11h, devant l'école de Grès-sur-Roc à la même heure, à la Ferté-Bernard également. Dès 8h45 au monument aux morts de Saint-Hilaire-le-Lieru pour Tuffet-Val-de-la-Chéronne. Au Mans, c'est à 11h, devant la préfecture. Lui est un ancien militaire du 2e RIMA de Champagné. Il compte désormais plus de 7 millions d'abonnés sur les réseaux sociaux. Chef Pepper se livre dans un livre. Il nous en parle dans l'info d'ici à 6h30.
6: Leur distributeur automatique a été vandalisé seulement 5 jours après avoir été installé.
8: Les agriculteurs de la ferme L'Éloge de Saint-Georges-le-Gautier avaient installé l'appareil à Saint-Ouen-de-Mimbré dans le Nord-Sarthe pour y vendre leur lait, leur yaourt, leur skyr, leur fromage. Mais samedi dernier, deux hommes sont filmés en train de casser les vitres des casiers. Des dégradations qui représentent plusieurs milliers d'euros pour quelques pots de yaourt représentant moins de 22 euros, Christelle Caillot.
16: Ce distributeur automatique se situe sur le parking d'une station de lavage de voitures avec de la vidéosurveillance, un équipement qui n'a pas arrêté les voleurs, se désole Emeline Denis, la gérante de l'exploitation.
17: Lorsqu'on regarde les images, on se rend compte que finalement ce sont deux jeunes. Alors est-ce que ça a été un coup d'une fois où ils étaient un peu sous l'emprise d'alcool, de stupéfiants ou je ne sais quoi et ils étaient dans le feu de l'action, ou est-ce que c'est vraiment un acte volontaire? En réalité, on ne l'explique pas.
16: Le distributeur peut fonctionner, mais plusieurs parties ont été endommagées.
17: Ce qui a été détruit, saccagé et volé, c'est nos casiers. Trois cases qui ont été réellement ouvertes, avec donc pied de biche et tournevis. Réellement, ce qu'ils ont volé, c'est quatre fromages frais et deux pots de skyr pour finalement 22 euros de produits volés.
16: Une plainte a été déposée à la gendarmerie. La gérante espère aussi quelques indemnités des assureurs et ne baisse pas les bras.
17: Moi, je ne vais pas m'arrêter pour deux imbéciles qui ont voulu dégrader notre outil, parce qu'à côté de ça, j'ai quand même beaucoup de soutien de notre clientèle. On a reçu beaucoup de messages et finalement c'est un outil qui sert à tout le monde, donc on ne va pas s'arrêter pour deux idiots qui n'ont jamais acheté nos produits, on le sait très bien.
16: Rappelons qu'il n'y a pas d'argent liquide dans ces distributeurs. Tous les paiements se font par carte bancaire et en plus de la caméra de la station, Emeline Denis va aussi installer une caméra au niveau du distributeur.
8: Reportage ici même de Christelle Caillot.
6: Place au Grand Prix de France vélo.
8: Attendez, au Grand Prix de France moto,
6: ah oui.
8: Sur le circuit Bugatti au Mans, les essais libres débutent ce matin 9h pour les motos 3 avant les qualifs demain et la course dimanche à 15h en GP, la catégorie reine. Mais hier, pour la deuxième année consécutive, les pilotes comme le français tenant du titre, Joan Zarco, et les espagnols Jorge Martin ou Raúl Fernández ont enfilé maillots et cuissards et fait la course en pédalant avec des grandes stars du Tour de France, Julien Penaud.
6: À chaque départ,
18: Cette ambiance de course, sans les motos, mais avec des pilotes au guidon de vélo pour se défier sur le circuit Bugatti, devant le public de passionnés comme David.
19: C'est bien de montrer un peu ça pour les fans, de les voir un peu plus faire de sport. Là, le fait d'avoir des pros cyclistes, c'est sympa aussi, ça mélange un peu les disciplines.
18: À l'image du sprinter britannique Mark Cavendish, qui a été plutôt surpris par le faux plat avant la passerelle Goodyear.
20: C'est un circuit difficile avec cette montée au début. Ça n'a pas l'air très difficile comme ça quand vous voyez les voitures et les motos la monter. Mais là, il faut y aller à fond. Vous savez, c'est dur pour n'importe qui. Légendaire.
18: Le pilote espagnol champion du monde 2024 franchit la ligne d'arrivée avec le meilleur chrono, 5 minutes et 10 secondes, emmené par Primoz Roglic. L'équipe de Johan Zarco est derrière, mais le pilote français savoure.
21: Pour le plaisir de faire un événement devant le public. Grand Prix de France, c'est un peu spécial. On a tellement de choses à faire que la partie athlète est mise de côté pour faire davantage plaisir aux gens.
18: Un public qui va monter en puissance jusqu'à la course de dimanche.
8: Plus de 300 000 spectateurs doivent en effet assister à ce Grand Prix de France moto au Mans. Reportage ici même de Julien Penaud. C'est une tradition d'ailleurs depuis près de 30 ans. À partir de 10h aujourd'hui, des portions d'autoroute autour du Mans deviennent gratuites pour les motards, pour éviter les blocages au péage. Issimène vous explique comment cet accord est né sur ici.fr. On est passé en configuration circuit depuis hier soir et jusqu'à dimanche 19h. Le boulevard des Italiens qui longe le Bugatti est privatisé pour l'accueil des spectateurs du GP et la vitesse est réduite sur plusieurs axes du sud du Mans. Vous écoutez ici, Manil, il est 6h08, Simon Peverelli, a priori, pas de pluie annoncée aujourd'hui.
6: Non, en effet, puisque le ciel est clair et dégagé pour ce vendredi 8 mai, si j'en crois Météo France. Quelques nuages peut-être à la limite sur la fin de journée, contrairement donc à ce week-end où là, clairement, les averses seront de la partie dans la journée, surtout de dimanche. Donc prévoyez de quoi vous équiper en conséquence, notamment si vous allez justement à ce Grand Prix de France moto. On va espérer d'ailleurs que la pluie porte chance peut-être à Johan Zarco, comme l'année dernière. Pour les températures ce matin, 6 degrés à La Ferté-Bernard, 7 à Fresnay-sur-Sarthe et au Mans, 8 degrés à Sablé-sur-Sarthe, à Jupy. Et cet après-midi, on ira jusqu'aux 22 degrés pour les maximales. Aujourd'hui, sur la route, c'est vrai qu'il va falloir être prudent parce que ça va bouger. Donc, vous l'avez dit, Marie, en raison des conditions de circulation qui sont passées en mode circuit, configuration circuit pour ce Grand Prix de France, puisqu'il y a des essais d'ores et déjà aujourd'hui. Et puis, ces autoroutes qui sont gratuites, donc en tout cas, sur certaines parcelles, on vous détaillera lesquelles dans quelques instants à 6h30. Et puis, vous pouvez retrouver le détail aussi sur notre site ici.fr.
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6: Ici matin pour débuter votre journée en Sarthe. Merci d'être avec nous. Bon réveil déjà en week-end ou au travail, peu importe. Chacun son rythme, on est tous réunis. Et en musique, ici Men, Félix Crêpe.

0: Félix Gray, la gitane, pour vous mettre de bonne humeur dès le matin, 6h13 sur votre radio locale.
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0: Bonjour et bienvenue, vous avez choisi Ici Mène pour démarrer votre journée, on vous en remercie. Vendredi 8 mai, jour férié, puisqu'on commémore la fin de la Seconde Guerre mondiale en Europe, un 8 mai 1945, période qu'a bien connue un humoriste et comédien de l'époque, lui aussi né un 8 mai mai 1903, Fernandel, connu pour de nombreux films, La fille du puisatier, La cuisine au beurre ou encore La vache et le prisonnier. 8 mai, anniversaire de Mélissa Gilbert également, 62 ans, son nom ne vous dit rien, je vois votre mou, Marie Mutrici, et bien peut-être quelques indices. Petite fille, 13, tache de rousseur, prénom Laura. Oui, elle a interprété la petite Laura Ingalls de La Petite Maison dans la Prairie. Voilà de quoi vous rappeler quelques souvenirs. Petite Laura,
3: elle
0: qui
3: est
0: a donc
3: encore tombée.
0: Bien grandi de exactement depuis 62 ans, donc aujourd'hui. Et le 8 mai, date anniversaire d'un chanteur, donc chanteur Enrique Iglesias, fils de Julio. Avec votre accent espagnol que vous maîtrisez si bien, Marie Mutrici, n'est-ce pas? Enrique Iglesias, 51 ans aujourd'hui. C'est d'ailleurs l'anniversaire d'un autre Enrique aujourd'hui aussi. Lui s'est offert un très beau cadeau mercredi soir. Luis Enrique, entraîneur du PSG, 56 ans, finale contre Arsenal. À noter le 30 mai à 18h qui promet une grosse ambiance, peut-être pas autant que demain soir en cas de montée en Ligue 1 du Mans FC contre Bastia. Les bars sartois risquent d'être bien remplis. Ici matin, vous êtes peut-être déjà au petit déjeuner en train de vous boire un jus d'orange ou un smoothie, mais est-ce que ces boissons à base de fruits sont vraiment bonnes pour la santé? Réponse avec les conseils du docteur Kirzek dans 30 secondes.
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0: 6h15 sur votre radio locale, ici Mène. L'heure d'accueillir le docteur Kirzek. Bonjour docteur, ce matin on s'intéresse aux fruits et à la meilleure façon de les manger ou de les boire pour notre santé.
7: Bonjour à toutes et à tous, grand week-end en perspective et peut-être le temps et l'envie de manger quelques fruits en smoothie, en jus ou en fruit entier. Alors petite mise au point quand même, un jus de fruits, même 100% pur jus, c'est une boisson avec du sucre. Après il y a sucre et surtout manière plus ou moins bonne pour la santé de prendre ces fruits-là. Il y a une récente étude intéressante qui a étudié plus de 400 personnes, 4 groupes. Ceux qui mangent peu de fruits, ceux qui boivent des jus, ceux qui boivent des smoothies et ceux qui mangent des fruits entiers. Ben résultat, les buveurs de jus ont les taux les plus élevés de cholestérol et de diabète. Et puis ils ont un indice de masse corporelle plus élevé que ceux qui mangent des fruits en entier. Et cerise sur le gâteau, ils ont aussi la moins bonne santé mentale, moins d'énergie, un sommeil de moins bonne qualité et plus de difficultés psychologiques. Alors pourquoi? Ben parce que quand on presse un fruit, on va éliminer ce qui est bon, c'est-à-dire les fibres. Et sans les fibres, le sucre, le fructose va passer directement dans le sang et ça provoque des pics de glycémie. Donc c'est exactement ce qui se passe avec un soda. Un verre de jus d'orange, ben c'est l'équivalent de 2 ou 3 oranges d'un coup, sans mastication, sans fibres et sans une digestion qui est plus lente. Donc c'est votre foie qui voit arriver non pas une orange, mais qui voit arriver 3 oranges et la quantité de sucre avec.
0: Ouais, c'est frappant, donc le jus c'est à éviter, mais les smoothies, est-ce que c'est mieux parce qu'on garde la pulpe, donc les fibres?
7: Les smoothies sont meilleurs que les jus, mais je parle des smoothies maison, pas des appellations commerciales. Le smoothie, ça signifie onctueux, lisse. En fait, ce sont des mélanges de fruits ou légumes d'ailleurs, frais, mixés ensemble au blender dans lequel on peut rajouter un liquide, de l'eau de coco, du lait végétal, du lait par exemple. Puis vous pouvez même ajouter un peu des graines. Et en mixant le fruit entier, on conserve les fibres, les vitamines, les minéraux. Il y a une étude qui a même montré que le mixage améliore la biodisponibilité de certains nutriments. Il y a plus de vitamines et il y a plus d'acide folique. Mais attention, je dis meilleur et pas parfait, parce que le problème du smoothie, c'est la quantité. Quand vous mangez une pomme, vous en mangez une. Quand vous buvez un smoothie, vous mettez facilement 2 pommes, 2 kiwis, 1 banane dans le blender. Bref, vous allez ingurgiter l'équivalent de 4 ou 5 fruits. Résultat, c'est moins rassasiant et ça passe plus vite dans le sang. Donc la règle d'or, c'est le fruit entier, c'est mieux que le smoothie, mais le smoothie est mieux que le jus. Et pour les smoothies, on va se limiter à un verre par jour, par exemple. Et la recommandation de l'Organisation Mondiale de la Santé, c'est 400 grammes de fruits et légumes par jour. D'ailleurs, vous pouvez mélanger les fruits avec des légumes, ça fait un petit jus vert, c'est pas mal. Allez, à vos paniers, bon appétit, et d'ici là, portez-vous bien.
0: Ouais, merci beaucoup, docteur. Et pour ça, rien de mieux que de les acheter au marché, fruits ou légumes. D'ailleurs, même si c'est férié aujourd'hui, pas mal d'entre eux sont maintenus. Place des Jacobins au Mans, par exemple. En revanche, celui d'Aigné est annulé. Ici, Mène, saviez-vous qu'il existe un couteau à rillettes? Personne ne l'avait encore inventé. C'est désormais chose faite. Didier l'a même baptisé le Sartois. Il en a déposé le nom. Un couteau avec une extrémité adaptée pour aller racler. Là, le petit fond du pot de rillettes est limité. Le gaspillage. Présentation du couteau et de son créateur à Courcival avec Bruno Vandestick dans les gens d'ici. Le temps d'écouter, vous l'entendez derrière moi, Phil Collins. Too Hard, c'est sur votre radio locale ici même.

0: 6h20, les gens d'ici, on part à votre rencontre pour mettre en avant votre parcours de vie en Sarthe. Et Bruno Vandestick, ce matin, on parle savoir-faire. On vous retrouve depuis l'atelier de l'artisan coutelier Didier Bergeau.
1: Connaissez-vous le couteau Ariette? Didier Bergeau en est le créateur. C'est l'une des déclinaisons des couteaux Le Sartois, car ça aussi désormais, c'est une marque déposée. Direction Courcival, Didier Bergeau, les gens d'ici.
2: Bonjour, alors je m'appelle Didier Bergeau, j'ai 63 ans, je suis né à Mamers, j'habite à Courcival. Ma particularité, c'est que je suis coutelier, j'ai créé un couteau avec la marque Le Sartois. Quelle est mon histoire? Alors, je suis menuisier de formation, et j'ai attendu d'être à la retraite pour me consacrer à la coutellerie. Alors pourquoi cette passion pour la coutellerie? J'ai toujours été passionné de couteaux. Depuis tout jeune, les couteaux qui m'ont plus attiré, alors c'est le plus connu, la marque la Guillole, évidemment. Ça va peut-être vous surprendre, mais la Sarthe ne possédait pas de couteaux qui portaient son nom. Donc moi j'ai voulu déposer la marque sur mon couteau, j'ai voulu déposer la marque Le Sartois. Et donc je me suis renseigné auprès de l'INPI, la marque Le Sartois était libre. J'ai créé mon poinçon pour imposer sur toutes mes lames Le Sartois. Quels sont les couteaux que je crée aujourd'hui? J'ai commencé par créer le fameux modèle Le Rillette. J'ai fait un pan coupé sur la lame qui permet justement de racler le fond du poudriette. C'est un vrai couteau à part entière. Et après, donc, j'ai fait un autre modèle que j'appelle le couteau. Alors, je reste toujours dans le thème sartois. Donc, à l'époque, on appelait un couteau le couteau. Ce modèle-ci a la lame pointue. Et là, pour l'instant, je suis en train de voir pour faire un autre modèle avec un tire-bouchon. Alors, avec quoi je fais mes couteaux? Je commande tout le métal sur Eurotechnique. C'est une entreprise qui est basée sur Thiers, la capitale de la coutellerie. Et pour fabriquer mes manches, j'utilise de la corne de bélier, ou alors de l'ébène, ou alors des manches en olivier, principalement. Alors, comment je m'organise pour fabriquer mes couteaux? Donc, j'ai créé mon atelier au fond de ma cour. Je débite tout à la main. Il y a 2 jours à peu près de travail pour fabriquer mon couteau. Et donc, chaque pièce est unique. Alors, est-ce que mes couteaux ont du succès? Oui, tout à fait, parce que j'ai beaucoup de collectionneurs qui viennent me voir pour avoir mes couteaux. Et même dans la Sarthe, hein, y a beaucoup de Sartois qui sont heureux de voir qu'il y a un couteau qui porte leur département, justement, le Sartois. Alors, est-ce que j'ai d'autres projets? Oui, tout à fait. Donc, c'est de créer un modèle avec un tire-bouchon, d'autres modèles style couteau de chasse, justement. En ce moment, je suis en train, justement, de former l'un de mes fils, Julien, qui lui aussi est passionné de couteau. Avec un petit peu de chance, il pourrait très bien reprendre la relève par la suite. Voilà, c'était Didier Bergeau. J'ai été heureux de vous présenter mon couteau Le Sartois. Dans la vie, ma devise, c'est bien faire ou ne rien faire.
0: Ouais, en même temps, c'est en faisant qu'on apprend. Merci beaucoup Bruno Vandestick, avec Didier Bergeau, donc créateur de ce couteau sartois. Rien ne vaut mieux que la qualité, c'est sûr, mais preuve que même un produit ici aussi historique que les rillettes n'en ont pas fini de se moderniser entre ce nouveau couteau anti-gaspillage, le nouveau pot en carton. Également, le progrès continue de traverser les siècles. Elle aussi traverse les générations et revient avec une toute nouvelle chanson, la grande Céline Dion. Voici son nouveau titre, ça s'appelle Dansons, ici mène. Vous écoutez Ici Matin, bon réveil, il est 6h24.

0: Le nouveau Céline Dion, composé et écrit par Jean-Jacques Goldman, ça s'appelle Dansons sur votre radio locale, ici même.
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0: 6h28 ici matin, comme chaque jour, votre horoscope avec Catherine Viguier. Bonjour Catherine, aujourd'hui la Lune évolue.
3: La Lune évolue d'une tendance Terre à une tendance Air.
4: Bélier, vous avez quelque chose à célébrer ou vous vous retrouvez entre amis et c'est parfait.
5: Taureau, cette lune éveille en vous l'envie de réussir, de vous élever dans la société.
6: Gémeaux, une fin de semaine qui vous apporte davantage de bonheur que précédemment, eh bien laissez-vous porter.
7: Cancer, en vous rapprochant de votre idéal, c'est ainsi que vous gagnerez en sérénité.
8: Lion, la lune valorise le secteur relationnel et ainsi un rendez-vous pourrait être déterminant.
9: Vierge, une journée pas forcément top et pourtant, vous avancez dans vos tâches et c'est déjà ça.
10: Balance, une journée agréable, on vous complimente ou vous êtes fier de vous, d'un enfant ou d'un amour.
11: Scorpion, soyez solide, mais vous l'êtes, il y a un enjeu d'ordre privé et vous y arriverez.
12: Sagittaire, il y a ce côté conquérant en vous et une face plus secrète, parfois douloureuse, ne la délaissez pas.
13: Capricorne, vous allez peu à peu penser et agir pour vos finances et c'est une très bonne chose.
14: Verseau, c'est au sujet de votre famille ou lieu de vie qu'il faut vous concentrer.
15: De quoi a-t-elle besoin cette petite famille ?
16: Poisson, il sera bon de faire le calme en vous, en solo ou bien accompagné, et de revoir ce qui compte vraiment pour vous.
17: Et pour nous tous, on fait avec la météo du jour et on en ressort le meilleur.
0: Et qui sera bonne aujourd'hui. Merci Catherine Viguier pour l'horoscope. Dans quelques instants, Marie Mutricy à 6h30, l'info d'ici.
18: Le premier influenceur militaire est sartois, Chef Pépère, vient de sortir un livre où il décrit les opérations auxquelles il a participé. Il se confie également sur des parts plus personnelles de sa vie. Chef Pépère témoigne après le 90 secondes. Toute l'actu en français dans le monde avec Valentine Letès.
19: 81 ans après, nous célébrons la fin de la Seconde Guerre mondiale, la victoire des Alliés sur l'Allemagne nazie, avec des cérémonies chez vous, dans votre ville, et comme chaque année, au pied de l'Arc de Triomphe à Paris, à partir de 11h. C'est une broutille pour Donald Trump. Le cessez-le-feu en Iran est toujours en vigueur, assure le président des États-Unis, malgré des frappes depuis hier sur 3 bateaux américains et une riposte des États-Unis sur des infrastructures iraniennes. Un Français à l'isolement, 5 autres toujours à bord du MV Ondus, où un antivirus a causé la mort de 3 passagers de ce bateau de croisière depuis mi-avril. Si d'autres cas sont possibles, selon l'Organisation mondiale de la santé, les risques de propagation sont limités. Des sourires sacrifiés par appât du gain. Un dentiste de Lozère est condamné à 6 ans de prison ferme pour avoir mutilé des dizaines de patients avec des opérations non justifiées dans le but d'escroquer la sécurité sociale. Plus un train de tout le week-end sur la Polte. La ligne entre Paris, Orléans, Limoges et Toulouse est en travaux et la circulation totalement interrompue pour 3 week-ends de ce mois de mai, pendant lesquels les voyageurs sont traditionnellement moins nombreux. Reprise du trafic dimanche après-midi. L'échec aux portes de la finale. Strasbourg est éliminé de Ligue Europa Conférence de football. Battu 1-0 hier soir contre le Rayo Vallecano comme au match aller. Et ce malgré le soutien de 30 000 spectateurs au stade de la Méno.
18: Ici, un ancien soldat du 2e RIMA de Champagné est donc devenu le premier influenceur militaire. Vous suivez peut-être Aurélien Le Vilain sur YouTube, Facebook et Instagram. Le Sartois vient de sortir un livre sous son pseudo de Chef Pépère, Yann Lastenette.
20: Il est une star sur les réseaux sociaux.
21: Bonjour à tous, je suis le Chef Pépère, en direct de Kangers, dans le Var.
20: Aurélien Le Vilain, Chef Pépère, décrit à ses 7 millions d'abonnés la vie d'une caserne où se met dans la peau d'un tireur d'élite de l'armée.
22: Et Nico, à mon avis, les mecs, ils doivent rien trouver, parce que je ne vois rien du tout.
23: Ah bah, on lève le cache optique devant, là, ça ira mieux.
20: Des vidéos courtes avec humour pour capter un public jeune, mais dans ce livre, l'ancien militaire du 2e RIMA de Champagné va plus loin.
24: Bah là, déjà, je me livre. On peut pas approfondir en vidéo, parce qu'on est à l'heure du clic. Hein. Donc, si je commence à raconter ma vie pendant 10 minutes... C'est difficile de tenir les gens. Le fait d'écrire un livre, voilà, c'était laisser une trace aussi aux enfants, parce que je leur ai jamais parlé vraiment de ma carrière.
20: Chef Pépère évoque aussi les coulisses des opérations auxquelles il a participé durant ses 18 ans de carrière, le conflit en Centrafrique ou encore la lutte contre l'orpaillage sauvage en Guyane.
24: Le baptême du feu, comme on dit. Donc ça, j'en ai jamais parlé sur les réseaux, parce que moi j'étais vraiment dans l'humour, et je pense qu'on peut pas forcément faire de l'humour sur ce type d'action. Quand on a tiré sur quelqu'un ou alors qu'on s'est fait tirer dessus, j'aurais eu du mal à l'amener en vidéo.
20: Le tout, évidemment, avec l'aval de l'armée.
24: Le droit de réserve, il est resté. Hein. Ouais. J'ai dit des choses que je pouvais raconter. J'ai la chance que l'armée me fasse confiance depuis longtemps, même pour mes vidéos.
20: Aurélien Levillain évoque aussi sa vie de famille, l'éloignement lors des missions, le danger au combat. Avec ce livre, Chef Pépère espère répondre aux questions de celles et ceux qui souhaitent s'engager. Et ils sont de plus en plus nombreux depuis le début du conflit au Moyen-Orient, selon lui.
24: J'ai beaucoup plus de messages en privé qu'habituellement sur le sujet de l'armée. C'est comme au Bataclan, on avait vu beaucoup de jeunes arriver, et voilà, qui voulaient pour le coup défendre le pays. Faut prendre la mesure de l'engagement. Je le dis, les risques sont pas permanents sur une carrière de 18 ans. Évidemment, il y a beaucoup d'exercices. Mais oui, il y a des risques. On peut être amené à engager le combat. On peut être amené à tirer sur quelqu'un, mais aussi à recevoir des tirs, évidemment.
20: Le danger, les sacrifices, mais aussi l'esprit de camaraderie. Aurélien Levillain décrit la vie d'un soldat qui n'a rien de pépère.
18: Yann Lastenet a rencontré Pépère, le militaire influenceur. C'est le titre d'ailleurs de ce livre qui est sorti fin avril chez Mareuil Éditions. Une rencontre à retrouver sur notre site internet ici.fr.
0: La cour de révision rendra sa décision dans 2 mois.
18: Dany le prince saura le 2 juillet prochain si sa condamnation pour le quadruple meurtre de Torigné-sur-Dué est annulée et si un nouveau procès sera organisé. Compte rendu de ce qui s'est dit hier à Paris dans le journal de 7h de votre radio ici même. Il est 6h34, Simon Péverelli, quand on regarde le jour qui est en train de se lever,
0: tranquillement.
18: A priori, le ciel est dégagé.
0: Oui, et ça va le rester pour l'ensemble de cette journée. Un vendredi férié, sans pluie, quelques nuages peut-être à la limite en fin de journée, mais c'est tout, un temps idéal pour les différentes cérémonies de commémoration de ce 8 mai. En revanche, ce week-end, c'est là que ça va se gâter. Samedi, quelques gouttes devraient tomber entre Loire et Sarthe avant de s'étendre sur la vallée du Loir et la moitié nord du département. Le dimanche, des averses attendues tout au long de la journée. Les températures de ce vendredi matin, on est à 6 degrés du côté de Vibray, 7 à Saint-Aubin de Locney au Mans. Si j'en crois Phil à Saint-Corneille qui nous écrit sur la page Facebook, il est aux alentours déjà de 11 degrés en nous disant un ciel relativement dégagé, ça sent bon la randonnée en forêt de Bercé. Phil, vous avez tout à fait raison, profitez-en. On a également 8 degrés du côté de Malicorne-sur-Sarthe ou encore au Grand Lucé pour les maximales cet après-midi. Comptez entre 19 et 22 degrés sur la route. À vous redire que si vous êtes à moto, eh bien, sachez que les autoroutes, en tout cas certaines sont gratuites à partir d'aujourd'hui, 10h jusqu'à lundi, dans le cadre du Grand Prix de France Moto. Les axes concernés par cette gratuité, l'A11 entre le péage de Saint-Arnoult et Le Mans, entre Angers et Le Mans et entre Angers et Nantes, l'A81 entre Le Mans et la Gravelle, A85 entre Angers et Restigné, A28 entre Saint-Christophe-sur-le-Nay et Le Mans et entre Alençon et Le Mans. Tous les détails à retrouver sur notre site ici.fr.
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0: Ici Mène, on débute ce vendredi en toute tranquillité, peut-être synonyme pour vous de week-end prolongé. Vous êtes au bon endroit, à l'écoute de votre radio locale en Sarthe. 6h36, voici Laurent Voulzy avec un titre culte que l'on adore, Bubble Star.

0: c'était 1978 et l'un de ses premiers succès. Laurent Voulzy, Bubble Star sur votre radio locale. Ici mène avant 7h les 3 plus de Fabien Aubryk avec en ce vendredi 3 idées sorties et le concert d'une chanteuse qui fait son retour sur scène en Sarthe. Les conseils de notre vétérinaire. Si vous avez une chatte enceinte et que vous ne savez pas comment le gérer, réponse à 6h43.
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0: Pour l'heure, place au sport, 6h40, avec, comme chaque matin, 2 minutes chrono. C'est Maxime Bonhomé qui est en charge de cette tâche. L'édition 2026 des 24 heures du Mans se fera sans une équipe importante, les Iron Dames. Mais l'une de ses têtes d'affiche, Sarah Bovy, sera bel et bien là, puisque la Belge sera la grande marshale.
2: Encore aujourd'hui, quelques semaines après l'annonce, elle a du mal à s'en rendre compte.
3: C'est un immense honneur. Je dois dire que j'ai eu un peu du mal à réaliser au moment où j'ai reçu le coup de fil de Pierre Fillon de la CO. Il m'a proposé le rôle en me demandant si j'acceptais, et évidemment j'étais là, mais oui, bien sûr, avec grand plaisir, mais pourquoi moi?
2: Car c'est souvent réservé à des pilotes qui ont terminé leur carrière.
3: Si je dois être le premier grand marshal à ne pas avoir gagné les 24 heures du Mans, j'espère que le futur me transformera en premier grand marshal qui remporte les 24 heures du Mans après avoir été grand marshal.
2: C'est tout ce qu'on souhaite à celle qui va avoir 37 ans dans quelques jours. Après, ce ne sera pas cette année, car Sarah Bovy n'a pas de volant et Iron Dames ne fera pas le déplacement en Sarthe.
3: On n'a pas pu confirmer la saison en wake et donc la présence aux 24 heures du Mans. On a vraiment essayé de trouver des solutions, mais le délai était juste trop court.
2: Question de gros sous. Il faut dire que la voiture rose a sillonné pendant plusieurs années les circuits européens du monde outre-Atlantique. Dans 3 voire 4 championnats différents.
3: C'est pas un projet qui est derrière moi et où je me dis ça n'arrivera plus jamais. Je pense qu'on peut toujours voir des opportunités arriver dans le futur.
2: Bovy ne se ferme pas d'ailleurs la porte hein, pour rouler ailleurs que chez Iron Dames. Si le programme est plus allégé aujourd'hui pour elle, Sarah enchaîne les médias avec Automoto sur TF1 ou encore ses vidéos également sur les réseaux sociaux.
3: Pourquoi je le fais? Ben déjà parce que moi j'adore partager ma passion pour le sport auto et l'automobile en général. C'est gai de pouvoir un petit peu échanger avec les fans via les réseaux sociaux. C'est un bel outil pour faire ça. J'ai commencé aussi à faire quelques commentaires sur la F1, par exemple, parce que je trouve que c'est assez intéressant de voir tout ce qui se passe et comment les changements de réglementation ont chamboulé tout ce que les pilotes pensaient savoir, etc. Donc, et puis, apparemment, il y a quelques gens qui sont prêts à me suivre et à commenter et à partager ce que je partage, donc c'est cool, quoi.
2: Nul doute qu'un jour, on retrouvera une jeune pilote qui viendra au Mans, citant Sarah Bovy comme modèle, tant la Belge a fait et continue de faire pour le développement des femmes en endurance.
0: Et les 24 heures du Mans dans quasiment un mois tout pile, ça tombe bien, j'ai peut-être 2 places pour les essais des 24 heures tout à l'heure à partir de 8h. Elles sont pour vous, mais seulement si vous êtes sage. Maxime Bonhomé, que l'on retrouve ce soir dans 100% sport avec le club d'Ultimate Frisbee du Mans, les Manchots, qui accueillent ce week-end les championnats de France mixte National 2. Rendez-vous à 18h. Ici même, on accueille le docteur Pierre Fabin pour de précieux conseils sur nos amis les chats et plus particulièrement sur le comportement à adopter quand notre chatte s'apprête à mettre au monde de petits chatons tout mignons. C'est juste après ça.
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0: 6h43, les conseils du vétérinaire comme chaque matin. Votre chatte attend des petits et le grand jour approche. Un moment magique mais aussi de stress et d'angoisse pour nous propriétaires. Faut-il intervenir, couper le cordon soi-même? Docteur Pierre Fabin, comment accompagner ce miracle de la nature?
8: Rappelez-vous tout simplement que la nature est bien faite et que votre chatte a un instinct maternel redoutable. Le meilleur moyen de l'aider, c'est de lui faire confiance et de la laisser tranquille. Dans les jours qui vont précéder, elle va chercher à faire son nid dans un endroit sombre, chaud et calme. Très souvent, votre armoire sur vos pulls propres. Aménagez-lui simplement une caisse en carton avec des alaises, à l'abri des regards, sans la forcer. Le signe annonciateur qui ne trompe pas, dans les 12 à 24 heures qui précèdent, elle s'agite, elle miaule différemment, gratte sa caisse et sa température chute d'environ 1 degré.
0: Et concrètement, comment se déroule l'accouchement et surtout, à quel moment doit-on s'inquiéter et appeler les urgences?
8: Alors, la mise bas complète peut durer de 2 à 24 heures, parfois même plus. Et c'est là qu'il faut rassurer tout le monde. Il peut y avoir des pauses de plusieurs heures entre deux naissances. C'est tout à fait normal. Si la chatte ne pousse pas, qu'elle se repose et qu'elle va bien, on ne s'inquiète absolument pas. Détail important, qu'un chaton sorte par la tête ou par les pattes arrière, c'est habituel. Il sort dans une petite poche de liquide amniotique. La mère va la déchirer avec ses dents, couper le cordon et lécher vigoureusement le chaton pour le faire respirer. Surtout, ne le faites pas à sa place, sauf si elle ne s'en occupe pas au bout de plusieurs dizaines de secondes. Vous ne devez appeler le vétérinaire que dans trois cas précis. Si elle pousse intensément dans le vide depuis plus de 30 minutes sans qu'aucun chaton ne sorte, si un petit est coincé depuis plusieurs minutes ou si elle perd du sang rouge vif en grande quantité.
0: Et une fois que la petite famille est réunie, y a-t-il des précautions particulières à prendre dans les heures qui suivent la naissance?
8: Alors en théorie, il devrait y avoir un placenta expulsé par chaton, mais en pratique, on ne les voit souvent pas sortir car la mère les mange immédiatement. Du coup, surveillez simplement l'état général de la mère dans les jours qui suivent pour s'assurer qu'il n'y a pas d'infection. Ensuite, vérifiez que chaque chaton trouve le chemin des mamelles pour boire le colostrum. Et la règle absolue pour toute la famille, on touche le moins possible les chatons dans les premiers jours.
0: Et oui, on les laisse tranquilles, ces petits chatons tout minuscules, tout fragiles, même si on a envie de leur faire de gros câlins. Merci beaucoup, docteur Pierre Fabin. Vendredi 8 mai, jour férié, vous en profitez peut-être pour faire le pont. Vous ne savez pas quoi faire? Fabien Aubric a trois idées sorties pour vous dans les 3 plus d'ici même. On se retrouve dans 3 minutes après Michael Jackson. Et tiens, j'aurai une surprise pour vous.

0: Simmons, 6h49, Michael Jackson, légende éternelle de la musique, avec un film d'ailleurs en ce moment qui retrace une partie de sa vie et notamment sa jeunesse. Ça vous intéresse de le voir ou bien d'aller voir n'importe quel film de votre choix au Pâté du Mans? Eh bien, voilà la surprise. Là, tout de suite maintenant, deux places pour le Pâté du Mans au 02 43 29 10 10 pour le ou la plus rapide d'entre vous. Bonne chance, Simmons. La météo en Sarthe qui est bonne aujourd'hui. On va en parler dans quelques instants au niveau de sous le coup de 7h à peu près. On fera ça ensemble parce que vous êtes nombreuses et nombreux à nous en parler sur notre page Facebook. On est ensemble jusqu'à 9h. Et 6h49, les 3 plus ici mène, plus comme pratique, locale, utile et sympa avec Fabien Aubryk. Bonjour Fabien.
1: Bonjour Simon, bonjour à toutes, bonjour à tous.
0: C'est un week-end de 3 jours qui débute et vous avez sélectionné 3 idées de sortie.
1: Exactement, la grande histoire pour commencer. Le 8 mai, c'est bien sûr la date historique de la fin de la Seconde Guerre mondiale en Europe en 1945. Et c'est peut-être pour vous l'occasion de visiter le musée Roger Bellon, du nom de son créateur. 2000 pièces originales, des chars, des armes, des mannequins en uniforme des différentes armées de la guerre 39-45. Tout cela présenté dans ce musée situé à Brulon. Aujourd'hui et tout au long du week-end, le musée Roger Bellon est ouvert entre 14h et 17h30. Ma deuxième sélection, elle arrive... C'est complètement différent.
0: Mais oui, c'est vendredi, c'est Laurie.
1: Oui, une autre forme de devoir de mémoire. Dans la légèreté, on est bien d'accord cette fois. Laurie se produit au Mans. Laurie qui avait des milliers de fans entre 2001 et 2005. À première vue, 20 ans après, on se dit, bon bah Laurie, c'est complètement fini. Eh bien, figurez-vous que sa nouvelle tournée cartonne. La chanteuse est la première surprise de ce succès. C'est ce qu'elle a confié à Émilie Mazoyer, spécialiste musique de votre radio. Ici, on écoute Laurie.
2: C'est génial et en même temps, ça fait bizarre parce que c'est vrai que on a sorti les titres là sur les EP, c'était les Hyper Laurie. Et c'est vrai que les retours à chaque fois, c'était à quand une tournée, à quand un concert ouais. On veut revivre cette nostalgie et tout ça. Et comme moi, quelques années auparavant, je m'étais vraiment mis dans la tête que la musique, c'était plus pour moi.
3: Tu te disais, je remonterai pas sur scène.
2: Ah non, mais c'est sûr. Pour moi, c'était sûr et certain. C'était ok, j'avais fait ce que j'avais à faire dans la musique. Aujourd'hui, je suis très épanouie dans la fiction, en tant que comédienne, ouais. Réalisatrice et tout ça. Là, c'est que du bonus.
1: Les places assises pour le concert Manceau de Laurie affiché complet depuis des mois. Alors ça, c'était avant, puisque les organisateurs, à la suite d'une étude technique, c'est ce qu'ils disent, ont remis une centaine de places assises en vente. Ne me demandez pas comment ils ont fait. Ils ont dû agrandir Antares. Pas de problème en tous les cas pour avoir vos places debout. Et moi, je pense que pour danser, c'est bien mieux. Que sait-on du spectacle de Laurie? Eh bien là encore, je reprends les mots de la production. C'est un mélange de concert, show, club et parties avec tous ses plus grands tubes. À découvrir à Antares Arena à 20h. Simon, vous êtes Génération Laurie. Je suis sûr que vous serez au premier rang.
0: Ah bah c'est clair, j'ai pris ma place dès le premier jour et je danserai devant avec vous, Fabien. Tiens, je vous y invite. Et d'ailleurs, Fabien, quelle est votre troisième sélection pour ce week-end du 8 mai?
1: Loin, loin, loin de l'effervescence du MotoGP sur le circuit, un week-end pêche. Voilà, on se met au calme, on se met au vert. Pêche à la truite, organisée à l'étang communal d'Auvers-le-Hamon, c'est à côté de Sablé. C'est demain et dimanche.
0: Ouais, toujours important de se poser pour une bonne pêche. Ami poète, bonjour. Merci Fabien. On vous retrouve dès lundi à la même heure pour les 3 plus ici même, 7h-10. 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Ici mène place à Indochine pour motiver votre début de matinée. Merci d'être avec nous. 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

0: Indochine, troisième sexe, tube de 1985, toujours d'actualité. Ici matin, avant 7h, un peu d'humour avec Fred Ballard qui, en ce 8 mai, nous conseille de faire l'humour, pas la guerre. Et puis toute l'actu locale, c'est à 7h avec Marie Mutrici.
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c'est la rencontre de Nadia Simon et Laurent Sureau. Un duo qui crée un univers pop trip-hop singulier, porté par la voix puissante de Nadia et les textures électro-percussives de Laurent.

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7: 6h59, tout juste. L'humour en tube, c'est chaque jour avec Fred Ballard pour le meilleur de l'humour français. En ce jour souvenir du 8 mai 1945, Fred Ballard a opté pour la paix.
8: Salut, bande de petits salopards. Ici, c'est le général Buzard.
9: Ah bah oui, rappelle quelques souvenirs à tous ceux qui ont fait leur service militaire. Le général Buzard, hein, avec lui, il fallait pas moufter. Les oreilles dans le sens de la marche et le fou rire dans le régiment.
8: Alors, bande de trouillards de civils, en cas de bombardement, c'est pas la peine d'aller vous planquer dans les stations de métro comme des trouillards. Attrapez les bombes avant qu'elles tombent par terre et rapportez les douilles au campement. Elles sont consignées. Comment on attrape une bombe ? Avec ses mains. Si ça éclate, c'est très simple, bande de trouillards. Tu ramasses tes tripes, tu te les fous dans le buffet et tu fais un nœud avec la peau. C'est compris ?
9: À vos ordres, mon général. Ah, c'est sûr que si on mettait Guy Montagnier en chef d'état-major, il y en a qui feraient moins les malins. Mais bon, pour une paix durable et un avenir serein, n'écoutons pas les oiseaux de mauvais augure.
10: Poutine, il attaque ! Arrêtez de rigoler, Poutine, il attaque ! Il est là !
11: Poutine, il nous attaque. Mais d'où Poutine, il va attaquer la France ? On n'a plus rien. Il va quand même pas venir pour du Justin Bridoux, l'autre.
9: Ah, c'est vrai que c'est tout de suite moins vendeur que du pétrole ou des métaux rares, mais restons sur nos gardes avec Naïm en avant-poste. Agitons notre arme dissuasive la plus efficace contre l'envahisseur. Humour et saucisson, tout de suite, ça calme.
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7: Ici même, à votre réveil, merci d'être avec nous, il est tout juste 7h. Le journal Marie Mutricy, Dany Le Prince sera fixé le 2 juillet prochain.
12: La cour de révision a entendu ses avocats hier, ainsi que ceux des parties civiles pendant 5 heures à Paris. L'avocat général a lui requis l'annulation de la condamnation à perpétuité du Sartois et l'organisation d'un nouveau procès dans l'affaire du quadruple meurtre de Thorigné-sur-Dué. Les défenseurs du sexagénaire qui a passé 17 ans en prison pour ces faits, tout en clamant son innocence, ont présenté plusieurs faits nouveaux pour faire naître un doute sur la culpabilité de Dany Le Prince. Léa Dubost a suivi les échanges pour Ici Même.
13: Il y a d'abord cette longue démonstration de Maître Charmac Fellono, avocate de Dany Le Prince, au sujet des aveux. Au bout de 46 heures de garde à vue, Dany Le Prince est dans un brouillard mental. Sous la pression, il dit qu'il a frappé son frère, puis il se rétracte. Mais c'est trop tard, l'idée qu'il est coupable est enracinée. Pourtant, la recherche en psychologie nous apprend qu'un innocent peut avouer un crime qu'il n'a pas commis. L'autre avocat de Dany Le Prince, Maître Maurice, s'attarde lui sur un deuxième élément. Une récente mise en situation qui a prouvé que Célia Le Prince ne pouvait pas avoir vu son père frapper son oncle depuis la position indiquée. Célia a menti, son accusation ne tient plus, insiste-t-il. Puis il met en avant différentes expertises qui indiquent que Solène Le Prince n'a jamais souffert de troubles ou de retard de développement. La nièce de Dany, seule survivante, n'a donc pas pu être témoin du drame, selon lui. Aujourd'hui âgée de 33 ans, elle a elle-même pris la parole. « Je n'ai aucun souvenir de cette nuit, j'ai été instrumentalisée, je refuse d'être le témoin clé. »
12: Léa Dubost qui a entendu donc hier Solène Le Prince s'exprimer publiquement pour la première fois. Elle nous raconte dans l'info d'ici à 7h30. « Je ne vais pas m'arrêter pour deux imbéciles qui nous ont volés », témoigne l'agricultrice de la ferme L'Éloge de Saint-Georges-le-Gautier, près de Fresnay, dans le Nord-Sarthe. Le distributeur automatique qu'elle venait d'installer à Saint-Ouen-de-Mimbré pour vendre sa production a été vandalisé seulement 5 jours après son installation, samedi dernier. Il y en a pour des milliers d'euros de dégradation, alors que les braqueurs sont repartis avec moins de 22 euros de yaourt. C'est à lire sur ici.fr.
7: S'ils sont là aujourd'hui, c'est grâce à l'acte héroïque de deux Sartois.
12: Un couple de Manceaux a reçu à titre posthume hier la médaille des justes parmi les nations. C'est la plus haute distinction décernée par l'État d'Israël. Suzanne et Adolphe Busson ont permis à une mère et sa fille d'échapper à la barbarie nazie. On est en juillet 1942, une rafle se prépare au Mans et le chef de division à la préfecture et l'institutrice organisent le transfert à Paris d'Aneta et Laure Razewski. Ce sont les descendants de la famille juive qui ont voulu rendre hommage à leur héros. Gérard Javis est l'un des fils de Laure, la jeune fille de 12 ans à l'époque.
0: Je ressentais un peu ce que ma mère, ma grand-mère avait dû ressentir quand ça s'était passé. Et pour moi, c'est très émouvant. J'ai une grande reconnaissance pour le couple Busson et même Cassie, qui pour moi sont des héros du quotidien. Notre grand-père a été le seul de toute la famille Razewski qui est sorti vivant de l'histoire. Ça a été le seul. Tous les autres ont été déportés, assassinés. C'est ce genre d'acte qui témoigne d'abord d'une forme de résilience face à l'adversité, face à la disparition des grandes valeurs, d'humanité, de justice. Les fameux égalité, fraternité, ça veut dire quelque chose. Et c'est des gens comme ça qui, dans des périodes très difficiles, ont pris le risque, ont eu un immense courage de faire ce qui peut être perçu comme des petits gestes, mais qui finalement ont des conséquences énormes.
12: Arrêté quelques mois plus tard pour résistance, Suzanne et Adolphe Busson seront déportés à Mauthausen en Autriche, où Adolphe mourra. Suzanne y perdra sa santé et finira par décéder en 1953. En ce 8 mai, de nombreuses cérémonies ont lieu devant les monuments aux morts de notre département pour marquer la fin de la Seconde Guerre mondiale en Europe. De nombreux marsouins du 2e régiment d'infanterie de marine de Champagné y participent, à Coulaines, à Champagné, au Mans notamment, alors que l'armée française est actuellement déployée sur de nombreux théâtres de conflit dans le monde. Le colonel Pierre Delassus, à la tête du 2e RIMA, est l'invité d'Issimène à 8h moins le quart.
7: On pourrait presque croire au miracle en cette fin de phase régulière de Ligue 2.
12: Oui, presque. Oui, car au bord du terrain du stade Lavallois, écoutez bien, en ce moment, on entendrait presque, hein, aller le Mans FC.
7: Non.
12: Oui, car les Lavallois sont en concurrence directe avec Bastia pour se maintenir. Une victoire du Mans FC demain soir en Corse arrangerait donc bien les Mayennais. De là à dire que les supporters du département voisin sont derrière les sangs et or, Gilles Damingui, il y a encore de la marge. Hein.
1: L'entraînement des footballeurs Lavallois est sur le point de se terminer. Derrière le grillage, Pacôme observe.
14: Je les sens bien les joueurs, ça va le faire.
1: Ce jeune supporter pense que Laval va gagner et Bastia aussi.
14: Bah, en tant que Lavallois, on souhaite pas que le Mans monte en Ligue 1. Faut pas se fier au Mans, en fait. Faut pas calculer ce qui se passe à côté. Faut se concentrer sur nous-mêmes. Si on gagne, on est barragiste. Donc, faut pas penser au Mans, faut pas penser à Bastia. Pas aller le Mans, non. Pas aller le Mans.
1: Anthony, lui, compte sur un petit coup de pouce du Mans FC pour aider Laval à se maintenir.
15: Faut que le Mans joue dans notre sens et une victoire. Même s'il y a un peu de rivalité, mais là, il faut qu'il gagne pour au moins que freiner Bastia. Quoi.
1: Donc pour une fois, contrairement à d'habitude, vous encouragez Le Mans aussi un petit peu.
15: Sans les encourager, mais je leur souhaite de gagner.
1: Allez Le Mans ou pas?
15: Non, quand même pas, on va pas exagérer. Allez Laval surtout.
1: Paul est un habitué du stade Le Basser, il pense que Bastia peut faire un résultat à domicile. Alors ce Mayennais va-t-il encourager Le Mans à distance?
16: Un tout petit peu quand même, parce que j'ai des enfants sur Le Mans, alors faut que je partage la chose un peu.
1: Est-ce qu'un supporter du stade Lavallois peut dire exceptionnellement « Allez Le Mans » ?
16: Non, c'est trop dur, oui, trop dur quand même. On est quand même Lavallois quand même.
1: Il y a cette rivalité qui reste.
16: Voilà.
1: Une rivalité et peut-être aussi une pointe de jalousie.
12: Gilles Damingui, Laval affronte Boulogne demain à 20h au stade Le Basser. 8000 spectateurs attendus qui auront sans doute dans les oreilles la retransmission du match du Mans FC à Bastia en direct et en intégralité sur Issimène pour la potentielle montée des sangs et or en Ligue 1. Début des essais libres ce matin 9h au Grand Prix de France Moto pour avoir un selfie, un autographe de leur pilote préféré. Les détenteurs de billets ont rendez-vous dans la fanzone AMV à 16h30. C'est aussi là qu'auront lieu les concerts ce soir. Vous écoutez ici, Man, il est 7h07. Simon Peverelli et les spectateurs du Grand Prix de France Moto ont intérêt à bien profiter de cette journée claire et dégagée qui s'annonce.
7: Clairement, les essais, il va falloir en profiter. Ça ne va pas d'ailleurs forcément être facile pour les pilotes qui, eux, vont faire des temps alors que ce week-end, ce sera plutôt sous la pluie. C'est ce que nous disait d'ailleurs, je crois, Julien, qui nous disait en effet sur notre page Facebook que c'est donc notamment dommage pour ce week-end de Grand Prix de France Moto où l'eau est annoncée. Rassurez-vous, Johan Zarco est un pilote moto qui carbure plutôt pas mal sous la pluie. Tout ça pour dire que aujourd'hui c'est une journée claire. Ce week-end, ce sera un petit peu plus sous la pluie, notamment la journée de dimanche qui, elle, sera soumise aux averses un petit peu sur l'ensemble de la journée. Pour les températures de ce vendredi matin, on est aux alentours toujours des 8 degrés, par exemple, à Bonnétable, 9 à Saint-Calais, Mamers, on était également 9 degrés, donc dans le quartier Chasse-Royale par Ghislaine sur notre page Facebook, 8 degrés à Beaumont-sur-Sarthe pour Mathieu, c'était il y a une petite heure, et puis on est à 11 degrés du côté de la Flèche pour les maximales de cet après-midi, comptez entre 19 et 22 degrés.
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7: Très bon réveil à l'écoute d'Ici Mène, votre radio locale en Sarthe. On se met dans le rythme d'un vendredi tranquille. Jour férié aujourd'hui, on y va doucement avec Mylène Farmer, pourvu qu'elle soit douce.

0: Mylène Farmer, artiste dont le répertoire était à l'honneur avec Johnny Hallyday par le Chœur des Intemporels à Antares il y a un petit peu moins de 2 semaines. Rendez-vous l'année prochaine, on connaît déjà le thème, Téléphone et le rock français. Et Téléphone, on l'écoutera avant 9h.
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0: Bonjour et bienvenue à l'écoute d'Ici Matin pour accompagner votre début de matinée en Sarthe. J'espère que vous allez bien. Avant 7h30, on prendra des nouvelles du musée de la Seconde Guerre mondiale à Conly avec Bruno Van de Stick dans Ici, ça marche. Un regard décalé sur l'actualité avec David Ossiou. Mais jouons ensemble dès maintenant avec un très très joli cadeau pour une sortie, pourquoi pas dès ce week-end, puisque ça y est, le tout nouvel enclos des hippopotames, il est ouvert. 2 places pour le zoo de la Flèche à vous offrir dès maintenant avec une question simple sur le papier. Est-ce qu'il y a des cochons au zoo de la Flèche? Oui ou non? Vous avez la réponse. 02 43 29 10 10 et les 2 places pour le zoo de la Flèche sont à vous. Y a-t-il des cochons au zoo de la Flèche? Allez savoir. Est-ce qu'il y en a ou pas? Appelez-nous 02 43 29 10 10. On poursuit ensemble avec David Ossiou. Mon œil, un regard décalé sur l'actualité.
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0: 7h15, mon œil, c'est le regard particulier décalé sur l'actualité que votre radio Ici Maine vous propose tous les matins. Et quand on entend cette musique, on pense à une comédie bien connue des Français, Marie.
6: Oui, en ce 8 mai qui commémore la capitulation nazie et la victoire des Alliés, en Europe en tout cas. David Ossiou, vous nous rappelez que cette journée n'a pas toujours été fériée.
7: Non, justement. Tiens, hier soir à la télé, il y avait l'énième rediffusion de « On a retrouvé la 7e compagnie », comédie de 1975. Ce n'est pas un détail la date, parce que 1975, c'est l'année où la France décide de ne plus commémorer le 8 mai 45. Dans ce film, la guerre, elle est drôle, on voit pratiquement jamais un seul mort, on rit des soldats perdus et des ponts qui sautent.
8: Le fil vert sur le bouton vert, le fil rouge sur le bouton rouge.
9: Si je connaissais le con qui a fait sauter le pont.
7: Eh bien moi je connais celui qui a fait sauter le 8 mai en France. D'abord il a fallu attendre 1953 pour que ce soit un jour férié. Et encore tout le monde n'était pas d'accord. Tellement pas d'accord qu'en 1959, on le supprime. Par qui ? Par Charles de Gaulle. On ne peut pas soupçonner cet homme d'avoir ignoré la guerre, lui qui a été le premier à résister. Pourtant, il signe noir sur blanc, il dit « Commémorer le 8 mai aboutit à multiplier le nombre de jours fériés au préjudice de l'activité nationale ». Traduction, bah ça coûte trop cher de se souvenir. En 1975, donc, Valéry Giscard d'Estaing va plus loin, il supprime carrément la commémoration. Il disait « On ne va pas ressasser ». La même année où au cinéma, donc la guerre devient une comédie très populaire, une façon de regarder ailleurs, vers l'avenir. Il faudra attendre 1981 avec François Mitterrand pour que le 8 mai redevienne définitivement un jour férié, 36 ans après la fin de la guerre. Et puis l'an dernier, l'idée elle est revenue, moins de jours fériés, plus de travail, plus de croissance, idée portée par François Bayrou, devenu Premier ministre. Ça n'a pas été bien loin, mais hier soir, veille de cette journée de souvenir, on a retrouvé la 7e compagnie.
0: Et avec plein de commémorations en ce jour du 8 mai, forcément jour férié notamment au Mans. Tiens, à 11h, place Aristide Briand en face de la préfecture. On poursuit en musique, 7h17 avec un titre que l'on adore, qui parle un petit peu de romantisme, d'amour, Julien Doré, Le Lac.

0: Julien Doré sur votre radio locale, ici Mène. Et saison à venir, 80 ans du zoo anniversaire. Deux places à vous offrir ce matin. Nicole nous a appelé. Bonjour Nicole.
1: Bonjour.
0: Comment ça va?
1: Ça va bien, merci.

0: et donc que vous pourrez aller voir, Nicole, bravo.
1: Merci beaucoup.
0: Ça vous fait
1: merci.
0: Donc deux places. Vous pourrez également aller admirer peut-être le nouvel enclos des hippopotames. Masai, il l'a testé il y a quelques jours tout juste. Donc vous allez peut-être pouvoir en profiter. Nicole, ça faisait un moment que vous étiez peut-être allée au zoo ?
1: Oh, ça fait très très longtemps, oui. Ça fait au moins 25 ans ou 30 ans peut-être.
0: Alors une chose est sûre, Nicole, c'est qu'il a bien changé depuis. Ça, je vous le garantis, sûrement. Il y a même la plaine africaine sûrement. Que vous pourrez découvrir. Félicitations, Nicole. Et une dernière question, quelle est votre radio préférée en Sarthe ?
1: Même.
0: Tout simplement. Merci beaucoup, Nicole.
1: Je vous écoute toute la journée.
0: Ah ben, c'est un plaisir. Merci d'être avec nous, de votre fidélité. Merci, Nicole, et à très bientôt. Belle journée à vous. On poursuit ensemble ici même. Si je vous dis Roger Bellon, ça vous parle peut-être, fondateur iconique du musée de la Seconde Guerre mondiale de Conly. Il s'est éteint l'année dernière, mais l'établissement, lui, est toujours là. Que devient-il ? Bruno Vandestick a la réponse. Et un musée, c'est une entreprise. Souvenez-vous donc, Roger Bellon, créateur du musée de la Seconde Guerre mondiale de Conly, qui est décédé le 1er mai 2025, un peu plus d'un an après le décès de son créateur. Bruno Vandestick, vous nous proposez de faire le point sur ce lieu emblématique et sur ses projets de développement en compagnie de Rémi Pasquet.
2: Que devient le musée de la Seconde Guerre mondiale Roger Bellon à Conly ? Pour le savoir, nous avons pris tout simplement la destination des lieux. Rémi Pasquet, bonjour.
3: Bonjour Bruno.
2: Vous êtes médiateur culturel, quelque part aussi le responsable du quotidien de ces lieux. Alors, un an après la disparition de Roger Bellon, la question est effectivement, que devient ce musée ?
3: Ce musée vit toujours, évidemment. Oui. Hein, la municipalité a à cœur de poursuivre ce devoir de mémoire qui est essentiel, puisque Roger Bellon a lui-même assisté au combat, donc pour cette raison qu'il avait commencé son musée.
2: Donc aujourd'hui, c'est la municipalité de Conly qui gère les lieux. Alors ce musée, pour bien prendre conscience de sa valeur à tout point de vue, c'est aujourd'hui... Combien d'objets exposés ? Comment est-ce que cela finalement a commencé aussi ?
3: Alors aujourd'hui, on est à plus de 2000 objets. Ça a commencé par Roger Bellon qui, traumatisé par les combats auxquels il avait assisté, va se mettre à sculpter des sculptures sur bois, va exposer ses premières sculptures. Et ce qu'il voulait, c'était faire vivre ces sculptures. Et rien de mieux pour les faire vivre qu'un objet historique juste à côté. Et c'est comme ça que cette imposante collection de plus d'une centaine de mannequins, plus d'une centaine d'armes et de nombreux objets de la vie quotidienne civile et militaire va voir le jour.
2: Rémi Pasquet, Roger Bellon a été un personnage à part dans l'histoire, parce que moi je suis impressionné effectivement à 360 degrés ici, je me dis mais comment est-ce qu'un seul homme a pu réunir tout cela tour de force ?
3: Oh, c'est beaucoup de dons, beaucoup d'échanges avec des collectionneurs, des achats personnels évidemment. C'était évidemment l'œuvre de sa vie, hein, tous ces objets, ce qui fait que bon, il avait son petit caractère, mais c'était ce qui faisait les charmes aussi du lieu.
2: C'est un sacré défi finalement pour la municipalité quand même. Alors effectivement, comment valoriser ces lieux ? On est proche de la Normandie. C'est vrai que la deuxième DB aussi est passée par là. Ça peut être quelque part un argumentaire.
3: Évidemment, mais ce qui on veut surtout s'appuyer sur une belle programmation culturelle, puisque évidemment on a les musées normands qui sont très imposants juste à côté. Donc on organise un gros week-end de reconstitution historique les 8 et 9 août prochains. On aura également la Nuit européenne des musées un petit peu avant, le 23 mai, avec une visite guidée nocturne. Et puis les journées européennes du patrimoine qui sont évidemment incontournables pour tout lieu patrimonial.
2: Les sorties scolaires, il faut amener les enfants ici, devoir de mémoire.
3: C'est ça, évidemment. On a un projet de création d'une salle pédagogique pour les professeurs et ça nous permettra de réaliser des ateliers et d'accueillir toujours plus d'élèves.
2: Donc, à la question, est-ce que le musée de la Seconde Guerre mondiale Roger Bellon existe toujours ? La réponse est oui. Rémi Pasquet, merci de nous avoir accueillis. On vous dit à très bientôt.
3: Merci beaucoup, à bientôt.
2: Ce musée, rappelons-le, ouvert du mercredi au dimanche, 14h-17h30 et l'été jusqu'à 18h.
0: Et qu'il faut absolument voir. C'en est un autre que vous fera découvrir à 8h48 avec notre invité, le musée de la paix de Semur-en-Vallon, lieu parfait pour ce 8 mai. Ici mène place à Tainted Love.

0: classique Soft Cell Tainted Love sur votre radio locale. Ici Maine, 7h28 dans 2 minutes, l'actu locale avec l'info d'ici sur votre radio en Sarthe. La la la la la.
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0: Ici Maine pour vous accompagner en Sarthe. L'info d'ici à 7h30, Marie Mutrici.
9: La seule survivante du quadruple meurtre de Thorigné-sur-Dué a pris la parole hier. Solène Leprince s'est exprimée pour la première fois devant la cour de révision à Paris. La nièce de Dany Leprince a témoigné de ses doutes quant à la culpabilité de son oncle. On vous raconte après le 90 secondes les infos avec Valentine Letesse.
10: Tout va bien pour nous. Message d'un couple de France à bord du MV Ondius, un bateau de croisière sur lequel un foyer d'antivirus s'est déclaré. Trois passagers sont morts depuis la mi-avril. Depuis, la vie est quasi normale, assure les Français. Leur témoignage est à lire sur ici.fr. Riposte et contre-attaque au Moyen-Orient, où le cessez-le-feu tient toujours, assure Donald Trump. Malgré des échanges de frappes entre les États-Unis et l'Iran depuis hier, trois bateaux américains ont notamment été attaqués, une broutille selon le président des États-Unis. La réponse à la flambée des prix du carburant avec la guerre, c'est le télétravail pour le gouvernement. Les agents publics sont encouragés à travailler de chez eux et à limiter leurs déplacements professionnels pour réduire les coûts. Préparez-vous à vivre une année 2027 brûlante. Selon les prévisions de Copernicus, l'Observatoire européen du climat, les températures risquent de battre des records l'année prochaine et de dépasser celle de 2024, année la plus chaude jamais enregistrée à ce jour. En ce 8 mai, la France commémore la fin de la Seconde Guerre mondiale avec ses traditionnels hommages dans nos villes et nos villages. Et à Paris, une cérémonie à partir de 11h sous l'Arc de Triomphe présidée par Emmanuel Macron. La fin du rêve pour Strasbourg, éliminé en demi-finale de Ligue Europa Conférence de football sur une défaite 1-0 hier soir contre les Espagnols du Rayo Vallecano. Les Alsaciens ne joueront donc pas la première finale européenne de leur histoire.
9: Il va falloir encore attendre 2 mois hein, ici pour savoir si la condamnation de Dany Leprince pour le quadruple meurtre de Thorigné-sur-Dué est annulée et si un nouveau procès est organisé. Dans cette affaire dont les méandres, les erreurs, les rebondissements occupent l'actualité depuis plus de 30 ans maintenant. Mais elle n'avait jamais parlé avant-hier. La nièce de Dany Leprince, seule survivante du massacre, a témoigné en public pour la première fois devant les nombreux journalistes présents à la cour de révision, Léa Dubost.
11: En septembre 1994, Solène Leprince avait été retrouvée dans sa chambre sans aucune trace de blessure alors que les membres de sa famille venaient d'être massacrés dans les autres pièces de la maison. Âgée de seulement 2 ans, certains de ses gestes et de ses balbutiements avaient été interprétés comme une désignation de son oncle Dany Leprince en tant qu'auteur des faits. Aujourd'hui mère de 2 enfants en bas âge, Solène a décidé qu'elle ne voulait plus être instrumentalisée. « Je refuse d'être un témoin clé. Je n'ai aucun souvenir de cette nuit-là », témoigne la trentenaire aux cheveux blonds au carré, son avocate Myriam Keladi Reinhardt.
12: Elle a expliqué que son seul souvenir, c'était d'être tenue dans les bras d'un homme en blouse blanche avec des gyrophares autour d'elle et certains souvenirs d'elle au domicile de sa nourrice regardant les photos avec un certain nombre de propos qui ont pu lui être peut-être inculqués ou en tout cas la baigner dans une atmosphère qui peut-être lui a suggéré un certain nombre de mots.
11: « Je me souviens d'être dans les bras de ma nourrice qui me montre une photo de ma famille et qui m'explique que Dany leur a fait du mal », raconte d'ailleurs Solène devant la cour. « Aujourd'hui, je n'ai n'ai aucun traumatisme. Je suis malgré tout brisée et en colère que des zones d'ombre soient toujours présentes, poursuit la nièce de Dany Le Prince, qui réclame un procès en révision.
12: Aucune réponse n'a été apportée à ces questions et c'est aujourd'hui le but qu'elle recherche et c'est la raison pour laquelle elle a tenu à se présenter en personne. C'est presque inédit d'avoir une victime, une partie civile qui vient s'exprimer aux côtés d'un condamné pour la même finalité. Si le positionnement est différent, la finalité est la même. On a besoin de vérité dans ce dossier.
11: Comment un seul homme peut-il commettre 4 meurtres ? Pourquoi Martine Compain et Célia Le Prince n'ont jamais été mises en cause ? Pourquoi je suis la seule survivante de ce drame ? Interroge Solène Le Prince en sanglots. Avant de conclure, je veux des réponses à mes questions.
9: Début de réponse en tout cas le 2 juillet prochain. La cour de révision dira si elle annule la condamnation de Dany Le Prince et demande un nouveau procès. Léa Dubost vous raconte ce témoignage inédit de Solène Le Prince sur ici.fr.
0: Marie, ça y est, le Grand Prix moto commence.
9: Dans une heure et demie, les essais débutent en catégorie moto 3. Mais hier, les pilotes ont d'abord parcouru la piste du Bugatti à vélo avec des stars du Tour de France. Reportage dans le journal de 8h. Pour l'instant, il est 7h34. Simon, la météo, il faut profiter de la journée.
0: Ouais,
9: on va le dire comme ça.
0: Le ciel, il est clair et dégagé pour ce vendredi 8 mai. Il faut sauter sur l'occasion. Quelques nuages sur la fin de journée selon Météo France, mais a priori pas de pluie. Ça, c'est une certitude. A priori certitude, c'est un peu contradictoire, mais en tout cas, normalement pas de pluie. Voilà, je vais le dire comme ça. Contrairement à ce week-end, où là, les averses sont possibles en fin de matinée de samedi, mais surtout dans la journée de dimanche. Prévoyez le parapluie, le poncho, si vous avez prévu de sortir sur le circuit Bugatti pour le Grand Prix de France moto. Pour les températures ce matin, si je m'en réfère à ce que nous dit Janine Descomois qui nous a appelé 10 degrés avec du vent, Lucette de Lassus 10 degrés avec beau soleil, c'est un petit peu la tendance, hein, 9-10 degrés, 9 degrés par exemple pour Isabelle du côté de Champagny, et cet après-midi on ira sur des maximales jusqu'à 22 degrés, donc un après-midi plutôt agréable en Sarthe. Sur la route, vous rappelez peut-être cette information si vous venez à moto, information que vous pouvez retrouver sur notre site internet, et bien ici.fr, il y a des parcelles d'autoroute gratuites pour les motards, et je dis bien motards uniquement si vous êtes en voiture, ça ne marche pas. C'est à partir d'aujourd'hui 10h, la 11 par exemple entre le péage de Saint-Arnoult et Le Mans, entre Angers et Le Mans, la 81 entre Le Mans et la Gravelle, ou encore la 28 entre Saint-Christophe-sur-le-Nay et Le Mans, et entre Alençon et Le Mans toujours. Toutes les infos sur notre site ici.fr.
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0: 7h36 à l'instant, vendredi 8 mai, jour férié d'un long week-end en perspective. Profitons ensemble pour chanter, pourquoi pas, avec Jeanne Mas. C'est le titre Johnny, Johnny. Est-il inspiré par Johnny Hallyday, Marie Mutricy? La réponse, juste après.

0: Jolly Johnny, chanson de Jeanne Mas sur son premier album de 1985, et une chanson non pas inspirée de Johnny Hallyday, mais par Johnny Depp, dont on raconte qu'elle aurait vu la tête sur un magazine un peu par hasard et que ça l'aurait aidé à trouver quelques inspirations pour cette chanson. 8h-20, attachez vos ceintures, c'est important de le faire quand on est en voiture, même si apparemment ça n'a pas toujours été le cas dans notre histoire française. Stéphane Bern nous en raconte l'histoire juste avant les infos de 8h dans Voyage dans le temps. Mais pour l'heure, place aux 72 secondes.
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0: 72 secondes pour vous convaincre, c'est la mission que je dois remplir chaque matin sur votre radio locale. Ici Mène, et aujourd'hui, on se met à la MotoGP. Si vous ne connaissez pas cette musique, vous êtes sûrement en train de vous dire « Tiens, il y a un nouveau film de super-héros Marvel qui sort, mais non, mesdames et messieurs, je vous présente le championnat MotoGP. » Ouais, ça claque, on a envie de grimper sur une moto direction le circuit Bugatti, même si on ne sait pas en faire. Et je vous rassure, pas besoin, les meilleurs pilotes du monde sont là pour ce week-end au Mans. Si vous n'y connaissez rien d'autre que la moto, c'est pas votre truc, que vous avez le malheur de préférer la Formule 1, moi je vous le dis, il ne faut pas louper ce Grand Prix de France Moto. Et j'ai 72 secondes pour vous en convaincre. Que vous le viviez sur place, dans l'enceinte du circuit ou à la télé sur Canal, ne loupez pas ce week-end de Grand Prix. Oui, on n'a pas Canal, le Grand Prix est diffusé en clair, gratos, pour tout le monde, donc pas d'excuses. Pourquoi le regarder? C'est simple. Déjà, le championnat MotoGP, on peut pas mieux faire en termes de spectacle. Des pilotes à moto qui s'élancent à plus de 300 km/h sur des machines à plusieurs millions d'euros, tout en faisant la course, des dépassements et des chutes à haute vitesse, des fous du guidon, qui sont tous unanimes. Le meilleur public est au Mans. Et on parle du Grand Prix MotoGP à la plus forte affluence du monde, ici chez nous en Sarthe, avec un double champion du monde, Francesco Bagnaia, qui vient chaque année manger ses rillettes dans le Vieux Mans. Oui, c'est ça l'esprit moto, pas de prise de tête. En plus, le Mans, c'est l'assurance de voir du spectacle, rien qu'avec la météo. Soleil, pluie, pluie, soleil, c'est toujours le grand mystère. Ce week-end, a priori, c'est pluie. Et c'est une bonne nouvelle. Pourquoi? Parce que l'un des meilleurs pilotes sous la pluie, c'est notre Français, Johann Zarco, vainqueur l'année dernière.
2: Mais Johann Zarco, c'est lui qui va le faire! C'est lui qui va s'imposer! Il est sorti du dernier virage et il s'impose au Grand Prix de France 2025!
0: Ah, venez pas me dire que ça vous met pas les frissons. C'est aussi ça le MotoGP, de l'émotion. 71 ans qu'on attendait un Français vainqueur du Grand Prix de France. Johann l'a fait et pourrait bien le refaire grâce au climat sartois. Pour tout ça, ne loupez pas le GP de France Moto, je le redis. C'est gratuit sur Canal, dimanche 14h, ou à voir en vrai sur le circuit, mais il le faut. Et j'espère que 72 secondes suffisent à vous en convaincre. Alors, convaincu, en tout cas, je l'espère. Et ce Grand Prix de France Moto qui démarre donc aujourd'hui dès 9h pour les essais des Moto 3, ça promet encore du grand spectacle. Rendez-vous à 8h45 pour un J'ai testé pour vous. C'est le rendez-vous à cette heure-ci. Et en cette journée de la Croix-Rouge, J'ai testé pour vous, une formation des gestes qui sauvent dans un centre du Mans. Restez bien avec nous, ici même, pour vous accompagner en musique avec le dernier Elena.
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0: a un talent bien à elle, même si elle n'a pas gagné la Star Academy. Elle a quand même très bien réussi sa carrière. Elena, tout a changé sur votre radio locale, Ici-Maine.
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0: Marie Mutricy, en ce vendredi 8 mai, de nombreuses cérémonies ont lieu partout en Sarthe et en France pour commémorer la fin de la Seconde Guerre mondiale en Europe.
3: Alors que de nombreux conflits sont actuellement en cours sur la planète. Bonjour, colonel Pierre Delassus.
4: Bonjour.
3: Vous êtes le chef de corps du 2e régiment d'infanterie de marine de Champagné. Vous serez tout à l'heure devant la préfecture de la Sarthe au Mans avec plusieurs marsouins. Quel sens elle a cette journée du 8 mai pour le 2e RIMA ?
4: Écoutez, oui, c'est effectivement une journée importante pour le 2e RIMA, mais finalement pour tous les Français. C'est d'abord une journée importante pour rendre hommage à nos alliés qui se sont battus courageusement, se sont battus contre l'Allemagne nazie. Voilà, et je crois qu'en Sarthe, c'est plusieurs milliers de résistants, c'est, je crois, 1500 Sartois qui ont été déportés, dont la moitié ne sont jamais revenus. Donc c'est d'abord un devoir de mémoire, et c'est, je crois, aussi pour nous l'occasion de transmettre à la jeunesse toutes ces valeurs de nos anciens qui se sont battus courageusement, qui se sont battus pour la liberté, qui se sont battus pour la France. Et je crois que, de ce point de vue, les armées ont un rôle important à jouer pour transmettre ces valeurs à la jeunesse. Non pas que les armées en soient les seules à détenir ces valeurs, bien évidemment, et heureusement que non d'ailleurs, mais je crois que dans l'armée, on essaye de cultiver ces valeurs qui font notre force. Et d'ailleurs, vous le savez, le président a décidé de lancer à la rentrée le service national. Et donc, le 2e RIMA, le régiment de la Sarthe, aura l'occasion d'accueillir à la rentrée 35 jeunes volontaires pour 10 mois pour le service national.
3: D'ailleurs, vous avez trouvé ces volontaires ? Ils sont déjà recrutés ?
4: Tout à fait. Alors, pas tous, mais en grande partie. Voilà, donc on les accueille, tous les volontaires, tous ceux qui sont les bienvenus, ils sont tous les bienvenus, on les accueille au 2e RIMA. Ils ont un entretien, ils ont des tests psychotechniques pour voir si jamais ça leur convient. Et ensuite, s'ils sont retenus, effectivement, ils incorporeront le 2e RIMA pour 10 mois à la rentrée.
3: Dans ceux qui se sont déjà présentés, c'est des hommes, des femmes ?
4: Ce sont des hommes et des femmes, tout à fait, bien sûr. Ouais.
3: Avec une plus grande proportion.
4: Alors, pour l'instant, il y a plus d'hommes que de femmes. Ce qui paraît naturel pour un régiment d'infanterie où le métier au quotidien est peut-être un petit peu plus difficile, mais on a beaucoup de femmes. Ça dépend en fait des services, mais on a effectivement des femmes au régiment, et il y en a plusieurs qui se sont déjà présentées et qui ont été retenues d'ailleurs pour le 2e RIMA.
3: Une colonel, la guerre, elle est bien présente aujourd'hui dans l'actualité sur plusieurs théâtres, en Ukraine depuis 4 ans, au Moyen-Orient désormais, depuis plus de 2 mois. Mobiliser ainsi des soldats pour ces cérémonies, est-ce que ça a encore du sens ?
4: Alors, oui, je pense que ça a du sens. Je pense que pour transmettre ces valeurs, c'est important. Et je crois qu'en fait, ce qui est très important pour nos militaires, il faut pas oublier que nous sommes le bras armé de la nation. Nous sommes l'armée de la nation. Et je crois que c'est très important pour nous d'aller au contact de nos concitoyens, pour être vraiment, pour que eux nous connaissent. Voilà, pour qu'on ne soit pas une espèce d'armée hors sol qui soit un peu indépendante. Non, on est l'armée de la nation, on est le bras armé de la nation, et nous ne ferons que ce que nous dira la représentation nationale, qui est la volonté du peuple français.
0: Oui. Et donc, 7h50, vous écoutez Ici-Maine et le chef de corps du 2e régiment de marine de Champagné, Pierre Delassus, à l'occasion des commémorations du 8 mai 1945.
3: Est-ce qu'il y a des soldats du régiment sartois en ce moment, au Moyen-Orient notamment ?
4: Alors non, pas du tout. En revanche, nous nous tenons évidemment prêts pour y aller, et c'est quelque chose de très important pour un régiment comme le 2e RIMA, qui a une très forte culture de la projection et qui a quasiment en permanence des unités déployées à l'étranger. J'avais une de mes unités qui était déployé à Djibouti l'année dernière, qui est rentré en début d'année. J'ai actuellement une unité qui est déployée à Mayotte. J'en ai une autre qui vient de rentrer de La Réunion. J'en ai une qui se prépare à partir en Nouvelle-Calédonie. Et l'année dernière, j'avais une de mes unités qui était déployée notamment en Pologne pour former les Ukrainiens. Voilà, ce qui nous a d'ailleurs énormément appris. Parce que c'est au contact des Ukrainiens qui, bien évidemment, eux, développe énormément avec la guerre qu'ils sont en train de mener contre la Russie, développe énormément de retours d'expérience, etc., qui sont extrêmement intéressants pour nous apprendre à faire, pour nous aider à améliorer, faire évoluer nos procédures, faire évoluer nos outils de combat, etc. Et donc, on apprend énormément et c'est ce qu'on essaie de mettre en œuvre, d'expérimenter au quotidien.
3: Et puis, il y a les exercices militaires. Le dernier auquel 300 hommes de votre régiment ont participé s'appelait Orion. Il a eu lieu en Champagne-Ardenne pour simuler justement une guerre de haute intensité comme en Ukraine.
4: Tout à fait.
3: Qu'est-ce que vous en avez retiré?
4: Voilà, alors c'était même un peu plus, c'était même 500 hommes sur les plusieurs de milliers de soldats des trois armées qui étaient déployés pour ce qu'on appelle un exercice haute intensité. C'est vraiment un exercice qui se veut être similaire aux conflits qu'on pourrait rencontrer, comme on peut voir actuellement, notamment en Europe de l'Est. Voilà. Et donc la volonté, c'était d'avoir ce qu'on appelle des unités à parité. Donc de part et d'autre, deux unités qui vont combattre l'une contre l'autre, qui contrairement à ce qu'on pouvait voir en Afrique où il y avait une certaine disparité entre les unités occidentales et les terroristes, là c'est vraiment deux unités de même volume, de même savoir-faire avec le même type de matériel qui se sont confrontées. Voilà. Donc pour nous c'est très intéressant parce que ça nous permet de tester nos procédures et puis d'expérimenter tout un tas de matériel. Et le deuxième
3: drones, notamment.
4: Alors le deuxième RIMA, effectivement, on expérimente tout un tas, notamment dans le domaine des drones et de la lutte anti-drones. Vous voyez, par exemple, maintenant au régiment, on a la capacité à fabriquer nous-mêmes les drones. Voilà, on a des imprimantes 3D, on fabrique nos drones parce que, comme vous avez sûrement dû le voir, en Ukraine, il y a ce qu'on appelle les drones FPV. Hein, ce sont des drones télépilotés sur lesquels on va mettre une grenade ou un obus et que le télépilote va pouvoir jeter directement sur la cible qu'il veut détruire. Donc c'est maintenant.
3: Ici Mène est d'ailleurs allé en reportage au deuxième RIMA de Champagné pour découvrir les pilotes de drones et aussi ceux qui interceptent ces appareils. Ouais. Merci colonel Pierre de Lassus, vous dirigez donc le deuxième régiment de marine de Champagné, invité d'Ici Mène ce matin.
0: 7h53, vous écoutez Ici Mène pour vous accompagner ce matin en Sarthe, tranquillement au réveil. Bruno Vandestick nous communique d'ailleurs un petit temps météo depuis le circuit, puisque lui est présent donc dans le cadre du Grand Prix de France Moto. Les essais sont en cours, il nous dit temps clair, 10 degrés, vent calme. C'est un petit peu la tendance de cette journée, c'est vrai, en Sarthe, un temps plutôt tranquille, contrairement à samedi et dimanche, où là, ça pourrait se gâter un petit peu. La chanson parfaite pour vous mettre de bonne humeur et vous faire marcher, pourquoi pas, tiens, si vous êtes déjà sur le chemin du travail ou même si vous êtes chez vous, tranquillement, un petit peu d'exercice, ça fait jamais de mal. Walk of Life, c'est signé Dire Straits, c'est sur votre radio locale Ici Mène.

0: Une chanson qui a le don de vous mettre le sourire aux lèvres. Walk of Life, Dire Straits sur votre radio locale. 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Connaissez-vous l'histoire de la ceinture de sécurité? Stéphane Bern arrive pour nous la raconter avec Voyage dans le temps, juste avant toute l'actu locale de 8h. Ici Maine, à tout de suite.
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0: 7h57, comme chaque jour avec Ici Mène, un peu d'histoire avant l'actu avec Stéphane Bern. Bonjour Stéphane.
8: Et bonjour.
0: Et ce matin, on voyage au temps où la sécurité routière n'était qu'un concept.
8: 1973, l'État français décide d'imposer un geste simple dans les voitures. Attacher sa ceinture. Contrôle rétro, on embraye, c'est parti. France, été 1973. Sur les routes des vacances, les voitures filent à toute allure. Les autoroutes sont neuves, les moteurs puissants, mais la sécurité est encore très approximative. On roule vite, on réfléchira après. Dans beaucoup de voitures, une ceinture existe déjà. Elle pend sur le côté du siège, coincée dans la portière ou glissée sous le dossier. Presque personne ne l'utilise. Ou alors, de temps en temps, pour caler le sac des courses. Pourquoi ? Parce qu'on s'en méfie. Certains automobilistes jurent qu'en cas d'accident, la ceinture empêche de sortir de la voiture. D'autres se rêvent pilotes de Formule 1 et affirment qu'ils conduisent mieux que les statistiques. À les écouter, ils pourraient même remplacer Fangio le dimanche. Pourtant, les chiffres sont implacables. Au début des années 70, la route tue plus de 16 000 personnes par an en France. Alors, l'État décide d'agir et enclenche la première.
9: Vous feriez bien d'attacher votre ceinture.
10: Non, ça ira.
8: Les campagnes de prévention se multiplient. Les études montrent que la ceinture réduit fortement les risques de mort lors d'un choc. Peu à peu, le geste s'impose. Dans les années suivantes, l'obligation s'étend. En ville, puis à l'arrière de la voiture. Un petit geste pour les conducteurs, un grand geste pour les urgences, car il va sauver des centaines de milliers de vies. Aujourd'hui, on attache sa ceinture sans même y penser. Comme quoi parfois, pour sauver des vies, il suffit d'une loi et d'un petit clic pour éviter la grosse claque.
0: Ah bien joué, merci beaucoup Stéphane Bern. À retrouver dans Voyage dans le temps sur notre site ici.fr. Et à 10h, on continuera de parler d'histoire avec l'invité de Sophie Elie, Alain Moreau, qui viendra présenter le nouveau numéro de Maine Découverte.
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0: Merci d'être à l'écoute d'Ici Matin pour vous réveiller, il est 8h. Le journal Marie Mutricy. Bonjour Marie.
11: Bonjour Simon, bonjour à tous.
0: Un hommage à un couple de résistants manceaux a eu lieu hier en préfecture au Mans.
11: Pour la remise de la médaille des justes parmi les nations à Suzanne et Adolphe Busson. Un couple qui, alors qu'une rafle se prépare en juillet 1942 au Mans, organise le transfert vers Paris d'une mère et de sa fille juive, leur sauvant ainsi la vie. Les trois fils de l'adolescente sauvée ce jour-là étaient d'ailleurs présents hier à la cérémonie, à laquelle assistaient aussi les élèves de CM2 de l'école Suzanne Busson du Mans, Yann Astenet.
12: Des messages.
13: Les justes parmi les nations sont des personnes qui, au péril de leur propre vie, ont sauvé des juifs persécutés par les nazis.
12: Et une chanson. Les élèves de CM2 égrènent la vie de Suzanne Busson, Roxane et Maïmouna, rendent hommage au courage de cette institutrice sartoise et de son mari qui ont sauvé une famille juive de la déportation.
14: Ils ont été très très très courageux parce que j'aurais jamais pu faire pareil qu'eux.
15: Ça nous apprend à tous qu'on doit s'aider les uns les autres pour sauver des vies.
16: Faut quand même mettre au prix ta vie, mais c'est assez flippant.
12: Didier Javis, l'un des fils de Laure, la jeune fille de 12 ans qui est échappée à la barbarie nazie, écoute les enfants émus.
17: Nous ne serions pas sur cette planète, et moi en train de vous parler aujourd'hui, sans Suzanne et Adolphe Busson. Et je pense que c'est un âge où on commence à compter ce qu'on entend chez soi, ce que les copains disent, ce que TikTok commence à dire, de l'importance de la tolérance.
12: Un point de vue partagé par Jocelyne, une des petites nièces de Suzanne Busson.
18: Il ne faut pas que ça se reproduise. À l'heure actuelle où les démocraties sont fragiles, on le voit tous les jours, il est important que leur action de résistance ne tombe pas pas dans l'oubli. C'est fondamental.
12: La famille d'Adolphe et de Suzanne Busson aimerait maintenant qu'une rue du Mans porte leur nom.
11: Reportage ici même de Yann Lastenette à retrouver sur ici.fr. La seule survivante du quadruple meurtre de Thorigné-sur-Dué s'est exprimée publiquement pour la première fois hier lors de l'audience consacrée à la requête en révision de Dany Le Prince. Les magistrats ont écouté les avocats du Sartois et ceux des parties civiles pendant 5 heures à Paris. Et donc le témoignage de Solène Le Prince, la nièce du sexagénaire. Il compte parmi les éléments nouveaux avancés pour faire naître le doute sur la culpabilité du Sartois, qui a passé 17 ans en prison pour ses faits, tout en clamant son innocence. La cour de révision rendra sa décision le 2 juillet prochain. En ce 8 mai, des cérémonies commémorant la fin de la Seconde Guerre mondiale en Europe ont lieu partout en Sarthe, en présence du président du Rassemblement National, Jordan Bardella, à La Flèche, assablé au cimetière de Gâtine, d'abord à 10h, puis à partir de 10h45 au square de l'église Notre-Dame, à Dolon, devant l'église, à 11h, devant l'école de Grès-sur-Roc, à la même heure, à La Ferté-Bernard également, et dans 45 minutes maintenant, au monument aux morts de Saint-Hilaire-le-Liéru, concernant Tuffet-Val de la Chéronne, au Mans, c'est à 11h, devant la préfecture. Lui est un ancien militaire du 2e RIMA de Champagne. Il compte désormais plus de 7 millions d'abonnés sur les réseaux sociaux. Chef Pépère vient de publier un livre et se confie dans l'info d'ici à 8h30.
0: Leur distributeur automatique a été vandalisé seulement 5 jours après avoir été installé.
11: Les agriculteurs de la ferme L'Éloge de Saint-Georges-le-Gautier avaient en effet payé un appareil à Saint-Ouen-de-Mimbré dans le Nord-Sarthe pour y vendre leur production. Mais samedi dernier, deux hommes sont filmés en train de casser les vitres des casiers. Des dégradations qui représentent plusieurs milliers d'euros pour un vol de quelques pots de yaourt, Christelle Caillou.
1: Ce distributeur automatique se situe sur le parking d'une station de lavage de voitures avec de la vidéosurveillance, un équipement qui n'a pas arrêté les voleurs, se désole Emeline Denis, la gérante de l'exploitation.
5: Lorsqu'on regarde les images, on se rend compte que finalement ce sont deux jeunes. Alors est-ce que ça a été un coup d'une fois où ils étaient un peu sous l'emprise d'alcool, de stupéfiants ou je ne sais quoi et ils étaient dans le feu de l'action, ou est-ce que c'est vraiment un acte volontaire? En réalité, on ne l'explique pas.
1: Le distributeur peut fonctionner, mais plusieurs parties ont été endommagées.
5: Ce qui a été détruit, saccagé et volé, c'est nos casiers. Trois cases qui ont été réellement ouvertes avec donc pied de biche et tournevis. Réellement, ce qu'ils ont volé, c'est quatre fromages frais et deux pots de ski pour finalement 22 euros de produits volés.
1: Une plainte a été déposée à la gendarmerie. La gérante espère aussi quelques indemnités des assureurs et ne baisse pas les bras.
5: Moi, je ne vais pas m'arrêter pour deux imbéciles qui ont voulu dégrader notre outil, parce qu'à côté de ça, j'ai quand même beaucoup de soutien de notre clientèle. On a reçu beaucoup de messages et finalement c'est un outil qui sert à tout le monde, donc on ne va pas s'arrêter pour deux idiots qui n'ont jamais acheté nos produits, on le sait très bien.
1: Rappelons qu'il n'y a pas d'argent liquide dans ces distributeurs. Tous les paiements se font par carte bancaire et en plus de la caméra de la station, Emeline Denis va aussi installer une caméra au niveau du distributeur.
11: Un témoignage de l'agricultrice de la ferme L'Éloge que Christelle Caillot a rencontré pour Ici-Maine à retrouver sur ici.fr.
0: Premiers essais au Grand Prix de France Moto dans une heure.
11: Avant les qualifs demain et la course dimanche à 15h en GP, la catégorie reine. Mais hier, pour la deuxième année consécutive, les pilotes, comme le français tenant du titre, Joan Zarco, et les espagnols, Jorge Martin ou Raúl Fernández, ont enfilé maillots et cuissards et fait la course, oui, mais en pédalant avec de grandes stars du Tour de France, Julien Penoux.
10: À chaque départ, cette ambiance de course sans les motos, mais avec des pilotes au guidon de vélo pour se défier sur le circuit Bugatti devant le public de passionnés comme David.
19: C'est bien de montrer un peu ça pour les fans, de les voir un peu plus faire de sport. Là, le fait d'avoir des pros cyclistes, c'est sympa aussi, ça mélange un peu les disciplines.
10: À l'image du sprinter britannique Mark Cavendish, qui a été plutôt surpris par le faux plat avant la passerelle Goodyear.
20: C'est un circuit difficile avec cette montée au début. Ça n'a pas l'air très difficile comme ça quand vous voyez les voitures et les motos la monter. Mais là, il faut y aller à fond. Vous savez, c'est dur pour n'importe qui. Légendaire.
10: Le pilote espagnol champion du monde 2024 franchi la ligne d'arrivée avec le meilleur chrono, 5 minutes et 10 secondes, emmené par Primoz Roglic. L'équipe de Johan Zarco est derrière, mais le pilote français savoure.
2: Pour le plaisir de faire un événement devant le public. Grand Prix de France, c'est un peu spécial. On a tellement de choses à faire que la partie athlète est mise de côté pour faire davantage plaisir aux gens.
10: Un public qui va monter en puissance jusqu'à la course de dimanche.
11: Plus de 300 000 spectateurs doivent en effet assister à ce Grand Prix de France Moto au Mans. Reportage Ici Mène de Julien Penaud. Vous écoutez Ici Mène, il est 8h07. Simon Péverelli, le temps d'aujourd'hui va être ensoleillé.
0: Oui, contrairement à celui du Grand Prix de France Moto pour samedi et dimanche, qui là devrait être un petit peu plus sous la pluie, notamment dimanche, donc prévoyez les parapluies sur place. Mais oui, aujourd'hui, c'est clair, le ciel est clairement dégagé, avec du beau temps un petit peu partout en Sarthe, hein, si j'en crois, en plus vos messages sur notre page Facebook ou encore vos appels, hein, chaque matin au 02 43 29 10 10. Martine de Ruaudin nous l'indique à l'instant, ce matin, soleil avec 11 degrés ensoleillé. Bah oui, soleil ensoleillé, ça paraît en tout cas logique, mais oui, c'est une très belle journée, un très beau vendredi, en ce vendredi 8 mai férié, donc profitons-en. Les températures, on est donc aux alentours des 9 degrés à Saint-Aubin-de-Lauquenay, au Mans c'est la même chose, 10 à Malicorne-sur-Sarthe et au Grand-Lucé, et pour les maximales cet après-midi, des températures entre 19 et 22 degrés. On le disait, les essais qui démarrent donc aujourd'hui, ça impacte un petit peu la circulation et ça va l'impacter, oui, d'ores et déjà, puisqu'à partir de 8h et jusqu'à dimanche, le boulevard des Italiens sur l'axe entre le circuit et l'aéroport ne peut être emprunté que dans le sens Laigné-Le Mans. Sens unique aussi pour l'avenue du Panorama, de la rue de Laigné à l'avenue Georges Durand, et l'avenue du Parc des Expositions, elle, reste ouverte, mais dans le sens Centre des Expos, rue de Laigné. 8h08, vous écoutez Ici Mène.
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0: Une semaine pour vous accompagner en Sarthe. Merci d'être avec nous. On écoute un petit peu de musique avec Alain Souchon, un grand classique que voici, Le Baiser.
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0: Ici même, 8h12, la radio pour vous accompagner ce matin en Sarthe. Soyez les bienvenus si vous nous rejoignez. J'espère que le réveil s'est bien passé. Vous êtes peut-être tout juste en train d'ouvrir les yeux. Il va falloir vite les ouvrir parce qu'il y a plein de choses qui arrivent d'ici à 8h30. De la musique, bien sûr. Un musée de la paix à Semur-en-Vallon qui n'attend que votre visite. On reçoit l'un de ses membres ce vendredi 8 mai de célébration de fin de la Seconde Guerre mondiale en Europe. Mais là, tout de suite, maintenant, pour vous, deux places pour les essais des 24 heures du Mans avec le jeu du qui a fait ça. Le principe est simple. Un mari nutritionniste doit choisir entre un expresso et un allongé. Si c'est un expresso, on accélère le rythme d'une chanson. Si c'est un allongé, on le ralentit. Marie Mutricy, avez-vous fait votre choix?
1: On va prendre un petit expresso.
0: Un petit expresso pour se réveiller. Booster un petit peu, pour se réveiller. C'est parti.
2: Comme un enfant aux yeux de lumière qui voit passer au loin les oiseaux. Comme l'oiseau bleu survolant la terre, voit comme le monde.
0: On dirait presque un oiseau qui
1: mais
0: chante.
1: Mais c'est pas mal,
0: c'est pas mal du tout.
1: C'est les oiseaux de Cendrillon.
0: C'est ça, exactement. Ils sont là, ils chantent pour vous. Vous avez reconnu la voix de la personne qui chante. 02 43 29 10 10 pour remporter vos deux places pour les essais des 24 heures du Mans. Bonne chance à vous.
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0: 8h14, c'est pas vrai, le rendez-vous anti-arnaque de votre radio Ici Mène tous les matins. La multiplication des cyberattaques inquiète, Marie.
1: Oui, avec les vols ou les fuites de données personnelles, nos adresses, nos numéros de téléphone, les fuites de la plateforme des titres d'identité, par exemple. Qu'est-ce qu'on risque exactement? Vous recevez beaucoup de questions à ce sujet, Audrazo.
10: Oui, ça reste un peu flou pour pas mal d'entre vous, je le vois bien. Vous me dites souvent, je suis un peu paniquée, mes données personnelles ont été volées lors d'une cyberattaque quelconque, hein, il y en a eu beaucoup, plateforme ANTS, Free, Bouygues Télécom, etc. Je ne comprends pas ce que je risque exactement. Ce que je vais faire, je vais vous raconter les déboires qu'ont vécu certains. Comme ça, ce sera plus clair pour tout le monde. Premier exemple, ce couple de personnes âgées qui a remis pour 30 000 euros de lingots d'or à des inconnus, à des voleurs. Comment c'est possible? Eh bien, une enseigne de vente et d'achat d'or s'est fait pirater. Piratage informatique. Tout un tas d'infos sur les clients se sont retrouvés dans la nature, nom, prénom, téléphone, et ni une ni deux, les escrocs, pas bêtes, se sont mis à appeler les clients.
0: Mais ils leur ont dit quoi?
10: Eh bien, ça nous donne une petite conversation du style « Bonjour, c'est les gendarmes. Il y a eu une cyberattaque, vous risquez d'être victime d'un cambriolage. » Et donc, question, est-ce que vous n'auriez pas chez vous des objets de valeur? Est-ce qu'il y a des caméras? Et puis, carrément, on va envoyer des gens pour mettre en sécurité vos bijoux, vos lingots. Aïe, voilà. Voilà comment ces voleurs sont repartis. Mais alors, tranquillement, avec des lingots d'or sous le bras, c'est ça dont je parle quand je vous dis qu'une cyberattaque, quel que soit le site, vous expose à des arnaques ultra crédible. Autre exemple, on a aussi la série de cambriolages après le piratage en octobre de la Fédération Française de Tir. Là, des armes ont été volées. Les voleurs savaient très bien où les trouver puisqu'ils avaient récupéré les adresses des adhérents de la Fédération.
0: Merci beaucoup, Audrazo. C'est vrai que pas plus tard qu'hier, j'ai reçu un mail Easy Cash, tiens, qui m'a dit, voilà, votre compte a été piraté. Les fuites de données ont donc balancé votre adresse postale,
1: votre
0: tout
1: nom,
0: ça. Voilà.
1: Ouais.
0: Donc, il faut être très prudent. C'est vrai, quand on rentre des informations, ne serait-ce que sur Internet pour s'inscrire à des comptes. On poursuit en musique avec Laetitia qui va jouer avec nous dans le Kika fait ça pour tenter de remporter ses deux places pour les essais des 24 heures du Mans. En attendant, voici Madonna, La Isla Bonita. Bon réveil. À l'écoute.

0: Madonna qui vous donne le rythme ce matin à 8h20 sur votre radio locale. Ici mène le Kick a fait ça pour tenter de remporter vos deux places pour les essais des 24 heures du Mans. C'est Laetitia qui nous a appelé ce matin. Bonjour Laetitia.
1: Bonjour Simon.
0: Comment ça va Laetitia?
1: Bah écoutez, avec ce soleil et ce ciel, pour l'instant tout va bien.
0: C'est vrai, vous nous appelez d'où Laetitia pour avoir un soleil pareil? C'est un petit peu la tendance en Sarthe. Hein.
1: Nord-Sarthe, Souligné-sous-Ballon,
0: oui, évidemment, on connaît bien.
2: Très
0: ici,
2: joli.
0: Très joli coin. Eh bien, du soleil, vous allez peut-être aussi pouvoir en profiter pour aller voir les essais des 24 heures, en espérant qu'il y en ait. Mais à cela, il faut d'abord répondre à une question pour cela. La voici, dans le Kick a fait ça, une version un petit peu accélérée, on va le dire comme ça, une version expresso de cette chanson.
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0: très sympa, hein, cette version,
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0: on aime beaucoup.
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0: qui chante donc, Laetitia, cette chanson?
1: Marie Myriam, L'oiseau et l'enfant.
0: Vous êtes sûre?
1: Oui, chanson de l'Eurovision.
0: Exactement. Alors là, vous avez même donné toutes les réponses.

0: Quelle voix extraordinaire. Et oui, dernière gagnante française en date de l'Eurovision. C'est son anniversaire aujourd'hui à Marie-Myriam, 69 ans. Laetitia, j'ai une bonne nouvelle. Vous avez remporté vos deux places pour les essais des 24 heures.
1: Merci beaucoup.
0: Félicitations à vous. C'est quoi le programme aujourd'hui, Laetitia?
1: Je pense bric-à-brac.
0: Bric-à-brac, de quel côté? Changer peut-être celui? Non, il n'y a pas.
1: Oui, voilà.
0: Si, celui de changer aujourd'hui. C'est ça, Laetitia. Oui. Bon, vous allez pouvoir un petit peu profiter pour trouver. Vous recherchez quelque chose en particulier?
1: Alors, l'année dernière, oui, mais j'ai trouvé. Ben, cette année, ça va être plus pour flâner.
0: Pour flâner, tranquillement. Oh. Laetitia, vous avez bien raison, profitez de ce soleil. Merci encore. Et une dernière question. Quelle est votre radio préférée en Sarthe?
1: Ici même, bien sûr.
0: Bien évidemment. Merci, Laetitia. Très belle journée. Marie Mutrici, quand vous mangez.

0: Bonjour, alors je m'appelle Didier Bergeau, j'ai 63 ans, je suis né à Mamers, j'habite à Courcival. Ma particularité, c'est que je suis coutelier, j'ai créé un couteau avec la marque Le Sartois. Quelle est mon histoire? Alors, je suis menuisier de formation, et j'ai attendu d'être à la retraite pour me consacrer à la coutellerie. Alors pourquoi cette passion pour la coutellerie? J'ai toujours été passionné de couteaux. Depuis tout jeune. Les couteaux qui m'ont plus attiré, alors c'est le plus connu, la marque la Guillole, évidemment. Ça va peut-être vous surprendre, mais la Sarthe ne possédait pas de couteau qui portait son nom. Donc moi, j'ai voulu déposer la marque sur mon couteau, j'ai voulu déposer la marque Le Sartois. Et donc j'ai fait, alors je me suis renseigné auprès de l'INPI, la marque Le Sartois était libre. J'ai créé mon poinçon pour imposer sur toutes mes lames Le Sartois. Quels sont les couteaux que je crée aujourd'hui? J'ai commencé par créer mon modèle, le fameux modèle Le Rillette. J'ai fait un pan coupé sur la lame qui permet justement de racler le fond du pot de rillette. C'est un vrai couteau à part entière. Et après, donc, j'ai fait un autre modèle que j'appelle Le Coutio. Alors, je reste toujours dans le thème sartois. Donc, à l'époque, on appelait un couteau le Coutio. Ce modèle-ci a la lame pointue. Et là, pour l'instant, je suis en train de voir pour faire un autre modèle avec un tire-bouchon. Alors, avec quoi je fais mes couteaux? Je commande tout le métal sur Eurotechnique. C'est une entreprise qui est basée sur Thiers, la capitale de la coutellerie. Et pour fabriquer mes manches, j'utilise de la corne de bélier, ou alors de l'ébène, ou alors des manches en olivier, principalement. Alors, comment je m'organise pour fabriquer mes couteaux? Donc, j'ai créé mon atelier au fond de ma cour. Je débite tout à la main. Il y a 2 jours à peu près de travail pour fabriquer mon couteau. Et donc, chaque pièce est unique. Alors, est-ce que mes couteaux ont du succès? Oui, tout à fait, parce que j'ai beaucoup de collectionneurs qui viennent me voir pour avoir mes couteaux. Et même dans la Sarthe, hein, y a beaucoup de Sartois qui sont heureux de voir qu'il y a un couteau qui porte leur département, justement, le Sartois. Alors, est-ce que j'ai d'autres projets? Oui, tout à fait. Donc, c'est de créer un modèle avec un tire-bouchon, d'autres modèles style couteau de chasse, justement. En ce moment, je suis en train, justement, de former l'un de mes fils, Julien, qui lui aussi est passionné de couteau. Avec un petit peu de chance, il pourrait très bien reprendre la relève par la suite. Voilà, c'était Didier Bergeau. J'ai été heureux de vous présenter mon couteau Le Sartois. Dans la vie, ma devise, c'est bien faire ou ne rien faire.
1: Les Sartois savent décidément tout faire, y compris donc des couteaux à rillettes. Merci beaucoup Bruno Vandestick avec Didier Bergeau, son créateur. Une invention qui est bien loin d'avoir été créée sur un coup de folie, contrairement à Thierry Pastor. Ici mène, bon début de matinée, les 8h25.

0: décembre 1981, date de la sortie de cette chanson, Le coup de folie de Thierry Pastor. Vous écoutez ici même votre radio locale en Sarthe pour vous accompagner. Vous êtes peut-être d'ailleurs sur la route. Alors si vous êtes à moto, peut-être que vous écoutez la radio dans l'oreillette. Je ne sais pas si c'est vraiment autorisé. Peut-être qu'il y a même, je crois d'ailleurs, des postes radio qui existent pour les motos certaines aujourd'hui.
1: Oui, dans le casque.
0: Voilà, dans le casque, c'est ça spécifiquement. En tout cas, tout ça pour dire que si vous êtes motard, eh bien on le redit, hein, bonne nouvelle, certaines autoroutes sont gratuites pour vous à partir d'aujourd'hui, 10h jusqu'à lundi, même heure à l'occasion donc du Grand Prix de France moto. Ça ne marche pas pour les voitures, petite précision, ni pour les camions, ni pour autres. Ça marche vraiment pour les motos, les quads et les sidecars, très précisément. Les axes concernés par cette gratuité, la 11 entre le péage de Saint-Arnoult et Le Mans, entre Angers et Le Mans également, la 81 entre Le Mans et la Gravelle, A85 entre Angers et Restigné, et A28 entre Saint-Christophe, sur le Nez et Le Mans. L'info d'ici, Marie Mutrici, à 8h30.
1: Il a 7 millions d'abonnés sur les réseaux sociaux. Vous regardez peut-être les vidéos de Chef Pépère, premier influenceur militaire de France. L'ancien militaire du 2e RIMA de Champagné vient de publier un livre. Il se confie sur sa vie dans l'info d'ici, après les infos, avec Valentine Letess.
2: Une gerbe de fleurs au pied du général de Gaulle, avant une cérémonie sous l'arc de triomphe à partir de 11h. En ce 8 mai, la France célèbre la victoire des Alliés sur l'Allemagne nazie, la fin de la Seconde Guerre mondiale il y a 81 ans. La trêve tient encore, assure Donald Trump, mais plus à grand-chose. Les États-Unis et l'Iran se frappent depuis hier soir. 3 navires américains ont notamment été attaqués dans le détroit d'Ormuz. En guise de réponse, les États-Unis ont bombardé des installations militaires en Iran. Pas de panique à bord. 2 Français confinés sur le MV Ondus nous rassurent dans une lettre. Sur ce bateau de croisière, 3 passagers sont morts depuis la mi-avril et la découverte d'un antivirus. Mais tout va bien pour nous, écrit le couple, comme pour les 3 autres Français à bord. Des sourires sacrifiés par appât du gain. Un dentiste de Lozère est condamné à 6 ans de prison ferme pour avoir mutilé des dizaines de patients avec des opérations non justifiées dans le but d'escroquer la sécurité sociale. Pas de train jusqu'à dimanche après-midi sur la Polt, la ligne entre Paris, Orléans, Limoges et Toulouse. 3 week-ends complets de travaux sont prévus en ce mois de mai sur la ligne de train. C'est le premier. Des cartes de substitution sont proposées par la SNCF. Et la fin de l'aventure européenne pour Strasbourg, battue comme au match aller 1-0 par le Rayo Vallecano hier soir. Les Alsaciens sont donc éliminés aux portes de la finale de Ligue Conférence de football.
1: Et ici, un ancien soldat du 2e RIMA est donc le premier influenceur militaire de France. Vous suivez d'ailleurs peut-être Aurélien Le Vilain sur YouTube, sur Facebook et Instagram. Le Sartois vient de sortir un livre sous son pseudo de Chef Pépère, Yann Lastenette.
3: Il est une star sur les réseaux sociaux.
4: Bonjour à tous, je suis le Chef Pépère, en direct de Kangers, dans le Var.
3: Aurélien Le Vilain, Chef Pépère, décrit à ses 7 millions d'abonnés la vie d'une caserne où se met dans la peau d'un tireur d'élite de l'armée.
5: Et Nico, à mon avis, les mecs, ils doivent rien trouver, parce que je ne vois rien du tout.
6: Ah ben, on lève le cache optique devant, là, ça ira mieux.
3: Des vidéos courtes avec humour pour capter un public jeune, mais dans ce livre, l'ancien militaire du 2e RIMA de Champagné va plus loin.
7: Bah là, déjà, je me livre. On peut pas approfondir en vidéo, parce qu'on est à l'heure du clic. Hein. Donc, si je commence à raconter ma vie pendant 10 minutes, c'est difficile de tenir les gens. Le fait d'écrire un livre, voilà, c'était laisser une trace aussi aux enfants, parce que je leur ai jamais parlé vraiment de ma carrière.
3: Chef Pépère évoque aussi les coulisses des opérations auxquelles il a participé durant ses 18 ans de carrière, le conflit en Centrafrique ou encore la lutte contre l'orpaillage sauvage en Guyane.
7: Le baptême du feu, comme on dit. Donc ça, j'en ai jamais parlé sur les réseaux, parce que moi, j'étais vraiment dans l'humour, et je pense qu'on peut pas forcément faire de l'humour sur ce type d'action. Quand on a tiré sur quelqu'un ou alors qu'on s'est fait tirer dessus, j'aurais eu du mal à l'amener en vidéo.
3: Le tout, évidemment, avec l'aval de l'armée.
7: Le droit de réserve, il est resté. Hein. Ouais. J'ai dit des choses que je pouvais raconter. J'ai la chance que l'armée me fasse confiance depuis longtemps, même pour mes vidéos.
3: Aurélien Le Vilain évoque aussi sa vie de famille, l'éloignement lors des missions, le danger au combat. Avec ce livre, Chef Pépère espère répondre aux questions de celles et ceux qui souhaitent s'engager, et ils sont de plus en plus nombreux depuis le début du conflit au Moyen-Orient, selon lui.
7: J'ai beaucoup plus de messages en privé qu'habituellement sur le sujet de l'armée. C'est comme au Bataclan, on avait vu beaucoup de jeunes arriver, et voilà, qui voulaient pour le coup défendre le pays. faut prendre la mesure de l'engagement. Je le dis, les risques sont pas permanents sur une carrière de 18 ans. Évidemment, il y a beaucoup d'exercices. Mais oui, il y a des risques. On peut être amené à engager le combat. On peut être amené à tirer sur quelqu'un, mais aussi à recevoir des tirs, évidemment.
3: Le danger, les sacrifices, mais aussi l'esprit de camaraderie. Aurélien Levillain décrit la vie d'un soldat qui n'a rien de pépère.
1: Reportage de Yann Lastenette avec Pépère, le militaire influenceur, c'est le titre hein, du livre du Sartois qui est sorti fin avril chez Mareuil Édition. Un témoignage à retrouver sur ici.fr.
0: De nombreuses cérémonies ont lieu en Sarthe et en France aujourd'hui.
1: Pour commémorer la fin de la Seconde Guerre mondiale en Europe, vous verrez d'ailleurs de nombreux marsouins du 2e RIMA y assister, des soldats qui ne sont pas déployés en ce moment sur les théâtres du conflit au Moyen-Orient, mais qui mène de nombreuses activités partout sur la planète, va nous détailler le colonel qui dirige le régiment dans le journal de 9h. Pour l'instant, il est 8h34. Simon, la météo aujourd'hui, bah, on profite tiens, du soleil.
0: Ouais, avec des cérémonies qui vont se passer sous le beau temps aujourd'hui, en ce vendredi, donc 8 mai, jour férié. Un vendredi sans pluie, Météo France nous annonce peut-être quelques nuages en fin de journée, mais globalement, un temps idéal donc pour aujourd'hui, contrairement à samedi où quelques gouttes pourraient tomber entre Loire et Sarthe avant de s'étendre même sur la vallée du Loir et la moitié nord du département. C'est surtout dimanche que des averses sont attendues tout au long de la journée. Les températures de ce vendredi matin, on est, si j'en crois Marie-France, du côté du Lude, autour de 10 degrés. Marie-Christine, que l'on embrasse également sur notre page Facebook, 11 ressenti 9 du côté de Tassillet. On est aussi à 10 degrés du côté de Malicorne sur Sarthe, 9 à Saint-Aubin, du Loquenay et au Mans. Et pour les maximales, on ira donc jusqu'aux 22 degrés ici en Sarthe. Sur la route, ça circule plutôt pas trop mal. C'est vrai qu'on est un jour férié, ça peut expliquer aussi cela. Par contre, il y a un événement, le Grand Prix de France Moto, ça ne vous échappe peut-être pas. Et à partir de 8h aujourd'hui jusqu'à dimanche, le boulevard des Italiens sur l'axe entre le circuit et l'aéroport ne peut être emprunté que dans le sens Laigné-Le Mans. Sens unique aussi pour l'avenue du Panorama, de la rue de Laigné à l'avenue Georges Durand et l'avenue du Parc des Expositions. Elle reste ouverte, mais dans le sens Centre Exposition, rue de Laigné.
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0: Vous écoutez Ici Matin sur votre radio locale, Ici Mène. Vous l'entendez derrière moi, un petit peu d'ambiance, Johnny Hallyday.
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0: J'espère que vous avez posé la tasse de café ou la tartine pour faire la chorégraphie. Donc, Gabriel, Johnny Hallyday sur votre radio locale. 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
0: Et soyez les bienvenus à l'écoute de votre radio locale. 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Place au sport, 8h39 avec Maxime Bonhomé, comme chaque matin, 2 minutes chrono. L'édition 2026 des 24 heures du Mans se fera sans une équipe importante, les Iron Dames, mais avec l'une de ses têtes d'affiche, Sarah Bovy. Maxime, la Belge sera la grande marshal.
3: Encore aujourd'hui, quelques semaines après l'annonce, elle a du mal à s'en rendre compte.
4: C'est un immense honneur. Je dois dire que j'ai eu un peu du mal à réaliser au moment où j'ai reçu le coup de fil de Pierre Fillon de la CO. Il m'a proposé le rôle en me demandant si j'acceptais. Et évidemment, j'étais là, mais et oui, bien sûr, avec grand plaisir, mais pourquoi ? Enfin, pourquoi moi ?
3: Car c'est souvent réservé à des pilotes qui ont terminé leur carrière.
4: Si je dois être le premier grand marshal à ne pas avoir gagné les 24 heures du Mans, j'espère que le futur me transformera en premier grand marshal qui remporte les 24 heures du Mans après avoir été grand marshal.
3: C'est tout ce qu'on souhaite à celle qui va avoir 37 ans dans quelques jours. Après, ce ne sera pas cette année, car Sarah Bovy n'a pas de volant et Iron Dames ne fera pas le déplacement en Sarthe.
4: On n'a pas pu confirmer la saison en wake et donc la présence aux 24 heures du Mans. On a vraiment essayé de trouver des solutions, mais le délai était juste trop court.
3: Question de gros sous. Il faut dire que la voiture rose a sillonné pendant plusieurs années les circuits européens du monde outre-Atlantique. Dans 3 voire 4 championnats différents.
4: C'est pas un projet qui est derrière moi et où je me dis ça n'arrivera plus jamais. Je pense qu'on peut toujours voir des opportunités arriver dans le futur.
3: Bovy ne se ferme pas d'ailleurs la porte pour rouler ailleurs que chez Iron Dames. Si le programme est plus allégé aujourd'hui pour elle, Sarah enchaîne les médias avec Automoto sur TF1 ou encore ses vidéos également sur les réseaux sociaux.
4: Pourquoi je le fais ? Ben déjà parce que moi j'adore partager ma passion pour le sport auto et l'automobile en général. C'est gai de pouvoir un petit peu échanger avec les fans via les réseaux sociaux. C'est un bel outil pour faire ça. J'ai commencé aussi à faire quelques commentaires sur la F1, par exemple, parce que je trouve que c'est assez intéressant de voir tout ce qui se passe et comment les changements de réglementation ont chamboulé tout ce que les pilotes pensaient savoir, etc. Donc, et puis, apparemment, il y a quelques gens qui sont prêts à me suivre et à commenter et à partager ce que je partage, donc c'est cool, quoi.
3: Nul doute qu'un jour, on retrouvera une jeune pilote qui viendra au Mans, citant Sarah Bovy comme modèle, tant la Belge a fait et continue de faire pour le développement des femmes en endurance.
0: Et tous les 2 minutes chrono sont à retrouver sur notre site ici.fr. Merci Maxime Bonhomé. Marie Mutrici, vous connaissez les gestes de premier secours, là, si je m'étouffe?
5: Pas vraiment. Bon, comme voilà. Plein de Français, d'ailleurs, on est très peu formés.
0: C'est très important de le savoir. Eh bien, sachez que des formations existent, notamment par la Croix-Rouge. J'en ai testé une, restez bien avec nous.
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0: 8h42, j'ai testé pour vous le rendez-vous bon plan, recommandations pratiques, activités ou nouveautés que je pars tester pour vous chaque jour en Sarthe. Et aujourd'hui, une formation qui peut sauver des vies, la formation Premier Secours avec la Croix-Rouge française. On oublie trop souvent que des gestes simples peuvent faire la différence en sauvant des vies, mais encore faut-il les connaître. Et justement, on a voulu s'y essayer en Sarthe aujourd'hui. J'ai testé pour vous la formation au Premier Secours de la Croix-Rouge. Direction le 81 avenue Bollé au Mans. Je gare mon vélo tant bien que mal avec les travaux et je me dirige devant l'interphone d'une porte vitrée, un homme m'y accueille.
9: Bonjour Simon, bienvenue à Croix-Rouge Compétences.
0: C'est Arnaud Tessier, il est directeur du Centre Régional de Formation Professionnelle pour Croix-Rouge Compétences, la branche professionnelle de la Croix-Rouge. On y trouve différentes formations, PSC, premier secours citoyen, gestes domestiques, SST, sauveteur secouriste du travail, les gestes de secours donc au travail, adaptés à l'entreprise et les risques des salariés, et AFGSU, gestes d'urgence à destination plutôt des soignants. Et puis Croix-Rouge Compétences, c'est aussi la possibilité de s'orienter ou de se réorienter dans le domaine sanitaire parmi différents métiers, infirmiers, aides-soignants, grâce à des formations plus longues. Alors pour voir comment ça se passe, on a choisi aujourd'hui la session de premier secours citoyen.
9: Alors la formation PSC dure une journée et donc pendant cette journée, on va voir tous les gestes de premier secours.
0: Une formation que j'avais passée il y a plus de 10 ans, dont je n'ai plus beaucoup de souvenirs, d'où la nécessité d'un rappel conseillé environ tous les 2 à 3 ans. On démarre la session.
9: Alors du coup, aujourd'hui, on est donc, vous avez vu, un groupe de 10.
0: Première situation, la victime s'étouffe. En binôme, on doit pratiquer la claque dans le dos.
9: Voilà, 1, 2, 3, ça sort, super, on s'arrête.
0: Allez, ça peut faire mal, mais c'est important, il faut justement que ça puisse sortir.
5: Il faut y aller.
0: Deuxième situation, le saignement abondant, la victime s'est ouvert le bras.
9: Oh là, qu'est-ce qui se passe Marie, qu'est-ce que tu as fait? Tiens, donne-moi le couteau, on va le mettre sur le côté, super, ok. Donc tu saignes abondant. Alors ce que tu vas faire, c'est que tu vas appuyer avec ta main sur ta plaie, voilà, et regarde tout de suite qu'est-ce qui se passe. Eh bien, ça ne saigne plus. Voilà,
0: j'espère
9: on a gagné.
0: Que ça va mieux, Marie, qui avait assimilé donc visiblement parfaitement cette situation. Et puis, troisième et dernière situation, la personne ne respire plus.
9: Oh, si tu m'entends, serre-moi la main, ouvre les yeux, parle-moi. Ok, bon,
0: et après,
9: il ne réagit plus.
0: Quelques massages et soufflements d'air, on doit prendre le défibrillateur.
10: Appliquez fermement les électrodes sur la poitrine de la victime, comme indiqué.
0: Heureusement, les secours arrivent.
9: Oui, bonjour, je vais prendre le relais, merci monsieur.
0: Magnifique accent, fin de la session. Ah, c'est parfait, on repart avec le petit livret de conseils et l'application Premier Secours sur son téléphone. C'est très sérieux, on le précise, mais ça n'empêche pas de la bonne humeur. Une application indispensable et gratuite que je vous invite à installer pour les formations. C'est sur le site Croix-Rouge Compétences que ça se passe avec les différentes dates et sessions proposées. Vous avez également quelques formations individuelles sur la délégation, le site de la délégation sartoise de la Croix-Rouge. Il est temps donc de quitter Arnaud qui nous souhaite une excellente journée, mais c'est testé et approuvé, on peut le dire sans problème, cette formation au premier secours. Et il faut le faire parce qu'en effet, on le dit, c'est des gestes qui sauvent et qui sont utiles au quotidien.
5: Ça vous a coûté combien, rappelez-moi ? C'est payant, ces formations ?
0: Celle-ci, c'est une bonne question. C'est autour, je crois, je ne veux pas de bêtises, d'euros, si je ne dis pas de bêtises.
5: Ouais,
0: mais ça dépend parce que c'est finançable aussi par l'entreprise. Donc il y a des accords qui sont possibles.
5: Exactement, c'est ça qui est intéressant. Et vous vous sentez plus à l'aise, vous, après avoir fait la formation ?
0: Beaucoup plus. Et j'espère que vous n'allez rien faire de mal.
5: Vous sauver et tester aujourd'hui. Je ne l'ai pas encore faite et c'est un de mes regrets.
0: Donc, il faut parce que clairement, ça peut faire la différence. Et cette application, installez-la vraiment. Premier secours, c'est gratuit et ça peut sauver des vies. Taylor Swift, Up A Light, c'est son nouveau titre.

0: nouveau Taylor Swift, Opelite, sur votre radio locale, ici Men. Vendredi 8 mai, jour férié aujourd'hui en raison de la célébration de l'armistice du 8 mai 1945, fin de la Seconde Guerre mondiale en Europe, retour de la paix dans le monde à Semur-en-Vallon. Il y a certes le musée Autrain bien connu, mais pas seulement. Il y a aussi un musée de la paix. Son vice-président Patrice Villeneuve est avec nous ce matin. Bonjour Patrice.
1: Bonjour.
0: L'intitulé nous parle forcément musée de la paix, mais il n'empêche, quelles sont les vocations de ce musée? Qu'a-t-il de si particulier, un musée de la paix?
1: Un devoir de souvenir. Une nécessité de défendre ce qui est la valeur de la démocratie, parce qu'elle est sérieusement battue en brèche en ce moment, et rappeler ce que ces trois conflits ont de totalement inepte sur le plan conséquences humaines, puisque c'est par centaines de milliers, des millions de personnes qui ont été atteintes.
0: Et pourquoi avoir choisi ce terme de musée de la paix, pas musée de la guerre plus classiquement que l'on peut connaître ailleurs ?
1: Parce qu'il faut toujours avoir de l'espoir et aller de l'avant, nonobstant la situation actuelle.
0: Et les visiteurs, que peuvent-ils voir sur place? Il y a des objets de collection, beaucoup, ça c'est...
1: Alors, il y a des objets de collection, des originaux, il y a des reprographies, il y a également une série assez importante de maquettes, de dioramas qui ont été réalisés, et on a vocation ensuite à faire des expositions intermittentes par thématique, indépendamment des voyages qu'on organise, notamment pour le musée de Melun et de Meaux, je veux dire, et puis raviver la flamme à l'Arc de Triomphe, et on a un certain nombre de voyages pédagogiques ou de réunions dans les écoles.
0: Vous les avez fait cette année, d'ailleurs, et tout récemment, si je ne dis pas de bêtises, encore avec les jeunes.
1: Tout à fait, et là, ils vont repartir pour l'Arc de Triomphe d'ici peu.
0: Une collection qui a été constituée comment? Est-ce que c'est des dons, principalement?
1: Essentiellement des dons, ou des prêts par des gens qui sont soit des anciens qui ont vécu effectivement cette situation, soit des collectionneurs dont je fais partie.
0: Et vous avez encore besoin aujourd'hui de ces dons? Peut-être un appel à passer aujourd'hui? Est-ce qu'il y a toujours des pièces
1: oui,
0: que vous recherchez?
1: Oui, on recherche effectivement toujours des pièces, notamment des uniformes. Alors c'est quasiment de l'impossible sur 1870, mais il n'en demeure pas moins qu'on essaye de vraiment... L'impact de ces trois guerres a été considérable, avec une évolution catastrophique au niveau du nombre de blessés et de morts.
0: Pourquoi c'est important de venir voir ce musée qui existe à Semur-en-Vallon, le musée de la paix?
1: Je crois qu'il y a une volonté déjà de s'associer à l'esprit dynamique de la commune qui est pas neutre, et son maire qui effectivement depuis plusieurs mandats vraiment insiste bien sur cette situation et faire connaître effectivement la situation.
0: Et si on a envie d'y venir à ce musée, quels sont les jours d'ouverture, les horaires également?
1: Alors, comme nous sommes un petit musée quand même, et avec des difficultés de présence, c'est essentiellement le samedi, puis sur rendez-vous, et tous les grands événements depuis les musées, l'ouverture des musées à l'ensemble du public dans les journées prévues à cet effet.
0: Patrice Villeneuve, merci d'être venu ce matin nous présenter ce beau musée de la paix, plus que jamais essentiel et d'actualité forcément en ce 8 mai. Plein de commémorations sont organisées, on le redit, tout au long de la journée. En Sarthe, on poursuit ensemble et en musique vers un autre monde. Tiens, pourquoi pas un monde de paix? Profitons-en. Merci encore Patrice Villeneuve. Et soyez à l'écoute, 8h53 sur votre radio locale, ici Mène.

0: 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Le docteur Kirzek, il est 8h57, c'est mieux comme ça. Bonjour docteur, avec vos explications ce matin, on s'intéresse aux fruits et à la meilleure façon de les manger, pour notre santé bien sûr.
1: Bonjour à toutes et à tous, grand week-end en perspective et peut-être le temps et l'envie de manger quelques fruits en smoothie, en jus ou en fruits entiers. Alors petite mise au point quand même, un jus de fruits, même 100% pur jus, c'est une boisson avec du sucre. Après il y a sucre et surtout manière plus ou moins bonne pour la santé de prendre ces fruits-là. Il y a une récente étude intéressante qui a étudié plus de 400 personnes, 4 groupes. Ceux qui mangent peu de fruits, ceux qui boivent des jus, ceux qui boivent des smoothies et ceux qui mangent des fruits entiers. Ben résultat, les buveurs de jus ont les taux les plus élevés de cholestérol et de diabète. Et puis, ils ont un indice de masse corporelle plus élevé que ceux qui mangent des fruits en entier. Et cerise sur le gâteau, ils ont aussi la moins bonne santé mentale, moins d'énergie, un sommeil de moins bonne qualité et plus de difficultés psychologiques. Alors pourquoi ? Ben parce que quand on presse un fruit, on va éliminer ce qui est bon, c'est-à-dire les fibres. Et sans les fibres, le sucre, le fructose, va passer directement dans le sang et ça provoque des pics de glycémie. Donc c'est exactement ce qui se passe avec un soda. Un verre de jus d'orange, ben c'est l'équivalent de 2 ou 3 oranges d'un coup, sans mastication, sans fibres et sans une digestion qui est plus lente. Donc c'est votre foie qui voit arriver non pas une orange, mais qui voit arriver 3 oranges et la quantité de sucre avec.
0: C'est frappant, donc le jus c'est à éviter, mais alors les smoothies c'est mieux, parce qu'on garde la pulpe, donc les fibres.
1: Les smoothies sont meilleurs que les jus, mais je parle des smoothies maison, hein, pas des appellations commerciales. Le smoothie ça signifie onctueux, lisse, en fait ce sont des mélanges de fruits, ou légumes d'ailleurs, frais, mixés ensemble au blender, dans lequel on peut rajouter un liquide, de l'eau de coco, du lait végétal, du lait par exemple, puis vous pouvez même ajouter un peu des graines, et en mixant le fruit entier, on conserve les fibres, les vitamines, les minéraux. Il y a une étude qui a même montré que le mixage améliore la biodisponibilité de certains nutriments. Il y a plus de vitamines et il y a plus d'acide folique. Mais attention, je dis meilleur et pas parfait, parce que le problème du smoothie, c'est la quantité. Quand vous mangez une pomme, vous en mangez une. Quand vous buvez un smoothie, vous mettez facilement 2 pommes, 2 kiwis, 1 banane dans le blender. Bref, vous allez ingurgiter l'équivalent de 4 ou 5 fruits. Résultat, c'est moins rassasiant et ça passe plus vite dans le sang. Donc la règle d'or, c'est le fruit entier. C'est mieux que le smoothie, mais le smoothie est mieux que le jus. Et pour les smoothies, on va se limiter à 1 verre par jour, par exemple. Et la recommandation de l'Organisation Mondiale de la Santé, c'est 400 grammes de fruits et légumes par jour. D'ailleurs, vous pouvez mélanger les fruits avec des légumes. Ça fait un petit jus vert, c'est pas mal. Allez, à vos paniers, bon appétit. Et d'ici là, portez-vous bien.
0: Merci beaucoup, docteur. À retrouver les conseils du docteur Kirzek sur notre site ici.fr. Tom Vanier, vous êtes arrivé. Bonjour,
2: bonjour
0: Tom.
2: Simon. Bonjour tout le monde.
0: On va parler du Mont FC.
2: Évidemment, c'est le rendez-vous de demain soir. On n'en peut plus. On attend depuis le début de semaine. On en parle tous les jours dans l'open space, partout, dans les journaux. On va en parler avec cette grande question. Le Mans FC va-t-il monter en Ligue 1 demain soir ?
3: Bien sûr !
0: Voilà, évidemment, Marie, et vous avez même mis le maillot.
2: J'ai tout mis, supporter. Appelez-nous 02 43 29 10 10. Vous avez la parole jusqu'à 10h.
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2: Nous sommes le vendredi 8 mai et il est 9h. Le journal d'Issimène, c'est avec vous Marie Mutrici. Bonjour Marie.
3: Bonjour Tom, bonjour à tous. On va voir des soldats du 2e RIMA aux cérémonies du 8 mai à Champagné, à Coulaines et au Mans ce matin. Cette journée marque la fin de la Seconde Guerre mondiale, en Europe en tout cas. De nombreuses cérémonies partout en Sarthe, donc avec les militaires, alors que des conflits multiples occupent aujourd'hui l'actualité. La guerre en Ukraine et plus récemment celle au Moyen-Orient. Est-ce que des Marsouins y participent ? Réponse du colonel Pierre Delassus, leur chef de corps, invité d'Issimène ce matin.
5: Pas du tout. En revanche, nous nous tenons évidemment prêts pour y aller, et c'est quelque chose de très important pour un régiment comme le 2e RIMA, qui a une très forte culture de la projection et qui a quasiment en permanence des unités déployées à l'étranger. J'avais une de mes unités qui était déployé à Djibouti de l'année dernière, qui est rentré en début d'année. J'ai actuellement une unité qui est déployée à Mayotte. J'en ai une autre qui vient de rentrer de la Réunion. J'en ai une qui se prépare à partir en Nouvelle-Calédonie. Et l'année dernière, j'avais une de mes unités qui était déployée notamment en Pologne pour former les Ukrainiens. Voilà, ce qui nous a d'ailleurs énormément appris. Parce que c'est au contact des Ukrainiens qui, bien évidemment, eux, développent énormément, avec la guerre qu'ils sont en train de mener contre la Russie, développent énormément de retours d'expérience, etc., qui sont extrêmement intéressants pour nous, pour nous apprendre à faire, pour nous aider à améliorer, faire évoluer nos procédures, faire évoluer nos outils de combat, etc. Et donc, on apprend énormément, et c'est ce qu'on essaie de mettre en œuvre, d'expérimenter au quotidien.
3: En 2 ans, à la tête du 2e régiment d'infanterie de marine de Champagné, les missions du RIMA ont totalement changé, souligne encore le colonel Pierre Delassus, qui sera muté cet été à Paris, au pôle de rayonnement de l'armée de terre. Mais avant cela, le chef de corps invite le public sartois à venir découvrir le travail des soldats au camp d'Auvour les 30 et 31 mai prochains, lors de portes ouvertes gratuites et ouvertes à tous. Des cérémonies du 8 mai marquées par la venue à la flèche du président du Rassemblement National ce matin. Jordan Bardella prononcera une allocution dans une salle de la ville.
2: 9h02 sur votre radio ici Maine. Marie, Dany Le Prince sera fixé le 2 juillet prochain.
3: Dans l'affaire du quadruple meurtre de Thorigné-sur-Dué, la cour de révision a entendu les avocats du sexagénaire qui a passé 17 ans en prison dans cette affaire et qui demandait hier l'annulation de sa condamnation et un nouveau procès. Car de nombreux nouveaux faits sont apparus, ce que les avocats du Sartois ont expliqué, Léa Dubost.
6: Il y a d'abord cette longue démonstration de maître Charmac Fellono, avocate de Dany Le Prince, au sujet des aveux. Au bout de 46 heures de garde à vue, Dany Le Prince est dans un brouillard mental. Sous la pression, il dit qu'il a frappé son frère, puis il se rétracte. Mais c'est trop tard, l'idée qu'il est coupable est enracinée. Pourtant, la recherche en psychologie nous apprend qu'un innocent peut avouer un crime qu'il n'a pas commis. L'autre avocat de Dany Le Prince, maître Maurice, s'attarde lui sur un deuxième élément. Une récente mise en situation qui a prouvé que Célia Le Prince ne pouvait pas avoir vu son père frapper son oncle depuis la position indiquée. Célia a menti, son accusation ne tient plus, insiste-t-il. Puis il met en avant différentes expertises qui indiquent que Solène Le Prince n'a jamais souffert de troubles ou de retard de développement. La nièce de Dany, seule survivante, n'a donc pas pu être témoin du drame, selon lui. Aujourd'hui âgée de 33 ans, elle a elle-même pris la parole. « Je n'ai aucun souvenir de cette nuit, j'ai été instrumentalisée, je refuse d'être le témoin clé. »
3: Solène Le Prince, qui s'est en effet exprimée publiquement pour la première fois dans cette affaire. Léa Dubost raconte que la nièce de Dany Le Prince est seule survivante du quadruple meurtre de Thorigné-sur-Dué a dit hier. C'est à lire sur ici.fr. Je ne vais pas m'arrêter pour deux imbéciles qui nous ont volé, témoigne l'agricultrice de la ferme L'Éloge de Saint-Georges-le-Gautier, près de Fresnay dans le Nord-Sarthe. Le distributeur automatique qu'elle venait d'installer à Saint-Ouen-de-Mimbré pour vendre sa production a été vandalisée seulement 5 jours après. Il y en a pour des milliers d'euros de dégradation, alors que les braqueurs sont repartis avec moins de 22 euros de yaourt. Là aussi, c'est à lire dans l'appli, ici, dans votre téléphone. C'est le début des essais libres, à l'instant, au Grand Prix de France Moto, en tout cas dans la catégorie 3 pour le moment, pour avoir un selfie, un autographe de leur pilote préféré. Les détenteurs de billets ont rendez-vous dans la fan zone AMV à 16h30. C'est aussi là qu'auront lieu les concerts ce soir. 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Tom Vanier, la météo aujourd'hui en Sarthe est bien dégagée. Il faut bien en profiter. Hein.
2: Profitons-en. C'est férié, c'est ensoleillé. C'est le slogan du jour. On ouvre les yeux, on ouvre les volets avec un beau soleil ce matin dans le ciel sartois qui va se maintenir pour une bonne partie de la journée. Ça risque de se couvrir un petit peu en début de soirée. On dépassera tout de même les 20 degrés cet après-midi. 20 degrés à Pont-Valin et à Sillé-le-Guillaume. 21 degrés à La Ferté-Bernard et à Malicorne. Sur Sarthe, la maximale dans les rues du Mans avec 22 degrés. Et si vous comptez vous rendre au circuit Bugatti ce week-end, comment dire, prévoyez le caouet, le parapluie, voilà, ça s'annonce humide. Météo France annonce même quelques orages localement en Sarthe pour demain soir. Un point sur vos conditions de circulation qui, en ce jour férié, tout roule sur les grands axes du département. Évidemment, ça coince autour du circuit Bugatti dès ce matin avec les essais qui démarrent petit à petit. On fait la route ensemble sur votre Radio Ici-Maine, 02 43 29 10 10.
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2: Bonjour, bonjour, c'est ici Mène. Merci d'avoir choisi votre radio locale pour démarrer ce vendredi férié. On va se poser une grande question jusqu'à 10h, une question qui fait du bien. Le Mans FC va-t-il monter en Ligue 1 demain soir? 02 43 29 10 10 si vous souhaitez participer à cette émission, donner votre ressenti, votre pronostic. On vous accueille, 7h, elle est pour vous. Juste après, le trio Frédéric Goldman et Jones sur votre radio ici Mène, juste après.

0: juste après le trio Fredericks, Goldman and Jones sur votre radio Ici Men.
1: Ici Men, Tom Vanier, bienvenue chez vous.
0: 9h10 sur votre radio Ici Men, et cette grande question jusqu'à 10h, Le Mans FC va-t-il valider sa montée en Ligue 1 demain soir sur la pelouse de Bastia? Plein de questions pendant cette heure. Qu'avez-vous pensé du match contre Reims? Comment l'avez-vous vécu? Comment vous comptez vivre ce match contre Bastia? Vous avez la parole jusqu'à 10h au 02 43 29 10 10 ce matin. Je ne suis pas tout seul, je suis avec une légende du club, une légende du MUC 72, du Mans FC, plus de 375 matchs en milieu de terrain, toujours fidèle au Mans. Il entraîne aujourd'hui les U15. Bonjour Frédéric Thomas.
2: Bonjour.
0: Je ne suis pas trompé sur les chiffres, 375 matchs.
2: Non, on est
0: vous
2: bien.
0: Vous avez compté?
2: Non, mais maintenant je le sais.
0: Ben voilà, je vous transmets l'info. Frédéric, vous êtes avec nous pendant toute cette heure. On va commencer, on va un petit coup dans le rétroviseur avant de rentrer dans le vif du sujet. Ce match fou contre Reims, un but partout, une victoire, et c'était la deuxième place assurée, synonyme de montée directement en Ligue 1. Au final, match nul, les quasi 24 000 supporters de Marie et Marvin y ont cru. J'en faisais partie, vous aussi Frédéric.
2: Oui.
0: Comment vous avez vécu ce match fou?
2: Bah les montagnes russes, où on y croit, on pense que ça va le faire, on a des opportunités de pouvoir remporter ce match et finalement un peu de frustration, mais on va dire que c'est un peu la beauté du sport.
0: Qu'est-ce qui a manqué samedi soir?
2: Le deuxième but.
0: Évidemment, quelle question. Non, mais le deuxième but, c'est clair. Mais en tout cas, on en parlait avant de démarrer l'émission. Cette ambiance, c'était fou ce qui s'est passé samedi dernier.
2: C'était incroyable. C'est de voir ce stade plein, c'est incroyable. L'ambiance qui s'en dégageait était incroyable. Le brouhaha, on a tous vu que tout le stade souhaitait que ça se termine la semaine dernière.
0: Ouais.
2: Ça fut pas le cas, mais en tout cas c'était un beau match et une belle fête, et c'était très beau de revoir ça chez nous.
0: Ouais, ça vous a rappelé un peu l'inauguration du stade en 2011?
2: Exactement, ça m'a rappelé pas mal de choses. Voir le stade plein, on l'a pas beaucoup fait.
0: Ouais, ouais.
2: On l'a fait en coupe contre Paris, on l'a fait 2-3 fois, mais là pour un match pour la montée, c'est complètement différent.
0: Ouais, c'était une ambiance complètement folle, les conditions étaient idéales. Ziad nous a appelé au 02 43 29 10 10. Bonjour Ziad.
3: Bonjour.
0: Est-ce que vous étiez à Marie-Marvin, vous, samedi dernier?
3: Oui, j'y étais, ouais.
0: Et alors, qu'est-ce que vous avez pensé de ce match, de cette ambiance complètement dingue?
3: Alors, l'ambiance, franchement, c'était vraiment un truc de fou. Si vous me l'avez dit, c'était vraiment après le match, mais... quand je vois cette ambiance, ce club, ce stade mérite la Ligue 1. Et sur le match, c'était vraiment frustrant.
0: Ouais, c'est ce que vous avez écrit en commentaire sur notre post Facebook. Un match plaisant mais frustrant.
3: Ouais, voilà, c'est ça. Il y avait vraiment des moments où j'y ai cru. Puis quand j'avais vu la toute dernière occasion, j'ai dit non, c'est pas possible.
0: Ouais, mais en tout cas, c'est ce qu'on retient avant tout, c'est cette ambiance complètement dingue. Et je pense qu'il y a beaucoup de Mansots et de Mancelles qui, voilà, ont retrouvé un certain engouement pour retourner au stade à Marie-Marvin, en espérant que ça soit en Ligue 1 la saison prochaine. Ziad, est-ce que vous avez un petit pronostic pour demain soir?
3: Alors, franchement, on continue du contest quand on connaît comment ça se passe à Bastia. Mm-hmm. Et ben, pour nous, je mettrais 3-2 pour le Mans.
0: 3-2 pour le Mans, un match là aussi complètement fou. On espère en tout cas que ça sera les 3 points. Merci Ziad de nous avoir appelé ce matin.
3: Merci.
0: Puis allez Le Mans FC. Allez, merci beaucoup. Très bon week-end. Ziad, on va parler de tous les scénarios possibles, car oui, Le Mans peut valider sa place en Ligue 1 demain. Mais il y a tout un tas de scénarios, ils sont nombreux, on en parle juste après. Vanessa Paradis, les épines du cœur sur votre radio Ici Men.

0: un extrait de son dernier album, Vanessa Paradis, Les épines du cœur, sur votre radio Ici Mène.
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0: Vous avez la parole jusqu'à 10h et en répondant à cette question qui nous fait tous rêver en ce vendredi matin. Le Mans FC va-t-il valider sa montée en Ligue 1 demain soir sur la pelouse de Bastia? 02 43 29 10 10 pour participer à cette belle émission. Frédéric Thomas, milieu de terrain du Mans FC, du MUC 72, est toujours avec nous. Frédéric, les scénarios possibles pour samedi soir, c'est un vrai casse-tête. Hein. J'ai regardé, j'ai l'impression de retourner au lycée avec un problème de maths, calculer les points et tout. On va essayer d'être clair. Les Manceaux montent en Ligue 1 demain soir si ils gagnent. Voilà, c'est les 3 points, c'est tout droit, c'est la fiesta dans toute la Sarthe. Il n'y a pas de souci. S'ils font match nul, il faut que Saint-Etienne gagne, mais que d'un but. Parce que sinon, ils auront au goal average une avance sur nous. Et si on perd, faudrait que Saint-Etienne et le Red Star perdent. Là, c'est des conditions assez extrêmes. Je l'ai dit, c'est un vrai casse-tête, Frédéric.
3: C'est ça.
0: Comment on se prépare à ce genre de match où les scénarios des autres pelouses ont une importance assez considérable?
3: On se prépare de la manière la plus simple, c'est de se concentrer sur nous. On est dans la meilleure position, parce que finalement, ça dépend que de nous. Donc, on se concentre que là-dessus. Mmh. Après, forcément, si ça se passe pas comme on veut, on regardera les résultats des autres. Mais je le répète, on est dans la meilleure des positions sur ce dernier match.
0: On regarde les résultats à la fin, on se jette un coup d'œil à la mi-temps. Qu'est-ce qu'on fait?
3: Ça dépend. Ouais. Ça dépend des personnes. Certains vont attendre la fin. Mm-hmm. Mais s'il y a des supporters qui sont présents, on va le savoir en temps réel, parce que forcément il y aura des sauts d'humeur. Ouais. Donc même si on veut attendre la fin, on le sait un peu avant.
0: Ouais. Vous vous souvenez, en fonction des résultats des autres. Vous avez un souvenir, on en parlait en antenne, de ce Le Mans-Nantes où en 2011, 2012, je sais plus, on, pour une remontée en Ligue 1. Ça se passe comment ce genre de match?
3: Ça se passe où on se dit que c'est le dernier match, qui plus est à domicile, contre Nantes, et on n'a qu'un scénario possible, c'est de gagner.
0: Ouais.
3: Et malgré ça, on n'est pas sûr d'atteindre les objectifs qu'on s'était fixés. Donc on est dépendant des autres et c'est très très frustrant.
0: Ouais,
3: bon, donc ce match-là, on perd 2-0 à la mi-temps, on gagne 3-2 à la fin, mais les autres ont fait un bon résultat, donc c'est encore plus frustrant.
0: Mais on espère un très bon scénario pour demain soir. On accueille notre deuxième auditeur de la matinée. Bonjour Franck.
4: Oui, bonjour. Merci de me donner la parole.
0: Avec grand plaisir, Franck.
4: Je suis heureux d'avoir Frédéric Thomas, capitaine emblématique de l'équipe.
3: Merci, c'est gentil.
4: Il parlait justement de Le Mans Nantes, mais j'aurais voulu lui parler de Van Le Mans. Voilà, t'étais titulaire ce jour-là, on mène 2-0 à la mi-temps. Honnêtement, nous, on avait sabré le champagne, hein, Frédéric.
3: je pense c'est le pire souvenir de ma carrière, parce que au vu du scénario, nous on joue la montée, Van n'a plus rien à jouer, on mène 2-0, on mène 3-2, au final on perd 4-3.
4: Ouais, donc c'est pour toute la ville du Mans.
0: Mais en tout cas, on va parler des choses qui sont un peu plus joyeuses. Franck, demain soir, on peut monter en Ligue 1. Vous le sentez comment ce match? Vous nous dites, le mental, on marque dans les arrêts de jeu, c'est ça?
4: Ouais, non, mais après, c'est vrai que ça symboliserait un petit peu le Videra Time, j'ai envie de dire, parce que c'est vrai qu'on a beaucoup marqué dans les arrêts de jeu cette année. Mm-hmm. Après, voilà, faut qu'on fasse du Mans FC, faut qu'on joue comme on a l'habitude de faire. C'est une équipe qui me fait rêver, quoi, au niveau de la hargne, au niveau de la grinta. C'est pas forcément que des grosses individualités, c'est vraiment un très très gros collectif, et on a la chance d'avoir déniché une pépite comme Videra de N2 en plus. Donc franchement moi je pense que les étoiles sont alignées. Après 1-0, je sais pas si ça sera dans les arrêts de jeu, j'espère avant. Mais c'est vrai que ça fait un petit peu penser au scénario de la montée contre le Gazélec d'Ajaccio. Oui. Mamadou Soro nous met une retournée extraordinaire.
0: On va en parler juste après. C'était un match de fou.
4: Il y a les étoiles qui sont alignées. Faut pas se prendre pour un autre et faut tout donner en fait.
0: Et vous suivrez où, vous, le match Franck demain?
4: Alors moi, je vais tout simplement le suivre suivre chez moi, parce que c'est vrai que j'ai entendu qu'il y avait des supporters qui ouvraient le COP, qui allaient passer ça directement sur le COP des supporters. Ils invitent tout le monde, je crois. Il doit y avoir d'autres endroits en centre-ville qui sont prévus à cet effet, mais moi je vais rester chez moi tranquillement avec un pote pour regarder ça.
0: Eh ben vous pourrez vous brancher sur Isimen car le match sera commenté. Franck, je vous souhaite un bon week-end, un très bon match et puis allez le Mans FC.
4: Et puis courage. Hein.

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0: Summertime Lover, Stevie Wonder sur votre radio ici même.
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0: Le Mans FC va-t-il valider sa montée en Ligue 1 demain soir à Bastia? C'est notre question fil rouge jusqu'à 10h. Vous avez la parole au 02 43 29 10 10. Je suis toujours en compagnie de Frédéric Thomas, capitaine emblématique, on l'a dit juste avant, du MUC 72, du Mans FC. Frédéric, vous avez joué de nombreuses fois en Corse avec le maillot sans ailleurs, à Bastia, à Ajaccio. C'est comment de jouer sur l'île de beauté? Est-ce que c'est une ambiance, une ferveur différente ou bon, au final on en fait tout un plat et ça va?

0: Non, je pense qu'on en fait pas tout un plat. C'est particulier de jouer là-bas parce que c'est une ambiance qui est assez chaude. Les gens sont des passionnés et ils nous le font savoir que gagner ici, ça va pas être facile. Mais après, sur le terrain, il y a rien de ce qu'on peut imaginer.
1: Ouais. Quand il y a un tel enjeu justement et qu'on se déplace comme ça dans un stade où qui sera sûrement plein, qui l'est sûrement, la tension risque d'être décuplée, que ce soit sur la pelouse et en dehors.
0: Ah oui, je pense que là sur ce match-là, la tension va être à son paroxysme parce que Bastia joue quelque chose,
1: oui,
0: nous on joue
1: rappeler.
0: Quelque chose. Donc déjà rien que la situation footballistique va tendre pas mal de gens, donc forcément ce sera un peu tendu. Après c'est justement dans ces moments-là où les joueurs doivent prendre un peu de recul et se concentrer que sur l'objectif et pas sur ce qu'il y a autour.
1: Et puis ça sera la première fois que le stade Lavallois sera pour Le Mans FC, car si on bat Bastia, ça fait les affaires de Laval.
0: Comme quoi tout arrive.
1: Tout est possible en cette fin de saison. On accueille Maxime au 02 43 29 10 10. Bonjour Maxime.
2: Bonjour Tom, bonjour Ren.
1: Vous étiez déjà avec nous la semaine dernière et vous nous aviez dit ça se jouera en Corse, bah dans le mille Maxime, j'ai envie de dire.
2: Bah ouais, c'est pas ce que j'aurais préféré parce que
0: si tu peux nous donner le résultat final déjà.
1: oui, c'est cool.
2: Moi je dis doigt pour Le Mans mais ça va être bon mais non, on a vécu un beau match contre Reims, c'était franchement des frissons dans les tribunes et j'espère qu'on va revivre ça samedi, qu'on va faire la fête à l'aérodrome et puis que ça va être une bonne fin de saison.
1: Et c'est vrai que la Corse réussit au Manso, souvenir 2019, ce match retour de barrage contre le Gazélec. Maxime, est-ce que tu en as encore des souvenirs de ce match-là?
2: Ouais, franchement, ça a été un retour à l'aérodrome, ça a été énorme, franchement. On a mis du temps à réaliser les 3-4 jours après, mais j'espère que samedi ça va être pareil. On sent vraiment un engouement dans la ville là, c'est incroyable.
1: Toi, Maxime, de ton côté, tu suivras le match ou t'as déjà prévu quelques plans?
2: Moi, je pense que je vais aller le voir au local du Vira Sud et quoi qu'il arrive, j'irai à l'aérodrome quoi qu'il arrive au niveau du résultat.
1: Et c'est vrai que je pense qu'il y aura beaucoup, beaucoup de monde à l'aérodrome samedi soir en plus du Grand Prix Moto. Ça va faire pas mal de monde dans ce secteur. Pour circuler, ça risque d'être compliqué. Bon, Maxime, merci beaucoup d'avoir été avec nous ce matin. Je te souhaite un très, très bon match demain soir et puis allez Le Mans FC.
2: Merci, allez Le Mans.
1: Merci Maxime. 02 43 29 10 10 pour participer à cette émission spéciale Le Mans FC. Le Mans FC va-t-il monter demain en Ligue 1? Claude sera avec nous dans quelques minutes. 9h31, ici même tous les jours à vos côtés. Fabien Aubric, vous avez sélectionné des idées de sortie pour ce week-end.
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4: On a trois infos pour vous et on vous propose ce vendredi une sélection d'idées de sortie pour ce week-end de trois jours. La grande histoire pour commencer le 8 mai, c'est la date historique de la fin de la Seconde Guerre mondiale. C'est l'occasion de visiter le musée Roger Bellon du nom de son créateur. 2000 pièces originales des chars, des armes, des uniformes de la guerre 39-45 présentées dans ce musée situé à Brulon. Il est ouvert tout au long de ce week-end du 8 mai entre 14h et 17h30. Voici une deuxième sélection d'idées de sortie. C'est très différent. C'est vendredi, c'est Laurie, autre forme de devoir de mémoire. Là, on est beaucoup plus léger, on est d'accord. Laurie Dietoman, elle avait des milliers de fans au début des années 2000. À première vue, on se dit, 20 ans après, Laurie, c'est fini. Eh bien, pas du tout, sa tournée cartonne. Concert à Antares Arena ce soir à 20h, il reste des places. Allez, on se met au vert avec une dernière idée de sortie, un week-end pêche à la truite, organisé à l'étang communal d'Auvers-le-Hamon, près de Sablé. C'est demain et dimanche. 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
1: 9h32 sur votre radio, ici Men. On parle du Mans FC ce matin qui joue sa potentielle montée en Ligue 1 demain soir sur la pelouse de Bastia. Frédéric Thomas est notre invité et vous avez la parole au 02 43 29 10 10. Joueur de blues, Michel Jonas. Très bon vendredi matin.

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0: Vous avez la parole jusqu'à 10h et cette grande question fil rouge ce matin. Le Mans FC va-t-il valider demain soir à Bastia sa montée en Ligue 1? On est toujours avec Frédéric Thomas, capitaine emblématique, milieu de terrain du MUC 72 du Mans FC, qui entraîne d'ailleurs aussi les U15 du club. Frédéric, on va rentrer un peu plus dans le détail. Et les clés de ce match en Corse, au match aller, les Manceaux s'étaient imposés d'un petit but, 1-0. C'était à Marie-Marvin lors de la troisième journée du championnat. La mayonnaise, elle n'avait pas encore pris à 100% à ce moment-là. Les Sangiors sortent d'un match très intense face à Reims. La quasi-totalité des joueurs se sont écroulés au sol au coup de sifflet final samedi dernier. Frédéric, sur quoi les Manceaux vont devoir s'appuyer demain soir pour s'assurer au maximum les 3 points?
3: Ah, il y a pas mal de choses sur quoi s'appuyer sur toute leur saison.
0: Eh oui, ouais.
3: Sur toute leur saison qui a été d'un niveau incroyable. Donc c'est de continuer à performer comme ils le font, continuer à croire à ce qu'ils font, et il y a pas de raison que ça ne passe pas.
0: Comment on se prépare pendant la semaine pour un match comme ça?
3: Ils se préparent, je pense, de la même façon, puisque les résultats sont là, la saison est très très bonne, donc il n'y a rien à changer. C'est juste que ils nous ont mis un peu de suspense et ça va aller jusqu'à la 38e journée.
0: Ouais, c'est dingue. Et c'est cette dernière journée, d'un dernier match de la saison. Est-ce que ça a une saveur particulière, Frédéric, qu'il y ait un enjeu ou pas? Ça marque la fin d'un chapitre, la fin d'une saison?
3: Ouais, c'est un peu particulier. Après, on aurait préféré que ça se termine à la maison, forcément,
0: ouais, bah oui,
3: devant 25 000. Mais si ça doit se terminer à l'extérieur, c'est au final, ce sera pas très grave.
0: Et ce beau chapitre 2025-2026 se terminera sur la pelouse de Bastia demain soir, coup d'envoi à 20h. Le match est à suivre sur votre radio. Ici mène Claude, nous a appelé au 02 43 29 10 10. Bonjour Claude.
4: Bonjour.
3: Bonjour.
4: Bonjour Frédéric.
3: Bonjour.
4: Tout mon respect à l'égard de Frédéric Thomas.
3: Merci beaucoup.
0: Évidemment, on lui doit beaucoup de choses en tant que supporter manceau. Vous étiez avec nous la semaine dernière, Claude, vous aussi.
4: Oui.
0: Et vous pressentiez que le match contre Reims allait être difficile. Là, oui, aussi, vous aviez raison. Quel est votre avis sur le match de Bastia, le match de demain soir?
4: Ben, moi, je me basais sur Reims, c'est-à-dire qu'ils ont un effectif qui était digne de la L1. Mmh. L'avantage contre Reims, c'est que c'est une équipe qui joue par intermittence, et quand ils se mettent à jouer, ils sont extrêmement dangereux. Donc moi, j'étais très inquiet jusqu'à la fin du match d'une possible réaction de Reims, même si Le Mans a eu beaucoup d'occasions. Alors que, objectivement, j'espère qu'il n'y a pas des Corses qui nous écoutent, mais l'effectif de Bastia est quand même moindre. Quand on les a vus au match aller, c'est des joueurs qui sont même pas au niveau du Mans MC, donc ils vont jouer effectivement leur saison avec la Gnac aussi, eux, sur leur terrain, mais potentiellement je pense que le Mans peut s'ils jouent leur jeu, je pense qu'ils ont largement les moyens de les battre, quoi. Après, c'est effectivement le dernier match de la saison, pour les deux il y a un enjeu extrêmement important, mais en termes de potentiel et d'effectif, moi je suis pas inquiet par rapport à l'équipe de Bastia. Reims, c'est une autre catégorie, on le voit bien, Reims et Saint-Etienne, c'était des écuries qui sont énormes, même si ils n'ont pas le collectif du Mans, mais le Mans, ils jouent effectivement sur un collectif absolument incroyable. Et moi, je souhaite qu'à Bastia, à la 98e minute, Martin Rossignol marque le but de la victoire. ça lui enlèverait un poids énorme, alors qu'il n'y a pas à avoir de regrets pour ce qu'il a fait le match dernier. Il n'était pas le seul à avoir loupé des occasions. Et effectivement, j'ai trouvé qu'à ce moment-là, au moment de la saison, le Mans jouait par réaction. Ils ont joué en réaction à Boulogne, à Grenoble, à Reims. On voit bien qu'ils sont en bout de course. Sur le dernier match, c'est à eux de se vider la tête et de se dire « Bon, ce soir, on peut être en vacances et faire la fête. » Enfin, demain soir, en tout cas. Et voilà. Et donc, ils jettent tout dans la balance. Et puis, on n'en parle plus. Et puis, voilà. Puis, à la 98e, Martin Rossignol, c'est le héros du Mans. Vidéra l'avait dit au début de saison. C'est le maldit du Mans. Bon, voilà. Et puis, il prépare la saison prochaine. Ils ont
0: le temps. Le Martin Rossignol, le potentiel héros du Mans, qui serait potentiellement accueilli comme une star à l'aérodrome du Mans. Claude, un petit pronostic rapidement.
4: Le Mans 2-1. Je vous dis, but de Rossignol à la dernière minute. Parce qu'effectivement, le match nul, tout le match, ça va pas le faire, parce que Saint-Etienne va nous passer devant. Alors quand on voit que Saint-Etienne a 10 défaites, il mérite pas de monter en première division. Faut arrêter le cirque, quoi. Donc c'est pas possible. C'est avec un budget 6 fois le Mans, 10 défaites dans un championnat, on n'a jamais vu ça, quoi.
0: Ah, puis donc, oui, une fin de saison assez catastrophique du côté des Stéphanois. Il faut le reconnaître. Merci Claude de nous avoir appelé ce matin.
3: Merci. Ouais.
4: Bonne fin de journée. Au revoir.
0: Et très bon match. Et allez, Le Mans FC. Merci, Claude. Marion nous a aussi appelé au 02 43 29 10 10. On le reçoit juste après Nicolas Perrac et mon père.
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0: Lola Perrac et mon père. Et mon père, ça veut pas dire qu'il est sur le titre, c'est le titre de la chanson. Ici Mène, 9h45.
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0: 02 43 29 10 10. Vous avez la parole ce matin. Le Mans FC va-t-il valider sa montée en Ligue 1 demain soir à Bastia? On en parle toujours avec Frédéric Thomas, milieu de terrain emblématique de l'histoire du club. Le MUC 72, le Mans FC. Vous avez tout connu, Frédéric. Pour conclure cette heure ensemble, allez, on va toucher un peu de bois. On va se permettre de rêver un petit peu. Le Mans FC en Ligue 1. Une phrase qui, personnellement, me donne des frissons. 16 ans après avoir quitté l'élite du football français. Bah, Frédéric, vous portiez d'ailleurs le maillot 100 euros en 2010. Ça serait fou, oui, mais mérité après tant d'années de galères et de combats pour saluer nos supporters parisiens. Vous sentez le retour d'un vrai engouement pour le Mans FC, Frédéric, avec cette saison folle?
3: Ouais, je sens le retour d'un vrai engouement. Il y a... Le foot refait sa place en Sarthe et amené aussi par les résultats forcément de l'équipe. Mais c'est tout le travail en amont qu'il y a eu aussi du président qu'il faut saluer parce qu'il a fait un gros travail. Et il faut pas oublier toutes les étapes qui nous a emmené aujourd'hui à pouvoir rêver de Ligue 1 demain. Donc le président a fait un gros travail. L'arrivée du coach forcément a redistribué les cartes et nous a fait changer de... Pas d'objectif parce que il n'y avait pas d'objectif annoncé, mais voilà, le travail a fait son travail a fait qu'aujourd'hui on. C'est pour ça qu'on aime le sport, on se met à rêver.
0: Ouais, le foot retrouve sa place en Sarthe, au Mans, une moyenne de 13 000 spectateurs à Marie-Marvin cette saison. Enfin, moi personnellement, j'aurais pas pensé ça en début de saison. C'est fou.
3: Non, c'est énorme, et ça c'est le mérite exclusivement du groupe pro où ils ont fait des performances, répété des performances de haut niveau et forcément ça attire du public de plus en plus parce que finalement depuis un an et demi ils sont sur des résultats incroyables.
0: Et on l'a dit, supporter le Mans FC tous les week-ends, ça va, on est serein chaque week-end, 3 points par-ci, 1 point par-là.
3: C'est ça.
0: Voilà, supporter du Mans FC au 02 43 29 10 10. Bonjour Marion.
4: Bonjour tout le monde.
3: Bonjour.
0: Bonjour Marion. Le Mans FC en Ligue 1, est-ce que vous aussi cette phrase, elle vous donne des frissons?
4: Mais plus que des frissons, même beaucoup d'espérance, beaucoup d'émotions, parce que c'est ce que vous repreniez tout à l'heure, je me permets de reprendre. C'est vrai qu'on vient de très très loin, on a connu beaucoup de galères, beaucoup de combats, et c'est vrai que quand on nous annonce en 2013 qu'on va repartir en première division régionale, départementale, pardon.
0: Ouais.
4: Ça fait toujours un coup au moral après ce qu'on avait vécu. Alors moi j'étais très jeune à cette époque-là. Aujourd'hui de voir Le Mans FC en Ligue 1, peut-être, et on touche du bois évidemment samedi, effectivement, ouais, ça donne beaucoup de frissons. Et puis moi, j'ai 26 ans, donc j'ai connu un petit peu Le Mans, enfin le MUC en Ligue 1, mais là de le reconnaître à 26 ans, c'est très exceptionnel.
0: On a le même âge, Marion, à mon avis, on l'a connu à Léon Bollé, en accompagnant nos pères, nos oncles ça, au stade. Fait. C'était ça l'ambiance à Léon Bollé. Marion, vous le sentez comment? On va se tutoyer, on a le même âge. Tu le sens comment ce match, toi, demain soir?
4: Alors je t'avoue que je stresse un petit peu, alors étrangement moins que contre Reims.
0: Ouais.
4: Parce que de ce que j'ai vu contre Reims la semaine dernière, c'était une prestation où en première mi-temps on souffre quand même énormément. Et en deuxième mi-temps, c'est vraiment un autre visage. Et je pense que ce visage-là, contre Bastia, on peut le montrer dès le début. Parce que c'est des genres de matchs, nous, en tant que supporters, qu'on aime ou qu'on n'aime pas. Alors moi, je sais que c'est des matchs que j'aime pas trop parce qu'il y a un double enjeu. Il y a Bastia qui peut être relégué effectivement dans la nouvelle Ligue 3. Et nous, qui peuvent monter en Ligue 1. Donc, évidemment, moi, mon choix est très très vite réglé. Je veux que Le Mans gagne ce match, évidemment. Mais c'est des matchs à double enjeu comme ça, qui, c'est à cause de ça aussi que je stresse un peu, parce que je sais que Bastia, c'est très difficile de jouer là-bas. Ouais. Et connaissant l'enjeu, ça rajoute un peu de stress, mais tout ce que j'ai vu cette saison, et puis même Frédéric Thomas qui disait la saison dernière aussi, depuis l'arrivée de Patrick Vidéra, je pense que le visage du Mans FC aujourd'hui a changé et que voilà, je suis très rassuré parce que je vois une équipe depuis un an et demi, deux ans maintenant, qui a été transformée avec beaucoup de travail en interne, je pense, avec des choix tactiques, etc., qui sont faits par le coach. Donc je pense que c'est ça qui me rassure. Je me dis, bon, on a une équipe, évidemment, qui a la tête sur ses épaules, qui joue comme une bande de copains, et puis un coach, un chef d'orchestre qui sait très très bien les diriger.
0: C'est vrai qu'on est plutôt rassuré pour ce match demain soir sur la pelouse de Bastia. Marion, merci beaucoup d'avoir été avec nous ce matin, puis allez Le Mans FC.
4: Merci à vous. Allez Le Mans, évidemment.
0: Évidemment, merci Marion. Merci Frédéric, Thomas, d'avoir
3: merci
0: été avec nous
3: invité.
0: Ce matin. C'était un honneur. Un petit prono rapide pour terminer.
3: 1-0, ça m'irait.
0: 1-0, Le Mans. Les pronostics sont notés. Vous revenez quand vous voulez. Un vendredi matin en musique qui se poursuit. Pink All Out of Fight sur votre radio. 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

0: Ici Men avec Pink All Out of Fight à 9h54. On dit bonjour à Valère Coréard chaque jour avec vous. Valère, un bon plan pour notre pouvoir d'achat aujourd'hui. Vous vouliez nous donner quelques conseils pour éviter de se faire arnaquer en ligne.
1: Et ce n'est pas du luxe de savoir comment faire, parce que côté arnaqueur, les techniques sont de plus en plus efficaces pour nous berner. Alors d'abord, quelles sont les grosses arnaques du moment ? Encore et toujours les billets de concert, par exemple Céline Dion, vu l'engouement pour le retour de la star sur la scène parisienne cet automne. Il y a aussi les arnaques au colis et puis les faux conseillers bancaires. Alors on va commencer avec Céline, qui d'ailleurs n'y est absolument pour rien, il faut quand même le rappeler, et le marché de la revente des billets en ligne. Un conseil, allez uniquement sur un site de revente officiel. Je pense notamment à Ticketmaster qui organise des bourses aux billets. La Défense Arena où jouera Céline Dion mettra aussi prochainement une bourse en place.
0: Valère, vous parliez aussi des arnaques au colis. On a tous reçu un jour un message nous indiquant que notre colis ne rentrait pas dans notre boîte aux lettres.
1: Et quand on attend justement un colis, on peut tomber dans le panneau. En plus, bien souvent, on reçoit maintenant une photo avec un colis à notre nom. C'est hyper crédible. Ou alors un appel qui semble être donné depuis une rue. Donc je le disais, c'est crédible, mais c'est faux. Le conseil à suivre dans ce cas, ne payez rien. Allez sur le site du transporteur qui est censé vous apporter votre colis et vérifiez où il en est, tout simplement. Même chose, si vous recevez un coup de fil de votre soi-disant conseiller bancaire, dites-lui que vous le rappelez à votre agence habituelle et vous passez le coup de fil, vous serez vite fixé. Voilà, pour tout savoir sur les arnaques, vous avez bien sûr l'excellente chronique d'Aude Razo, chaque jour, et cette émission qu'on a consacrée au sujet dans la version magazine de cette chronique Par ici les économies, c'était le 18 avril et c'est sur ici.fr.
0: Merci beaucoup Valère Coréard. Pour tout savoir sur les arnaques, vous avez aussi bien sûr l'excellente chronique d'Aude Razo chaque jour, et cette émission consacrée au sujet dans la version magazine de Par ici les économies, c'était le 18 avril, 9h55. Les infos de 10h arrivent dans moins de 5 minutes, et puis vous retrouvez l'excellente Sophie Ellie juste après.
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0: Les idées noires de Bernard Lavigné à 10h tout pile sur votre radio. Ici même, on dit bonjour à Sophie.
1: Et on dit bonjour à Tom et à tout le monde. Bonjour,
0: et on
1: bonjour.
0: Même découverte ouais, aujourd'hui, dis donc.
1: Un très beau magazine, aussi bien dans le fond que dans la forme. On va vous le présenter avec Alain Moreau, passionné d'histoire sartois. Notre invité ce matin, il arrive, il nous rejoint. Tom, merci beaucoup.
2: Avec plaisir.
1: Et bonne journée.
0: Bon week-end,
1: mais tout simplement. Ah oui, c'est le week-end.
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1: Et merci d'écouter ici Maine, il est 10h, les infos Marie Mutricy. Cérémonies ont lieu devant les monuments aux morts sartois.
4: En ce 8 mai qui commémore la fin de la Seconde Guerre mondiale en Europe, la cérémonie va commencer par exemple à Melleret hein, dans un instant, place de l'Église, à Tuffet également, à Dolon, La Ferté-Bernard et au Mans, discours et musique débuteront dans une heure, à La Flèche également où le nouveau maire RN, Romain Lemoigne, officiera aux côtés du président de son parti, Jordan Bardella. Il faudra encore attendre 2 mois pour savoir si la condamnation de Dany Le Prince pour le quadruple meurtre de Thorigné-sur-Dué est annulée et si un nouveau procès est organisé dans cette affaire dont les méandres, les erreurs, les rebondissements occupent l'actualité depuis plus de 30 ans maintenant. Mais elle n'avait jamais parlé avant hier. La nièce de Dany Le Prince, seule survivante du massacre, a témoigné en public pour la première fois. Léa Dubost vous raconte ce qu'a dit Solène Le Prince sur ici.fr. Je ne vais pas m'arrêter pour deux imbéciles qui nous ont volés, témoigne l'agricultrice de la ferme L'Éloge de Saint-Georges-le-Gautier, près de Fresnay. Le distributeur automatique qu'elle venait d'installer à Saint-Ouen-de-Mimbré pour vendre sa production a été vandalisé seulement 5 jours après. Il y en a pour des milliers d'euros de dégradation, alors que les braqueurs sont repartis avec moins de 22 euros de yaourt. C'est à lire sur ici.fr. Les essais libres commencent dans 45 minutes pour la catégorie Rennes au Grand Prix de France Moto sur le circuit Bugatti. Pour avoir un selfie, un autographe avec votre pilote de rêve, rendez-vous à la fanzone AMV à partir de 16h30. Plus de 300 000 spectateurs sont attendus jusqu'à dimanche au Mans pour cette compétition de pure vitesse. Vous écoutez ici même, il est 10h02 et on en profite aujourd'hui. Sophie et Lille, le temps est dégagé, ça va changer après.
1: Que des bonnes nouvelles.
4: Génial.
1: Pour aujourd'hui, et si vous êtes en off, un jour férié 8 mai, vous allez pouvoir en profiter. En effet, Météo France nous annonce une journée ensoleillée, quelques voiles nuageux en fin d'après-midi. On a relevé 10 degrés en moyenne ce matin, on en rajoute au moins 10 pour cet après-midi, puisqu'il fera 20 degrés à Saint-Aubin-du-Lochnay, à Saint-Rémy-de-Sillé, 21 à Bonnétable et même 22. De au Mans et à la Flèche. Et demain donc, Marie, soleil et nuages le matin, de belles éclaircies dans le sud Sarthe en fin de matinée et en début d'après-midi, mais au fil des heures, les nuages se font plus menaçants, des averses, un risque d'orage, un vent modéré. Ça se calme ensuite dans la nuit, maximale en hausse, il fera jusqu'à 24 degrés demain après-midi. À Coulaines et pour dimanche, Météo France nous parle d'une alternance de nuages, d'averses et d'éclaircies.
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1: Donc la belle journée, c'est maintenant. De là à s'imaginer prendre la route dans une belle voiture italienne avec Étienne Dao pour passager. Et pourquoi pas, week-end à Rome. Excellente matinée et bon grand week-end pour vous qui avez la chance d'en profiter à l'écoute de votre radio. Ici même.

0: Et la dame qui parle en italien à un moment dans la chanson, c'est Lio. Et oui, elle était enrouée ce jour-là, c'est pour ça qu'on la reconnaît pas vraiment. Étienne Daho, Weekend à Rome sur votre radio. 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
0: Sophie Elie.
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0: Attention, vous marchez, vous risquez d'écraser des petits acrobates invisibles. Et gare à l'eau que vous buvez, elle contient peut-être des molécules de Jules César. Comment je le sais? J'ai lu le dernier magazine Mène Découverte. Et si vous êtes sage, je vous offrirai un numéro de ce très beau magazine. Quoi qu'il en soit, je vous propose qu'on le feuillette avec Alain Moreau qui nous fait le plaisir de nous rendre visite en ce 8 mai, jour de mémoire parfait pour évoquer notre histoire locale. Ce qui ne nous empêche pas de vivre notre temps, ça c'est même tout nouveau, c'est Miley Cyrus.

0: Mais qui chante? C'est Miley Cyrus, son nouveau titre, Dream as One.
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0: Journée de commémoration, journée du souvenir. Nous sommes le 8 mai 2026. C'est l'occasion pour nous de nous pencher sur notre histoire locale pour mieux éclairer notre présent et notre avenir. Alain Moreau, bonjour.
3: Bonjour, bonjour
0: Sophie. Passionné d'histoire, auteur Manceau, vous êtes aussi ambassadeur du beau magazine Maine Découverte, au pluriel, dont le dernier numéro est devant nos yeux. On parle de la Sarthe, mais aussi de la Mayenne, toujours à l'honneur, hein, chaque trimestre, à travers une grande diversité de sujets. Et Alain, à la une, aujourd'hui, Jules César et Jésus dans votre vers, c'est l'histoire qui croise la route de la science.
3: Oui, on peut dire ça, très bien, c'est très bien résumé. En fait, vous savez, dans un verre d'eau, il y a des milliards de molécules. Alors, bon, je peux pas raconter toute l'histoire, hein, mais il est possible, effectivement, que vous avaliez, en buvant un verre d'eau, quelques molécules qui ont déjà été avalées il y a 2000 ans, par Jules César ou par le Christ lui-même.
0: On est bien peu de choses et on est tous très unis. Alors ce qui est intéressant, c'est que les différents rédacteurs de ce magazine Maine Découverte vont fouiller des sujets parfois très originaux et on a plein de choses à apprendre aussi bien sur notre histoire locale que sur l'histoire du monde.
3: Oui.
0: En local, le Vieux-Mont, on le sait, est une terre de tournage. Une série à succès dans les années 70, ça c'est peut-être moins connu Alain.
3: Ben oui, effectivement, La Dame de Montsoreau. Alors, c'est un roman d'Alexandre Dumas, un de ses romans les plus connus quand même. Hein, il est toujours édité, on peut toujours le trouver aujourd'hui. Et donc, il avait été tourné. Un tournage avait eu lieu. Alors, en 1971. Et c'est-à-dire que le Vieux Mont n'était pas du tout rénové à l'époque. On commençait tout juste. Hein, moi, j'ai connu ça, n'est-ce pas? Et ben 1971, c'était vraiment les premières maisons qui étaient rénovées. Et La grande vague de rénovation est arrivée 4 à 5 ans plus tard, en fait. Hein. Et donc, je me demande bien comment ils ont réussi à tourner dans le Vieux-Mont. Voilà, ils étaient vraiment sur le tas, hein, on peut dire.
0: Et pourtant,
3: hein.
0: ça a été fait. C'est
3: ça a été fait, oui.
0: Une série d'un roman très connu. Et là aussi, on pourra découvrir cet article, hein, dans le nouveau numéro de Maine Découverte. On parle aussi de sujets sur la nature, des petites bêtes invisibles dotées de pouvoirs extraordinaires qui vivent sous nos pieds et qu'on risque d'écraser, Alain.
3: Eh ben oui, j'ose plus. Depuis que cet article est paru, j'ose plus me promener à la campagne, hein, parce que je me dis à chaque fois que je marche, j'écrase de ces petites bêtes formidables. Alors, je suis en train de chercher le.
0: C'est les colamboles, c'est ça.
3: Les colamboles, voilà, les fameuses colamboles. Alors, c'est des petites bêtes, pas minuscules, parce qu'on peut les voir à l'œil nu quand même, hein, mais très petites, bien sûr, un peu comme des petites puces. Hein, et c'est tout à fait étonnant parce que elles sont capables de choses incroyables. Elles sont capables de, par exemple, de se projeter à plusieurs mètres en un instant, si elles sentent un danger, elles sont capables, elles peuvent pas se noyer, parce qu'elles glissent sur l'eau. Elles ont plein de choses étonnantes comme ça et évidemment on les connaît pas ou très très peu. On sait pas qu'on à chaque pas qu'on fait dans la campagne, on fait un massacre en fait. Hein.
0: C'est ça exactement. Mais si vous voulez savoir à quoi elles ressemblent, il y a de très belles photos aussi dans Maine Découverte. Soulignons-le.
3: Oui.
0: C'est un magazine qui parle d'histoire et d'ailleurs aussi des sujets d'actualité d'aujourd'hui. On le verra tout à l'heure, Alain. Mais dans la forme, le magazine est très soigné, très coloré et très moderne, je trouve.
3: Merci, merci.
0: Mais de
3: beaucoup.
0: Rien. Compliment gratuit. Et on félicite au passage les différents rédacteurs qui sont mis à l'honneur également en première page. Hôpitaux militaires en Mayenne. Alors, pas la Deuxième Guerre mondiale, hein, qu'on commémore aujourd'hui, mais la première. Je vous propose d'y revenir dans un instant. Alain, histoire d'hier, mais aussi d'aujourd'hui. Il y a des énigmes dans Maine Découverte. Un hommage à Cyril Victor, photographe sartois prématurément disparu. Tout ça, c'est Maine Découverte magazine qu'on va aussi vous offrir si vous êtes sage. Vous restez avec nous. Ça aussi, Alain, c'est du souvenir musical. Bah oui, ça vous rappelle forcément quelque chose. Mon fils, ma bataille. Daniel Balavoine à 10h15 sur votre radio ici Maine.

0: votre radio ici même pour vous accompagner en ce 8 mai. Bienvenue chez vous, le MAC continue avec Alain Moreau qui nous a ramené le dernier numéro de Maine Découverte. On le feuillette ensemble en ce jour de commémoration, mais aussi de rêve d'évasion. 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
0: Vos chansons préférées qu'on écoute agréablement en feuilletant un très beau magazine Maine Découverte. Le dernier numéro, on l'a entre les mains, on va vous l'offrir aussi. Et on va continuer de regarder ce qu'il y a à l'intérieur avec Alain Moreau qui nous rejoint juste après Supertramp.

0: écoutez Supertramp sur votre radio ici même, 10h25.
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0: Jusqu'à 11h, bienvenue chez vous. Le MAG, notre histoire éclaire notre avenir. Maine Découverte, c'est un beau magazine qui soigne le fond et la forme, je tiens à le rappeler, qui se modernise aussi avec un site internet qui est en pleine préparation. Alain Moreau, c'est le numéro 127 que nous avons sous nos yeux. Avec, à l'intérieur, rassurez-vous, on ne va pas parler de football, même si on va évoquer la Mayenne. Mais puisque nous sommes un jour historique, c'est non pas la Deuxième Guerre mondiale, mais la première qui est évoquée à travers un article sur les hôpitaux militaires en Mayenne.
3: Oui, parce que la Mayenne avait été choisie comme un des départements privilégiés, entre guillemets, pour accueillir les blessés. Alors, ça reposait sur une erreur grossière, parce qu'au début de la guerre, on pensait que 80% des blessés le seraient par balle. Et finalement, c'est pas du tout ce qui s'est passé. On s'est aperçu que c'était le contraire. 80% des blessés l'étaient par des obus. N'est-ce pas, les obus qui éclataient partout, les éclats d'obus. Alors, ça avait changé bien des choses. Ça a obligé à reconsidérer complètement l'organisation pour les blessés. Vous savez, il fallait d'abord les évacuer. Et il fallait, on comptait à l'époque, il fallait 5 jours pour évacuer un blessé. Hein. Alors, en partant du front, en partant des tranchées. Hein. Alors, évidemment, beaucoup mouraient en cours de route. Tous ceux qui étaient gravement atteints ne survivaient pas. Il y avait des soins, bien sûr, mais qui étaient très fragmentaires, très... Voilà. Et il y a une anecdote avec ce sujet-là, vous voyez, parce que
0: c'est les petites Curie.
3: Oui, c'est voilà, ça.
0: Parlez-nous des petites Curie, Alain.
3: L'histoire de Marie Curie. Alors Marie Curie, la seule femme à avoir reçu 2 fois le prix Nobel, hein, une fois en physique, une fois en chimie. Et alors, en 1914, elle a expliqué à la hiérarchie militaire qu'il y avait moyen de mieux soigner des blessés avec les méthodes les plus modernes qu'elle préconisait. Et on a étudié, évidemment, en tant que 2 fois prix Nobel, hein, elle avait beau être une femme, on a étudié ce qu'elle disait, on a dit bah, c'est très bien, mais on lui a dit aussi, bah, vous savez, une femme peut pas proposer ça, alors il faut qu'on passe par un de vos officiers, un de vos suivants, parce que voilà, ça, elle a été, bien que 2 fois prix Nobel, bah, il a fallu qu'elle laisse son nom à quelqu'un d'autre.
0: Merci ma petite dame, en gros.
3: Merci ma petite dame.
0: Avec effectivement ces articles très bien écrits, qui manquent pas d'humour, je trouve, souvent. Beaucoup de photos, beaucoup d'illustrations géniales. On va visiter aussi les grottes de Sauges, presque en Sarthe, hein, c'est à la limite avec la Mayenne.
3: 3 kilomètres.
0: Pas avoir le temps d'écrire cet article, mais je vous le conseille vivement. Ainsi que ce bel hommage à Cyril Victor, un photographe qui faisait de très très belles photos d'artistes et de personnalités sartoises, qu'on peut découvrir également dans Maine Découverte. Et tant d'autres choses, Alain, on conseille vivement à nos auditeurs de se procurer le magazine. Pourquoi pas de s'abonner aussi, hein, puisque c'est tout à fait possible.
3: Bien sûr.
0: Et on le disait, nouveauté, un site internet qui est en train de se mettre en place.
3: Oui, oui.
0: On salue tous les rédacteurs, ils sont nombreux et très importants, hein, pour pouvoir faire vivre ce magazine.
3: Bien sûr.
0: Et ce n'est pas tout, puisque nous avons le plaisir de l'offrir à quelqu'un qui est avec nous ce matin, à l'écoute en ce 8 mai, 02 43 29 10 10. Pour repartir avec le dernier numéro de Maine Découverte, patrimoine Sarthe Mayenne. Et on se dit à bientôt pour le prochain numéro, Alain.
3: À bientôt.
0: Merci beaucoup d'être venu. Profitez bien de ce beau week-end pour l'instant ensoleillé. Et vous restez à l'écoute d'ici Maine avec des actus locales et des adresses gourmandes. À suivre tout cela en musique. Le Loir est cher, hein, on voyage un petit peu avec Michel Delpech.

0: rares et chers, mais les bonnes adresses sartoises aussi sont à l'honneur. Adresse gourmande des marchés de printemps sur votre radio ici Maine. Direction Rouet, à l'abbaye de Champagne aujourd'hui, dans une ambiance guinguette. Petit coup de fil à l'un des exposants dans quelques minutes. Ici Maine, tous les jours à vos côtés avec des actus et des bons plans en Sarthe. C'est nouveau, c'est à Montfort-le-Génois et c'est une bulle de bien-être. Un institut de beauté ouvre ses portes au 1 rue Tourny. Son nom, Une Minute pour Soi. On y trouve toutes les prestations de l'esthétisme, mais l'accent est mis sur les massages détente californiens, ayurvédiques, cobido et crâniens. Adieu le stress. On peut aussi profiter du week-end pour tester le pickleball ou tennis léger, accessible à toute la famille, mixte et intergénérationnel. Très populaire aux États-Unis, il débarque chez nous au Luar. Séance gratuite demain samedi de 10h à 11h30 au gymnase rue des Bains. Et dimanche, tous à Fillet sur Sarthe pour le traditionnel marché gourmand et artisanal avec plus de 60 exposants, producteurs et créateurs, déambulation musicale par le duo Holysen, food truck et démonstration de cuisson au feu de bois, le tout dans un environnement naturel, apaisant et ressourçant. Et au passage, félicitations à Marise qui habite Souligné sous Ballon et qui repart avec son magazine Maine Découverte, le dernier numéro dont on a parlé ce matin dans le mag avec Alain Moreau.
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0: Elle nous avait manqué sa belle voix, la voici, Isabelle Boulay. Parle-moi sur votre radio ici Maine.

La belle voix d'Isabelle Boulay sur votre radio ici mène. La bonne adresse gourmande de ce 8 mai 2026 nous emmène à Rouet, c'est près de Conly. Alors ce qu'on peut faire en ce 8 mai, c'est visiter le musée de la Deuxième Guerre mondiale qui ouvre à 14h. Et dès 16h, on profite du marché de printemps, ambiance guinguette, avec plein de producteurs et exposants. Et parmi eux, le fameux Aldo et sa sève de bouleau, avec notamment un pétillant. Aldo, petit coup de fil ce matin qui était prévu. Apparemment ça répond pas, il est en route peut-être pour aller s'installer avec les autres exposants. Sachez qu'ils seront nombreux, ce sera aussi ambiance guinguette à partir de 16h et en soirée. En plus, il fait beau, donc je le rappelle, la bonne adresse gourmande de ce 8 mai, c'est à Rouet, à l'abbaye de Champagne. Alex Warren, Ordinary, juste après, on va découvrir les facéties de Simon Peverelli, c'était ce matin à 7h40. Oui.

0: tranquille en musique avec Alex Warren pour profiter de ce long week-end à l'écoute d'Ici Men. Simon Peverelli fait de la moto. Le sujet arrive dans un instant. Ce sera après Mojo et Lady sur votre radio à 10h40.
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0: Hear Me Tonight, Mojo sur votre radio Isimène à 10h45.
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0: Le réveil fut agréable ce matin avec Simon Peverelli à vos côtés dès 6h et comme chaque jour à 7h40. Il avait 72 secondes chrono pour nous convaincre aujourd'hui de se mettre à la moto.
3: Si vous ne connaissez pas cette musique, vous êtes sûrement en train de vous dire « Tiens, il y a un nouveau film de super-héros Marvel qui sort, mais non, mesdames et messieurs, je vous présente le championnat MotoGP. » Ouais, ça claque, on a envie de grimper sur une moto direction le circuit Bugatti, même si on ne sait pas en faire. Et je vous rassure, pas besoin, les meilleurs pilotes du monde sont là pour ce week-end au Mans. Si vous n'y connaissez rien, que la moto, c'est pas votre truc, que vous avez le malheur de préférer la Formule 1, moi je vous le dis, il ne faut pas louper ce Grand Prix de France Moto. Et j'ai 72 secondes pour vous en convaincre. Que vous le viviez sur place, dans l'enceinte du circuit ou à la télé sur Canal, ne loupez pas ce week-end de Grand Prix. Oui, on n'a pas Canal, le Grand Prix est diffusé en clair, gratos, pour tout le monde, donc pas d'excuses. Pourquoi le regarder? C'est simple, déjà, le championnat MotoGP, on peut pas mieux faire en termes de spectacle. Des pilotes à moto qui s'élancent à plus de 300 km/h sur des machines à plusieurs millions d'euros, tout en faisant la course, des dépassements et des chutes à haute vitesse, des fous du guidon, qui sont tous unanimes. Le meilleur public est au Mans, et on parle du Grand Prix MotoGP à la plus forte affluence du monde ici chez nous en Sarthe avec un double champion du monde, Francesco Bagnaia, qui vient chaque année manger ses rillettes dans le Vieux Mans. Oui, c'est ça l'esprit moto, pas de prise de tête. En plus, le Mans, c'est l'assurance de voir du spectacle, rien qu'avec la météo. Soleil, pluie, pluie, soleil, c'est toujours le grand mystère. Ce week-end, a priori, c'est pluie. Et c'est une bonne nouvelle. Pourquoi? Parce que l'un des meilleurs pilotes sous la pluie, c'est notre Français, Johan Zarco, vainqueur l'année dernière.
4: Mais Johan Zarco, c'est lui qui va le faire. C'est lui qui va s'imposer. Il est sorti du dernier virage et il s'impose au Grand Prix de France 2025.
3: Ah, venez pas me dire que ça vous met pas les frissons. C'est aussi ça le MotoGP, de l'émotion. 71 ans qu'on attendait un Français vainqueur du Grand Prix de France. Johan l'a fait et pourrait bien le refaire grâce au climat sartois. Pour tout ça, ne loupez pas le GP de France Moto, je le redis. C'est gratuit sur Canal, dimanche 14h, ou à voir en vrai sur le circuit, mais il le faut. Et j'espère que 72 secondes suffisent à vous en convaincre. Alors, convaincu, en tout cas, je l'espère.
0: Convaincu par lui-même, on n'est jamais mieux servi que par soi-même, comme on dit. Simon Peverelli, dans toute sa splendeur, bon à marier, pardon, on peut le dire. C'est justement la saison des mariages, comme nous allons le constater, avec Muriel Jordan après François Fellman. Rien que pour toi, auditeur, auditrice d'Isimène.

0: Ah oui, rien que pour toi. Vous écoutez Ici Men et François Fellman.
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0: Alors les modes, ça va, ça vient, on s'y perd un petit peu, mais on peut compter sur Muriel Jordan chaque jour pour nous aider à mieux comprendre le monde. Et en ce mois de mai, qui lance la saison des mariages.
3: Oui, et c'est carrément tendance de se marier. Le nombre de mariages célébrés en France est à son niveau le plus haut depuis 2010, d'après une étude de l'INED, l'Institut National d'Études Démographiques, étude qui nous apprend aussi qu'on se marie de plus en plus tard. L'âge moyen au premier mariage était de 32,3 ans chez les femmes, contre 33,8 chez les mecs en 2022. Forcément, mieux vaut réfléchir avant de se dire oui, c'est bien sympa la fête et le champagne, mais n'oubliez pas cette phrase, pour le meilleur et pour le pire. Mais on pourrait aussi ajouter pour le meilleur et pour le pire et pour la ruine, parce que marier coûte de plus en plus cher, 16 000 euros en moyenne. Ouais, je sais, ça douille.
0: Mais alors justement, la tendance est aussi à vouloir réduire les coûts, et pour ça vous avez quelques pistes, Muriel.
3: Oui, il existe un site qui propose aux futurs mariés de faire payer l'entrée à quelques invités pour financer la fiesta. Ça veut dire accepter que des inconnus se pointent à votre mariage. Ils achètent les billets sur le site inviting.fr, moyennant entre 150 et 400 euros, et en échange, ils peuvent assister à la cérémonie, si bien sûr vous êtes d'accord. Mais surtout, ils participent au banquet. Ça veut donc dire, pour eux, entrée, plat, dessert, participation à la chenille en famille, tout un programme. Pour en savoir plus, je contacte sur WhatsApp Katia Lekarski, fondatrice de Inviting. Elle m'explique que l'idée lui est venue après une conversation avec sa fille en mai 2024. Elle venait de louer son logement dans le Gard à 12 personnes à l'occasion d'un mariage.
4: Et là, elle me demande, mais pourquoi est-ce que nous, on n'est jamais invités à des mariages? C'est quand même un bel événement, c'est positif. Voilà, mes amis sont presque tous mariés, mais je ne peux plus faire partie de ce moment exceptionnel. Donc je me suis dit, en fait, c'est ça, il faudrait que j'arrive, moi, à me payer une place et de cette façon, eh bien, contribuer un petit peu au financement des futurs mariés.
3: Et pour les gens qui achètent les billets pour le mariage, c'est l'occasion pour eux de vivre une expérience sympa dans des lieux où ils n'iraient pas forcément. Un château en Provence, un vignoble, une ferme, un domaine privé. Autre piste pour dépenser moins, l'appli Mariez-vous, avec sa rubrique dédiée à la seconde main. Donc tous les gens qui se sont mariés auparavant revendent vachement moins cher nappes, guirlandes, vaisselle, bouteilles de vin. Non, mais la seconde main dans le mariage, c'est très tendance sur les réseaux sociaux.
5: En ressourcerie, une ancienne robe de mariée vintage.
6: On va laisser ensemble.
5: Va coûter seulement 3 euros.
7: Hier, c'était mon mariage civil, je suis crevée. Je vends mes chaussures.
8: Pas longtemps, je surfais sur Internet pour trouver des choses vintage années 70-80. Et je suis tombée sur cette robe de mariée.
3: Bref, se marier en étant malin et en faisant des économies, c'est une tendance à laquelle on peut dire un grand oui, histoire de nous éviter le divorce avec le banquier.
0: Et en espérant que l'amour ne s'arrête pas, comme le chanteront dans un instant Marc Lavoine et Bambou, à suivre toute l'actu locale en Sarthe. Et à 11h, vous allez pouvoir jouer avec Lilian Bro pour tenter de gagner vos entrées pour le parc Terra Botanica.
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9: Nous partirons. 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
9: Parler de... Originaire du Mans, Klemt porte cette énergie des terres de province. Force tranquille, humilité, texte fort, l'essence de son écriture, l'émotion, la sincérité et le mot.

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0: Alors aujourd'hui, c'est le 8 mai, jour férié. En général, on sort l'équipe B. Non, non, là, c'est la crème de la crème pour la suite de la matinée. Lilian Bro, bonjour.
1: Vous parlez de moi, Sophie ?
0: Ouais, c'est vous.
1: Je suis flattée, merci beaucoup.
0: Vous avez des cadeaux pour nous en plus.
1: Oui, deux places pour le parc Terra Botanica, histoire de découvrir la nature en s'amusant. Quoi de mieux ? Je ne sais
0: rien.
1: Pas.
0: Non, je crois pas. Non. On a tout ce qu'il nous faut, il suffit de nous appeler dès maintenant.
1: C'est ça, 02 43 29 10 10. Vous n'hésitez pas.
0: C'est à vous, Lilian.
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1: Excellente matinée à vous, vous écoutez Ici même, il est 11h. Place aux infos avec Léa Dubost, bonjour.
3: Bonjour Lilian, bonjour à tous.
1: Jordan Bardella est à la flèche ce matin.
3: Le président du Rassemblement National vient assister à la cérémonie de commémoration du 8 mai 1945 avec Romain Lemoigne, premier maire d'extrême droite de l'Ouest. Jordan Bardella sera ensuite vers 13h, salle Printania, pour une allocution. Pour commémorer la victoire des Alliés sur l'Allemagne nazie et la fin de la Seconde Guerre mondiale, d'autres cérémonies sont organisées dans le département. Au Mans, à Dolon, à La Ferté-Bernard, elle débute à l'instant. À Sablé, les commémorations ont débuté à 10h ce matin et se poursuivent en ce moment. Eux ont justement sauvé une famille juive pendant la Seconde Guerre mondiale. Adolphe et Suzanne Busson, un couple de la Sarthe, ont organisé le transfert d'une mère et sa fille vers Paris en 1942. Alors qu'une rafle se préparait au Mans, la famille a échappé à la barbarie nazie grâce à eux. Mais ils ont été arrêtés quelques mois plus tard pour acte de résistance. Adolphe et Suzanne Busson ont reçu hier au Mans la médaille des Justes parmi les nations à titre posthume. Reportage à retrouver sur le site internet d'Issimène. Dany Le Prince sera fixé sur son sort le 2 juillet prochain après une dernière audience hier à la cour de révision. Le Sartois saura dans deux mois si sa requête est acceptée ou rejetée. Il réclame l'annulation de sa condamnation et la révision de son procès. Dany Le Prince a été condamné à la prison à perpétuité pour le quadruple meurtre de Thorigné-sur-Dué en 1994. Sa nièce Solène, la seule rescapée du drame, a pris la parole pour la première fois hier. Son témoignage est sur ici.fr et l'application ici. Des dégradations estimées à plusieurs milliers d'euros pour un vol d'une vingtaine d'euros. Les agriculteurs de la ferme L'Éloge à Saint-Georges près de Fresnay-sur-Sarthe sont dépités. Ils venaient d'investir dans un distributeur automatique pour vendre leurs produits, mais il a été vandalisé 5 jours après son installation. Enfin, on entend déjà le bruit des motos sur le circuit Bugatti du Mans. Les pilotes de MotoGP sont en plein essai libre avant la course sprint de demain et le Grand Prix dimanche. Cet après-midi, les fans pourront notamment rencontrer Marquez Bagnaia et le Français Johan Zarco, vainqueur l'année dernière. C'est à partir de 17h30 dans la fan zone. La météo pour aujourd'hui, Lilian, c'est pas mal.
1: C'est pas mal, oui. Du beau temps pour toute la Sarthe. Seulement quelques petits nuages cet après-midi qui vont accompagner les 20 degrés de Villennes-sous-Lucet, 21 degrés en maximale à Loué ou encore à Montfort-le-Génois. Les températures vont redescendre gentiment dans la soirée. En revanche, préparez les parapluies pour ce week-end. Des averses seront de la partie demain après-midi et de la pluie est aussi annoncée pour la journée de dimanche. Si vous êtes en voiture actuellement, étant donné que nous sommes le 8 mai, qui dit jour férié, dit trafic fluide sur les routes, sauf aux abords du circuit Bugatti avec le GP Moto, on peut signaler quelques ralentissements dans ce secteur. Et en gare du Mans, un retard d'une heure sur le train Ouigo en direction de Quimper, départ initial 11h24.
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1: Bienvenue dans le jeu de 11h, un très beau cadeau encore aujourd'hui. Deux places pour le parc d'attractions Terra Botanica situé à Angers. Je vous donne tous les détails juste après Indochine. Vous pouvez dès maintenant nous appeler au 02 43 29 10 10.

0: 3 nuits par semaine par Indochine. 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
0: Et un beau cadeau, deux places pour le parc d'attractions Terra Botanica. Vous le connaissez sûrement de nom, ce parc. Il est situé à Angers. Nos deux places sont valables jusqu'à la mi-septembre. Donc vous avez tout l'été pour y aller en famille. Le pitch de ce parc est le suivant. À Angers, Terra Botanica vous révèle les secrets et l'histoire des plantes. Entre aventures ludiques et découvertes botaniques, petits et grands trouvent leur place dans le premier parc du végétal en Europe. Voilà le pitch. Normalement, vous le connaissez au moins de nom, ce parc. C'est un lieu très sympa à aller visiter en famille. On a des attractions pour tous les âges. Vous pouvez y aller entre grands-parents, avec les petits-enfants, entre amis, parents, enfants, famille, amoureux, comme vous voulez. Vous nous appelez 02 43 29 10 10 et on joue ensemble. On a plein de mini-jeux. Vous nous appelez, ensuite on papote un peu à l'antenne, on tourne un rouleau et on tombe sur un jeu de façon totalement aléatoire. Un jeu très simple, je vous explique les règles et on joue ensemble. La personne qui aura le plus de points à la fin de l'heure remportera ses deux places. Bonne chance! Un peu de musique, le temps que vous nous appeliez. Mike Oldfield, je vous le répète ce numéro, 02 43 29 10 10.

0: To Friends, un titre signé Mike Oldfield sur Ici Men, il est 11h13.
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0: Et aujourd'hui, c'est deux places pour le parc d'attractions Terra Botanica qu'on vous fait gagner. Le parc est situé dans le Maine-et-Loire, à Angers précisément. Donc c'est deux places de 25€, ce qui fait un total de 50€. C'est pas négligeable et ces places sont valables tout l'été jusqu'à la mi-septembre. Et ça y est, on a Sébastien qui est avec nous.
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0: Sébastien, premier joueur, premier candidat de la journée, bonjour.
2: Bonjour.
0: Vous m'avez dit en antenne que vous sortiez du Leroy Merlin pour aller faire des travaux, c'est ça?
2: Ouais, c'est ça. Je viens du Leroy Merlin, j'ai fait quelques achats et je suis en train de rentrer chez moi en voiture et je vous ai entendu. J'ai pris des articles pour me faire un placard sur mesure pour mes toilettes.
0: Vous êtes bricoleur ou bricoleur du dimanche et des jours fériés?
2: Bricoleur du dimanche et des jours fériés.
0: D'accord. Bon, vous allez quand même vous en sortir pour un placard, une armoire?
2: Oui, ça a été réfléchi avant. Maintenant, il n'y a plus qu'à faire.
0: Il n'y a plus qu'à, comme on dit. Bon, il n'y a plus qu'à jouer aussi avec nous. Est-ce que vous avez déjà joué au jeu de 11h sur Ici Men?
2: Jamais.
0: Jamais. Bon, ce sera une grande première. Donc, on va avoir un rouleau avec plein de jeux. Vous me dites stop et on tombe sur un jeu de façon totalement aléatoire et je vous explique les règles. On est bon?
2: D'accord. Ouais, on est bon.
0: C'est parti. Vous me dites stop.
2: Stop.
3: La grande bobine.
0: Qu'est-ce que la grande bobine? On est sur un jeu sur la thématique du cinéma. Est-ce que c'est un sujet qui vous parle, Sébastien?
2: Oui, mais je retiens très peu les titres et les noms des acteurs. Alors, je ne sais pas que ce soit là-dessus.
0: Vous n'allez peut-être pas être très aidé sur ce jeu. Je vais quand même vous expliquer les règles. On aura trois extraits de films. C'est un point si vous trouvez le titre du film et un point supplémentaire si vous trouvez le nom de l'un des comédiens ou personnages du film, si je vous le précise.
2: Oh waouh, ouais, ça va être compliqué pour moi, mais ok.
0: On a des choses qui sont quand même relativement trouvables. Et on a 6 points à marquer au total, Sébastien. On est parti pour le premier extrait. Ici, on cherche des personnages et le nom du film.
4: Hakuna Matata. Ça veut dire pas de soucis.
5: Hakuna Matata. Mais quelle phrase magnifique.
4: Hakuna Matata. Qu'elles sont fantastiques.
0: J'ai envie de vous dire que c'est facile, Sébastien, mais peut-être que je suis un grand fan de ce genre de film. Et vous?
2: Alors, c'est quoi? C'est le Roi Lion, ça?
0: C'est le Roi Lion, c'est une bonne réponse, ça vous fait déjà un point. Est-ce que vous pouvez me citer des personnages de ce film?
2: Je vais essayer de compliquer.
0: Ce qu'on vient d'entendre dans l'extrait, les deux personnages qui sont amis avec le personnage principal.
2: Ça me vient pas.
0: Eh bah écoutez, on passe au prochain extrait. Ça vous fait déjà un point sur celui-là. Extrait numéro 2.
6: Pour moi, les deux ceintures sont parfaitement identiques, mais vous savez, j'ai encore beaucoup à apprendre sur les fringues.
7: Sur les fringues? Ah, je vois. Je vois. Vous croyez que tout ça n'a rien à voir avec vous?
0: Donc un extrait évidemment en version française. Donc c'est les VF qu'on entend. Est-ce que vous avez déjà le nom du film?
2: Non, là, ça me vient pas.
0: C'est pas forcément évident. Je peux vous donner un indice parce que je vois que vous êtes un peu en galère, Sébastien. Le deuxième opus est en ce moment au cinéma. Il est sorti une vingtaine d'années plus tard. Ça ne vous dit rien du tout?
2: Non, j'ai une image dans la tête, mais
0: Il ressemble à quoi cette image, Sébastien?
2: Un film américain. C'est pas Coup de foudre à Notting Hill ou...
0: C'est pas Coup de foudre à Notting Hill. Est-ce que vous avez peut-être le nom d'une comédienne qu'on a entendue?
2: Je l'ai en image, mais le nom me vient pas. C'est Ali Rousse.
0: Non, même pas. Écoutez, non, je pense qu'on est même pas sur le bon film. Je vais vous le dire, c'était Le Diable s'habille en Prada avec Meryl Streep en tête d'affiche et Anna Tawai. Ouais, bon, écoutez, je vous compte 0 pour celui-là. Tout est possible sur le dernier extrait.
8: Il a en sa possession les microfilms d'une liste de Français qui ont collaboré avec l'Allemagne nazie.
9: Je comprends que cette voix qu'un microfilm, elle doit être bien courte, sa liste.
8: Et trompez-vous, Hubert, tout le monde n'a pas votre loyauté.
9: Enfin, Armand, le général de Gaulle n'a-t-il pas dit que toute la France avait été résistante?
8: En effet, il l'a dit. Il l'a dit.
0: Il l'a dit. Sébastien, est-ce que vous avez une idée? C'est un film français, une comédie française.
2: Ça me vient pas, je vais dire un titre au hasard. C'est un film assez vieux, non?
0: Un film assez vieux. Ah, en fait, le film se passe à l'époque, mais c'est un film des années 2000.
2: Ah je vais pas l'avoir.
0: Du tout. C'est avec un acteur oscarisé. Je vous donne un gros indice.
2: C'est quoi? C'est Jean Dujardin?
0: C'est Jean Dujardin. Je vous compte un point quand même. Si vous avez le nom du film, peut-être un point ou un demi-point, parce que je vous aide quand même. Et beaucoup,
2: titre,
0: Sébastien.
2: Jean Dujardin, c'était dans... Quand il est...
0: Désolé Sébastien, là, c'est un peu trop long, je vous aide, mais bon, au bout d'un moment, il faut quand même qu'on mette une fin à ce jeu, et elle arrive maintenant. Ça vous fait un total de 2 points, on sait jamais, ça peut toujours passer. On verra en fin d'heure. Je vous souhaite une très bonne journée Sébastien, et nous, on va reprendre en musique avec Christophe Maé. Vous aimez bien Christophe Maé?
2: Ouais, c'est pas mal, j'aime bien écouter ça à la radio.
0: Allez, on écoute son dernier titre, La Lune, et je vous souhaite une très bonne journée. Merci d'avoir joué avec nous Sébastien.
2: Eh bien merci, j'ai bien tenté.
0: Et bon courage pour le bricolage. Vous écoutez ici, mais il est 11h19.

0: Vous écoutez Ici Mène, c'était Christophe Maé.
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0: Pour tenter de remporter deux places pour le parc d'attractions Terra Botanica qu'on vous

0: Laurent Voulzy sur Ici Mène, 11h27, ça nous met un peu de baume au cœur. Le pouvoir des fleurs, ça fait du bien.
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0: Je vous rappelle, le cadeau du jour, c'est deux places pour le parc Terra Botanica dans le Maine-et-Loire, à Angers précisément. Un très beau cadeau à vivre en famille. Vous avez tout l'été pour y aller jusqu'à la mi-septembre. Et ça y est, on a une deuxième candidate avec nous. Elle s'appelle Béatrice.
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0: Bonjour Béatrice.
2: Bonjour.
0: Vous nous appelez de quel coin en Sarthe?
2: Le Lude.
0: Le Lude, très bien. Et vous faites quoi en ce 8 mai?
2: Là, on va pour une dégustation de vin.
0: Très bien, ça. Après, c'est dans quel coin? Vous allez où?
2: Saint-Nicolas de Bourgueil.
0: Redites-moi, j'ai mal compris.
2: Saint-Nicolas de Bourgueil.
0: Très bien, ça, oui, bah, pour goûter du Bourgueil, tout simplement.
2: Voilà.
0: Voilà.
2: On va manger des fouets.
0: C'est une belle journée qui s'annonce, ça, j'ai l'impression.
2: Oui, très bien.
0: En plus, vous avez le beau temps, on est chanceux.
2: Tout à fait.
0: Vous jouez régulièrement avec Ici Mène ou c'est la première fois?
2: Non, c'est une première fois.
0: C'est une première fois, alors je vous réexplique le concept. On va avoir plusieurs jeux qui s'offrent à vous, un rouleau, et puis vous me dites stop, et on tombe sur un jeu aléatoire, je vous explique les règles.
2: D'accord.
0: C'est parti, vous me dites stop, Béatrice.
2: Stop.
3: Ni oui, ni non. Ni rillettes, ni 24 heures.
0: J'ai envie de vous dire, tout est dans le jingle. Il ne faut pas dire oui, il ne faut pas dire non, il ne faut pas dire riette, ni 24 heures. C'est le concept du ni oui ni non, un peu revisité à la version sartoise. Vous êtes prête, Béatrice?
2: Pas, mais sans dire oui ni non, ni riette ni ça.
0: C'est ça. Si vous me dites oui, c'est perdu. Si vous me dites non, c'est pareil. Riette et 24 heures. On aura deux manches de 30 secondes avec une salve de plusieurs questions. Et chaque manche vaut 3 points. Si vous réussissez les deux manches, ça fait un total de 6 points. Ouais. Le maximum. Et si c'est ça, vous vous qualifiez vraiment en première place pour le moment, Béatrice. On est parti?
2: Ouais. C'est bon.
0: Est-ce que vous avez bien suivi le sport récemment, Béatrice?

0: Peut-être.
1: Vous nous écoutez lorsqu'on fait des émissions spéciales, comme demain par exemple?
0: Hier.
1: Est-ce que vous savez ce qu'il y a eu récemment au Mans?
0: Je sais pas.
1: Au stade Marie-Marvin, ça vous parle pas?
0: Des fois.
1: Très bien. Est-ce que vous avez une idée de qui a gagné la semaine dernière entre Le Mans et Reims?
0: Pas du tout.
1: Eh bien, vous avez bien raison, parce que personne n'a gagné. Ça a été un match nul. Bon, jusque-là, vous vous en sentez pas trop mal, Béatrice. Ça vous fait 3 points. On passe à la deuxième manche. Vous êtes toujours prête, Béatrice?
0: Bien sûr.
1: Vous trichez pas, hein?
0: Pas du tout.
1: Vous le promettez?
0: C'est sûr.
1: Vous savez, il y a un événement qui se passe chaque année sur le circuit du Mans. Comment ça s'appelle?
0: Je sais pas.
1: Vous savez pas? Bah, vous êtes sartoise quand même.
0: Moto, ouais, les voitures.
1: Vous n'êtes pas sartoise, Béatrice?
0: Pardon, j'ai pas compris.
1: Oui, vous n'avez pas compris. En tout cas, c'est très bien joué, Béatrice. Ça vous fait un total de 6 points. Vous avez été forte quand même, faut pas craquer.
0: Je craque pas du tout.
1: Ah bah, non, mais c'est fini le jeu, Béatrice. Là, ça y est, vous pouvez me répondre normalement. Ça s'est bien passé, pas trop stressant?
0: Ouais, super.
1: Bah, ça vous met en première place avec 6 points. Je vous le dis, c'est pas mal pour vous, Béatrice. On aura encore deux autres candidats. S'ils arrivent à faire 6 points aussi, on vous rappellera pour vous départager. Mais jusque-là, c'est pas mal comme score.
0: Tant mieux pour moi.
1: Bon, alors vous restez disponible si on vous rappelle en fin d'heure, et sinon je vous souhaite une très bonne dégustation et une bonne journée.
0: D'accord, eh bien merci beaucoup.
1: Merci d'avoir joué avec nous. On repart en musique de notre côté avec Philippe Lafontaine et son cœur de loup. Vous pouvez nous appeler au 02 43 29 10 10. Vous aussi, vous pouvez essayer de tenter votre chance comme Béatrice en tentant d'arracher les 6 points. Vous écoutez Ici Men, il est 11h31.

0: par Philippe Lafontaine sur votre radio Issimène. De quoi se trémousser dans votre voiture ou si vous nous écoutez de chez vous, dans votre cuisine par exemple. En ce 8 mai, on a quelques infos locales et pratiques pour vous et c'est Bruno Vandestick qui vous les donne.
1: 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Grand Prix de France Moto, nous y sommes avec les premiers essais officiels. Aujourd'hui, en ce qui concerne le plan de circulation autour du circuit Bugatti, il reprend globalement celui des 24 heures moto. Notez ceci, d'aujourd'hui à dimanche, le boulevard des Italiens, l'axe entre le circuit et l'aéroport, ne peut être emprunté que dans le sens Lénier-Le Mans. Sens unique aussi pour l'avenue du Panorama, de la rue Lénier à l'avenue Georges Durand. L'avenue du Parc des Expositions reste ouverte, mais dans le sens Centre Expo, rue de Lénier. Les commerces de Family Village et de toute la zone des Nodières reste ouverte, accessible. Prenez simplement vos précautions. La circulation sera très dense tout ce week-end dans ce secteur. Vous aimez bien quand tout est fleuri autour de vous et vous vous dites, mais comment font ces hommes et femmes pour constituer des espaces fleuris aussi jolis? Trouvez la réponse mercredi prochain, 13 mai. Rendez-vous au jardin Jacques Pelletier, avenue de Rostov-sur-le-Don, pour découvrir les pratiques des jardiniers de la ville du Mans entre 14h et 16h. C'est gratuit. Et puis quand il n'y a plus de petits commerces dans les villages, il peut y avoir des solutions comme le retour des commerçants itinérant. Jean-Marc Valuet, boucher en est. Il fait étape à Mons et en Belin deux fois par semaine, le jeudi et le samedi, entre 10h et midi. Qu'on se le dise. 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
0: 11h36 et dédicace à Sébastien qui a joué avec nous en début d'heure. Voilà, un titre de film qui arrive. Ce sera un titre qui vient de Dirty Dancing. Sébastien, si vous nous écoutez encore, The Time of My Life. On l'écoute. No.

0: Time of My Life, titre issu de Dirty Dancing. Vous écoutez Ici Men, il est 11h40.
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0: Le cadeau n'a pas changé, c'est toujours deux places pour le parc d'attractions Terra Botanica, parc du Maine-et-Loire. Et ça y est, on a une troisième candidate avec nous, elle s'appelle Jacqueline, on l'accueille.
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0: Bonjour Jacqueline.
2: Bonjour.
0: Vous nous appelez d'où en Sarthe ?
2: Dumont.
0: Dumont, vous faites quoi de beau aujourd'hui, jour férié ?
2: Eh bien écoutez, je pense que je vais aller au bric-à-brac de changer.
0: Au bric-à-brac de changer, oui, c'est vrai, leur gros bric-à-brac chaque année qui tombe le 8 mai, évidemment.
2: Oui.
0: Alors, le jeu de 11h, est-ce que vous y avez déjà joué avec nous ?
2: Non, jamais.
0: Jamais ? Alors c'est simple, on a plein de mini-jeux, une roulette aléatoire, vous nous dites stop, et ensuite on tombe sur un jeu que je vous explique. C'est parti, vous me dites
2: d'accord.
0: Stop, Jacqueline.
2: D'accord. Stop.
3: 6, ça suffit.
0: Sur une thématique d'actualité, vous devez trouver 6 mots en lien avec un thème que je vais vous donner. Et comme le nom du jeu c'est 6, ça suffit. Si vous arrivez à 6 mots, c'est gagné, ça fait 6 points. Et si vous me donnez moins de 6 mots, c'est 1 point par bonne réponse, Jacqueline. Le thème du jour, c'est le 8 mai. La capitulation de l'Allemagne nazie en fin de guerre, en fin de guerre mondiale. Vous devez me donner 6 pays qui ont participé à la libération avec la France. Vous avez 30 secondes.
2: Les États-Unis, l'Angleterre, la Pologne, Canada, il m'en manque combien, deux là ?
0: Il vous en manque deux.
2: Je sais plus.
0: Il vous reste,
2: Je sais plus ce que j'ai
0: 20
2: dit, l'Italie, je crois, et puis il m'en manque un. Qu'est-ce qu'il y a ? Alors, je panique.
0: Vous inquiétez pas, il vous reste 14 secondes.
2: La Belgique, je crois, non ?
0: 6, ça suffit. Franchement, bien joué Jacqueline.
2: Oh là là.
0: Ah non mais bien joué. Quand j'ai vu le jeu sous mes yeux, je me suis dit c'est pas forcément évident pour quelqu'un qui a beaucoup de culture comme vous, Jacqueline. Ça va, mais les États-Unis et l'Angleterre qui sont les.
2: Plus que je vous avais dit.
0: Bah en tout cas, vous m'avez dit 6 bonnes réponses, la Belgique, le Canada, les États-Unis, l'Italie, la Pologne et l'Angleterre, enfin le Royaume-Uni. Il y avait d'autres réponses qu'on pouvait donner comme l'Australie, la Norvège, la Nouvelle-Zélande et les Pays-Bas.
2: Oui, c'est ça. Je savais qu'il y avait encore d'autres pays vers le nord, mais ça venait pas.
0: Et ben en tout cas, bien joué Jacqueline, vous avez 6 points. Donc ce qui vous fait une égalité avec Béatrice qui a joué avec nous quelques minutes auparavant. Ce qui fait qu'on va peut-être vous rappeler en fin d'heure, histoire de vous départager. Vous restez bien à côté de votre téléphone ?
2: Oui, d'accord, merci.
0: Merci beaucoup Jacqueline et merci d'avoir joué avec nous. 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
0: Vous aussi, vous pouvez nous appeler pour tenter de remporter ces 2 places pour le parc d'attractions Terra Botanica. Vous nous appelez 02 43 29 10 10, ce qui nous laisse le temps d'écouter un peu de musique. Recommence-moi par Santa. Je

0: Recommence-moi sur votre radio Ici Mène, il est 11h47.
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0: Et le cadeau est le suivant aujourd'hui, 2 places pour le parc d'attractions Terra Botanica. Notre dernière candidate est avec nous et elle s'appelle Florence.
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0: Bonjour Florence.
2: Oui, bonjour Lilian.
0: Je vois que vous nous appelez de la chapelle Saint-Aubin.
2: C'est exact, oui, mais là je suis sur la route, c'est pas moi qui conduis. Hein.
0: Ah, vous m'avez fait peur, j'allais vous dire, il faut s'arrêter sur le bas-côté.
2: Non, pas du tout. Non, je suis passagère en direction Brest.
0: D'accord, vous êtes de la Sarthe quand même, du coup la chapelle Saint-Aubin, oui, c'est bien ça.
2: J'habite à la chapelle Saint-Aubin, je travaille.
0: On est bon, on ne fait jouer que les Sartois sur Ici-Mène, je vous le dis.
2: Oui, ben, j'écoutais sur l'appli parce que j'ai l'application Ici-Mène sur mon téléphone.
0: Très bien.
2: Et j'écoutais depuis mon téléphone parce que là, dans la voiture, automatiquement, c'est ici, mais Braise, Bretagne.
0: Eh oui, Braise-Izel, on les salue d'ailleurs. Ouais. Vous connaissez le concept du jeu de 11h, Florence ?
2: Tout à fait.
0: On a plusieurs mini-jeux, une roulette aléatoire, vous me dites stop et on tombe sur un jeu que je vous explique. C'est parti, vous me dites stop quand vous voulez, Florence.
2: D'accord. Stop.
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0: Tout simplement, des questions en lien avec l'actualité sartoise. Donc on a 3 questions, c'est 2 points par bonne réponse et vous avez 15 secondes pour répondre à chaque question. On est parti sur la première, une question Grand Prix de France Moto. Quel pilote a fait une jolie surprise aux enfants malades et enfants handicapés en participant au premier de cordée ?
2: Je sais pas, j'ai pas plusieurs propositions, je dois savoir.
0: Vous le devez le savoir, oui.
2: Non, je ne connais pas le Grand Prix, tout ça, non.
0: Vous ne l'avez pas ? Je vous donne la réponse, Florence, c'était Johan Zarco,
2: d'accord.
0: Voilà, pilote français assez connu, on peut le dire, voilà, quand même très connu. Question numéro 2, question patrimoine, c'est peut-être un peu plus pour vous, Florence. Quel monument sartois est en lice pour représenter les Pays de la Loire au concours du monument préféré des Français ?
2: L'abbaye de l'Épaule,
0: alors là, ni une ni deux, vous l'avez direct. Donc ça vous fait...
2: Direct.
0: 2 points. Et dernière question football. Le Mans FC, vous avez suivi ?
2: Le Mans FC, vite fait.
0: Bon, c'est le moment de suivre parce qu'on va peut-être monter en Ligue 1 demain, je vous le dis. Donnez-moi le score de la rencontre de la semaine dernière, Le Mans-Reims.
2: 1-1.
0: 1-1, un partout. C'est une bonne réponse, ouais. Florence. C'est tout à fait ça. Ça vous fait 2 plus 2, 4. D'accord. Donc 4 points, c'est pas suffisant pour aller en finale. Mais merci d'avoir joué avec nous, Florence.
2: Ben, je vous en prie, merci à vous.
0: Et comme vous n'avez pas gagné, vous pouvez rejouer quand vous voulez. Vous pouvez même nous rappeler dès lundi.
2: D'accord, super. Eh ben, merci beaucoup.
0: Merci beaucoup et très bon 8 mai. Et bon week-end, Florence.
2: Vous aussi, merci. Bon week-end. Au revoir.
0: On repart avec un peu de douceur. Dalida, il venait d'avoir 18 ans. Et ensuite, notre grande finale, nos 2 finalistes que l'on rappelle pendant que l'on écoute cette chanson.

0: Merci d'écouter Ici Men, c'était Dalida, évidemment.
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0: Et on a deux finalistes dans ce jeu de 11h, Jacqueline et Béatrice, qui ont toutes les deux marqué 6 points. Elles sont avec nous et une question pour les départager qu'on va découvrir tout de suite.
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0: Jacqueline, Béatrice, tout va bien ?
9: Oui.
0: Vous pouvez vous saluer, vous pouvez vous dire bonjour.
9: Bonjour.
0: Très sympa ce petit bonjour. 11h54 et une question pour vous départager. Une question football, encore une fois. Le Mans FC joue contre Bastia demain, donc évidemment on peut passer en Ligue 1. Évidemment, une question là-dessus. Le nombre de points du Mans FC actuellement en classement de Ligue 2 est de combien de points, Béatrice ?
9: Je dirais 2.
0: 2. Jacqueline, combien ?
9: 59.
0: Jacqueline, c'est un tout pile. C'est un tout pile. C'est la bonne réponse.
9: Super.
0: Félicitations, Jacqueline. Bon, Béatrice, visiblement, vous suivez pas trop le football.
9: Non.
0: Ouais, c'est vrai que deux points, c'est vraiment très très peu. Une victoire, ça compte trois points. Donc, c'est vrai que deux points, c'est deux matchs nuls, c'est compliqué.
9: Ah oui, dommage, mince, dommage.
0: Dommage, mais merci en tout cas d'avoir joué avec nous, Béatrice. Et vous pouvez nous rappeler quand vous voulez.
9: D'accord, au revoir, bien merci.
0: Et très bonne journée. Jacqueline, félicitations, vous les avez remportées, ces deux places pour Terra Botanica.
9: Oui, merci beaucoup.
0: Vous comptez y aller avec qui ?
9: Avec ma fille, je pense.
0: Avec votre fille, non, vous n'y êtes jamais allée dans ce parc ?
9: Si, j'y suis allée, mais il y a quelques années déjà, ça doit faire 5 ans ou 4 ans, oui, c'est à peu près, je ne me rappelle plus vraiment.
0: Et quels sont vos souvenirs ?
9: Bah écoutez, ça m'avait plu, je connaissais pas, c'était vraiment très bien.
0: Voilà, bah comme ça vous pourrez le redécouvrir, vous avez jusqu'à la mi-septembre pour y aller.
9: D'accord, merci, donc je sais plus.
0: Bon voilà, jusqu'à la mi-septembre, vous pouvez profiter de ces deux places. C'est ça, vous venez nous voir à la radio, tout simplement, sur.
9: Oui.
0: Bah voilà, tout simplement, avenue Pierre Mendès France. Merci beaucoup, Jacqueline, d'avoir joué avec nous et très bonne journée.
9: C'est moi qui vous remercie beaucoup.
0: Mais merci, et on repart en musique. Vos infos locales arrivent dans 5 minutes. Pour l'instant, status quo in the army now. De quoi se motiver avant le repas de midi, ça fait du bien.

0: Status quo in the Army Now, vous écoutez ici même, il est 11h59, vos infos locales arrivent dans un instant.
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0: Très bonne fin de matinée à l'écoute d'ici même, il est midi, dans quelques secondes. Votre actualité, votre journal présenté par Léa Dubost. Bonjour Léa.
2: Bonjour Lilian, bonjour à tous.
0: Plus de 500 personnes réunies à la Flèche ce matin.
2: Pour la cérémonie du 8 mai 1945, la commémoration de la victoire des Alliés sur l'Allemagne nazie se déroule cette année en présence de Jordan Bardella. Le président du Rassemblement National est aux côtés de Romain Lemoyne, le premier maire d'extrême droite de la Sarthe. Bonjour Julien Penaud.
3: Bonjour Léa, bonjour à tous.
2: Vous êtes justement à la Flèche où Jordan Bardella a donc attiré du monde ce matin.
3: Et oui, beaucoup de monde, Léa, autour de ce monument aux morts où sont inscrits 140 soldats nés à la Flèche et morts au combat pendant la Seconde Guerre mondiale. Mais l'attention s'est portée sur Jordan Bardella. Malgré le caractère solennel de cette cérémonie, le président du Rassemblement National a déposé, comme vous l'avez dit, une gerbe de fleurs avec Romain Lemoyne. Une médaille a aussi été remise à une fille d'un chef de bataillon. Une élève de CM2 a fait un discours sur les conséquences tragiques de la Seconde Guerre mondiale avant que des Jordan président ne retentisse dès les commémorations terminées, car cette visite symbolique est évidemment politique. Jordan Bardella a choisi la Flèche, où le RN a gagné les élections municipales. Romain Lemoyne incarne ainsi cette percée du RN, cette conquête de l'Ouest, comme le surnomme le parti d'extrême droite, et cela à moins d'un an de la présidentielle. Quelques personnes d'ailleurs criaient à la récupération politique dans le public, mais globalement la cérémonie s'est plutôt bien passée. On a eu aussi quelques drapeaux européens, comme un pied de nez au fait que celui du fronton de la mairie a récemment été retiré par le maire RN. Jordan Bardella est maintenant parti de la mairie pour aller en direction de la salle Printania où il tiendra un discours à 13h.
2: Julien Penaud en direct de La Flèche pour ici même. D'autres cérémonies ont eu lieu un peu partout dans le département ce matin pour le 8 mai, notamment à Sablé, au Mans et à La Ferté-Bernard. Durant la Seconde Guerre mondiale, justement, ils ont sauvé une famille juive et ils ont été arrêtés pour ça. Adolphe et Suzanne Busson, un couple de la Sarthe, a reçu hier au Mans la médaille des justes parmi les nations à titre posthume. Reportage à retrouver sur le site internet d'Issimène. Sur ici.fr également, le témoignage de Solène Leprince, seule rescapée du drame de Thorigné-sur-Dué en 94. Elle a pris la parole pour la première fois hier lors de l'audience à la cour de révision à Paris. Son oncle Dany Leprince réclame l'annulation de sa condamnation et la révision de son procès. Il saura le 2 juillet prochain si sa requête est acceptée ou rejetée.
0: En football, nos voisins Lavallois vont devoir, à contre-cœur, supporter le Mans FC demain soir.
2: Et oui, nos meilleurs ennemis mayennais ne s'attendaient pas à devoir compter sur le Mans FC pour se maintenir en Ligue 2. Pour obtenir la 16e place, synonyme de barrage pour le maintien, les mayennais sont en concurrence avec Bastia. Bastia, qui vous le savez, accueille le Mans FC demain soir. Alors, les supporters Lavallois prient pour une défaite corse, mais ce n'est pas pour autant qu'ils encouragent les 100 et or, Gilles Damingui.
4: L'entraînement des footballeurs lavallois est sur le point de se terminer. Derrière le grillage, Pacôme observe.
5: Je les sens bien les joueurs, ça va le faire.
4: Ce jeune supporter pense que Laval va gagner et Bastia aussi.
6: En tant que lavallois, on souhaite pas que le Mans monte en Ligue 1. Faut pas se fier au Mans en fait. Faut pas calculer ce qui se passe à côté. Faut se concentrer sur nous-mêmes. Si on gagne, on est barragiste. Donc faut pas penser au Mans, faut pas penser à Bastia. Pas aller le Mans, non. Pas aller le Mans.
4: Anthony, lui, compte sur un petit coup de pouce du Mans FC pour aider Laval à se maintenir.
7: Faut que Le Mans joue dans notre sens et une victoire, même s'il y a un peu de rivalité, mais là il faut qu'il gagne pour au moins que freiner Bastia quoi.
4: Donc pour une fois, contrairement à d'habitude, vous encouragez Le Mans aussi un petit peu?
7: Sans les encourager, mais je leur souhaite de gagner.
4: Allez Le Mans ou pas?
7: Non, quand même pas, on va pas exagérer. Allez Laval surtout.
4: Paul est un habitué du stade Le Basser, il pense que Bastia peut faire un résultat à domicile. Alors ce Mayennais va-t-il encourager Le Mans à distance?
8: Un tout petit peu quand même, parce que j'ai des enfants sur Le Mans, alors faut que je partage la chose un peu.
4: Est-ce qu'un supporter du stade lavallois peut dire exceptionnellement « Allez Le Mans » ?
8: Non. C'est trop dur, oui. Trop dur quand même. On est quand même lavallois, quand même.
4: Il y a cette rivalité qui reste.
8: Voilà.
4: Une rivalité et peut-être aussi une pointe de jalousie.
2: Et oui, peut-être un peu de jalousie, car les Manceaux ne jouent pas leur maintien en Ligue 2, mais bien leur montée en Ligue 1 demain soir. En cas de victoire, ils fileront tout droit vers l'élite, un an seulement après leur arrivée en Ligue 2. Le match sera à suivre en direct sur votre radio ici même. Enfin, l'autre événement sport de ce week-end, c'est le Grand Prix de France Moto au Mans. Les essais libres ont commencé ce matin sur le circuit Bugatti. Cette après-midi, les fans pourront notamment rencontrer le Français Johan Zarco, vainqueur l'année dernière. Il sera vers 18h15 dans la fan zone. Le temps pour aujourd'hui, Lignan.
0: Météo France nous annonce du beau soleil avec quelques petits nuages cet après-midi, mais des bonnes températures, 20 degrés à Vibray, 21 en maximale à Sablé-sur-Sarthe ou à Château du Loir, et les températures vont redescendre tranquillement dans la soirée. Ce qu'il faut retenir, c'est qu'on aura de la pluie demain, notamment des averses demain après-midi, et de la pluie encore toute la journée dimanche, donc sortez les caouets et les parapluies ce week-end. Il est 12h05 d'ici quelques secondes, et la suite des programmes avec Valérie Damido et Éric Bastien pour votre émission préférée, Au Taquet. On va bien rigoler.
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5: Bonjour la France, j'espère que tu vas bien. La France, pour ceux qui sont en week-end, eh ben, profitez bien, il fait beau. Ça va, Éric ?
9: Ça va, et toi, ma Valérie ?
5: Bah écoute, on travaille
9: c'est
5: le
9: 8 mai. Eh, on est là. Hein.
5: Moi j'adore. Alors,
9: non, mais c'est du direct. Permettez-moi de dire qu'il est 12h05, 24,
5: oui,
9: 25, bah, 26.
5: Oui,
9: on est bien en direct.
5: Et nous sommes en direct pour la finale. Une finale exceptionnelle que de femmes. Quatre femmes qui ont gagné cette semaine, dont trois candidates de la team Valoche.
9: Ouais.
5: Une rescapée de la team Eric. Ah, je vous rappelle les cadeaux. Alors, le premier prix, c'est un séjour pour 4 personnes à Foura. Alors, on connaît tous le Fort Boyard. Et vous savez à quel point on aime le Fort Boyard. Moi, j'y ai participé 6 fois, j'adore cet endroit, c'est sublime. Oui. Et votre radio ici est très attachée au Fort Boyard. Et oui, on fait un cadeau à Foura, pourquoi ? Parce qu'aujourd'hui, la mer, le temps ont fragilisé un peu notre fort. Et il faut vraiment qu'avant qu'il s'effondre, on fasse des travaux. Donc du coup, un appel aux dons est lancé sur fondation-patrimoine.org pour préserver notre fort national. Alors, cette semaine, du coup, on s'est dit, eh ben, c'est l'occasion d'offrir un séjour au camping 3 étoiles, le Cadoret. Évidemment, la croisière autour de Fort Boyard avec la compagnie Interil. Évidemment, un petit repas au restaurant le 31 à Foura.
9: C'est sympa.
5: Et voilà, donc si vous gagnez le premier prix, c'est ça. Et si vous ne gagnez pas la visite au père Foura dans la vigie, qu'est-ce qu'on gagne ?
9: Un jour, une énigme, vous le savez.
5: Ah, l'énigme
9: c'est
5: du père
9: Foura.
5: Hein,
9: c'est la dernière.
5: Oh ! Oh !
9: Petite mais précieuse. Écoutez, c'est une vraie énigme du père Foura.
5: Ah.
9: Petite mais précieuse, je renferme un trésor odorant. On me perce sans délicatesse pour offrir aux dormeurs leur breuvage réconfortant. Seul, je ne vaux pas grand-chose, mais avec ma machine, je deviens indispensable.
5: J'ai pas.
9: Qui suis-je ?
5: Je ne sais pas, je suis quoi ?
9: La dosette.
5: Ah, la dosette !
9: La dosette ! On la perce sans délicatesse.
5: Ah oui, d'accord, ok.
9: Les 32 dosettes !
5: Ah, d'accord,
9: les 6 verres en verre !
5: Très bien, la cafetière, les 32 dosettes, les 6 verres en verre de notre ami Malongo.
9: Merci.
5: J'embrasse le père Foura, toute l'équipe du Fort Boyard.
9: Merci Valérie, on vous adore.
5: Oui, passe-partout, passe-muraille.
9: Les araignées aussi, vous adore.
5: Oh bah oui, allez, on accueille tout de suite nos 4 candidates vainqueurs de la semaine. Comment ça va Laura, Marilyn, Agnès et Hélène ?
9: Bonjour.
10: Bonjour, super bien.
5: Ah, voilà, tout le monde est content. Alors, vous êtes les rescapés de la semaine, c'est-à-dire que les femmes, une fois de plus, ont cartonné et vous avez toutes les quatre gagné. Maintenant, il va falloir faire 2 demi-finales. La première demi-finale va opposer Laura contre Marilyn, la rescapée d'Éric.
9: Bravo Marilyn.
5: Ce qui veut dire que Agnès et Hélène, vous pouvez gentiment aller faire un petit café, brûler des bougies, faites ce que vous voulez, mes petites chéries. Alors, Laura, tu as joué avec nous lundi. Comment ça va ?
10: Oui, ça va bien, merci. Et vous ?
5: Bah, écoute, nous, on est contents, on est là, on sait qu'il y a des filles qui vont gagner, c'est magnifique. Alors, tu as 33 ans, je le rappelle. Tu habites à Tartas dans les Landes.
10: Oui, c'est ça.
5: Tu es en concubinage avec Mathieu et tu as 2 chiens et 1 chat.
10: Oui, toujours.
5: Ah, super. Qu'est-ce que tu vas faire ce week-end ? Tu ne travailles pas aujourd'hui, j'imagine ?
10: Non, je ne travaille pas. Je suis en week-end. Et ce week-end, du coup, ça va être tranquille à la maison. Jardinage. Aujourd'hui, on va profiter du beau temps pour jardiner avant l'arrivée de la pluie.
5: Ah, ça va se gâter le temps même chez toi, dans les Landes ?
10: Je crois, oui. Mais pour le moment, on profite du soleil. Il y a du soleil, on en profite.
5: Ah, ça c'est bien. Donc lundi, on reprend le travail, c'est ça ?
10: Ouais, c'est ça.
5: Et peut-être qu'on gagne le séjour à Foura, peut-être.
10: Mais peut-être, on y croit.
5: Est-ce que tu as déjà visité la région? Est-ce que tu as déjà fait la croisière? Et que, est-ce que tu connais le Fort Boyard?
10: Oui, je connais le Fort Boyard. J'ai déjà été dans la région et je suis une grande fan de Fort Boyard. Surtout quand j'étais petite, j'adorais regarder.
5: Et voilà.
11: Et combien de temps, Fort Boyard?
5: Bah moi j'ai fêté les 30 ans il y a quelques années, donc j'imagine qu'il y a un peu plus de 30 ans, voilà. Donc tu as dû me voir revêtue de ma combinaison rouge en nylon, j'ai toujours été extrêmement mon avantage dans cette émission. On va tout de suite marquer le premier point, on va parler loto. Alors, écoute bien, le tout premier numéro à être sorti au loto, donc la première fois qu'il y a eu un tirage du loto, c'est-à-dire il y a moult temps, eh bien, il paraît que c'est le 27. Est-ce que c'est vrai ou faux, top chrono?
10: Faux.
5: Eh bien, t'as bien raison, le premier numéro tiré au loto, c'était le 31, c'était le 19 mai 1976. Et donc, c'était pas du tout le 27, ça veut dire que tu as un premier point.
11: Bon, Marilyn, moi, je suis très, très content de te retrouver parce que t'es la dernière.
12: Bonjour.
11: Ah, bonjour, Marilyn. T'étais avec nous hier et tu es la seule de mes candidates, t'es la rescapée. Marilyn. Tu sais que tous mes espoirs reposent sur toi aujourd'hui.
12: Oh oui, j'aimerais bien, je croise les doigts.
11: Bah moi aussi, avec Ici Alsace, t'étais avec nous, je l'ai dit hier jeudi, t'habites toujours à Haguenau, t'as pas déménagé depuis hier, tout roule.
12: C'est bien.
11: Bon, oui. Dis-moi, on t'a parlé de ton passage à la radio hier, t'as eu, je sais pas, des coups de fil, tes enfants t'ont écouté?
12: Oui, les enfants, les amis, j'ai branché tout le monde.
11: Waouh, super. Bah, ça fait plaisir, on salue Alexandre, il est Benjamin des enfants. Et puis le petit Lilian, hier tu nous as raconté que t'achetais les Ninjago, les cartes Pokémon pour lui.
12: Voilà, c'est ça.
11: Ah ouais. Je sais pas, comme t'aimes les brocantes, il y a une brocante du côté d'Haguenau, par exemple, ce week-end ou pas? Non,
12: non.
11: Qu'est-ce que tu fais ce week-end, week-end du 8 mai, un peu prolongé, t'as des choses de prévues ou pas, Marilyn?
12: Ben, la semaine dernière, j'ai cassé mon bras, donc je suis clouée,
11: Tu peux marcher quand même, t'as les jambes.
12: Voilà, j'ai cassé le radius, justement, mon bras gauche.
11: Écoute, du moment que tu as la tête et les jambes, là j'ai besoin de la tête, allons-y tout de suite, midi 11, c'est la finale, et je sens qu'on va à four. Ah oui,
5: allez,
11: on est prêt à y aller. Ah, c'est beau, ça tient. Ta-da-da-da. Ta-da-da-da.
5: Qu'est-ce que c'est pompeux, cet hymne?
11: Ouais, mais c'est la tradition.
5: Oui, bien sûr.
11: Marilyn qui est mariée à Alain, depuis combien de temps d'ailleurs?
12: 45 ans.
11: Ah oui, c'est bon,
5: voilà, on se l'est dit hier.
11: Selon une croyance antique, se marier au mois de mai porterait malheur. Selon une croyance antique, se marier là, ça porterait malheur. Vrai ou faux? Top chrono, 5 secondes.
12: Ouais.
11: Bah t'as raison, parce que selon une vieille croyance, mariage en mai ne fleurit jamais. Une idée qui remonte à la Rome antique, parce que c'était associé au rite des morts. Mais ça reste, dans tous les cas en France, un mois le plus populaire pour se dire oui.
5: Ah bah, c'est les...
11: ah oui.
5: Voici le mois de mai, en mai, fais ce qu'il te plaît. Alors, Laura, un point, Marilyn, un point. Et là, tout de suite, on part avec les frérots de la Vega. On va écouter le chant des sirènes. Vous écoutez ici, on vous aime, à tout de suite.
11: Encore une chanson écrite pour vous, ça.
5: Évidemment.

0: Elles font tadadadam, tadadadam,
1: c'est
0: les
1: vrai.
0: Sirènes.
1: Ben ouais. C'est exactement ce qu'elles font, c'était le chant des sirènes, c'était Frérot de la Vega à 12h15.
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0: Nous sommes au taquet avec Laura qui joue avec Ici Gascogne et Marilyn qui joue avec Ici Alsace. Alors, Dudon, on n'en a pas parlé, il paraît que si t'étais un animal, t'aimerais bien être un chat. Pourquoi un chat?
3: Parce que ça se prélasse toute la journée. J'aimerais bien être un chat. C'est un esprit libre.
0: Un esprit libre. Bon, c'est vrai en même temps que ça dort, ça se promène, ça chasse les souris, ça fait pas grand chose.
3: C'est ça.
0: Oui, voilà, on est d'accord que c'est quand même
3: tranquille.
0: Assez cool. Alors, je ne t'ai pas demandé, mais tu aimes bien aller au karaoké? Tu connais bien les chansons françaises? Tu aimes chanter?
3: Moi, j'aime chanter. J'aime bien chanter, chantonner dans ma voiture, dans la salle de bain. Moi, j'aime bien.
0: Donc, tu connais bien. Ça t'arrive de faire des petits karaokés, quand même?
3: Oui, ça m'arrive.
0: Très bien, parce que là, tu sais, c'est le quiz musical et il va falloir trouver les mots dans la chanson. Tu vas écouter une chanson de Serge Gainsbourg. Tu vas voir que la chanson démarre, ça va faire pouet pouet deux fois.
1: Oui.
0: Et les pouet pouet deux fois, faudra que tu trouves quels sont les mots. Donc c'est Serge Gainsbourg, on écoute, c'est parti.
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0: Alors, j'avoue, j'en ai pas vous, mon amour, avant d'avoir eu poète poète de vous, mon amour. Qu'est-ce que c'est, les deux mots? Top chrono, 10 secondes.
1: Alors, le premier, c'est bavé.
0: Ouais.
1: Et ensuite, d'avoir eu vent.
0: Bavé et vent, et bah, tu sais quoi? On écoute tout de suite la chanson.
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0: Premier point.
3: Bravo.
0: Avoir vent de vous.

0: tu as 2 points de plus, ça te fait 3.
1: Laura, c'est bien. Marilyn, est-ce que tu, si t'étais tombée sur la javanaise, t'aurais identifié les deux mots ou pas,
2: hein? Non.
1: Non?
2: Non, oh là là.
1: Super un chanson, bien ce mot. Oh là là. Ouh, tu m'inquiètes un peu, ça.
2: Oh là là.
1: Marilyn, t'es ma dernière, my everything, my last, my love.
2: Oh, my love, my first.
1: Croisez les doigts. Ah oui, bah, allume des bougies, fais autre chose que les doigts, parce que je suis pas sûr que ça suffise. Toi aussi, si t'étais un animal, tu serais un petit chat, dis donc.
0: Bah, c'est vrai que les chats, c'est quand même tranquille. Hein. Enfin, ça dépend chez qui t'es. Hein.
1: Attention, Marilyn, c'est du training. Qui chante? Qui chante? Là? Oui, c'est qui chante là? On est vraiment mal. C'est donc pour vous, ça. Je suis mal.
0: Allez.
1: Non, attendez, elle aimerait déjeuner avec Brad Pitt. Je suis un peu jaloux. Qu'est-ce que c'est que cette histoire de Brad Pitt?
2: Bon, mon acteur préféré.
1: Ah, acteur préféré.
0: Bah, en même temps, il est très très beau, Brad Pitt. Moi, j'aime. Ah oui, j'aime pas les blonds, mais Brad Pitt, c'est quelque chose.
1: Mais allez, on va passer au coup. Ça va, 5 minutes, là, Brad Pitt. Bon. Marilyn. Concentration. Voici une chanson de Florent Pagny. On est sur du tube. La chanson, comme tu l'as compris, évidemment, va s'arrêter à 2 reprises. Et quand ça s'arrête, ça fait Valérie...
0: Pouet, pouet.
1: Elle le fait si bien.
0: Pouet.
1: On y va. Bonne chance.

0: Je vous prends que les débuts de chansons, hein. C'est que les débuts de chansons, donc ça peut vous aider. Savoir sourire à une qui passe.
1: Une inconnue.
0: Une inconnue, je note. N'en garder aucune trace, sinon celle du savoir aimer sans rien attendre en retour. Inconnu et quoi ? Quel est le deuxième mot ? Sinon celle du... Du quoi ?
1: Non, je ne suis pas passe.
0: Ouais. Bon, vérifions.
2: Savoir sourire. Alors.
0: Et bah voilà, une inconnue.
3: Un point déjà.
0: Déjà.
2: Garder aucune trace, sinon celle du plaisir.
0: Plaisir, Marilyn, le plaisir.
3: Et bah ça fait un point.
0: Oui, ça fait un point.
3: Deux pour Marilyn, trois pour Laura. Et là, tout de suite, on part. Ah là là là, 1978, un groupe que j'adore. Hold the line.
0: Oh, j'étais toujours pas né.
3: Moi j'étais né, j'étais en boom.
0: Ah ouais.
3: Mon petit gars, et on chantait tous sur Toto. Vous écoutez ici, on vous kiffe, à tout de suite mes chéris.
0: Elle est tiague ou pas?
3: Bam bam bam bam, pas à 12 ans.

0: The Line. 12h23, que de la bonne musique.
1: Ah ouais, que de la bonne musique. Allez, jingle.
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1: Nous jouons avec Laura qui a 3 points, qui joue avec ici Gascogne, et Marilyn qui joue avec ici Alsace qui a 2 points. Alors, on n'en a pas parlé quand tu as joué avec nous, ma petite Laura, mais il paraît que tu as rencontré Yannick Noah.
3: Saga Africa, ambiance de la brousse. Saga Africa, attention les secours. Saga
1: Alors, il paraît. Eh oui, on adore. Il paraît qu'il est passé dans un festival près de chez toi. Et alors, qu'est-ce qui s'est passé?
4: Eh ben, j'ai fait le pied de grue. Je savais où il logeait, dans quel hôtel il logeait. Donc, j'avoue, je suis allée traîner devant l'hôtel. C'était dans un petit village à côté de chez mes parents. Donc, je suis allée traîner.

0: Donc voilà,
1: on adore, on l'adore.
0: On adore.
1: Alors écoute bien, tu as 3 points. Si tu remportes les 5 points maintenant, c'est direction la finale et direction Fort Boyard. Alors attention, écoute bien, tiens une petite ambiance royale. Alors, une ambiance de musique royale. Pourquoi ? Parce que nous allons parler royauté. Quelle fleur est le symbole de la royauté en France ? Quelle fleur est le symbole de la royauté en France ? Top chrono, 10 secondes.
0: La fleur de lys.
1: Panam, pam, panam. Et oui, c'est dès le Moyen-Âge, elle est devenue l'emblème de la monarchie française, notamment sous Clovis Ier. On la retrouve partout sur les armoiries des rois, en particulier celle des Capétiens. C'est le symbole du pouvoir. Eh bien, ça veut dire que, as 8, tu es parti pour aller rencontrer le père Fourat, passe-partout et passe-muraille.
2: Marilyn, c'est pas bon.
3: Oh là là.
2: Ah oui, non, la Marilyn, t'étais mon espoir, t'étais mon joyau, et là...
1: Ah, c'est pas grave.
2: Marilyn, on a passé un bon moment et on va continuer encore pendant quelques minutes, mais tu l'as compris, ça ne suffira pas.
1: Eh oui.
2: Et une fois de plus, nous donnons raison à Valérie Damido, qui aura 3 candidats encore en lice, et forcément, ce sera un candidat de Valérie.
1: Eh
2: qui
1: mais
2: je vais peut-être reprendre le coaching d'un des candidats, forcément.
1: Oui, ça, on est obligé. Bon, hein.
2: Alors, on a parlé de tes rencontres, pour Laura, mais toi, c'est Enrico Macias.
4: Enfant de tout pays, dans des Romains.
2: Alors c'était à Saint-Tropez. Saint-Tropez, avec qui t'étais?
0: Avec ma fille, elle était petite.
2: Ah, il y a une petite anecdote quand même, hein.
0: Ah oui, j'ai insisté pour qu'elle aille le trouver dans la rue et puis qu'elle lui fasse un bisou. Et vraiment, il était en sueur, c'était au mois d'août, donc elle m'en veut encore.
2: Elle s'en souvient
0: encore.
2: C'était du collage, quoi. Ben oui.
1: Bah oui.
2: Oui, il avait chaud. Alors, pareil que tu ressors quand même. Dès que ta fille t'embête, pareil que tu ressors la photo pour l'embêter. Regarde quand t'étais. Non, mais bah alors, non, mais sérieux. Marilyn.
0: Pour l'embêter.
2: Bon. Marilyn, je vous rappelle.
1: On va jouer pour le plaisir.
2: Oui. Ça, de toute façon, on n'a pas d'autre choix. Marilyn, voici ta question.
1: On va mettre la musique d'abord, tiens, écoute.
2: La musique de quoi?
1: De ta question.
2: Ah oui.
5: Les animaux, les petits chats, surtout. J'aime aussi bien les chevaux.
1: Eh oui, les chevaux, évidemment.
2: Ah ouais, c'est les animaux de Renault. Quel métier consiste à redonner aux animaux morts l'aspect qu'ils avaient de leur vivant? Quel métier consiste à redonner aux animaux morts l'aspect qu'ils avaient de leur vivant? Top chrono, 10 secondes. Comment tu dis?
0: Taxidermiste.
2: Tu termines sur une bonne note, parce que oui, c'est bien taxidermiste qui consiste à préserver la peau de l'animal. Je sais à quel point tu aimes les animaux. Tu pars avec les honneurs, parce que t'as 7, hein. C'est du chouïa, hein. C'est du chouïa.
1: C'est du chouïa. Bien, bravo Marilyn, tu as très bien joué. Laura, à tout à l'heure. Là, tout de suite, c'est l'heure, évidemment, de la réclame, mais surtout de l'actualité dans vos régions, grâce aux 44 locales de votre radio.
2: Ici.
1: À tout de suite.
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9: On a 3 infos pour vous et on vous propose ce vendredi une sélection d'idées de sortie pour ce week-end de 3 jours. La grande histoire pour commencer le 8 mai, c'est la date historique de la fin de la Seconde Guerre mondiale. C'est l'occasion de visiter le musée Roger Bellon du nom de son créateur. 2000 pièces originales des chars, des armes, des uniformes de la guerre 39-45 présentées dans ce musée situé à Brulon. Il est ouvert tout au long de ce week-end du 8 mai entre 14h et 17h30. Voici une deuxième sélection d'idées de sortie. C'est très différent. C'est vendredi, c'est Laurie, autre forme de devoir de mémoire. Là, on est beaucoup plus léger, on est d'accord. Laurie, qui est Thomas, elle avait des milliers de fans au début des années 2000. À première vue, on se dit, 20 ans après, Laurie, c'est fini. Eh bien, pas du tout, sa tournée cartonne. Concert à Antares Arena ce soir à 20h, il reste des places. Allez, on se met au vert avec une dernière idée de sortie, un week-end pêche à la truite organisé à

0: étang communal d'Auvers-le-Hamon près de Sablé, c'est demain et dimanche. 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
2: Alors, je vous rappelle qu'on jouait avec Laura et Marilyn. Laura a gagné, donc elle sera en finale. On va jouer avec Agnès et Hélène. Mais d'abord, je vous rappelle que toute la semaine, pour les plus fidèles d'entre vous, vous avez joué au jeu du disque rayé.
3: Ah oui.
2: Et si vous avez bien noté tous les jours les mots qui se répétaient dans les disques rayés, normalement, aujourd'hui, ça devrait commencer à faire une petite phrase. Et si vous avez la petite phrase et que vous êtes sélectionné, eh bien, vous gagnez 10 000 euros de vacances grâce à votre radio ici et au club Bel Embra. 10 000 euros valables partout en France quand vous le souhaitez. 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On reprend la demi-finale. Oh, ah, ça y est, c'est reparti.
4: Reine des couleurs et des pinceaux.
2: Oh mon Dieu.
4: Je transforme les maisons sans coup de marteau. À la télévision, j'ai redonné vie à bien des salons. Avec énergie, humour et décoration. Qui suis-je? Oh,
2: Valérie Laligo.
4: Oui. Il est en forme, le père Foura.
2: Alors, le père Foura, si tu nous écoutes, je t'embrasse très fort. Tu as vu, tu peux compter sur Eric pour te donner des idées devinettes. Alors, Agnès et Hélène étaient mes candidates. Évidemment, il a fallu départager tout le monde.
3: Qui vous trahit?
2: Bah, qui me trahit? C'est le sort en a décidé ainsi. Je vais jouer avec Agnès. Hélène, tu vas jouer avec la petite personne.
3: Hélène, tu es déçue?
5: J'espère que je vais pas perdre, quoi, du coup.
4: Oh, la pression qu'elle me met!
2: Aïe, aïe, aïe, aïe, aïe, mon Dieu, mon Dieu! Alors, Agnès qui a joué avec nous mercredi, Agnès qui a un petit chat qui s'appelle Laurette, qu'on appelle Robocop. Comment tu vas, Agnès?
6: Oh, chère Valérie, ben je vais bien, je suis en pleine forme, là.
2: Tu sais que j'ai vu ta vidéo où tu danses pour c'est magnifique. Mais c'est magnifique. Oui,
3: des lunettes là, de fou.
6: Oui. Qu'est-ce que je fais aujourd'hui?
2: Bah, je l'ai vu hier la vidéo, tu danses comme une petite folle, c'est super. Ah, oui. Dis donc, t'as la patate, hein.
6: Oui, oui, c'est-à-dire que une autre vidéo qui est mieux, une sorte de pub. Où je suis en Michael Jackson féminine.
2: Là, mais tu vas nous envoyer ça tout de suite, tout de suite.
6: Je vais vous l'envoyer sur le WhatsApp.
2: Eh ben, j'espère bien. Alors, ma petite chérie, on va tout de suite marquer le premier point. Je t'emmène en

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1: Ah, ça, c'est Sylvie Vartan dans Émilie Jolie. Ah là là, qu'est-ce que j'ai aimé cette comédie musicale. Et on va parler d'Autriche et d'Autruche. Parce que il paraît que l'Autriche, le pays, tient son nom de l'Autruche, l'animal. Est-ce que c'est vrai ou faux? Top chrono, 5 secondes.
2: Faux pour moi.
1: C'est totalement faux. Le nom de l'Autriche vient de l'ancien allemand Österreichi, qui signifie royaume de l'Est. Rien à voir avec l'autruche. Bravo, premier point pour Agnès.
3: Bon, Hélène, qui me met un bon petit coup de pression. Moi, je suis ravi de t'accueillir, Hélène. Effectivement, ouais. Mardi, t'as joué avec Valérie. Mais là, on va y arriver, là, Hélène.
4: On va sauver l'honneur d'Éric aujourd'hui.
3: Bah hein. Oui, s'il te plaît, parce que j'ai perdu cette pauvre Marilyn.
1: Comme tu es gentille, Hélène.
3: Tu es généreuse. Ah, mais Hélène, t'as envie d'aller à Fourin? Tu connais un peu la région ou pas, d'ailleurs? Mais...
4: De loin, je connais le fort, mais j'y suis vraiment jamais. Jamais allé vraiment.
3: Et ouais, t'es jamais approché parce que là, avec le bateau, vraiment, tu vas tourner tout autour du fort et tu vas voir. On n'est pas très loin, hein, on peut pas trop s'approcher, mais on le tutoie du regard quand même. Hein. Ah oui.
4: Et oui, ça devrait être bien.
3: Et l'ambiance camping 3 étoiles, ça te dirait bien aussi?
4: Oui, ça serait pas mal avec les enfants et tout.
3: Bah ouais.
1: Il est très beau le camping. Hein. Hop, ouais. Hop.
3: Non, regardez, t'as trois enfants, hein. Théo, Jules et Roméo. Ils ont 13, 9 et 3 ans.
1: Mariés, ils vont se régaler.
3: Ah oui, mais bien sûr. Ouais. Puis Jérôme aussi, avec qui tu es marié. Bon, dis-moi, on va jouer tout de suite ou on attend un peu?
4: Eh bien, on y va.
3: Je crois que la réalisatrice, elle a donné la réponse. Tu vois, elle a envoyé le truc. Elle a dit, ça suffit, les gars, le week-end, j'ai envie d'y partir. Il y a des frites à la cantine. Qui est fermé aujourd'hui, d'ailleurs, la cantine. Voici la question et une illustration musicale.
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3: Alors ça, moi je reconnais pas, mais il paraît que c'est Serge Lama, ça je connaissais pas du tout.
1: Ah bah je connaissais pas non plus.
3: Serge Lama sur cette chanson, ok. Voici ta question, Hélène. Un homme boit en moyenne 60 000 litres d'eau tout au long de sa vie. Top chrono, 5 secondes, vrai ou faux? 60 000 litres d'eau toute la vie, toute sa vie.
4: Vrai.
3: Alors écoute, ça correspond à environ 2 litres par jour jusqu'à 80-85 ans. Et donc oui, ça fait bien 60 000 litres d'eau. Bravo. Oh Hélène, oh, je sens que j'ai fait le bon choix. Là. On est bien.
1: Allez, donc ça fait un point Agnès, un point Hélène. Et là, vous écoutez ici et on part avec Céline Dion. Les derniers seront les premiers. Vous écoutez ici, on vous aime, à tout de suite.

0: C'est un visionnaire, Jean-Jacques Goldman. Il a pensé à Hélène. Les derniers sont les premiers. C'est tout pour moi. C'est tout pour le jeu d'aujourd'hui, ça.
1: Jingle.
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0: Il y avait Céline Dion, j'ai oublié de le dire.
1: Nous sommes au taquet avec Agnès et Hélène qui ont un point chacune. Agnès, hein, qui a chanté avec les chœurs d'opéra pendant 20 ans. Et du coup, tu as chanté Diego au concert de Johnny au Stade de France en 98.
3: Oui, avec les chœurs de Pierre Molina, c'était fabuleux sous la pluie.
1: Bah, je sais, j'étais là, j'étais journaliste. Avec Jean-Claude Camus qui a dit, c'est le chœur gros.
0: Quand il a dû annuler, là.
1: Il pleuvait tellement, mon pauvre chou, si tu savais. J'étais journaliste, j'ai fait le reportage, j'ai pleuré, parce que moi, je suis fan de Johnny. Donc, t'as chanté Diego. Diego, libre dans sa tête. Alors écoute, Diego, libre dans sa tête, t'as chanté, donc tu connais bien les chansons. C'est le quiz musical, on va te faire écouter deux chansons, deux tubes, un après l'autre. Il y a un point par artiste que tu trouves. C'est premier titre, écoute bien, tu me dis qui chante.

0: Alors attention, 10 secondes, qui c'est qui chante?
1: Alors, je ne vois pas. Hélas, je ne vois pas.
2: International.
0: Shape of You, c'était Ed Sheeran. Ed Sheeran.
1: Oh, zut.
0: Ed Sheeran, c'est tellement bien Ed Sheeran. Bon, c'est pas grave, peut-être que tu vas te rattraper avec le deuxième artiste. Écoute bien, c'est une femme, c'est un tube. Et toi, c'est obligé, tu connais, parce que c'est un truc hyper dansant.

0: Oh là là.
1: Qui c'est qui chante?
2: Ah, c'est pas mon fort, ces chanteurs-là, justement. C'est ça, là.
1: Aïe, aïe, aïe.
2: Je m'y attendais pas et je vois pas. Bon, ben.
1: C'est
2: pas ma chance pour ces chanteurs-là.
1: Amy Stewart. Onward. Baby. Allez, eh bien, on reste à un point.
0: Elle a donc pas marqué de points sur ce quiz musical, on est
1: d'accord ? Non.
0: Oh là là ! Qu'est-ce que j'aperçois du haut de ma vigie ? Ça serait pas la victoire ! Ça sent bon la victoire, Hélène !
1: Tout ce qui est peau de l'ours, tout ce qui est peau de l'ours, je répète, tout ce qui est peau de l'ours.
0: Hélène, tête de tigre !
2: Bon, on Hélène,
0: bah écoute, on est pas mal là. On peut peut-être profiter méchamment du fait qu'elle a pas répondu pour encaisser deux points. Mmh. Ah, alors comme ça, on n'a pas le temps quand vous faites ça, c'est ça, faut y aller.
1: C'est pas ça, Valérie. Ça m'énerve, alors je suis un peu vénère, tu sais, okay. Tu me connais, donc ouais. Voilà, ça veut pas dire ça.
0: Pour stylo bique, la marque se plaint
1: Si tu savais comme la marque même.
0: Bon, eh bien je ne parlerai pas de l'Ouest américain où tu as envie de te rendre pour tes 40 ans. Non, j'en parlerai pas, c'est pas grave, mais je le dis quand même. Oui, bon, ça va. Bien sûr, c'est là où elle a envie d'aller.
1: Bah je sais, je sais.
0: Avant d'aller dans l'Ouest américain, on va aller dans la victoire. On va passer la ligne.
2: Et on va aller à Pourra, ça va.
0: Bien sûr. Mais je t'attends. Alors, déchaîné. Deux chansons, voici la première, à toi de reconnaître qui chante.

0: Hélène, je crois en toi. Quelques secondes de réflexion.
1: Irène Cara, Flashdance.
0: Irène Cara, la comédie musicale Flashdance, et le titre...

0: Eh ben écoute Hélène, on est bien, on a un point de plus, ce qui nous fait deux. Mais c'était pas fini car on peut en marquer un troisième. C'est tout ce que je te souhaite avec un nouvel artiste à identifier. Tu es concentrée Hélène ?
1: Je suis prête.
0: Allez, on y va.

0: Et c'est qui? Top chrono.
1: Kiss.
0: Comment tu m'as dit?
1: Kiss.
0: Kiss. Je le note.
2: Et c'est une...
0: C'est une bonne réponse, oui, bien sûr.
2: Was meant for loving you, baby,
0: oh,
2: you.
0: Oh, la vigie est en feu.
2: Ah, la vigie est en feu.
0: Oh, la vigie, le père Fourat n'en peut plus. Oh, Hélène, je vois.
2: Je viens d'avoir un texto du père Fourat qui me dit, faites bien attention,
0: je vois des
2: ça
0: clés.
2: Va péter.
0: Je vois des clés de camping.
2: Allez.
0: Oh, je vois un bateau.
2: Agnès, 1. Hélène, 3. Et là, tout de suite, on va chanter avec Florent Pagny, la dernière chanson du monde. Vous écoutez ici. On vous aime. À tout de suite.

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3: ICI, nous sommes avec Agnès qui a un point, Hélène qui a trois points. Alors, Agnès.
4: Oui.
3: Ah là là là là.
1: Qu'est-ce qu'il y a ?
3: Mais rien, je dis qu'Agnès n'a qu'un point, donc elle peut se rattraper. Alors, il paraît qu'une fois, on n'a pas raconté cette anecdote. Dis donc, il paraît que tu as un talent inutile, tu sais jongler avec des balles.
4: Ah, j'aime bien jongler, mais chez moi, pour m'amuser, attention. Hein.
3: Eh, mais c'est pas un talent inutile, hein, c'est un bon talent. Tu jongles avec combien de balles ?
4: Trois.
3: Bah, c'est beaucoup. Moi, je sais que c'est beaucoup. C'est très dur, moi, je trouve, de jongler. Voilà.
4: Non, c'est pas dur et ça détend beaucoup. Il suffit de s'entraîner.
3: Ah oui, c'est ça, toujours pareil, il faut faire les choses, quoi. Alors, il paraît qu'une fois, t'as failli quand même te retrouver avec une armoire sur ta tête.
4: Oh !
3: Ah bah oui,
4: vraiment, c'est un sketch à écrire parce que les pompiers se sont pas déplacés, les policiers se sont déplacés. Et puis, il y a de quoi écrire. C'était surréaliste parce que le chef des policiers qui avait soulevé l'armoire s'est enroulé dans mon store du côté de la chambre. Il pouvait plus se dérouler. Enfin, les ont regardé effaré. Enfin, c'était très drôle.
3: Oui, parce qu'elle a voulu ranger.
4: J'ai dit, vous êtes déroulé de quel côté ? Vous êtes enroulé, il me dit à droite. Je dis, vous n'avez qu'à vous dérouler du côté gauche. Il s'est déroulé. Ce qui est incroyable, quand même. Puis à la fin, il a appelé avec son appareil, là, il dit, ben, ça y est, ça s'est bien déroulé, on a redressé l'armoire.
3: Mmh. Et voilà, c'est
4: dément.
3: Elle s'est pris quand même l'armoire comme ça, qui était coincée. Elle était coincée sous l'armoire entre le lit. Enfin, c'était.
1: Mais faut pas jongler avec les armoires, on l'a
3: fait.
1: Bah oui,
3: hein. Bah écoutez, voilà. Elle a jonglé avec les armoires. Alors écoute bien, c'est ta dernière question. C'est la question à 5 points. Il faut que tu la remportes. Tiens, je te mets une petite en.
1: Oula.
4: Oui.
3: Ah oui, Mission Impossible à la flûte, c'est magnifique. Ah bah ça, on adore. On adore. Alors écoute bien. Quel mot d'argot désigne à la fois une fausse note et un journal ? Quel mot d'argot désigne à la fois une fausse note et un journal ? Top chrono, 10 secondes.
4: Fausse note et un journal, non, c'est foutu.
3: Et c'est un canard. Un canard.
4: Oh, quel bêta je suis aujourd'hui.
3: Oh, mais non, faut pas dire ça. Bon, bah, écoute, on sait là déjà que, bon, c'est Hélène qui ira à peut-être Foura. On verra.
5: Vous savez, Agnès, c'est comme une clé qui tombe à l'eau. Depuis ma vigie, je la vois aller, là, voguer avec les méduses.
3: Oh, mon
5: pauvre Dieu. Agnès. Au revoir, Agnès.
4: Au revoir.
3: Ah là là là là là.
1: Oh Hélène.
4: Oui.
1: Ah t'as gagné hein. Enfin t'as gagné.
3: Attends, on va essayer de voir si elle gagne, ouais, si elle trouve vraiment la dernière question.
1: Oui,
3: allez,
1: bien
3: là,
1: sûr.
3: Là.
1: C'est déjà un bon accessit quand même sur la phase finale, puisque tu es en tête et que là de toute façon tu seras avec nous avant 13h. Mais voici cette question qui te permet d'asseoir toute ta suprématie.
3: Oui, mais on va d'abord écouter la musique.
1: Mais elle arrive, regardez.
3: C'est ma chanson préférée.
1: C'est votre chanson préférée ?
3: Ah, j'adore.
1: Ah, vous aimez la littérature française, vous, hein ?
3: Non, moi j'aime la chanson parce que c'est la chanson du film.
1: Ouais, ouais. Non, je dis ça, mais mes enfants, ils n'arrêtent pas de chanter ce truc-là à la maison.
3: Mais c'est surtout la musique du film.
1: Bah oui, le film, on peut même le citer, Valérie, puisque voici la question. À qui doit-on la comédie Un petit truc en plus? C'est donc la comédie dont on parle. Bah, à qui en est le réalisateur, entre autres, hein, voilà. Top chrono, 10 secondes. Petit truc
4: Arthus,
1: en plus.
4: Peut-être.
1: Arthus, mais bien sûr, oui. Je dis entre autres parce qu'il en est le réalisateur, le scénariste, l'acteur principal. Je crois qu'il y a eu plus de 10 millions de spectateurs en salle, hein, sur ce film. Gros carton. Bah, gros carton pour toi, Hélène, aussi. Bravo.
3: Eh bien, c'est parfait. Nous aurons une finale, Laura, Hélène. Mais là, bon, bah écoute, Agnès, je t'embrasse.
1: Désolée, Agnès.
3: Et là, tout de suite, évidemment, bon, c'est l'heure de la réclame.
1: Oui, bah il faut que ça rentre un petit peu. Hein, donc,
3: Oh là là, ça y est, ça faisait longtemps qu'il n'avait pas parlé d'argent, celui-là. Tu peux pas ne pas parler d'argent.
1: C'est vous qui inventez ça.
3: Oui, réclame.
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3: C'est la finale. À ma gauche, Laura. Elle joue avec ICI Gascogne. Elle a 33 ans, elle habite Tartas. Et croyez-moi, elle va pas s'en laisser compter. C'est pas une tartasse. Elle a deux chiens, Ice et Oreo. Elle fait de la Zumba. Et croyez-moi, la Zumba, ça mène à tout. Surtout à Foura. À ma droite,
1: Hélène, qui, on ne sait pourquoi, a joué avec Valérie D'Amido mardi. Mais qui a choisi aujourd'hui vendredi de jouer avec la team des winners. Elle habite à Pau. Oui, elle est mariée à Jérôme. Elle n'aime pas du tout les activités à sensations. Mais surtout, elle a un porte-bonheur. Un collier qu'elle porte toujours depuis ses 30 ans qu'il n'a jamais quitté. Et qui va vous prouver dans un instant qu'elle va gagner. Oui.
3: Ah là là là là, Laura, Hélène, mes candidates de la semaine. Mon Dieu, comme je suis fière de vous.
1: Hélène est avec moi aujourd'hui.
3: Oui, oui, mais enfin bon, allez, qui l'a amenée en finale, c'est... Hein, voilà. Alors, mes petites chéries, bon bah là, laquelle des deux va partir à Foura? Laquelle des deux va gagner la cafetière? Eh bien, nous allons la prendre immédiatement, car nous allons jouer au bingo. Alors, pour encourager ma petite chérie, je vais te faire écouter un petit coup de calogé.

0: On adore, moi j'adore Calogero. Hein. Tu l'as déjà vu en concert?
1: Oui, plusieurs fois.
0: Oh là là.
1: Avec ma maman.
0: Oh là là,
1: elle est fan, donc.
0: J'adore. Bon, allez, on va tout de suite faire ce bingo. Et le bingo, il est simple. À mon top chrono, tu vas avoir 10 secondes pour me donner un maximum de mots étrangers, c'est-à-dire anglais, russe, espagnol, que sais-je. Un maximum de mots étrangers qu'on utilise au quotidien dans la langue française. Un maximum de mots étrangers qu'on utilise dans la langue française. Top chrono, 10 secondes.
1: Bruschetta, to-do list, checklist, check-up.
0: Alors, il y en a, tu m'en as donné 4, il y avait plus simple, il y avait babysitter, bazooka, bunker, boss, bowling, boycott, brunch, casting, interview, hobby, patchwork, hold-up, kidnapping, razzia. Donc tu m'en as donné 4, c'est déjà pas mal.
2: Hélène, ici Béarn Bigorre.
0: Je m'appelle Hélène.
2: Hélène, Valérie t'a amenée en finale, mais elle ne t'a pas amenée jusqu'à Fourard. Et c'est moi qui vais t'emmener jusqu'au camping de Cadoré.
0: Bien sûr.
1: Oui.
2: On a envie d'y croire. Bah, on a plus qu'envie, on va y aller.
0: Je joue de la musique. Je fais de la musique.
2: Hélène, dis-moi que tu veux partir. Allez.
1: Je veux partir.
2: Oui, voilà. Allez, on y croit. Hélène, pour t'encourager, un petit clou-clou. C'est la fleur de lys qui est à l'honneur aujourd'hui, 8 mai, c'est les Magnolias de Claude François pour t'encourager. Voici ton bingo. Tout se joue maintenant, les compteurs étant à zéro. Elle a marqué 4 points. Tu as compris qu'il faut marquer 5 points pour l'emporter. Ok, Hélène.
0: Ah, ok.
2: Hélène, je te demande en 10 secondes un maximum de mots français, de la langue française, qu'on a pour habitude d'utiliser ou qu'on entend à l'étranger. C'est donc le défi inverse. Maximum de mots français utilisés à l'étranger. Top chrono, 10 secondes.
1: Bonjour, voilà, merci. Boutique, façade, cuisine, croissant, champagne, omelette, bon appétit,
2: ben
1: c'est
2: oui.
1: La vie.
0: Ouais, c'est bon.
2: Oui,
0: bon appétit,
2: oui,
0: t'as
2: oui.
0: gagné. Oui, tu as gagné. Oui.
2: Envoyez-moi la musique, c'est gagné.
0: Mais tu te calmes.
2: Oui.
0: Ah là là là là. Bravo. Il y avait baguette, il y avait crème brûlée, il y avait café croissant, tu l'as dit.
2: Elle en a séduit,
0: il y avait flambé, sauté, enfin
2: ouais,
0: bon,
2: ouais,
0: ce que vous voulez que je vous dise.
2: Ouais.
0: Alors, ma petite chérie, tu as gagné le séjour pour 4 personnes à Foura. Tu vas, voilà, c'est quand même bien, pour 4 personnes, tu vas dormir 2 nuits au camping Le Cadoret. Tu vas surtout aller voir Fort Boyard avec la compagnie Interil.
2: Je vais t'accueillir.
0: Voilà, tu vas dîner au restaurant Le 31 à Foura.
2: Yeah,
0: je rappelle à tout le monde qu'en ce moment, il y a un appel aux dons qui est lancé sur fondation-patrimoine.org pour préserver Fort Boyard qui est en train de se fragiliser à cause du temps et de la mer. Donc ça, c'est une cagnotte importante. Mmh. Et fondation-patrimoine.org pour sauver Fort Boyard. Donc ça... C'est le premier cadeau. Le deuxième cadeau, je te laisse le dire parce que t'adores.
2: Je vais le dire, mais est-ce que Hélène est contente?
0: Hélène, elle est contente.
1: Oui, mais je suis super ravie d'avoir gagné avec Eric.
2: Ah, ben ça.
0: Et voilà.
2: Ça fait plaisir. Bon, effectivement, Laura, son souci, il y a toujours des beaux cadeaux. C'est la machine Nespresso Malongo avec ses 32 dosettes et ses 6 verres en verre. C'est une très belle machine à café et on te l'envoie très vite à la maison.
0: On vous embrasse, les filles, on vous remercie. Nous, la semaine prochaine,
2: on n'est pas là.
0: Nous sommes en les meilleur moment de l'émission.
2: C'est vrai.
0: Voilà, on se retrouve le 18 mai. Merci à Céline à la Réal, à notre Lady Di, à nous à la technique, Maître Coupez au savoir, Laura au standard. Éric Bastien, bonnes vacances.
2: Oh oui.
0: Allez, Père Foura, on t'embrasse. J'embrasse très fort toute l'équipe de Fort Boyard que j'aime infiniment.
2: Et les équipes d'ici La Rochelle,
0: bien évidemment. De toute façon, je viens vous voir bientôt parce que j'arrive à l'île de Ré, les gars. Allez.
2: Là, donc
0: bah, je vais à La Rochelle chez mes potes et ensuite à l'île de Ré.
2: Partez tous.
0: Allez. Et rendez-vous le 18 mai et la semaine prochaine pour les meilleurs moments de l'émission.
2: En 2 secondes, Marine Eugénie, bonjour.
3: Oui, bonjour Eric, bonjour Valérie, ça va?
0: Et oui, et toi?
3: Mais très bien, super. On va parler du loto en deuxième partie d'émission.
2: Super.
0: Belle émission.
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2: Pardon, vous inquiétez pas, Marine Eugénie arrive. Les best-of la semaine prochaine. Bonnes vacances Valérie, bisous.
0: Bonnes vacances Eric, vous écoutez ici, il est 13h.
2: Marine Eugénie pour ma France.
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3: Bonjour à toutes et à tous et bienvenue dans Ma France, une France qui commémore aujourd'hui le 81e anniversaire de la victoire du 8 mai 1945, la dernière cérémonie d'Emmanuel Macron sous l'Arc de Triomphe. On vous raconte, face à la flambée des prix du carburant, le gouvernement prône le télétravail, mais c'est souvent impossible, nous disent des agents de la ville de Marseille. Au programme également, le dentiste Boucher condamné en Lozère et des victimes qui vont pouvoir enfin tourner la page. Le journal des régions nous emmène près de Béthune, où le préfet interdit les distributeurs de CBD à moins de 500 mètres des écoles, et en Charente-Maritime aussi, où en cas de téléphone au volant, on peut suspendre votre permis. Enfin, l'invité de 13h15 nous raconte l'histoire des pionniers de la chance, de ce couple qui décroche en 1976 le premier gros lot de l'histoire du loto. Catherine Siguré, journaliste écrivaine, vient nous présenter son dernier livre, Les Amants du Loto, aux Presses de la Cité. Il y a 81 ans, le 8 mai 1945, les forces alliées annonçaient la capitulation de l'Allemagne nazie, mettant fin à la Seconde Guerre mondiale. Emmanuel Macron a présidé tout à l'heure, pour la dernière fois, les commémorations de la victoire à Paris, devant la tombe du soldat inconnu, sous l'Arc de Triomphe. Paul Barcelone, vous êtes sur place, pour ici, sur les Champs-Élysées, et vous avez assisté donc à cette dernière cérémonie du président Macron.
5: Reposez.
6: Effectivement, sous un magnifique ciel bleu, grand soleil, cérémonie très classique pour Emmanuel Macron seul pour la dernière année. Traditionnel dépôt de gerbes de fleurs au pied de la statue du général de Gaulle, puis le président remonte les Champs-Élysées, escorté par les chevaux et les motos de la garde républicaine. Place de l'Étoile, vous l'entendez, la Marseillaise, passage des troupes en revue, Emmanuel Macron debout à l'arrière d'un commande-car, avant de raviver la flamme du soldat inconnu, un immense drapeau bleu-blanc-rouge flotte au-dessus du président, quand retentit enfin le chant des partisans. L'année dernière, exactement au même endroit, Emmanuel Macron avait prononcé un discours fleuve assurant que la France ne cesserait jamais de défendre la paix. Des mots qui ont encore une fois une résonance toute particulière, alors que selon ses détracteurs, il s'agit pour lui du début de sa tournée d'adieu.
3: Merci Paul Barcelone pour ici avec les moyens techniques de Marc Carvenès. Et pour ne jamais oublier ceux qui ont combattu pour la France, pour notre liberté, je vous propose d'écouter ce témoignage rare, celui de Jean Turcot, le doyen des Français, né en 1917 et qui fut aussi pendant la Seconde Guerre mondiale soldat, prisonnier des Allemands pendant 5 ans. Agathe Mahué l'a rencontré.
7: Il vit chez lui, à Paris, marche presque sans aide et se plonge avec précision dans ses souvenirs de centenaire. Jean Turcot, né à Villejuif de parents italiens, naturalisé français à 15 ans parce qu'il accepte de faire ses 2 années de service militaire.
8: Je me suis retrouvé dans l'armée 1 an avant la déclaration de guerre.
7: 1940, la courte bataille de France, lui est blessé à Épinal par un éclat d'obus alors qu'il transporte des munitions.
8: D'ailleurs, j'ai une grosse cicatrice là sous le bras, ici.
7: Face à l'avancée des troupes nazies, avec les gars de son unité comme des centaines de milliers d'autres, il reçoit l'ordre du maréchal Pétain de déposer les armes.
8: Puisque l'armistice était signé, et vous rentrez chez vous. Or, les Allemands nous ont dit, ah non, non, prisonnier.
7: Et puis voilà 1945, retour à la maison, enfin, pour 1 million de soldats faits prisonniers en Allemagne. Après 5 ans d'absence, Jean Turcot se souvient d'un accueil mitigé.
8: On a beaucoup parlé de Gaulle, parfait, des résistants, ce qui est très bien. Seulement, les historiens ont oublié de parler de l'armée française. On était les pestiférés. C'est nous qui avions perdu la guerre.
7: Après-guerre, il sera tour à tour concessionnaire, responsable syndical dans l'automobile et député de Paris dans les années 70. 108 ans aujourd'hui donc, et pas serein pour l'avenir.
8: On a l'impression qu'on cherche une troisième guerre. La guerre, il n'y a rien de pire. On sait quand elle commence, on ne sait pas quand elle finit.
3: Jean Turcot qui continue de s'informer tous les jours sur son ordinateur portable où il lit chaque matin ses mails à 108 ans, portrait signé Agathe Mahué.
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3: Le Le prix du gasoil baisse légèrement. Il s'établit à 2,16 euros le litre en moyenne aujourd'hui, 2,03 euros pour le sans-plomb 95. Des prix qui restent très élevés pour le portefeuille des automobilistes. Alors Bercy appelle à favoriser le télétravail, à limiter les déplacements des agents publics, notamment. C'est le sens d'une circulaire signée hier par le ministre de l'Action et des Comptes Publics, David Amiel. Une circulaire jugée insuffisante pour les agents de la ville de Marseille, Julien Raymond.
9: Le télétravail, c'est impossible pour trois quarts des agents de la ville de Marseille, d'après Jean-Noël Ragueb, délégué syndical FSU.
10: Ce sont les agents des écoles, des crèches, des animateurs, parfois les éducateurs, les agents du nettoiement, toutes ces missions qui ne peuvent pas être télétravaillées. Et or, ce sont ces agents-là qui sont le plus frappés par la précarité.
9: Des agents en catégorie C, 1600 euros net par mois environ. L'augmentation du prix des carburants, l'inflation. Jean-Noël Ragueb évoque des situations compliquées pour certains de ses collègues.
10: Qui ont des problèmes pour se soigner, qui renoncent à des frais dentaires, par exemple, qui renoncent à certains médicaments. On a eu des cas l'année dernière de gens qui dormaient dans la voiture. Il y a une montée de la précarité qui est incontestable.
9: Pour changer ça, plutôt que le télétravail, la FSU réclame plus 60% d'augmentation sur la prime d'été, plus 4 euros sur le titre restaurant. Thomas Roller, conseiller municipal en charge des ressources humaines et du dialogue social.
11: Il faudra peut-être penser à d'autres mesures, mais pour ça, on va avoir besoin de l'État. L'État qui nous fait ses préconisations pourrait aussi venir en aide aux collectivités pour aider les agents plutôt que de venir augmenter les taxes que paient les communes. Et on a besoin, si on veut aller plus loin sur ces sujets-là, que l'État aille plus loin aussi.
9: En attendant le coup de pouce, la mairie de Marseille réfléchit à mettre à disposition des agents les plus précaires, des voitures de la ville pour les trajets du quotidien.
3: Et toujours concernant l'inflation des prix du pétrole, le ministre du Tourisme lui rassure, il n'y aura aucune annulation de vol cet été, y compris des compagnies low cost, après une rencontre entre le gouvernement et le secteur aérien hier, secteur qui craint toutefois un contre-coup à l'automne. Aucun train pendant trois week-ends au mois de mai sur la ligne Paris-Orléans-Limoges-Toulouse, la fameuse ligne POLT, ce week-end donc, celui de l'Ascension et celui du 30 mai en raison de travaux, alors que de nouvelles rames doivent arriver en 2027. 13h07, vous écoutez Ma France, c'est l'épilogue dans l'affaire du dentiste boucher de Badarou en Lozère, José Pereira Mendes, 61 ans, reconnu coupable et condamné hier à 6 ans de prison ferme et une interdiction d'exercer à vie pour avoir pratiqué des opérations médicalement injustifiées et mutilé des patients. Saïd Makloufi, cette condamnation met fin pour les victimes à un procès douloureux.
12: Enfin, c'est fini. Patrick va enfin pouvoir tourner la page.
13: Je suis content. Il a pris ses 6 ans. Ça me va très bien.
12: Même sentiment pour Eric, qui a eu 11 dents arrachées.
14: Globalement, on est plutôt satisfait, oui. On sait que ça va être encore long maintenant pour les réparations, mais déjà, le jugement va dans notre sens, quoi. Donc, on est plutôt content.
12: En plus de la prison, José Pereira Mendes ne pourra plus jamais exercer.
15: Parce que le mal, il est là. Le mal, il est là. Il a l'exercice de sa fonction, qui était dans des chirurgiens dentistes. Et en définitive, c'était pas un chirurgien dentiste. C'était un charcutier boucher.
12: Une souffrance
16: reconnue et mesurée, quoi.
12: Mais qui ne va pas changer la vie d'Annabella.
17: Ça répare rien.
12: Elle qui avait rencontré l'ancien dentiste pour un abcès s'était vue arracher toutes ses dents. Alors, 6 ans de prison, ce n'est pas assez.
17: Non, pas 6 ans. Moi, ça fait 6 ans que je suis comme ça. Et j'aurai jusqu'à la fin de ma vie comme ça. C'est pas juste.
12: Mais Catherine Zwark, l'une des avocates des victimes, voit dans cette décision une réponse juste.
18: Donc vraiment, la décision est juste, elle est proportionnée, elle est individualisée et vraiment on est content. On peut être très satisfait du travail qui a été fait.
12: José Pereira Mendes a désormais 10 jours pour faire appel.
19: Mon client va profiter du délai de 10 jours.
12: Maître Kominé Boukoum.
19: Pour réfléchir, pour savoir si oui ou non il a dû faire appel.
12: En plus de la prison et de l'interdiction d'exercer, José Pereira Mendes, d'origine portugaise, devra quitter le territoire à l'issue de sa peine.
3: Saïd Makloufi, ici Garlozère. Un refus d'obtempérer à Lyon et un policier blessé après une course-poursuite. Des tirs ont été échangés hier en fin d'après. Après-midi, deux hommes sont en garde à vue. L'immense déception des supporters strasbourgeois. Il n'y aura pas de finale européenne pour le club alsacien. Strasbourg éliminé hier en demi-finale de Ligue Conférence par les Espagnols du Rayo Vallecano. Une défaite sur le même score qu'au match aller, 1-0. Malgré le soutien des quelques 30 000 spectateurs du stade de la Méno. Un gâchis qui s'explique notamment par un manque d'implication, reconnaît l'ailier du Racing, Diego Moreira, dont les mots sont forts. Et un peu embarrassant.
20: Un peu un manque d'envie de tout le monde. Quand je dis un manque d'envie, c'est pas forcément qu'on n'a pas envie de jouer, mais c'est. Je sais pas, c'est. Peut-être eux, ils voulaient plus que nous, et ils l'ont démontré. on n'a pas réussi à réagir. Donc voilà, je dirais ça comme ça. On avait envie, mais ils ont eu plus envie que nous. J'étais très confiant pour le match, je dois être honnête avec vous. On est fiers quand même d'être arrivés jusqu'ici. C'est sûr que maintenant on est dégoûté, on est déçu. On aurait voulu aller jusqu'au bout. Peut-être la fin de saison aussi qui se fait ressentir.
3: Et puis à Strasbourg comme ailleurs, on chantera toutes et tous sur du Shakira à partir du 11 juin, 16 ans après le tube Waka Waka, hymne officiel de la Coupe du Monde 2010 en Afrique du Sud. La chanteuse colombienne Récidive, elle dévoile le teaser de Die Die, la chanson du Mondial 2026.

0: Voilà pour ce court extrait qui va bien rester dans la tête. La Coupe du Monde de foot 2026 se déroulera du 11 au 19 juillet aux États-Unis, au Canada et au Mexique.
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0: Le journal des régions avec cette opération de contrôle en Charente-Maritime, devenu le quatrième département français à prendre un arrêté pour faciliter les suspensions de permis après les Landes, le Lot-et-Garonne et le Pas-de-Calais en cas de téléphone au volant. Ce week-end de pont, Léa Bouquet, vous avez assisté à cette opération de contrôle donc sur l'aire de covoiturage du Sceau, c'est tout près de La Rochelle.
2: Vous évitez toujours à surgir ?
3: Ils sont une dizaine, comme ce trentenaire, à avoir été pris hier en train de téléphoner au volant.
4: J'ai eu un appel. J'ai décroché et j'ai continué la conversation. J'aurais pu avoir un accident. Donc...
3: Et vous connaissiez la nouvelle réglementation sur la suspension du permis ?
4: Non, je ne la connaissais pas. C'est une nouvelle prise de conscience et il faut se désintoxiquer un peu du téléphone et puis ça devrait aller.
3: Raphaël, un des gendarmes, nous explique comment se passe un contrôle.
5: En fait, donc les motards de la BMO de La Rochelle et de Marennes sont à la jumelle en fait sur toute la RN11 et la D137. À partir du moment où ils constatent l'usage d'un téléphone, ils ramènent le conducteur jusqu'ici. Et donc on explique aux gens que maintenant, à partir du moment où ils sont connus plus de deux fois pour un usage du téléphone, ils peuvent faire l'objet d'une suspension. Donc nous, on fait une saisine auprès de l'officier du ministère public. Lui se charge ensuite de procéder à la suspension.
3: En plus du permis, le conducteur perd toujours les 3 points et reçoit 135 euros d'amende, la verbalisation classique. Mais une fois la sanction délivrée, le plus difficile reste à faire, changer les pratiques.
5: Des fois, ils disent oui, mais je suis simplement en train de mettre le GPS. Et en fait, c'est un usage du téléphone. À partir du moment où on a le téléphone dans la main et qu'on tapote dessus, c'est un usage du téléphone. C'est pas forcément écrire un SMS, c'est ça la problématique, leur faire comprendre.
3: Pour cela, le préfet rappelle que la suspension de permis est une mesure pérenne et non une expérimentation. L'année dernière, 45 personnes ont perdu la vie sur les routes de Charente-Maritime.
0: Léa Bouquet ici, La Rochelle. C'est une première en France, ça se passe dans le Pas-de-Calais, où le préfet interdit l'installation des distributeurs automatiques de CBD dans un rayon de 500 mètres autour des écoles, collèges, lycées, piscines, centres de sport ou encore centres de formation, bref, tout les établissements fréquentés par des mineurs arrêtés, pris après une polémique née à Bruay-la-Buissière, près de Béthune, autour de l'implantation mi-mars d'une CBD box près d'établissements scolaires. Vanessa Lamar.
6: Et le maire de Bruay-la-Buissière, le RN Ludovic Pajot, n'avait aucun moyen d'agir face à l'indignation suscitée dans sa commune par ce distributeur. Une CBD box verte, très visible, ornée de feuilles de cannabis.
7: On a été interpellés par beaucoup de parents d'élèves, par les chefs d'établissement. On a le collège à proximité, on a aussi des écoles élémentaires. Il n'y avait pas de moyen de contrôle, puisqu'un mineur qui venait avec une pièce d'identité d'un de ses parents, on pouvait avoir accès en fait au CBD. Et donc nous, c'est vrai qu'en tant que maire, on s'est senti démuni face à l'installation de ce distributeur sur un terrain privé. Et donc c'est pour ça qu'on a saisi évidemment tout de suite les services de l'État et monsieur le préfet, afin que l'État puisse agir rapidement.
6: Le préfet du Pas-de-Calais, François-Xavier Loche, rappelle que la vente de CBD est interdite aux mineurs en France et il s'appuie aussi sur des données médicales pour prendre son arrêté.
8: Je fonde mon arrêté sur une étude récente de l'ANSES qui parle de phénomènes d'accoutumance, de problèmes de santé potentiels qui peuvent être développés chez les jeunes. J'ai là un distributeur qui est à côté d'un établissement, je souhaite donc qu'il s'éloigne. Et le dernier motif, c'est ce distributeur ne permet pas de contrôler à qui cela est vendu et donc je considère qu'il n'est pas légal à cet endroit-là.
6: Le préfet a demandé au propriétaire de ce distributeur de le déplacer. L'entrepreneur, un étudiant lillois de 22 ans, ne s'y oppose pas à condition que l'arrêté préfectoral respecte la liberté d'entreprendre.
0: Explication signée Vanessa Lamar. Ici Nord, ils sont peut-être les futurs Dembélé, Marquinhos ou Vitinha. On part à la rencontre des jeunes footballeurs du centre de formation du Paris Saint-Germain qui ont tous vu bien évidemment la qualification de leurs aînés contre le Bayern. Mais hier, ils se sont donné rendez-vous sur un tout autre terrain pour montrer qu'ils savent manier les mots aussi bien que le ballon au Conseil constitutionnel pour la 7e édition du concours d'éloquence du PSG. 20 titis parisiens de la catégorie U16, filles et garçons âgés de 15 à 16 ans, ont présenté leur plaidoirie autour d'un même thème, les droits de l'enfant. 5 minutes chacun pour défendre leur point de vue et convaincre le jury. Maëlle Prévost.
9: Dans le grand salon du Conseil constitutionnel, là où sont proclamés les résultats de l'élection présidentielle.
10: Attendez. Allez, c'est parti.
9: Chaises en velours, chandeliers, moulures au plafond et pourtant...
11: Sur le thème, l'enfance devrait-elle être un combat ?
9: Ambiance, entrée des joueurs. Les jeunes talents du PSG ont troqué les crampons pour prendre le micro.
12: Il faut laisser le droit à l'enfant de rêver grand, de viser haut.
9: 10 plaidoiries de 5 minutes travaillées au centre de formation, le droit de rêver, la place des écrans.
13: Car comme le soulignait le philosophe Jean-Jacques Rousseau, l'enfant c'est une manière de voir, de penser,
2: de sentir.
9: Une première prise de parole en public pour Joanie.
13: Au début, je m'en fous, j'étais un peu stressé quand même. J'ai dit tout ce que je ressentais et là, je me sens bien.
9: Puisque le centre de formation, ce n'est pas que le foot, Dany Pin est responsable des activités extrasportives.
14: L'idée, c'est bien sûr de leur donner le maximum d'atouts pour qu'ils deviennent des citoyennes et citoyennes à part entière demain et que le football, effectivement, ça doit rester avant tout un plaisir.
9: Un moyen pour cette institution de s'ouvrir à la jeunesse. Le président du Conseil constitutionnel, Richard Ferrand, est aussi président du jury.
15: Alors, le premier prix est pour le binôme Zélie et Arthur.
16: J'essaie de mettre toutes mes qualités pour réussir justement ce concours et puis Paris est magique.
9: Puis la chorale du centre de formation du PSG clôture la soirée. Zélie et Arthur sont désormais qualifiés pour la finale nationale.
0: La finale nationale des concours d'éloquence qui verra s'affronter les différents jeunes des centres de formation, ce sera le jeudi 28 mai au château de Versailles.
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0: On s'est toutes et tous posé la question, au moins une fois, que ferait-on si on gagnait au loto, si on décrochait le jackpot? Est-ce qu'on changerait? Qu'est-ce qu'on achèterait? Est-ce qu'on ferait le bien autour de nous? Est-ce qu'on arrêterait de travailler pour une vie de plaisir? Autant de thèmes et de questionnements abordés dans Les Amants du loto, ouvrage sorti hier en librairie, aux presses de la Cité. Nous recevons son autrice, Catherine Siguret. Bonjour.
17: Bonjour.
0: Merci d'être avec nous ce midi. Vous êtes donc écrivaine, scénariste, journaliste. Et dans cet ouvrage, vous nous racontez l'histoire des pionniers de la chance, des premiers gagnants du loto en 1976, alors qu'on fête le 50e anniversaire cette année de ce jeu immensément populaire. Alors c'est l'histoire de Juan et de Suzanne, jeune couple de concierges qui remportent donc ce premier gros lot du loto. Est-ce que c'est une histoire vraie, Catherine Siguret?
17: Alors, ce qui est vrai, c'est les premières choses que j'ai découvertes, en fait, quand je voulais surtout faire le portrait de la France, justement,
0: de ces années-là,
17: des années 70. Et en fait, j'ai découvert que il y avait ces premiers gagnants du loto qui étaient effectivement gardiens, donc ça c'est vrai. Je les ai changés d'arrondissement.
0: D'accord.
17: Mais ils étaient
0: ils sont
17: bien...
0: dans le 15e là, si mes souvenirs sont bons.
17: Ils sont dans le 14e.
0: 14e.
17: Et les vrais étaient dans le 11e. Et en fait, j'ai commencé à me renseigner sur la vie des gardiens à cette époque-là, donc j'ai découvert plein de choses qui m'ont inspiré parce que c'était spécialement difficile et etc. Et donc j'ai puiser des éléments dans la vraie histoire, mais en réalité, même la Française des Jeux a perdu leur trace. C'était à l'époque, ils n'étaient pas très organisés, comme ils le sont aujourd'hui. Et donc, ils savent pas ce qu'ils sont devenus. Donc, en fait, je suis partie de cette histoire de gardien. J'ai interviewé des gardiens d'immeubles des années 70.
0: D'accord.
17: Et je me suis inspirée de ce petit embryon qui a lancé véritablement le loto.
0: Alors Juan est un immigré espagnol, c'est ça, qui devient gardien d'immeuble. Il y en avait beaucoup à l'époque.
17: Absolument, c'était la très large majorité.
0: Ouais.
17: Et j'aime bien en fait que les livres ils soient un peu sociologiques. Alors pour pas embêter les gens, je raconte une histoire, mais à la fin je fais un bonus, donc où j'explique effectivement que il y avait une très très large majorité espagnole qui est ensuite devenue portugaise, etc.
0: Et il rencontre donc Suzanne, qui elle vient du nord de la France, précaire.
17: Milieu précaire, milieu un peu, enfin, et parents pas très sympathiques.
0: C'est rien de le dire.
17: Voilà.
0: Mère un peu revêche, on va dire. Ouais. L'histoire de ce roman, c'est finalement comment rester soi-même quand l'argent vous tombe dessus, parce que c'est littéralement ce qui leur arrive.
17: Alors, c'est ce qui leur arrive, et en plus, ils se sont construits, je dirais, un petit peu comme tout le monde, c'est-à-dire que l'argent, c'est la récompense du travail, c'est la récompense de l'effort, et en l'occurrence, ça les fait complètement dévisser, parce qu'ils se demandent tout le temps, mais pourquoi nous? Et j'ai beaucoup aussi enquêté sur les gagnants du loto.
0: Oui, voilà tout ce que je voulais vous poser comme question. Ouais. Vous avez aussi rencontré des gagnants d'aujourd'hui.
17: Voilà. Et
0: qui se posent les mêmes questions qu'avant.
17: Voilà. Et en fait, il y a des stades un petit peu comme dans les étapes du deuil. Il y a des étapes du loto. C'est-à-dire, il y a l'euphorie dans la seconde.
0: Mm-hmm.
17: Ensuite, il y a la stupeur. Genre, c'est pas vrai. C'est-à-dire que tout le monde se dit, non mais il y a une erreur, il y a un problème, enfin, voilà. Et ensuite, il y a une espèce d'immense bouffée d'angoisse de, mais comment on va faire? C'est-à-dire que c'est tellement la remise en question, la mise en perspective de tous les rêves, que du coup, les gens sont assez désarçonnés. Et ce qui m'a amusée, c'est que la très large majorité des gagnants, le lendemain, à 8h, sont au bureau, à l'usine, enfin, à leur travail.
0: Ah oui, parce que ce couple de concierges, ils continuent à travailler. Ils n'arrivent pas à arrêter.
17: Au début,
0: parce que ils mentent à leur entourage.
17: Voilà, parce qu'au début, ils ont peur de perdre la tête, quoi. Donc, il y a un moment où ils apprivoisent l'argent. Mais j'avais aussi interviewé la responsable des grands gagnants du loto qui m'avait dit cette phrase très drôle en me disant, oui, il y a un certain embarras au début. Elle dit, bizarrement, personne n'est jamais venu nous rendre le gros lot, quoi. Donc, ça,
0: on s'embarrasse pas très longtemps.
17: Voilà.
0: Suzanne, elle achète un peu tout et n'importe quoi. Elle déraille un peu un moment.
17: Alors Suzanne, contrairement à lui, elle a vécu dans une famille où il n'y avait pas vraiment de structure, c'est le moins qu'on puisse dire. Et en fait, elle déraille alors que lui, qui a grandi avec des valeurs en Espagne, etc., il est assez lucide quoi sur la futilité de la consommation et le fait qu'on peut acheter, ça apporte pas le bonheur. Elle y croit et effectivement c'est le grand n'importe quoi à l'époque où il y a les supermarchés Mammouth, tout en plastique.
0: Parce que c'est le portrait d'une époque aussi que vous dressez derrière la petite histoire et à la grande histoire.
17: Complètement. Et il y a cette période donc effectivement où elle dévisse, elle achète tout et au bout d'un moment bon ils regardent leur bazar, ils se disent non mais enfin. On va où, quoi?
0: Et Juan, il doit aussi composer avec ses idéaux communistes. Il est tiraillé entre ses idéaux et l'envie d'une Mercedes.
17: Voilà, parce que c'est ça. Il est quand même très marqué, même si il est jeune et il est très marqué par le franquisme, etc. Donc il est allé en France très très communiste et puis avec des envies de lutte sociale, quoi, qui sont quand même assez légitimes. Parce que par exemple, on voit que les loges de concierge à l'époque, c'est l'horreur. Hein. Mmh. C'est limite insalubre quand même.
0: Oui. Les igloos l'hiver.
17: Exactement. Ouais. Donc les igloos, la canicule de 76 où c'est l'enfer. Enfin, et en réalité, il va évoluer parce que d'un seul coup, il se dit oui, mais on peut être riche et ne pas être un salaud. Alors ça, c'est une vraie révélation pour lui, oui. Parce que jusque là, les choses étaient bien claires dans sa tête.
0: Oui.
17: Et en fait, c'est aussi cette évolution, c'est qu'en fait, les classes sociales vont, les choses vont être beaucoup moins tranchées dans sa tête. Il va sympathiser avec les riches de l'immeuble. Meubles qui étaient quand même un peu leur...
0: Ils osent, c'est-à-dire dès qu'ils ont de l'argent, ils osent aborder les riches de l'immeuble.
17: Et ils se disent...
0: Il n'y a plus de barrière.
17: Voilà, il n'y a plus de barrière, puis ils se disent, mais en fait, ils sont plutôt sympathiques. Et ce n'est pas parce que les autres sont devenus sympathiques, c'est parce qu'eux les regardent en fait avec moins de rage. Quoi. Mmh. Donc, et en fait, ils réussissent à se... Ils finissent par se mêler à eux et... ils ne changent pas catégoriquement, mais effectivement, ils mettent de l'eau dans leur vin. Ouais.
0: Autre question de ce roman, c'est est-ce que l'argent fait le bonheur? Alors Suzanne, par exemple, elle essaie d'arracher sa petite sœur à sa condition, la faisant venir à Paris, et elle fait pas vraiment son bonheur.
17: Ouais, je pense, ce que je montre dans un premier temps, c'est quand
0: sans
17: même...
0: Sans dévoiler toute l'histoire.
17: Voilà, mais c'est qu'il y a un moment, ils sont quand même très pauvres, et ce qui est sûr aussi, c'est que même si l'argent fait pas le bonheur, la pauvreté fait quand même beaucoup le malheur. C'est-à-dire que quand on est obsédé par les factures, etc., tout est gâché. On voit bien que même à un moment, leur histoire d'amour, elle s'étiole un peu, parce qu'on a beau avoir des rêves plein la tête et beaucoup d'énergie amoureuse, ça finit par être gâché par les problèmes matériels. Et inversement, effectivement, l'argent peut faire le malheur quand il n'y a pas de construction et qu'il n'y a pas de plan de vie, en fait. Et c'est le problème de la petite sœur qui est quand même pittoresque de...
0: On va vous laisser découvrir tous ces personnages, on ne va pas trop en raconter. Mais ce qui vous intéresse, Catherine Siguré, on l'a compris, c'est les histoires, les trajectoires de vie, parfois heureuses, parfois dramatiques. Vous avez combien de livres à votre actif, Catherine?
17: En fait, j'écris 85 livres. C'est énorme, mais je fais que ça tout le temps. J'ai pas de...
0: Vous dites que vous n'avez pas de week-end.
17: Non, j'ai pas de week-end.
0: Alors, il y a des histoires joyeuses et puis d'autres moins joyeuses. Vous avez notamment sorti un livre sur Jackie Kulik, le père d'Élodie Kulik. C'est cette jeune femme violée, assassinée en 2002 dans la Somme. Pourquoi vous intéressez à ces trajectoires de vie, à la vie des autres?
17: Je m'intéresse à toutes les vies parce que je trouve qu'on trouve dans l'histoire de tout le monde des choses précieuses, c'est-à-dire que tout récit de vie en fait m'apprend des choses. Moi, j'ai fait des études de philo au départ, donc j'étais quand même assez loin, et finalement. On est tout près. C'est-à-dire que chacun vit avec une petite vie ou survie, dans le cas par exemple de Jackie Kulik, à ses douleurs, avec sa petite philosophie de vie. Et je trouve que il y a quelque chose à tirer de chacun, quoi. Moi, je suis assez impressionnée par le raisonnement des gens.
0: Comme cette dame de la poste, là, j'aimerais bien que vous nous parliez de cet ouvrage qui est cette histoire est assez intéressante. C'est quoi l'histoire de la dame de la poste?
17: La dame de la poste, alors ça c'est le roman inspiré d'une histoire par vrai aussi sur le même principe que j'ai sorti l'année dernière aux éditions Studio Fact et qui était des années, c'était dans les années 60. Et c'est une petite mamie qui, dans un bureau de poste à Veules-les-Roses, donc un petit village de Normandie, décide

0: courant, voilà, votre bibliographie. Voilà. On trouve plein d'histoires comme ça. Vous avez commencé par le journalisme, Catherine Siguré, d'ailleurs. Ça vient de là, cette passion pour les gens, les portraits?
1: Je pense que c'est exactement le même métier. C'est-à-dire que, le journalisme qui n'est pas, évidemment, institutionnel, etc.
0: C'est-à-dire que moi, c'est pas les masques de Mireille Dumas, vous avez travaillé
1: voilà.
0: pour cette émission.
1: Bah, ça a été très formateur, et c'est à la suite de Les Masques que j'ai commencé à faire des livres avec des histoires vraies, parce que je me disais, la télé, c'est très volatile. Ça, alors aujourd'hui, peut-être moins, parce que bon, il y a du replay, etc. Mais à l'époque, les gens, ils livraient une histoire absolument géniale, très édifiante, en fait. C'est un petit peu ce qui guide tout ce que je fais, c'est que ça serve aux autres. Et même les romans, quoi. Et en réalité, je me suis dit, il faut faire des livres, et c'est comme ça qu'est née une première collection de témoignages.
0: Ouais. Première collection d'une longue liste, puisque vous avez, on le rappelle, 85 livres à votre actif, et c'est pas fini.
1: C'est en écrivant qu'on devient écrivain, comme je dis tout.
0: Merci beaucoup Catherine Siguré d'avoir été avec nous dans Ma France. Je rappelle le titre de votre dernier ouvrage, Les Amants du Loto, l'histoire des pionniers de la chance. C'est disponible en librairie.
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0: On termine cette émission comme tous les jours avec notre rendez-vous anti-arnaque. C'est pas vrai. Audrey Azo, on reparle ce matin des cyberattaques parce que les auditeurs sont inquiets. Ils vous posent beaucoup de questions.
3: Oui, ça reste un peu flou pour pas mal d'entre vous, je le vois bien. Vous me dites souvent, je suis un peu paniquée. Mes données personnelles ont été volées lors d'une cyberattaque quelconque. Il y en a eu beaucoup, plateforme ANTS, Free, Bouygues Télécom, etc. Je ne comprends pas ce que je risque exactement. Ce que je vais faire, je vais vous raconter les déboires qu'ont vécu certains. Comme ça, ce sera plus clair pour tout le monde. Premier exemple, ce couple de personnes âgées qui a remis pour 30 000 euros de lingots d'or à des inconnus, à des voleurs. Comment c'est possible? Eh bien, une enseigne de vente et d'achat d'or s'est fait pirater. Piratage informatique. Tout un tas d'infos sur les clients se sont retrouvés dans la nature, nom, prénom, téléphone, et ni une ni deux, les escrocs, pas bêtes, se sont mis à appeler les clients.
0: Et ils leur ont dit quoi?
3: Eh bien, ça nous donne une petite conversation du style « Bonjour, c'est les gendarmes. Il y a eu une cyberattaque, vous risquez d'être victime d'un cambriolage. » Et donc, question, est-ce que vous n'auriez pas chez vous des objets de valeur? Est-ce qu'il y a des caméras? Et puis, carrément, on va envoyer des gens pour mettre en sécurité vos bijoux, vos lingots. Aïe, voilà. Voilà comment ces voleurs sont repartis. Mais alors, tranquillement, avec des lingots d'or sous le bras, c'est ça dont je parle quand je vous dis qu'une cyberattaque, quel que soit le site, vous expose à des arnaques ultra crédible. Autre exemple, on a aussi la série de cambriolages après le piratage en octobre de la Fédération Française de Tir. Là, des armes ont été volées. Les voleurs savaient très bien où les trouver puisqu'ils avaient récupéré les adresses des adhérents de la Fédération.
0: Merci Audrey Azo. On retrouve votre chronique sur ici.fr et sur l'appli ici. Moi, je vous souhaite un très bon week-end prolongé. On se retrouve lundi. En attendant, restez à l'écoute de votre radio ici au programme de la musique, des bons plans et bien sûr de la bonne humeur.
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6: C'est nouveau, c'est à Montfort-le-Génois et c'est une bulle de bien-être. Un institut de beauté ouvre ses portes au 1 rue Tourny. Son nom, Une Minute pour Soi. On y trouve toutes les prestations de l'esthétisme, mais l'accent est mis sur les massages détente. Californien, ayurvédique, kobido et crânien, adieu le stress. On peut aussi profiter du week-end pour tester le pickleball ou tennis léger, accessible à toute la famille, mixte et intergénérationnel. Très populaire aux États-Unis, il débarque chez nous, au Luard. Séance gratuite demain, samedi, de 10h à 11h30, au gymnase rue des Bains. Et dimanche, tous à Filley-sur-Sarthe pour le traditionnel marché gourmand et artisanal de l'île Moulinsart. Avec plus de 60 exposants, producteurs et créateurs, déambulation musicale par le duo Holy Sen, food truck et démonstration de cuisson.

Vous l'adorez, vous aimeriez passer plus de temps avec lui. Il se raconte dans un livre sorti il y a quelques mois, Lionel Richie, qui a beaucoup de souvenirs en France et peut-être un jour en Sarthe, il n'est pas trop tard. J'espère que vous allez bien chez vous et que vous êtes déjà en week-end. C'est parti pour la balade musicale de l'après-midi avec David Bowie, Billy Ocean, Vanessa Paradis et Lille au Trésor, dernier single des Enfoirés sur votre radio, ici même.

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1: Que devient le musée de la Seconde Guerre mondiale Roger Belon à Conly? Pour le savoir, nous avons pris tout simplement la destination des lieux. Rémi Pasquet, bonjour.
2: Bonjour Bruno.
1: Vous êtes médiateur culturel, quelque part aussi le responsable du quotidien de ces lieux. Alors, un an après la disparition de Roger Belon, la question est effectivement, que devient ce musée?
2: Ce musée vit toujours, évidemment. Ouais. La municipalité a à cœur de poursuivre ce devoir de mémoire qui est essentiel, puisque Roger Belon a lui-même assisté au combat, donc pour cette raison qu'il avait commencé son musée.
1: Donc aujourd'hui, c'est la municipalité de Conly qui gère les lieux. Alors ce musée, pour bien prendre conscience de sa valeur à tout point de vue, c'est aujourd'hui... Combien d'objets exposés? Comment est-ce que cela finalement a commencé aussi?
2: Alors aujourd'hui, on est à plus de 2000 objets. Ça a commencé par Roger Belon qui, traumatisé par les combats auxquels il avait assisté, va se mettre à sculpter des sculptures sur bois, va exposer ses premières sculptures. Et ce qu'il voulait, c'était faire vivre ces sculptures. Et rien de mieux pour les faire vivre qu'un objet historique juste à côté. Et c'est comme ça que cette imposante collection de plus d'une centaine de mannequins, plus d'une centaine d'armes et de nombreux objets de la vie quotidienne civile et militaire va voir le jour.
1: Rémi Pasquet, Roger Belon a été un personnage à part dans l'histoire, parce que moi je suis impressionné effectivement à 360 degrés ici, je me dis mais comment est-ce qu'un seul homme a pu réunir tout cela tour de force?
2: Oh, c'est beaucoup de dons, beaucoup d'échanges avec des collectionneurs, des achats personnels évidemment. C'était évidemment l'œuvre de sa vie, hein, tous ces objets, ce qui fait que bon, il avait son petit caractère, mais c'était ce qui faisait les charmes aussi du lieu.
1: C'est un sacré défi finalement pour la municipalité quand même. Alors effectivement, comment valoriser ces lieux? On est proche de la Normandie. C'est vrai que la deuxième DB aussi est passée par là. Ça peut être quelque part un argumentaire?
2: Évidemment, mais ce qui, on veut surtout s'appuyer sur une belle programmation culturelle, puisque évidemment on a les musées normands qui sont très imposants juste à côté. Donc on organise un gros week-end de reconstitution historique les 8 et 9 août prochains. On aura également la Nuit européenne des musées un petit peu avant, le 23 mai, avec une visite guidée nocturne. Et puis les journées européennes du patrimoine qui sont évidemment incontournables pour tout lieu patrimonial.
1: Les sorties scolaires, il faut amener les enfants ici, devoir de mémoire.
2: C'est ça, évidemment. On a un projet de création d'une salle pédagogique pour les professeurs et ça nous permettra de réaliser des ateliers et d'accueillir toujours plus d'élèves.
1: Donc, à la question, est-ce que le musée de la Seconde Guerre mondiale Roger Belon existe toujours? La réponse est oui. Rémi Pasquet, merci de nous avoir accueillis. On vous dit à très bientôt.
2: Merci beaucoup, à bientôt.
1: Ce musée, rappelons-le, ouvert du mercredi au dimanche, 14h-17h30 et l'été jusqu'à 18h.
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0: C'est frais comme des fleurs de printemps, le bouquet final de Vanessa Paradis sur Ici Maine, 8 mai, jour férié, et votre radio locale pour vous tenir compagnie. Les infos de 14h dans une poignée de minutes et R.E.M. Everybody Hurts.
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0: Karma est une chanson qui parle d'amour éphémère et intense, qui bouleverse mais qui rend vivant.
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0: À la fois dansante et percutante, une véritable chanson pour toutes les saisons qui réchauffe les cœurs.

0: Sandra de Kuntea. 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
1: Merci d'écouter Ici Maine, il est 14h, les infos.
2: Le Portugal refuse de remettre Cédric Prison à la justice française. Cet homme, accusé du meurtre de sa conjointe et de son ex-compagne, est en détention provisoire dans le pays depuis fin mars. Même si les faits ont été commis au Portugal, la mère d'une des victimes demande son extradition pour qu'il soit jugé en France. Pas de manifestation dans les rues de Paris pour le comité du 9 mai, ce collectif d'ultra-droite. Le tribunal de Paris a tranché aujourd'hui, soutient l'interdiction de la préfecture de police de Paris. La contre-manifestation antifasciste est-elle aussi interdite. L'Organisation mondiale de la santé veut encore rassurer sur les risques de contamination à l'antivirus. Ils sont absolument faibles, assure l'OMS. Sa transmission nécessite des contacts très rapprochés, contrairement au Covid. Il n'y aura pas d'annulation massive des vols cet été, malgré l'envolée des prix du kérosène. Le ministre des Transports, Philippe Tabarot, veut rassurer à quelques exceptions près, notamment pour les compagnies low cost. Les Français pourront partir où ils le souhaitent et les touristes du monde entier pourront venir en France, affirme le ministre. Pas de train sur la ligne de train Paris-Orléans-Limoges-Toulouse pour 3 week-ends du mois de mai. Ce week-end, celui de l'Ascension et du 30 mai, la ligne POLT est en travaux. Des cars de substitution sont proposés par la SNCF. J-8 avant l'Eurovision, le grand concours de chant européen qui se déroulera à Vienne cette année. C'est la chanteuse Monroe qui représentera la France avec son titre Regarde, et les premières images de sa prestation sont à retrouver sur ici.fr.
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1: La météo en Sarthe, c'est du beau temps pour ce 8 mai. Du soleil, de la douceur, quelques nuages, mais en fin de journée, la maximale atteint 22 degrés à Solesmes cet après-midi. La nuit est calme, demain matin les éclaircies sont larges, il fait 9 à Fresnay au lever du jour, 10 au Mans, 11 à Sablé. L'après-midi et en soirée, ça se gâte au fil des heures. Météo France prévoit des averses et un risque orageux qui perdure jusqu'au dimanche.
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0: 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Et pour tout le monde, sans distinction, 3 chansons françaises à la suite à découvrir dans une minute.
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0: 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Grand Prix de France Moto, nous y sommes avec les premiers essais officiels. Aujourd'hui, en ce qui concerne le plan de circulation autour du circuit Bugatti, il reprend globalement celui des 24 heures moto. Notez ceci, d'aujourd'hui à dimanche, le boulevard des Italiens, l'axe entre le circuit et l'aéroport, ne peut être emprunté que dans le sens Lainier-Le Mans. Sens unique aussi pour l'avenue du Panorama, de la rue Lainier à l'avenue Georges Durand. L'avenue du Parc des Expositions reste ouverte, mais dans le sens Centre Expo, rue de Lainier. Les commerces de Family Village et de toute la zone des Hunaudières reste ouvert, accessible. Prenez simplement vos précautions, la circulation sera très dense tout ce week-end dans ce secteur. Vous aimez bien quand tout est fleuri autour de vous et vous vous dites, mais comment font ces hommes et femmes pour constituer des espaces fleuris aussi jolis? Trouvez la réponse mercredi prochain, 13 mai. Rendez-vous au jardin Jacques Pelletier, avenue de Rostov-sur-le-Don pour découvrir les pratiques des jardiniers de la ville du Mans entre 14h et 16h. C'est gratuit. Et puis quand il n'y a plus de petits commerces dans les villages, il peut y avoir des solutions comme le retour des commerçants itinérants. Jean-Marc Valuet, boucher en est. Il fait étape à Mons et en Belin deux fois par semaine, le jeudi et le samedi, entre 10h et midi. Qu'on se le dise.
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0: Une chanson choc contre les guerres et les violences, écrite dans les années 90 par la chanteuse des Cranberries, Zombie, un tube éternel à méditer en ce 8 mai, jour de commémoration en Sarthe et ailleurs. Ici Mène pour vous accompagner, les infos de 15h à suivre et du beau monde, Daniel Balavoine, Benabar et Lynn Marline. 35, c'est sans doute l'heure à laquelle vous allez commencer à avoir faim en écoutant Ici Mène.
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1: 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Il est 15h, les infos.
2: Pas de supplément carburant autorisé après l'achat d'un billet d'avion. Une mise au point de l'Union européenne alors que le prix du kérosène a presque doublé. La compagnie aérienne low cost Volotea défend ce supplément qu'elle a mis en place. Un supplément jugé illégal par la France qui promet des sanctions. La justice portugaise refuse l'extradition de Cédric Prison vers la France malgré le mandat d'arrêt émis à l'encontre de cet ancien policier. Il est accusé d'avoir tué sa conjointe et son ex-compagne au Portugal fin mars. Mais les proches des victimes veulent qu'ils soient jugés en France. Le maire de Paris se rendra lundi à l'école Saint-Dominique dans le 7e arrondissement. Emmanuel Grégoire va rencontrer les familles et personnels de cette école qui est au cœur du scandale du périscolaire à Paris avec une trentaine de plaintes pour viol, agression sexuelle et violence physique sur des enfants. À Pau, fermeture annoncée pour la clinique Mazet et la maternité de Navarre. Les deux établissements doivent fermer en juillet et en septembre. Plus de 160 emplois sont menacés, soit un tiers des effectifs de la polyclinique de Pau. Y aura-t-il des fanzones dans Paris pour suivre la finale de Ligue des Champions entre le PSG et Arsenal? Des discussions sont en cours avec la préfecture de police. Comme l'an dernier, il y aura une retransmission sur écran géant au Parc des Princes. Le ministre de l'Intérieur, Laurent Nunez, prévient qu'aucun débordement ne sera toléré. 22 gardes à vue ont été prolongés aujourd'hui après les incidents lors des célébrations mercredi soir après la victoire du PSG contre le Bayern de Munich.
1: 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La météo en Sarthe, c'est du beau temps pour ce 8 mai. La météo en Sarthe, c'est du beau temps pour ce 8 mai. Du soleil, de la douceur, quelques nuages, mais en fin de journée, la maximale atteint 22 degrés à Solesmes cet après-midi. La nuit est calme, demain matin les éclaircies sont larges. Il fait 9 à Fresnay au lever du jour, 10 au Mans, 11 à Sablé. L'après-midi et en soirée, ça se gâte au fil des heures. Météo France prévoit des averses et un risque orageux qui perdure jusqu'au dimanche.
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0: Voilà, un duo qui fleure bon les années 80 et la jeunesse de l'époque, incarnée par Glenn Medeiros et Elsa Issimène. Trois chansons françaises à la suite. Foule sentimentale, Alain Souchon. Qu'est-ce qu'il me restera, Claudio Capéo, et Le temps qui court, Alain Chamfort.
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1: On a trois infos pour vous et on vous propose ce vendredi une sélection d'idées de sortie pour ce week-end de trois jours. La grande histoire pour commencer le 8 mai, c'est la date historique de la fin de la Seconde Guerre mondiale. C'est l'occasion de visiter le musée Roger Bellon du nom de son créateur. 2000 pièces originales des chars, des armes, des uniformes de la guerre 39-45 présentées dans ce musée situé à Brulon. Il est ouvert tout au long de ce week-end du 8 mai entre 14h et 17h30. Voici une deuxième sélection d'idées de sortie. C'est très différent. C'est vendredi, c'est Laurie, autre forme de devoir de mémoire. Là, on est beaucoup plus léger, on est d'accord. Laurie qui est au

0: Elle avait des milliers de fans au début des années 2000. À première vue, on se dit 20 ans après, Loris est fini. Eh bien, pas du tout. Sa tournée cartonne. Concert à Antares Arena ce soir à 20h. Il reste des places. Allez, on se met au vert avec une dernière idée de sortie. Un week-end pêche à la truite organisé à l'étang communal d'Auvers-le-Hamon, près de Sablé. C'est demain et dimanche. 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

0: Culture Club, la New Wave anglaise des années 80 sur votre radio Issy-Maine, qui vous prépare des vacances de rêve. 10 000 euros dans votre coin de France préféré. 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Et on arrive au bout de la semaine. Depuis lundi, vous relevez les indices du disque rayé. Dernier passage pour constituer la phrase mystère entre 17h et 18h. D'ici là, il y aura Chris Isaac, Francis Cabrel et Jean-Jacques Goldman avant les infos de 16h.
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1: 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Il est 16h, les infos.
2: Un policier blessé dans l'Ain après un refus d'obtempérer hier après-midi. Une course-poursuite s'est alors engagée depuis le sud de Lyon jusqu'à une trentaine de kilomètres plus loin. Des tirs ont été échangés, deux personnes sont en garde à vue. Le maire de Oisiers, une commune du Nord agressée en marge des commémorations du 8 mai. Steve Banche, nouvellement élu en mars, a été attaqué ce matin par un homme qui l'a giflé et fait tomber au sol. Le maire a été hospitalisé. Aucune colère, aucun désaccord ne peut justifier une agression, condamne la municipalité sur sa page Facebook. Pas de manifestation dans les rues de Paris pour le comité du 9 mai, ce collectif d'ultra-droite. Le tribunal de Paris a tranché aujourd'hui et soutient l'interdiction de la préfecture de police. La contre-manifestation antifasciste est elle aussi interdite. Il n'y aura pas d'annulation massive des vols cet été malgré l'envolée des prix du kérosène. Le ministre des Transports Philippe Tabarot se veut rassurant. Les Français pourront partir où ils le souhaitent et les touristes du monde pourront venir en France, affirme le ministre. Pas de train sur la ligne Paris-Orléans-Limoges-Toulouse pour trois week-ends du mois de mai. Ce week-end, celui de l'Ascension et celui du 30 mai, la ligne POLT est en travaux. Des cars de substitution sont proposés par la SNCF. Et puis, J-8 avant l'Eurovision, le grand concours de chant européen qui se déroulera à Vienne cette année. C'est la chanteuse Monroe qui représentera la France avec son titre Regarde. Les premières images de sa prestation sont à retrouver sur ici.fr.
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1: La météo en Sarthe, c'est du beau temps pour ce 8 mai. Du soleil, de la douceur, quelques nuages, mais en fin de journée, la maximale atteint 22 degrés à Solesmes cet après-midi. La nuit est calme, demain matin les éclaircies sont larges, il fait 9 à Fresnay au lever du jour, 10 au Mans, 11 à Sablé. L'après-midi et en soirée, ça se gâte au fil des heures. Météo France prévoit des averses et un risque orageux qui perdure jusqu'au dimanche.
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0: Tout au long de la journée, vos chansons préférées se partagent sur Ici Maine. Et même le 8 mai, l'équipe est là pour vous, avec de jolis souvenirs à fredonner. Le cœur grenadine, Laurent Voulzy, Contini, Tcha Tcha Tcha, ça va vous rentrer dans la tête en un rien de temps. Et trois chansons françaises à la suite dans quelques minutes. Mais avant, retour sur Ici Matin, avec Simon Péverelli aux manettes aujourd'hui. Et à 8h45, un événement sartois à l'honneur.
1: Vendredi 8 mai, jour férié aujourd'hui en raison de la célébration de l'armistice du 8 mai 1945, fin de la Seconde Guerre mondiale en Europe, retour de la paix dans le monde à Semur-en-Vallon. Il y a certes le musée Autrin bien connu, mais pas seulement. Il y a aussi un musée de la paix. Son vice-président Patrice Villeneuve est avec nous ce matin. Bonjour Patrice.
2: Bonjour.
1: L'intitulé nous parle forcément musée de la paix, mais il n'empêche, quelles sont les vocations de ce musée? Qu'a-t-il de si particulier, un musée de la paix?
2: Un devoir de souvenir, une nécessité de défendre ce qui est la valeur de la démocratie, parce qu'elle est sérieusement battue en brèche en ce moment, et rappeler ce que ces trois conflits ont de totalement inepte sur le plan conséquences humaines, puisque c'est par centaines de milliers, des millions de personnes qui ont été atteintes.
1: Et pourquoi avoir choisi ce terme de musée de la paix, pas musée de la guerre plus classiquement que l'on peut connaître ailleurs?
2: Parce qu'il faut toujours avoir de l'espoir et aller de l'avant, nonobstant la situation actuelle.
1: Et les visiteurs, que peuvent-ils voir sur place? Il y a des objets de collection, beaucoup, ça sert.
2: Alors, il y a des objets de collection, des originaux, il y a des reprographies, il y a également une série assez importante de maquettes, de dioramas qui ont été réalisés, et on a vocation ensuite à faire des expositions intermittentes par thématique, indépendamment des voyages qu'on organise, notamment pour le musée de Melun et de Meaux, je veux dire, et puis raviver la flamme à l'Arc de Triomphe, et on a un certain nombre de voyages pédagogiques ou de réunions dans les écoles.
1: Vous les avez fait cette année, d'ailleurs, et tout récemment, si je ne dis pas
2: oui,
1: de bêtises, encore avec les jeunes.
2: Tout à fait, et là, ils vont repartir pour l'Arc de Triomphe d'ici peu.
1: Une collection qui a été constituée comment? Est-ce que c'est des dons, principalement?
2: Essentiellement des dons, et ou des prêts par des gens qui sont soit des anciens qui ont vécu effectivement cette situation, soit des collectionneurs dont je fais partie.
1: Et vous avez encore besoin aujourd'hui de ces dons? Peut-être un appel à passer aujourd'hui? Est-ce qu'il y a toujours des pièces
2: oui,
1: que vous recherchez?
2: Oui, on cherche effectivement toujours des pièces, notamment des uniformes. Alors c'est quasiment de l'impossible sur 1870, mais il n'en demeure pas moins qu'on essaye vraiment l'impact de ces trois guerres a été considérable, avec une évolution catastrophique au niveau du nombre de blessés et de morts.
1: Pourquoi c'est important de venir voir ce musée qui existe à Semur-en-Vallon, le musée de la paix?
2: Je crois qu'il y a une volonté déjà de s'associer à l'esprit dynamique de la commune qui est pas neutre, et son maire qui effectivement depuis plusieurs mandats vraiment insiste bien sur cette situation et faire connaître effectivement la situation.
1: Et si on a envie d'y venir à ce musée, quels sont les jours d'ouverture, les horaires également?
2: Alors, comme nous sommes un petit musée quand même, ouais, et avec des difficultés de présence, c'est essentiellement le samedi, puis sur rendez-vous, et tous les grands événements depuis les musées, l'ouverture des musées à l'ensemble du public dans les journées prévues à cet effet.
1: Patrice Villeneuve, merci d'être venu ce matin nous présenter ce beau musée, musée de la paix, plus que jamais essentiel et d'actualité forcément en ce 8 mai.
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0: Le titre magnifique, Laurent Voulzy. On en a des belles chansons françaises à partager l'après-midi sur Ici Mène. Allez, trois à la suite dans une minute. Vertige de l'amour, Alain Bachung, Quand même, M. Pokora, nouveauté. Et Lucie, Pascal Obispo, vous diriez quelle année ? 1996.
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2: C'est nouveau, c'est à Montfort-le-Génois et c'est une bulle de bien-être. Un institut de beauté ouvre ses portes au 1 rue Tourny. Son nom, Une Minute pour Soi. On y trouve toutes les prestations de l'esthétisme, mais l'accent est mis sur les massages détente. Californien, ayurvédique, cobido et crânien, adieu le stress. On peut aussi profiter du week-end pour tester le pickleball ou tennis léger, accessible à toute la famille, mixte et intergénérationnel. Très populaire aux États-Unis, il débarque chez nous, au Luard. Séance gratuite demain, samedi, de 10h à 11h30, au gymnase rue des Bains. Et dimanche, tous à Filly-sur-Sarthe pour le traditionnel marché gourmand et artisanal de l'île Moulinsart. Avec plus de 60 exposants, producteurs et créateurs, déambulation musicale par le duo Holicène, food truck et démonstration de cuisson au feu de bois, le tout dans un environnement naturel, apaisant et ressourçant.
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0: Le feu, Vianney et Kenji Girac, en ce 8 mai, sur Ici Même, on célèbre aujourd'hui la fin de la guerre et notre arme préférée, c'est l'humour. Fred Ballard l'a bien compris.
1: Salut, bande de petits salopards. Ici, c'est le général Buzard.
2: Ah bah oui, rappelle quelques souvenirs à tous ceux qui ont fait leur service militaire. Le général Buzard, hein, avec lui, il fallait pas moufter. Les oreilles dans le sens de la marche et le fou rire dans le régiment.
1: Alors, bande de trouillards de civils, en cas de bombardement, c'est pas la peine d'aller vous planquer dans les stations de métro comme des trouillards. Attrapez les bombes avant qu'elles tombent par terre et rapportez les douilles au campement. Elles sont consignées. Comment on attrape une bombe? Avec ses mains. Si ça éclate, c'est très simple, bande de trouillards. Tu ramasses tes tripes, tu te les refous dans le buffet et tu fais un nœud avec la peau. C'est compris?
2: À vos ordres, mon général. Ah, c'est sûr que si on mettait Guy Montagnier en chef d'état-major, il y en a qui feraient moins les malins. Mais bon, pour une paix durable et un avenir serein, n'écoutons pas les oiseaux de mauvais augure.
3: Poutine, il attaque! Arrêtez de rigoler, Poutine, il attaque! Il est là!
4: Poutine, il nous attaque, mais d'où Poutine, il va attaquer la France? On n'a plus rien! Il va quand même pas venir pour du Justin Bridau, l'autre!
2: Ah, c'est vrai que c'est tout de suite moins vendeur que du pétrole ou des métaux rares, mais restons sur nos gardes avec Naïm en avant-poste. Agitons notre arme dissuasive la plus efficace contre l'envahisseur. Humour et saucisson, tout de suite, ça calme.
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0: Bug High on Emotion. Bon après-midi, bon week-end du 8 mai avec votre radio Ici Mène. Je vous dis au revoir et à lundi. Je vous laisse avec Maxime Bonomé pour la suite. Dans quelques minutes, toute l'actu locale en Sarthe et avant 17h, conduire le nouveau Louane et Edwin Collins, A Girl Like You. 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
1: Merci d'être avec nous, belle fin de journée. Ici Maine, il est 17h. Léa Dubost pour toute l'actualité. Léa, bonsoir.
2: Bonsoir Maxime, bonsoir à tous.
1: De nombreuses cérémonies ont eu lieu partout en France aujourd'hui.
2: Et notamment dans plusieurs communes de la Sarthe, au Mans, à Sablé, La Ferté-Bernard, Dolon, Solesmes, à l'occasion des commémorations du 8 mai 1945, anniversaire de la victoire des Alliés sur l'Allemagne nazie. Le doyen des Français, Jean Turcot, âgé de 108 ans, est justement un ancien soldat. Pendant la Seconde Guerre mondiale, il a d'ailleurs été fait prisonnier. À l'occasion du 8 mai, il raconte sa captivité, mais aussi son combat contre les nazis. Témoignage à lire sur ici.fr. Jordan Bardella a choisi La Flèche pour commémorer ce 8 mai. Le président du Rassemblement National était aux côtés de Romain Lemoine, premier maire d'extrême droite de la Sarthe. Environ 500 personnes étaient présentes devant le monument aux morts. C'est 5 fois plus qu'habituellement. Plusieurs élus de gauche dénoncent l'instrumentalisation de cette cérémonie par Jordan Bardella en campagne pour 2027. Il a terminé son passage à La Flèche par une allocution salle Printania. Par ailleurs, les élus de l'opposition appelle à un rassemblement demain à La Flèche à l'occasion de la journée de l'Europe. Face à la montée des politiques spectacles qui cherchent à nous diviser, à nous monter les uns contre les autres, rejoignez-nous, est-il écrit sur leur page Facebook. Ils regrettent notamment que Romain Lemoine, le nouveau maire de La Flèche, ait retiré le drapeau européen de la mairie. Le rendez-vous est donné à 14h30 à Port-Luneau.
1: Déjà plus de 20 000 euros récoltés pour la famille du soldat d'Angers décédé.
2: Une cagnotte en ligne a été ouverte. Le soldat est mort dans un accident de plongée dans la Maine au début de la semaine. Pour l'instant, les autopsies réalisées n'apportent pas de certitude sur les circonstances du décès. Les deux soldats sont morts pendant un exercice par asphyxie non spécifique. Cela peut survenir par exemple à la suite d'un malaise cardiaque ou d'un manque d'oxygène. Si vous avez un vol prévu cet été, le ministre du Tourisme se veut rassurant. Serge Papin assure qu'il n'y aura aucune annulation de vol pour juillet-août, y compris pour les compagnies low cost. Certaines comme Transavia ont annulé des vols en mai et juin à cause de l'inflation des prix du pétrole. Mais cela ne va pas se poursuivre, indique le ministre après une réunion entre le gouvernement et le secteur aérien. Sur le circuit Bugatti du Mans, les essais viennent de se terminer et c'est le Français Johan Zarco qui signe la meilleure performance pour l'instant avec le meilleur temps. Il a bouclé un tour de circuit en seulement 1 minute et 29 secondes. Le vainqueur du Grand Prix de France Moto l'année dernière espère réitérer cet exploit ce week-end sous la pluie, une météo qu'il apprécie. Il sera d'ailleurs dans la fan zone à partir de 18h15 ce soir à la rencontre des spectateurs. Demain, place à la course sprint à 15h. Enfin, l'autre temps fort demain est à 20h, dernière journée de Ligue 2, avec Le Mans FC qui joue sa montée en Ligue 1. Les 100 et or seront à Bastia, ce sera à vivre en direct sur votre radio ici Maine. On a hâte d'être à demain, on a envie de vivre des émotions, a confié le coach Patrick Videra en conférence de presse cet après-midi. La météo pour ce soir, Maxime.
1: Eh bien, normalement, une fin de journée plutôt agréable, même si le ciel va se voiler au fur et à mesure avec un mercure entre 9 et 11 degrés pour cette nuit. Une nuit donc avec des nuages et pourtant, ce sont les éclaircies qui devraient l'emporter demain au réveil. Journée bien ensoleillée, même si c'est possible d'avoir des nuages au fur et à mesure des averses orageuses d'ailleurs, hein, qui sont possibles. Ce sera notamment pour la fin de la journée, 22 à 24 degrés au niveau du mercure avec un petit peu de vent également. Un temps gris et pluvieux tout au long de la journée pour poursuivre ce week-end de 3 jours. Ce sera pour dimanche, le mercure dimanche jusqu'à 20 degrés. Sur la route, c'est bien calme, c'est logique. En ce 8 mai, même s'il y a des ralentissements qui sont à prévoir aux abords du circuit Bugatti, là où il y a bien évidemment le Grand Prix de France Moto qui se déroule ce week-end. On a mis un plan de circulation sur ici.fr. Évitez le secteur bien évidemment si vous le pouvez. Sinon, sur les autres routes et autoroutes de notre département, pas grand-chose à vous signaler. C'est vert également dans le sens des départs pour Bison Futé sur l'ensemble de la France. Léa, rendez-vous à 18h.
2: À tout à l'heure.
1: Pour un nouveau point sur l'actualité.
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1: Et très belle fin de journée. Merci d'avoir choisi Ici Maine pour poursuivre ce vendredi, sans doute le début du week-end pour vous. Peut-être le week-end qui a commencé depuis hier. On pense à vous en tout cas si vous êtes au travail. On vous accompagne en musique avec Indochine. Voici l'aventurier.

0: Ici Mène, très belle fin de journée avec Indochine et l'aventurier.
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0: J'espère que vous allez bien, que cette journée se passe au mieux. On vous accompagne comme chaque jour, finalement entre 17h et 19h. 18h, c'est 100% sport. Il sera question d'Ultimate ce soir avec un événement qui se déroule ce week-end. D'ici là, je vous offrirai des invitations pour aller voir un spectacle dans le cadre de Le Mans fait son cirque. On va également tester une formation qui va nous permettre de sauver des vies. Formation au premier secours. Mais avant ça, on va prendre la direction de Montfort-le-Génois. Ce week-end se tient la 45e édition de la fête des vieux métiers et de l'artisanat. Gérard Lemaire est avec nous. Gérard, bonsoir.
3: Bonsoir.
0: Bon, c'est un événement qui est maintenant connu dans la commune, 45e édition. C'est quasiment un mini-anniversaire, j'ai presque envie de vous dire, Gérard, avec plein de choses au programme. Pour ceux qui n'ont jamais eu l'occasion de venir, que va-t-on faire au cours de ce week-end et notamment de dimanche?
3: Déjà, nous allons accueillir environ 80 artisans.
0: Quand même.
3: Oui, 80 artisans. Alors, artisans de divers, de divers métiers, quoi.
0: Ouais.
3: Des métiers, la plupart des métiers anciens.
0: Mmh.
3: Et voilà.
0: Ce qui est déjà pas mal, j'ai presque envie de vous dire. Là, j'ai une petite liste. Il y a souffleur de verre, ça c'est quelque chose d'assez connu. On a bourrelier, on a également dentelière. C'est quoi ces métiers-là, Gérard?
3: Des métiers d'antan qui sont toujours d'actualité par certaines personnes qui aiment faire vivre tous ces vieux métiers, enfin essayer de les faire revivre, quoi.
0: Mm-hmm. Voilà. Donc on va les voir au travail, c'est ça?
3: Oui, tous, 90% des artisans travaillent devant le public.
0: Ah, ça doit être assez particulier, assez sympa. J'imagine qu'on vient également à cet événement pour ça. Souffleur de verre, voilà. Par exemple, en vrai, ça doit être magnifique.
3: Ah oui, c'est curieux à voir. Il travaille le verre d'une manière vraiment fantastique. Il est vraiment super. Des objets, voilà, des très beaux objets, c'est vrai. Ah,
0: j'imagine que tous ces artisans, Gérard, ne viennent pas forcément que de la Sarthe. Ça vient aussi des départements à côté.
3: Il y a eu 9 départements représentés.
0: Ah, quand même, oui.
3: La Sarthe, oui. Bien évidemment, la Sarthe. Les plus loin, c'est le 86, le département 22, 45, 49, et ainsi de suite.
0: Il y en a donc de différents départements qui viennent se rassembler à Montfort-le-Génois. Donc, vous avez dit, à peu près 80 qui seront là au cours, justement, de cette journée. Donc, on va les voir. Oui. Il y a des artisans peintres également. Il y a des sculpteurs sur bois. Il y a des tourneurs sur bois. Il y a des brodeuses également. Et des spécialités culinaires. Alors, bon, ça qui sont encore d'actualité quand même.
3: Oui, ben là, les spécialités culinaires qui sont faites par les bénévoles. Hein. Enfin, je vous rappelle que le jour de la fête, nous sommes 80 bénévoles qui sont là pour accueillir donc le public. Et donc, nous fabriquons sur place les bourdons, la bouine, c'est du fromage, le beurre, les sandwichs, enfin plutôt les...
0: Et puis, il y a des animations également qui sont programmées tout au long de la journée. Hein. C'est bien ça, je me trompe pas, Gérard, pour découvrir l'ensemble du travail. 45e édition, j'imagine qu'il y a les fidèles, finalement, qui sont toujours là et qui reviennent année après année.
3: Bien sûr, il y a des fidèles qui viennent régulièrement d'année en année. Pour eux, c'est un événement important sur Montfort. Et d'année en année, il y a réserve, quoi.
0: Il y a un spectacle de fauconnerie également qui est prévu plusieurs fois au cours de la journée à partir de 11h30. Et le dernier spectacle, ce sera à 17h. Donc, venez nombreux. J'imagine aussi par rapport à toutes ces personnes qui viennent que ça rappelle des souvenirs pour certains. C'est l'occasion de se remémorer peut-être leur enfance avec certains métiers qui étaient encore d'actualité à ce moment-là.
3: Exact, et je conseille aux enfants et bien évidemment aux adultes de venir voir ces trois spectacles de fauconnier et ainsi que aussi la déambulation de doigts.
0: Aussi, en même temps. Rendez-vous est pris en tout cas tout au long de ce week-end et bien sûr dimanche, ce sera à partir de 10h jusqu'à 18h30 pour la fête des vieux métiers. Voilà. Merci Gérard.
3: Merci à vous.
0: À bientôt sur l'antenne d'ici Mène et bon courage également. On pense à tous les bénévoles qui organisent ces différents événements. Il va y en avoir plein des événements un petit peu dans ce style-là au cours du mois de mai, de juin. Et puis bien évidemment, cet été, ça va jusqu'au mois de septembre. À suivre dans un instant, une formation très importante qui peut sauver des vies. Et Simon Peverelli a bien évidemment testé cela pour vous. Juste avant ça, c'est Zaz avec son nouveau titre. Voici Mon Sourire, 17h12. Belle fin de journée.

0: j'espère.
1: Mon sourire, c'était Zaz, ici même qui chaque jour vous donne des bons plans, des recommandations pratiques, des activités, des nouveautés. On les teste également. Ah oui, hein, avec Simon PV, Rélie s'appelle J'ai testé pour vous. Et aujourd'hui, Simon, c'est une formation qui peut sauver des vies. Hein.
2: Et aujourd'hui, une formation qui peut sauver des vies. La formation Premier Secours avec la Croix-Rouge française. On oublie trop souvent que des gestes simples peuvent faire la différence en sauvant des vies, mais encore faut-il les connaître. Et justement, on a voulu s'y essayer en Sarthe aujourd'hui. J'ai testé pour vous la formation au Premier Secours de la Croix-Rouge. Direction le 81 avenue Bollé au Mans. Je gare mon vélo tant bien que mal avec les travaux et je me dirige devant l'interphone d'une porte vitrée. Un homme m'y accueille.
3: Bonjour Simon, bienvenue à Croix-Rouge Compétences.
2: C'est Arnaud Tessier, il est directeur du Centre Régional de Formation Professionnelle pour Croix-Rouge Compétences, la branche professionnelle de la Croix-Rouge. On y trouve différentes formations, PSC, premier secours citoyen, gestes domestiques, SST, sauveteur secouriste du travail, les gestes de secours donc au travail, adaptés à l'entreprise et les risques des salariés, et AFGSU, gestes d'urgence à destination plutôt des soignants. Et puis Croix-Rouge Compétences, c'est aussi la possibilité de s'orienter ou de se réorienter dans le domaine sanitaire parmi différents métiers, infirmiers, aides-soignants, grâce à des formations plus longues. Alors pour voir comment ça se passe, on a choisi aujourd'hui la session de premier secours citoyen.
3: Alors la formation PSC dure une journée, et donc pendant cette journée, on va voir tous les gestes de premier secours.
2: Une formation que j'avais passée il y a plus de 10 ans, dont je n'ai plus beaucoup de souvenirs, d'où la nécessité d'un rappel conseillé environ tous les 2 à 3 ans. On démarre la session.
3: Alors du coup, aujourd'hui, on est donc, vous avez vu, un groupe de 10.
2: Première situation, la victime s'étouffe. En binôme, on doit pratiquer la claque dans le dos.
3: Voilà, une, deux, trois, ça sort, super, on s'arrête.
2: Ah, et ça peut faire mal, mais c'est important, il faut justement que ça puisse sortir.
4: Il faut y aller.
2: Deuxième situation, le saignement abondant, la victime s'est ouvert le bras.
3: Voilà, qu'est-ce qui se passe Marie, qu'est-ce que tu as fait? Tiens, donne-moi le couteau, on va le mettre sur le côté, super, ok. Donc tu saignes abondant. Alors ce que tu vas faire, c'est que tu vas appuyer avec ta main sur ta plaie, voilà, et regarde tout de suite qu'est-ce qui se passe. Eh bien, ça ne saigne plus. Voilà,
2: j'espère
3: on a gagné.
2: Que ça va mieux, Marie, vous qui avez simulé donc visiblement parfaitement cette situation. Et puis, troisième et dernière situation, la personne ne respire plus.
3: Oh, si tu m'entends, serre-moi la main. Ouvre les yeux, parle-moi. Ok, bon,
2: et après,
3: il ne réagit plus.
2: Quelques massages et soufflements d'air, on doit prendre le défibrillateur.
5: Appliquez fermement les électrodes sur la poitrine de la victime, comme indiqué.
2: Heureusement, les secours arrivent.
3: Oui, bonjour. Je vais prendre le relais, merci monsieur.
2: Magnifique accent, fin de la session. Ah, c'est parfait. On repart avec le petit livret de conseils et l'application Premier Secours sur son téléphone. C'est très sérieux, on le précise, mais ça n'empêche pas de la bonne humeur. Une application indispensable et gratuite que je vous invite à installer pour les formations. C'est sur le site Croix-Rouge Compétences que ça se passe avec les différentes dates et sessions proposées. Vous avez également quelques formations individuelles sur la délégation, le site de la délégation sartoise de la Croix-Rouge. C'est testé et approuvé, on peut le dire sans problème, cette formation au Premier Secours.
1: Merci beaucoup Simon PV Rélie qui vous a réveillé ce matin d'ailleurs au passage. Téléphone à notre monde, ça c'est pour la suite en musique dans un instant, juste avant The Jacksons. Merci d'avoir choisi Simène.

0: Un autre monde, c'était Téléphone à 17h26. Peut-être que vous êtes en voiture et que vous allez vers le sud du Mans. On vous rappelle qu'il y a des difficultés qui sont à prévoir pour une raison très simple. Grand Prix de France moto qui se déroule ce week-end. C'est important de le redire, re-redire, parce qu'il y a quand même encore pas mal de monde, notamment sur la route de Tours à l'heure actuelle ou encore avenue Georges Durand. On vous a laissé d'ailleurs toutes les informations nécessaires à savoir sur le plan de circulation. C'est sur ici.fr et Bruno Vandestick, tiens, vous en parle dans les prochaines minutes, juste après Lola Young qui arrive dans une minute là.
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0: qui se déroule ce week-end sur le circuit Bugatti.
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2: Grand Prix de France Moto, nous y sommes avec les premiers essais officiels. Aujourd'hui, en ce qui concerne le plan de circulation autour du circuit Bugatti, il reprend globalement celui des 24 heures moto. Notez ceci, d'aujourd'hui à dimanche, le boulevard des Italiens, l'axe entre le circuit et l'aéroport, ne peut être emprunté que dans le sens Laignier-Le Mans. Sens unique aussi pour l'avenue du Panorama, de la rue Laignier à l'avenue Georges Durand. L'avenue du Parc des Expositions reste ouverte, mais dans le sens Centre Expo, rue de Laignier. Les commerces de Family Village et de toute la zone des Nodières reste ouverte, accessible. Prenez simplement vos précautions, la circulation sera très dense tout ce week-end dans ce secteur. Vous aimez bien quand tout est fleuri autour de vous et vous vous dites, mais comment font ces hommes et femmes pour constituer des espaces fleuris aussi jolis? Trouvez la réponse mercredi prochain, 13 mai. Rendez-vous au jardin Jacques Pelletier, avenue de Rostov-sur-le-Don, pour découvrir les pratiques des jardiniers de la ville du Mans entre 14h et 16h. C'est gratuit. Et puis quand il n'y a plus de petits commerces dans les villages, il peut y avoir des solutions comme le retour des commerces itinérant. Jean-Marc Valuet, boucher, en est. Il fait étape à Mons et en Belin deux fois par semaine, le jeudi et le samedi, entre 10h et midi. Qu'on se le dise.
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4: Charlotte Cardin et Alyosha Schneider, on va en parler dans quelques instants. C'est un couple magnifique, ils ont un titre en commun à la base, c'est un titre d'ailleurs d'Alyosha, et les deux l'ont interprété lors d'une occasion assez particulière, laquelle, on va tout vous dire avec Émilie Mazoyer dans un instant. Avant ça, la mère à Titi, voici Renaud.

0: La mère à Titi, Renaud, pour vous accompagner en cette fin de journée. Dans un instant, on va vous offrir des invitations pour aller à Le Montfesson Cirque et voir un spectacle, à savoir Imaka ici peut-être. Mais avant ça, on fait un tour de l'actualité musicale aux côtés d'Émilie Mazoyer.
1: Salut tout le monde! Émilie au rapport pour votre dose quotidienne d'actualité musicale. Le 8 mai, c'est bien sûr l'anniversaire de la victoire des Alliés sur l'Allemagne nazie. Et ça n'est pas rien. 8 mai 45 forever, on est tous d'accord. N'oublions cependant pas le 8 mai 70.

25 ans après la fin de la guerre, le 8 mai 70, il y a 56 ans, c'était la sortie du 12e et ultime album des Beatles, Let It Be. Conçu dans la douleur, produit par un Phil Spector mégalo, sorti alors que le groupe était déjà officiellement séparé, Let It Be a tout pour être l'album mal aimé des Beatles, mais avec son tube titre et Get Back et The Long and Winding Road, eh ben on adore ce disque en fait. Là, c'était romantique. Charlotte Cardin a invité son amoureux à la rejoindre sur scène.

concert de sa vie. Et oui, c'était son premier Bercy. La Québécoise Charlotte Cardin a partagé cette jolie chanson avec Alyosha Schneider. Un moment plein de beauté et d'amour. Vous trouverez la vidéo partout. Je recommande, hein, ils font rêver ces deux-là. J-4 pour Sylvie Vartan qui s'apprête à retrouver la scène du Palais des Congrès à Paris. Mais attendez, elle n'avait pas fait ses adieux, Sylvie ? Vartan a effectivement donné l'an dernier ce qu'elle a annoncé comme étant ses derniers concerts, mais n'est pas partie à la retraite pour autant. Mardi prochain, le 12 mai, elle ne montera pas sur scène pour chanter, mais pour une masterclass, sorte de conférence en bon français. Sylvie Vartan se racontera, partagera des extraits de films, de chansons, des photos inédites et elle répondra même aux questions du public. En Suède, pour le disco, il y a ABBA. Pour le hard rock, c'est Europe qui s'y colle. Et comme, contrairement à leurs compatriotes à paillettes, les rockers sont toujours en activité, on peut se réjouir d'une double actualité. Un nouvel album attendu pour le 25 septembre et la tournée anniversaire de leur immense tube, The Final Countdown, de passage par la France, le 28 juin au festival Rétro C'est Trop et le 6 octobre à Paris, à l'Olympia.

Merci beaucoup Émilie Mazoyer. Rendez-vous à 20h. J'avais bien écorché quand même le nom de famille de celle qu'on apprécie, parce que 20h c'est Décibel, l'émission. 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La musique revient avec Cookie Dingler, Femme libérée dans un instant, mais pour l'heure, c'est Miley Cyrus. Ah.

0: Ici Mène avec Femme Libérée, c'était Cookie Dingler.
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0: Il va s'en passer des choses au niveau du sport hein, ce week-end, à la fois bien évidemment le MotoGP avec Johan Zarco, on en parlera dans les informations de 18h avec Léa Dupost, mais il a bien démarré son week-end, Johan Zarco. Il y aura bien sûr également les 6h de Spa-Francorchamps, c'est la dernière épreuve avant les 24h du Mans. Il y aura du football avec Le Mans FC, le match à Bastia. Il y aura également le MSB avec un match là aussi très important, l'avant-dernier de cette saison régulière. Et puis également en Sarthe, dans un système un peu plus confidentiel, on va pas se le cacher, il y a de l'ultimate avec le championnat de National 2 mixte. Et ben l'ultimate, on va l'évoquer, ce sera juste après justement les informations de 18h. On en parlera avec Perrine Leproux du club des Manchots. National 2 mixte, c'est au stade de la Californie et c'est tout au long du week-end. Texas arrive, Amir également. Pour la suite en musique, c'est dans moins de 2 minutes.
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0: parfaite pour moi.
1: À l'imparfaite, c'était Amir.
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1: Merci d'être avec nous, ici Mène, il est 18h. Léa Dubost pour l'actualité. Léa, une cérémonie du 8 mai bien, différente de d'habitude, à La Flèche aujourd'hui.
3: Plus de 500 personnes rassemblées pour assister aux commémorations de la victoire des Alliés sur l'Allemagne nazie. Habituellement, ils sont beaucoup moins nombreux devant le monument aux morts. Mais ce matin, certains sont en réalité venus pour apercevoir Jordan Bardella. Le président du Rassemblement national a choisi La Flèche pour cette journée de commémoration. La deuxième ville de la Sarthe est désormais l'incarnation de la percée de l'extrême droite dans l'Ouest, avec son maire RN depuis mars, Romain Lemoigne. C'était donc un 8 mai politique, Julien Penaud.
4: Discours et musique militaire, comme à l'ordinaire.
5: Il y a 81 ans, était signée la capitulation sans condition de l'Allemagne.
4: Et un dépôt de gerbes de fleurs par le maire RN de La Flèche et le patron de son parti, Jordan Bardella, qui donne une toute autre dimension à cette cérémonie qui se fait habituellement en petit comité. Sébastien et Patrick, deux électeurs du RN.
6: L'année dernière, il n'y avait même pas une cinquantaine de personnes. Là, ce matin, il y avait du monde.
7: C'est l'effet Jordan Bardella.
6: Je pense.
8: J'espère pour lui que va être peut-être un jour président. 2027, c'est vite arrivé. Hein.
4: Mais la polémique locale revient au galop avec ses drapeaux européens dans le public, comme celui que brandit Alexis, habitant de la commune.
9: C'est contre le retrait du drapeau européen de la mairie de La Flèche, qui porte des valeurs aussi d'humanisme. Ça, je ne suis pas sûr que ces valeurs soient partagées par le Rassemblement National.
4: Jordan Bardella balaye ses critiques et retient surtout le succès de son poulain à La Flèche.
10: Romain Lemoigne, il incarne, c'est vrai, la progression, le sursaut dans un territoire dans lequel la progression du parti a été peut-être plus lente qu'ailleurs. Je pense que c'est extrêmement prometteur pour la suite.
4: La suite, ce sont les élections sénatoriales en septembre, où le RN compte s'appuyer sur ses maires pour convaincre de grands électeurs et ainsi faire gagner des sénateurs.
3: Reportage à La Flèche signé Julien Penaud pour Ici Mène. Des cérémonies du 8 mai se sont également tenues dans de nombreuses autres communes de la Sarthe, au Mans, à Sablé, La Ferté-Bernard, mais aussi Beaumont-sur-Sarthe, Solesmes ou encore Dolon. Par ailleurs, toujours à La Flèche, des élus de l'opposition de gauche appelle à un rassemblement demain à l'occasion de la Journée de l'Europe. Il dénonce notamment le fait que Romain Lemoigne, le nouveau maire, ait retiré le drapeau européen du fronton de la mairie. Face à la montée des politiques spectacles qui cherchent à nous diviser, rejoignez-nous, est-il écrit sur leur page Facebook. Le rendez-vous est donné à 14h30 à Port-Luneau.
1: Johan Zarco commence bien son Grand Prix de France au Mans.
3: Le pilote français a terminé premier des essais qualificatifs aujourd'hui avec le meilleur temps, 1 minute et 29 secondes pour réaliser un tour de circuit sur sa Honda. Vainqueur du Grand Prix de France l'année dernière dans une ambiance de folie, la première victoire française depuis 71 ans, Johan Zarco est très très attendu sur le circuit Bugatti ce week-end. Mais un autre Français a aussi la cote au Mans et il ne faut pas l'oublier, c'est Fabio Quartararo, champion du monde de MotoGP en 2021. C'est ce que tient à rappeler Louis Rossi, le pilote sartois consultant Canal+.
11: Il ne faut pas oublier l'immense champion qu'il est, l'immense pilote talentueux qu'il est, parce que des pilotes comme ça sur la grille, on n'en a pas beaucoup. Et c'est vrai qu'on entend souvent des mots qui sont assez durs de la part de Fabio, mais tant qu'il aura ces mots forts, je pense que ce sera la preuve de sa motivation, de son envie de gagner. Et je voudrais aussi peut-être saluer le projet de Yamaha, parce que en ce moment, c'est vrai que les résultats ne sont pas là et ça fait mal au cœur, hein, de voir une marque aussi importante derrière. Mais il faut aussi se rappeler le choix technique audacieux qu'ils ont fait de repartir sur un projet de moteur totalement nouveau. Alors certes, la performance n'est pas là maintenant, mais le travail qui est fait aujourd'hui payera demain. Et on souhaite, grâce au règlement, que les résultats puissent s'améliorer dans la saison. Mais n'oublions pas le talent de Fabio et la puissance de Yamaha.
3: Fabio Quartararo et Johan Zarco, donc, qui disputeront la course sprint demain à 15h sur le circuit Bugatti, avant le Grand Prix dimanche à 14h. On vous a mis le programme complet et toutes les animations prévues sur le site internet d'Ici Mène. C'est l'ultime course avant les 24 heures du Mans. Les 6 heures de Spa-Francorchamps se déroulent demain en Belgique et Peugeot partira en pole position en hypercar. C'est une première depuis son retour en championnat du monde d'endurance depuis 2022. Les écuries tricolores sont d'ailleurs bien représentées car Alpine a pris la 3e place. Enfin, le stress commence à monter pour les supporters du Mans FC qui espèrent voir leur club monter en Ligue 1. Dans un peu plus de 24 heures, le destin des sang et or se jouera sur la pelouse pelouse de Bastia pour le dernier match de la saison de Ligue 2. Les footballeurs mansois affrontent les Corses à 20h. Une victoire suffit à envoyer Le Mans FC dans l'élite. En revanche, en cas de match nul ou de défaite, il faudra surveiller les résultats de nos adversaires Saint-Etienne et le Red Star. Vous pourrez suivre la rencontre et vibrer en direct avec votre radio Issimen. Petit pronostic pour demain, Maxime ?
1: Je suis comme Thierry Gomez, je vais pas en faire.
3: Pas de jamais.
1: Non, mais j'en avais un la semaine dernière, je me suis loupé. Donc
3: ne nous portez pas malheur alors.
1: C'est ça.
3: Les pronostics sur la météo alors.
1: Avec une fin de journée qui s'annonce normalement plutôt agréable, même si le ciel va se voiler au cours de la nuit. C'est ce que nous dit Météo France, avec un mercure entre 9 et 11 degrés. Même s'il y aura pas mal de nuages cette nuit, ça ne va pas empêcher le soleil de briller demain au réveil, de larges éclaircies. La journée bien ensoleillée, c'est ce que nous dit Météo France. Mais au fur et à mesure, il y aura de plus en plus de nuages et un risque d'orage qui est possible, principalement sur le sud du département. Vigilance donc pour demain, fin de journée, 22 à 24 degrés au niveau du mercure. Le temps sera gris et ce sera pluvieux tout au long de la journée de dimanche. Côté sur vos conditions de circulation, des ralentissements qui se font à cette heure-ci, principalement sur la rocade sud en raison des travaux. Vigilance si vous empruntez le boulevard Pierre Brossolette à proximité de l'avenue Félix Genesler. Ralentissement aussi à Arnage et proche du circuit Bugatti. Le plan de circulation, vous le retrouvez sur notre site ici.fr. Merci Léa, très belle soirée.
3: Bonne soirée.
1: Prochain point sur l'actualité à 19h.
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1: Et merci d'avoir choisi Simène pour terminer cette journée. J'espère que vous allez bien. On est parti pour une heure de sport dans quelques instants. Avant ça, pour vous accompagner, c'est My Life. Voici Billy Joel.

0: My Life, c'était Billy Joel. On va parler de sport maintenant.
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0: On se rapproche tout doucement des 24 heures du Mans. Dans un mois, il y aura quasiment le début des essais. On sera le lundi 8. Ce sera au moment où, allez, ça va commencer tout doucement à s'exciter un peu, notamment dans les paddocks. On va vous offrir des invitations pour le mercredi 10, nous, le mercredi 10 juin, avec des essais libres, des essais qualificatifs, un spectacle magnifique, celui de Jean-Louis Aubert. Bref, rendez-vous dans quelques instants. On sera aussi avec la grande Marshall de cette édition, la Belge Sarah Bovy. Comment elle a vécu tout ça, ce sera dans la prochaine demi-heure. Mais avant ça, on vous parle d'Ultimate avec un événement qui se déroule ce week-end. Et l'une des joueuses des Manchots, le club sartois, est notre invitée ce soir. Bonsoir Perrine Leproux.
3: Bonsoir.
0: Ce samedi et ce dimanche, au stade de la Californie, il y a la possibilité d'aller voir de l'Ultimate avec une partie du championnat de National 2 mixte. J'ai une partie du championnat parce que c'est un peu différent que ce qu'on peut connaître en football, en basket, où là ça joue chaque week-end. Vous, c'est par phase, hein, c'est bien ça?
3: Exactement. En gros, la saison elle se divise en plusieurs parties. Il y a d'abord une saison sur sable, ouais. Puis ensuite en intérieur on joue en gymnase. Et là, c'est la saison donc en extérieur sur herbe. Et en fait, puisque les équipes elles sont assez dispatchées dans toute la France, on réunit sur des week-ends. Donc tous les matchs, on les fait sur deux week-ends. Donc là, on a déjà fait la première phase qui était à Chambéry il y a un mois, où on a gagné trois matchs et perdu un match. Et là, c'est donc la deuxième phase, donc la phase finale du championnat donc de National 2 en mixte adulte. Et donc là, on joue la montée en N1.
0: Ça serait bien.
3: Ouais, bah ça serait top.
0: Bah on imagine.
3: Ouais, on vient de descendre de N1, donc on aimerait bien remonter directement après, quoi.
0: Ça paraît tout à fait logique. Oui, parce que alors pour expliquer, vous avez dit il y a trois systèmes, ou en tout cas il y a trois lieux, donc gymnase, sable et puis herbe. En plus de ça, il y a mixte, il y a homme, il y a femme. Faut réussir à peu près à tout comprendre. Là, c'est mixte.
3: Ouais, c'est ça.
0: Les particularités justement. Alors bon, à part homme et femme, est-ce qu'il y a des particularités vraiment spécifiques au mixte?
3: Non, à part que c'est du coup déjà un sport qui est assez original puisque ça se joue rarement en mixte. Enfin, le sport se joue rarement en mixte.
0: Ouais.
3: Et là, sur un terrain, ce qui est intéressant, c'est que vu que c'est un sport de sans contact, en fait, on peut faire jouer des hommes et des femmes et chacun a sa touche à apporter au jeu. Et là, on joue en 7 contre 7. Donc sur le terrain, en gros, un point sur deux où c'est soit 4 filles et 3 gars ou alors 4 gars et 3 filles.
0: Ok, le terrain, c'est quoi? C'est un terrain de foot?
3: C'est un terrain de foot, environ la longueur d'un terrain de foot et en largeur, c'est à peu près la moitié d'un terrain de foot.
0: Ok, ouais.
3: Donc c'est quand même assez grand pour être juste 7 sur le terrain.
0: Mais vous courez beaucoup?
3: Ouais, on court beaucoup. Ouais,
0: c'est mieux en gymnase?
3: En gymnase, après, on est 5. Mais oui, en gymnase, c'est des plus petites distances, on va dire.
0: Et sur le sable?
3: Et c'est 5 aussi, 5 contre 5 sur sable, mais le terrain est quand même un peu plus grand qu'un terrain de gymnase. Donc pareil, là c'est très physique aussi sur sable.
0: C'est quoi le mieux finalement? Ce que vous, par exemple, vous préférez?
3: Je dirais que j'aime les trois, mais c'est vrai qu'en extérieur c'est vraiment agréable parce que c'est là où les plus gros championnats se font, c'est en 7 contre 7 sur herbe. Donc c'est ça le vrai sport de l'ultimate qui se pratique sur herbe.
0: Ah mais vous pouvez sauter et puis tomber sur le sable alors que le gymnase vaut mieux éviter.
3: Le gymnase ça se fait. Faut accepter les bleus le lendemain, quoi.
0: Oui, je vois ce que vous voulez dire. Au niveau justement de ce sport, vous l'avez dit, si particulier. Dès qu'on a les hommes, dès qu'on a les femmes, dès qu'on a le mixte, comment on arrive à choisir le mixte? Comment ça se passe au sein des Manchots?
3: Nous, au Manchot, on a toujours été un club qui était bien ancré en mixte, parce qu'on a toujours eu des bonnes filles et des bons gars, donc ça faisait un bon fit, quoi. Mais en fait, on peut tout jouer. Donc là, par exemple, cette année, moi, je joue en féminin, je joue en mixte aussi, et puis l'année dernière, j'avais complété avec Maëlys, on avait complété l'équipe des hommes, parce qu'il leur manquait des garçons pour la phase de compétition, et ce qui est un peu cool, c'est justement l'équipe, enfin le La catégorie masculine, elle est ouverte à tous, donc en soi, des filles peuvent venir jouer. Mais en fait, sur la saison, on fait de tout. Et c'est ça qui est agréable aussi, c'est diversifié. Enfin, on n'a pas forcément le même rôle dans une équipe féminine, où on va prendre un peu plus le lead parfois sur certains choix, ou en mixte, on aura un autre rôle. Enfin, voilà, c'est sympa de pouvoir diversifier tout ça.
0: Perrine, reste avec nous. On va continuer de parler d'Ultimate et de ces championnats également qui ont lieu ce week-end au Mans. Perrine Leproux, qui est des Manchots, le club d'Ultimate Sartois, qui nous accompagne ce soir. On revient dans les toutes prochaines minutes.

0: le trésor, les enfoirés. Ici Maine en mode sport, en mode ultimate ce soir avec notre invité Perrine Leproux du club des Manchots, le club sartois, le club du Mans qui va accueillir un championnat de National 2 ce week-end, National 2 mixte pour être tout à fait précis. On a parlé justement de ce championnat il y a quelques instants. Un mot des autres clubs, chez les hommes, chez les femmes?
1: Eh bien en féminin, on était en National 1, sauf que là on n'est pas assez de filles en fait pour faire les championnats en outdoor, vu que c'est en 7-7, ouais. On n'a pas assez de filles, donc on ne participe pas au championnat extérieur. Mais sinon, non, en féminin, on a plusieurs titres de championne de France en intérieur, en gymnase, et sur sable, on en a un.
0: Et c'est pas frustrant de ne pas pouvoir faire l'herbe?
1: Bah, un petit peu quand même, ouais, mais.
0: Venez les filles!
1: Mais c'est ça, il faut qu'on ramène du monde au club. Donc voilà, on a une journée, la découverte de l'Ultimate, donc ça serait cool s'il pouvait y avoir du monde.
0: Perrine en plus va bien vous accueillir,
1: c'est
0: apparemment.
1: C'est ça, on vous accueillera beaucoup, ça sera le 6 juin.
0: Bon.
1: Et voilà, au stade des Bruyères, derrière le lycée sud.
0: Vous êtes obligé de venir de toute façon, vous avez absolument pas le choix par rapport à ça. Chez les hommes, ça se passe bien?
1: Et chez les hommes, ils étaient en National 1 l'année dernière et ils sont redescendus aussi en National 2 cette année. Mais voilà, en tout cas, ils étaient en National 1 aussi en indoor, en gymnase. Donc on essaye de se maintenir au plus haut niveau français dans les trois catégories.
0: Moi, j'aimerais bien parler un petit peu de vous justement, Perrine, parce que ça fait quelque temps que je vous reçois à chaque fois, que ce soit avec le maillot des Manchots, même de l'équipe de France, et vous êtes toujours là. Normalement, le processus, c'est simple, c'est que à 18 ans, on part du Mans, on quitte tout ça, on quitte le sport, c'est terminé, c'était cool, c'était le lycée. Vous êtes toujours là?
1: Bah ouais, je suis toujours là. Bah pourtant, j'ai fait des études je suis en fin de licence d'études à Angers, mais en fait, je faisais aller-retour tous les jours le Mans-Angers. Donc en fait, c'est pour ça que j'ai continué à être au Manchot et à m'entraîner avec les Manchots. Et voilà, la passion est toujours là pour ce sport. Donc,
0: ça fait combien de temps que vous en faites?
1: Je crois que cette année, je pense que ça fait 10 ans, un truc comme ça.
0: Oh là là.
1: Ouais.
0: Et est-ce que quand... parce que vous êtes jeune, vous avez quel âge?
1: J'ai 21 ans.
0: Quand on a 21 ans, de dire que ça fait 10 ans qu'on en fait, ça fait...
1: Ouais, ça fait bientôt la moitié de ma vie que je fais ça.
0: C'est pas le premier coup de vieux quand même qu'on peut prendre un peu?
1: Petit coup de vieux, mais en vrai, non, ça va. J'ai vécu plein de belles choses avec ce sport, donc...
0: Autant y rester. Perrine Leproux, restez avec nous. Vous êtes notre invité ce soir. On s'intéresse à l'Ultimate avec votre club, celui des Manchots. Votre discipline que vous appréciez à tout particulièrement. On va justement continuer d'évoquer tout ça. C'est juste après Peter Gabriel, soyez les bienvenus si vous venez de nous rejoindre. C'est 100% Sport qui vous accompagne en ce vendredi.

0: vendredi férié, mais pas vendredi où il n'y a pas 100% sport quand même. Rassurez-vous, avec de l'Ultimate ce soir au programme, l'Ultimate qui est abordé parce que ce week-end, il y a un championnat, le championnat de France de national de mixte qui se déroule au Mans, organisé par le club des Manchots. Perrine Leproux, qui fait partie de ce club, qui est notre invité. Vous avez parlé de votre amour de l'Ultimate. C'est vrai que vous vivez des choses avec ce sport que vous ne pourriez pas vivre s'il n'y avait pas justement cette discipline dans votre vie.
1: Clairement. En fait, on rencontre plein de monde.
0: Vous avez voyagé?
1: Ouais, j'ai fait pas mal de destinations. J'ai été en Espagne, j'ai été en Pologne, en Belgique, au Portugal. Enfin, on a fait pas mal de championnats pas mal dans l'Europe. Et ça nous permet de découvrir plein de pays, plein de nationalités. Et puis même de représenter les couleurs de la France quand on joue en équipe de France. C'est une fierté. Et après, toutes les émotions qu'on vit sur le terrain, que ce soit pendant la compète ou pendant toute la saison, on se prépare avec l'équipe, on crée des cohésions. Et vraiment, c'est un truc de ouf en vrai.
0: Oui, j'imagine. Puis il y a pas mal de voyages. Chambéry, par exemple, vous l'avez dit, il faut traverser.
1: Ouais, Chambéry, c'est loin. Mais vu que la deuxième phase est au Mans, c'est plutôt.
0: Ça, c'est le moment sympa quand même de se dire on rentre, on est à la maison.
1: Ouais, en plus, moi, c'est la première fois que. Enfin, là, en adulte, qu'on joue à domicile avec l'équipe mixte. Donc, on a hâte. Et on espère qu'il y aura du monde pour nous supporter au match. On a un match à midi samedi, donc au stade de la Californie, un à 17h30 et le lendemain 10h40 le dimanche et un autre sûrement à 14h.
0: Ah ouais, on va pas fêter ça le samedi soir.
1: Non,
0: faut dormir tôt quand même.
1: On va se coucher tôt.
0: C'est très important. Est-ce qu'il y a des objectifs d'équipe de France pour vous personnellement prochainement?
1: L'été dernier, j'ai fait les championnats du monde en U24 mixte. Du coup, il y avait une seule équipe de France en U24. On a fini troisième. Donc là, c'était ma dernière expérience. Après, l'équipe de France, l'année prochaine, ça sera ma dernière année où je peux être encore éligible au U24. Donc potentiellement refaire les sélections. Et après, sinon, dans mes objectifs, je vais faire les championnats du monde des clubs avec l'équipe de IACA. C'est une équipe parisienne. Et c'est juste cet été à Limerick en Irlande.
0: Voilà. Infidélité aux manchots.

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0: The Connells avec 74-75. J'espère que vous allez bien, que vous passez une excellente fin de journée à l'écoute d'Issimen. Restez avec nous dans les prochaines minutes. Avant 19h, on vous offrira des invitations pour aller aux essais des 24 heures du Mans le mercredi 10 juin. Avant ça, on a des idées de balades, de sorties, des infos pratiques, rien que pour vous.
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2: On a trois infos pour vous et on vous propose ce vendredi une sélection d'idées de sortie pour ce week-end de trois jours. La grande histoire pour commencer le 8 mai, c'est la date historique de la fin de la Seconde Guerre mondiale. C'est l'occasion de visiter le musée Roger Bellon du nom de son créateur. 2000 pièces originales des chars, des armes, des uniformes de la guerre 39-45 présentées dans ce musée situé à Brulon. Il est ouvert tout au long de ce week-end du 8 mai entre 14h et 17h30. Voici une deuxième sélection d'idées de sortie. C'est très différent. C'est vendredi, c'est Laurie, autre forme de devoir de mémoire, là on est beaucoup plus léger, on est d'accord. Laurie qui est au Mans, elle avait des milliers de fans au début des années 2000, à première vue on se dit 20 ans après, Laurie c'est fini, et bien pas du tout, sa tournée cartonne. Concert à Antares Arena ce soir à 20h, il reste des places. Allez, on se met au vert avec une dernière idée de sortie, un week-end pêche à la truite, organisé à l'étang communal d'Auvers-le-Hamon, près de Sablé, c'est demain et dimanche.
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0: J'évoquais les 24 heures du Mans qui auront comme grande marshal cette année une femme. Il s'agit de Sarah Bovy, l'ancienne des Iron Dames. Alors, elle fait toujours partie, hein, bien sûr, de ce projet. Mais elle ne sera pas au volant cette année, normalement. Sarah Bovy, vous allez l'entendre juste après Christophe Maé et la Lune.

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1: La Lune avec Christophe Maé. Si vous n'avez pas suivi l'actualité, WEC, championnat du monde d'endurance, les 6 heures de spa, c'est demain. Et il y a en pole position une équipe française. Ça fait bien plaisir. En l'occurrence, Peugeot. Première pole position depuis leur retour en WEC avec Malte Jacobsen qui a réalisé cette belle performance. Félicitations à Peugeot. Cette édition 2026 des 24 heures du Mans qui se fera d'ailleurs sans une équipe importante. Les Iron Dames, mais avec l'une de ses tête d'affiche néanmoins Sarah Bovy, tout simplement parce que la Belge sera la grande marshale et encore aujourd'hui, elle a du mal à s'en remettre.
2: C'est un immense honneur. Je dois dire que j'ai eu un peu du mal à réaliser au moment où j'ai reçu le coup de fil de Pierre Fillon de la CO. Il m'a proposé le rôle en me demandant si j'acceptais et évidemment j'étais là, mais et oui, bien sûr, avec grand plaisir, mais comme... Pourquoi moi?
1: Car c'est souvent réservé à des pilotes qui ont terminé leur carrière.
2: Si je dois être le premier grand marshal à ne pas avoir gagné les 24 heures du Mans, j'espère que le futur me transformera en premier grand marshal qui remporte les 24 heures du Mans après avoir été grand marshal.
1: C'est tout ce qu'on souhaite à celle qui va avoir 37 ans dans quelques jours. Après, ce ne sera pas cette année, car Sarah Bovy n'a pas de volant et Iron Dames ne fera pas le déplacement en Sarthe.
2: On n'a pas pu confirmer la saison en WEC et donc la présence aux 24 heures du Mans. On a vraiment essayé de trouver des solutions, mais le délai était juste trop court.
1: Question de gros sous. Il faut dire que la voiture rose a sillonné pendant plusieurs années les circuits européens du monde outre-Atlantique. Dans 3 voire 4 championnats différents.
2: C'est pas un projet qui est derrière moi et où je me dis ça n'arrivera plus jamais. Je pense qu'on peut toujours voir des opportunités arriver dans le futur.
1: Bovy ne se ferme pas d'ailleurs la porte pour rouler ailleurs que chez Iron Dames. Si le programme est plus allégé aujourd'hui pour elle, Sarah enchaîne les médias avec Automoto sur TF1 ou encore ses vidéos également sur les réseaux sociaux.
2: Pourquoi je le fais? Ben déjà parce que moi j'adore partager ma passion pour le sport auto et l'automobile en général. C'est gai de pouvoir un petit peu échanger avec les fans via les réseaux sociaux. C'est un bel outil pour faire ça. J'ai commencé aussi à faire quelques commentaires sur la F1, par exemple, parce que je trouve que c'est assez intéressant de voir tout ce qui se passe et comment les changements de réglementation ont chamboulé tout ce que les pilotes pensaient savoir, etc. Donc, et puis, apparemment, il y a quelques gens qui sont prêts à me suivre et à commenter et à partager ce que je partage, donc c'est cool, quoi.
1: Nul doute qu'un jour, on retrouvera une jeune pilote qui viendra au Mans, citant Sarah Bovy comme modèle, tant la Belge a fait et continue de faire pour le développement des femmes en endurance. Et les 24 heures, on va en reparler dans quelques minutes avec vos invitations pour aller aux essais du mercredi. Voici Patrice Gascon dans les prochaines minutes avec les coulisses télé. On va parler de Jérôme Commandeur qui est sur Canal+ tout au long de la soirée. On vous en dit plus dans moins de 3 minutes.

0: Ici Ménec, Francis Cabrel, 18h45. Que regarder ce soir à la télévision? Patrice Gascoigne est là pour vous aider. Et aujourd'hui, vous nous proposez de passer une soirée avec l'un des maîtres de l'humour, Jérôme Commandeur, sketch, film, interview. Tout est Commandeur ce soir, finalement, sur Canal.
1: Pour Jérôme Commandeur, faire rire est une question de vie ou de mort.
2: Pardon, madame, elle avait quel âge, la dame, dans le cercueil? 107 ans. Comment vous... Elle est partie trop tôt, tout à fait. Fauché en plein vol, oui, fauché. Enfin, 107 ans, fauché en plein vol, tu commences quand même à regarder la piste. Hein, tu...
1: Canal Plus va vous rendre bien vivant avec cette soirée spéciale Jérôme Commandeur. Ça commence en clair dès 19h40 avec le numéro de la boîte à questions. Le principe, l'invité est seul dans une boîte, il répond à des rafales de questions qui lui apparaissent sur un écran. Tiens, une question sur la mort.
3: La mort, bah quand on s'y attend pas, c'est une bonne tuilasse quand même. Hein. C'est un truc, ça marque la journée, je crois.
1: Ça continue en clair à 20h35 avec le numéro de l'émission En Aparté, où Jérôme Commandeur répond cette fois à la voix et aux questions de Nathalie Lévy.
4: On est comment à 50 ans, ou presque, dans sa tête, Jérôme Commandeur?
5: Bah, je dirais, on est pareil qu'à 40 ou 60. La seule chose, c'est qu'on... On se chope un lumbago en ramassant un bic, quoi. C'est ça qui est un peu emmerdant.
1: Après cette petite mise en bouche, à 21h10, place à la première diffusion à la télévision du dernier film réalisé par Jérôme Commandeur. T'as pas changé. Alors même dans le pitch de cette comédie, la mort n'est pas loin, puisque l'histoire suit les aventures de quatre anciens lycéens qui, suite à la disparition d'un camarade de classe, décident, 30 ans après leur bac, de réunir toutes leurs promos à l'occasion d'une fête. Comme à l'époque.
6: Si vous voyez cette vidéo, c'est que vous étiez en terminale en 93 au lycée Clémenceau.
7: Et on vous a retrouvé, bande de petits vénards. Comme certains d'entre vous le savent déjà, Daniel Mollet est parti faire le con dans les nuages. Ça nous rend tous bien tristes. C'est pour ça qu'on a eu l'idée d'organiser cette grande soirée de retrouvailles pour lui rendre hommage, comme au bon vieux temps.
8: Vous faites un pas de plus, j'appelle Vérissure.
9: Je dirais qu'on était un peu les influenceurs stars du Bahut.
10: Toujours les mêmes gros bâtards que quand vous étiez méchants et cons.
1: T'as pas changé, film 2 et avec Jérôme Commandeur, mais également Vanessa Paradis, Laurent Lafitte, François Damiens, ce soir sur Canal+, lors de cette soirée et nuit spéciale Commandeur. Et sans vouloir vous Commandeur, je vous dis à demain pour de nouvelles et mortelles coulisses télé.
0: Patrice Gascoigne, merci beaucoup. Toutes les coulisses télé d'ailleurs, vous les retrouvez sur notre site internet ici.fr. Je vous l'ai promis depuis plusieurs minutes, ça tombe bien parce que je vais vous les offrir maintenant. Ces invitations pour aller aux 24 heures du Mans, pour aller aux essais du mercredi 10 juin. Alors au programme de ce mercredi, il y a pas mal de choses, hein, je vais vous le dire. Il y a notamment les essais qualificatifs, ça c'est très important, savoir qui sera au niveau de l'hyperpole dans les trois catégories. Il y a également des essais libres hein, tout au long de cette journée. On a aussi des essais nocturnes. On a également le spectacle, un spectacle pas mal, le concert de Jean-Louis Aubert, rien que ça. Les essais des courses annexes. Bref, c'est une journée quand même qui est assez rythmée le mercredi, en plus des fan zones, en plus de toutes les animations qu'il peut y avoir autour du circuit des 24 heures du Mans. Pour avoir ces deux places, ces deux entrées pour donc les essais du mercredi 10 juin, il faut répondre à une question. Quelle marque n'est pas aux 24 heures du Mans 2026 en hypercar? Quelle marque n'est pas aux 24 heures du Mans 2026 en hypercar? Est-ce que c'est Alpine? Est-ce que c'est BMW? Ou est-ce que c'est Porsche? Vous avez la bonne réponse, vous nous appelez 02 43 29 10 10. Allez, bonne chance à toutes et tous, c'est le maintenant qu'il faut nous appeler. Il y a Julie qui vous attend, elle attend que ça finalement. Voici Marguerite avec Les filles, les meufs.
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0: Les filles, les meufs, c'était Marguerite. Dans un instant, on va également entendre les Bee Gees et puis également on va jouer ensemble avec des invitations pour aller aux 24 heures du Mans.
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2: Outsider de Johan Lenet.

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1: Le nouveau titre de Yoann Le Nay, fabriqué en circuit court, sincère, sans détour.
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1: Originaire du Mans avec le groupe Charivari, après son passage dans The Voice, Yoann raconte ici le sentiment d'être à part, mais surtout, la force de s'assumer pleinement.
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1: Un titre intense qui transforme la différence en véritable puissance.
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1: Outsider de Yoann Le Nay.
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1: Un coup de cœur ici même.
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7: Bah oui, c'est vrai ça en plus. Frédéric est avec nous. Bonsoir Frédéric.
8: Bonsoir Maxime.
7: Comment allez-vous?
8: Oh bah moi très bien, il fait grand beau.
7: C'est vrai, vous habitez quel coin?
8: À côté de la Flèche, oui.
7: À côté de la Flèche. On a beaucoup entendu parler de la Flèche, tiens, aujourd'hui, avec les commémorations. Oui. Bon, Frédéric, on va jouer ensemble pour aller au Mans, pour aller aux 24 heures du Mans, mercredi 10 juin, les essais, avec notamment les 3 heures d'essais libres l'après-midi, le spectacle de Jean-Louis Aubert, les essais qualificatifs, les essais nocturnes, et plein d'autres choses, bien sûr, parce qu'il y a toujours plein de choses à faire lors de la semaine des 24 heures, au-delà des voitures que vous souhaitez découvrir. Vous êtes plutôt camion, hein, c'est ça Frédéric?
8: Jusqu'à présent, oui, on a vu régulièrement 24 heures camion et découvrir les voitures, ça serait peut-être intéressant.
7: Eh bien, je vous le confirme, c'est vrai que c'est plutôt sympa. Pour cela, il faut avoir la bonne réponse à cette question. Quelle marque n'est pas présente, hein, n'est pas présente là cette année aux 24 heures du Mans en hypercar? Alpine, BMW ou Porsche?
8: Non, je dirais Porsche.
7: Eh oui, exactement. Alpine, ce sera l'année prochaine. BMW, toujours là. Porsche est également là, mais seulement dans la catégorie GT, mais pas en hypercar. Ils ont décidé de ne pas faire la saison pour 2026. Peut-être en 2026, le retour. Ça, c'est une grande question et je n'ai pas la réponse. Je ne travaille pas encore chez Porsche. Bon, bah, Frédéric, voilà. Vous allez aller aux 24 heures du Mans, auto, cette fois-ci.
8: Eh bah, c'est super. Merci beaucoup.
7: Ah, bah, avec grand plaisir. Vous avez prévu quoi de beau, là, ce week-end? Pas trop ensoleillé, un peu moins ensoleillé, en tout cas.
8: Non, oui, je pense qu'il fallait profiter de la journée aujourd'hui.
7: C'est vrai. Il y a des petites choses de prévues quand même ou pas du tout?
8: Oui, bon, on va recevoir du monde et puis ça va se faire comme et ça ben, le week-end.
7: Eh bien, très bien. Ben, je viendrai avec plaisir. Frédéric, je vous souhaite un excellent week-end. Très belle soirée. Merci d'avoir été avec nous.
8: De même. Merci beaucoup.
7: Et à bientôt. Vous revenez quand vous souhaitez sur l'antenne d'Ici Men. Les informations de 19h qui se préparent, qui arrivent juste avant pour vous y emmener. Voici les Bee Gees et Benoît qui réalise cette émission qui danse à côté de moi. C'est beau.

0: Parfait pour entamer le week-end, entamer ce vendredi soir, le poursuivre également ce jour férié. Les Bee Gees pour vous accompagner, vous écoutez Ici Men.
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0: Et vous avez bien raison, merci d'être avec nous, il est 19h. Les années 80 encore pour chanter, danser dans un instant après avoir fait un point sur l'actualité, c'est le journal.
2: Dans l'Aisne, l'homme de 23 ans suspecté du meurtre d'une collégienne de 14 ans a été mis en examen aujourd'hui pour viol et assassinat. Il a été placé en détention provisoire mercredi matin. Le corps de Chloé, 14 ans, avait été découvert près de son collège de Fère en Tardenois. L'homme a reconnu en garde à vue avoir poignardé l'adolescente. Un maire agressé en marge des cérémonies du 8 mai, Steve Banche, nouvellement élu à Oisillé dans le Nord, a été agressé par un homme venu lui parler d'une question de logement. Le maire a été giflé, puis s'est luxé l'épaule en tombant au sol. Une nouvelle agression d'élu que condamne fermement Bernard Gérard, le président de l'Association des maires du Nord.
3: C'est bien évidemment une situation totalement inacceptable et l'Association des maires du Nord, que je préside, assure de tout son soutien notre collègue qui vient d'être sauvagement agressé. C'est une situation qui est de plus en plus maintenant fréquente et qui est d'autant plus inacceptable qu'on vient de commencer un nouveau mandat et que à peine commencé, c'est le deuxième élu qui, dans des circonstances quasiment similaires, se fait agresser. Le maire d'Aussy, le 19 mars, en marge d'une commémoration pour la fin de la guerre d'Algérie, s'est fait agresser. Et là, on revoit la même situation. L'Association des maires du Nord est tout à fait disposée à se porter partie civile, d'ailleurs, auprès des maires qui doivent pourvoir à leur défense dans des situations aussi invraisemblables.
2: La préfecture indique que l'agresseur du maire a été interpellé et placé en garde à vue. La justice portugaise refuse l'extradition de Cédric Prison, malgré le mandat d'arrêt émis par la justice française. Il est accusé d'avoir tué sa conjointe et son ex-compagne au Portugal fin mars. Les proches des deux victimes veulent qu'il soit jugé en France. C'est une nouvelle annonce. Fermeture de maternité cette semaine après deux établissements près de Toulouse. Cette fois, c'est dans le Béarn, à la polyclinique de Pau. Le groupe GBNA annonce la fermeture de la maternité Navarre et de la clinique Marzet dans les mois qui viennent. Un plan social massif avec 161 emplois menacés. Une décision prise après le placement en redressement judiciaire de la polyclinique le mois dernier. Mais pour les personnels, ça ne passe pas. Cette soignante qui veut rester anonyme est révoltée.
4: On a appris par un mail de manière très violente que la clinique allait fermer dans un mois et demi. En ayant eu une succession de contradictions depuis des mois, en voulant nous rassurer comme quoi cette clinique ne fermerait pas. Et la décision a été prise subitement et sans nous en prévenir. On est tous concernés ici, on est tous assommés et révoltés. Dégager des professionnels comme ça qui se sont investis pendant des années, c'est révoltant. Et il y a aussi le fait qu'il n'y aura pas de permanence de soins, la continuité des soins ne va pas être assurée et que c'est une perte de chance pour tous les patients qui étaient là. C'est tout à fait révélateur de la manière dont ça a été géré depuis des années. Les services étaient à moitié vides alors qu'il y a des patients, il y en a, des professionnels, il y en a, et que l'objectif reste à mon avis de se débarrasser de ces murs qui leur coûtent trop cher.
2: Une réunion aura lieu lundi entre les syndicats, la préfecture et l'agence régionale de santé. Plus de sécurité pour les vélos, le mot d'ordre de cette mobilisation aujourd'hui. De 150 cyclistes sur le pont Normandie, 4 associations réclament des aménagements pour mieux protéger les vélos sur cet axe très emprunté. Entre 15 000 et 20 000 véhicules empruntent ce pont chaque jour et les vélos doivent rouler très près des voitures, sans bordure de sécurité. Simon Monoury, vous avez retrouvé ces manifestants au pied du pont.
5: Casque vissé sur la tête, Denis redescend du pont, c'est la première fois qu'il l'emprunte.
6: Je me suis dit que heureusement qu'il n'y avait pas trop de vent, parce que effectivement les voitures passent quand même très près et avec une grosse différence de vitesse.
5: Aujourd'hui, seule une ligne de peinture blanche fait office de délimitation avec les voitures et les poids lourds, une sorte de bande d'arrêt d'urgence. Christelle Cubot est la présidente de l'AF3V, l'association française pour le développement des véloroutes et des voies vertes.
7: On sait qu'on a des gens qui nous disent « je suis tombé sur le pont à cause du vent ». Donc on a des chutes qui sont peut-être répertoriées nulle part, mais on sait qu'il y en a.
5: Les associations veulent diminuer la vitesse de 90 à 70 km/h et fusionner la piste cyclable avec la partie réservée aux piétons. Isabelle Bayeul est la co-directrice de l'association La Roue Libre basée au Havre.
8: On nous dit oui, mais ça va être dangereux si les cyclistes circulent avec les piétons. Non, les véloroutes existent partout en France et on n'a jamais vu un cycliste tuer un piéton sur une véloroute.
5: Des investissements nécessaires selon elle.
8: Le tourisme est aussi un investissement. On a investi dans l'électrification des quais sur le port du Havre pour accueillir les touristes du monde entier. Je pense qu'on peut investir dans un aménagement cyclable de qualité pour accueillir les cyclistes du monde entier.
5: En attendant les aménagements espérés, les associations souhaitent l'installation d'une navette qui puisse transporter les cyclistes en sécurité d'une rive à l'autre.
2: Et pour rappel, le pont de Normandie est situé sur la Vélo Maritime qui relie le nord de la France à la Bretagne. Et puis, J-8 avant l'Eurovision. Le grand concours de chant européen qui se déroule à Vienne cette année, c'est la chanteuse Monroe qui représentera la France avec son titre « Regarde ». Les premières images de sa prestation sont à retrouver sur ici.fr.
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0: Et voici votre météo en Sarthe avec une fin de journée où le ciel sera un peu plus voilé par rapport à ce qu'on a pu connaître aujourd'hui, entre 9 et 11 degrés au niveau du mercure. De belles éclaircies demain au réveil. Journée bien ensoleillée, mais des nuages assez nombreux qui seront présents au fur et à mesure, principalement au nord du département. Quelques averses qui sont possibles également demain soir, jusqu'à 24 degrés pour le mercure. Une journée grise et pluvieuse nous attend pour dimanche, la suite du week-end de 3 jours. Le mercure dimanche, 20 degrés.
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9: Bonsoir à tous, retour aux années 80. Vous étiez où durant cette décennie ? Dans le berceau, à l'école, en vadrouille, déjà en famille ou pas encore né ? Bon, quoi qu'il en soit, tout ce qui va suivre va vous donner envie de chanter. Vous en privez pas, ça commence comme ça.

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1: Babouchka qui, je le rappelle, n'a rien à voir avec les chaussures en cuir ramenées du Maroc. Hein. Non, babouchka veut dire grand-mère en russe, c'est beaucoup moins pratique. Bon, pour la suite, fermez les yeux. Enfin, sauf si vous êtes au volant. Souvenez-vous du clip sur le toit d'un magasin d'alcool à Los Angeles, le plus grand groupe du monde. U2 joue son titre en s'inspirant d'un concert des Beatles à Londres, le Rooftop Concert. C'était en 69. Et ce titre, c'est Where the Streets Have No Name. On est en 87. Écoutez.
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0: Cherchez le garçon, c'était le groupe Taxi Girl. Un tube et un groupe français New Wave, emblématique du début des années 80, dont deux des membres fondateurs, Laurent Sinclair et Daniel Darc, ont rejoint les étoiles malheureusement quelques années plus tard. C'est aussi ça l'histoire des années 80. Mais heureusement, les chansons restent, et surtout quand elles sont bonnes. Comme dans un instant, Miracle of Love, Eurythmics, qui arrive juste après ça.
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0: 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Ça continue, mais avant cela, quelques infos près de chez vous.
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2: C'est nouveau, c'est à Montfort-le-Génois et c'est une bulle de bien-être. Un institut de beauté ouvre ses portes au 1 rue Tourny. Son nom, Une Minute pour Soi. On y trouve toutes les prestations de l'esthétisme, mais l'accent est mis sur les massages détente. Californien, ayurvédique, kobido et crânien, adieu le stress. On peut aussi profiter du week-end pour tester le pickleball ou tennis léger. Accessible à toute la famille, mixte et intergénérationnel. Très populaire aux États-Unis, il débarque chez nous, au Luard. Séance gratuite demain, samedi, de 10h à 11h30, au gymnase rue des Bains. Et dimanche, tous à Filly-sur-Sarthe pour le traditionnel marché gourmand et artisanal de l'île Moulinsart. Avec plus de 60 exposants, producteurs et créateurs, déambulation musicale par le duo Holicène, food truck et démonstration de cuisson au feu de bois, le tout dans un environnement naturel, apaisant et ressourçant.
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0: Lily voulait aller danser, c'était Julien Clerc.
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0: Extrait d'un album sorti en 1982 au titre énigmatique « Femme, indiscrétion, blasphème ». Bon, en fait, c'était tout simplement le premier mot des titres des trois premières chansons de cet album qui contenait ce « Lily voulait aller danser ». Un vrai tube qui permit à Julien Clerc de retrouver un énorme succès après quelques années un petit peu plus discrètes. Une chanson écrite par le célèbre Québécois Luc Plamondon. Ah, le succès, le tube inattendu, Patrick Coutin, lui aussi, y a eu droit en 81 avec « J'aime regarder les filles ». Tout de suite.
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0: Les communards, c'était Don't Leave Me This Way. Dans les années 80, on adorait les maxi 45 tours, parfois même en version picture disc. Cette reprise par le nouveau groupe de l'époque de Jimmy Somerville existe en version longue de 23 minutes. Ouais, ouais. Bon, pour la suite, dès 20h, Émilie Mazoyer et Anne Roumanoff qui nous dévoilent sa playlist, mais ce sera toujours après, dans les années 80. Un peu de reggae, tiens. Stand the Ghetto, Bernard Lavillier, juste après ça.
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1: Il est 20h sur votre radio locale, ici, merci de nous avoir choisis.
2: Salut tout le monde, bienvenue dans les meilleurs moments de Décibel. Ce soir, les chansons préférées d'Anne Roumanoff. Sur votre radio ici à 20h, c'est l'heure de Décibel avec ce soir les chansons préférées d'une des femmes les plus drôles de France, une des plus engagées aussi. Elle est une des marraines de la Voix de l'Enfant et a créé en 2020, en plein Covid, l'association Solidarité avec les soignants.

0: nana.
1: Vraiment, une super nana. Ce soir, dans Décibel, c'est Anne Roumanoff qui choisit pour vous la musique.
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1: Salut à toutes, salut à tous. J'espère que le week-end se passe bien. En tout cas, votre samedi soir est sous contrôle en ce qui concerne la musique, puisque c'est Anne Roumanoff qui choisit pour vous les disques ce soir. Anne Roumanoff, en ce moment, tournée avec son nouveau spectacle, L'expérience de la vie. Alors, elle sera notamment et très rapidement, c'est-à-dire après-demain, à Paris, au Théâtre des Mathurins. Rendez-vous aussi le 14 mars à Châteaudun, le 20 à Revin, le 21 mars à M, et puis voir en Besançon, Chalon-sur-Saône, etc., etc. Je vous redonne plus de dates tout à l'heure. Pour le moment, courons la retrouver. Et bonsoir Anne Roumanoff.
4: Bonsoir.
1: Bienvenue dans Décibel. Anne Roumanoff, je suis contente de vous retrouver parce que on s'était croisés à plusieurs reprises dans des radios bleues, mais pas celle-ci.
4: Une autre.
1: Voilà, une autre. Et justement, quand je parlais du Covid et de l'association Solidarité avec les soignants, en fait, c'est à cette époque-là où on travaillait sur la même antenne. Et je me souviens que vraiment, vous étiez mais tellement la plus motivée de l'équipe, tellement la plus engagée et tout, et sans jamais perdre votre joie. J'ai toujours admiré ça chez vous, le côté... Aller aussi sur les sujets pas drôles de la vie, mais toujours garder la joie. Ça, c'est un truc que vous avez depuis toujours.
4: Mais je ne le savais pas.
1: Tiens.
4: Non, c'est quelque chose dont je suis consciente depuis peu. Oui, je pense que j'ai ce côté joyeux qui est en moi depuis, c'est une chance. Mais il est surtout sur scène, en fait. Et maintenant, j'ai l'impression que je laisse la joie arriver dans la vie.
1: Ouais.
4: Mais avant, j'étais vraiment flippée dans la vie. J'arrivais sur scène, j'étais joyeuse et après, je redevenais flippée. Et maintenant, je réussis à étendre un peu plus ces périodes de joie.
1: Ah bah écoutez, là, pour l'heure qui vient, en tout cas, joyeux, ça le sera, je vous le promets, puisque Anne Roumanoff vous a sorti une playlist, les amis. Alors en plus, j'ai vu un peu...
4: J'ai vraiment pris des choses que j'aimais.
1: Ah
4: fait.
1: Ouais,
4: c'est pas la mode. Hein,
1: époque bon. Par époque, alors on croisera Lio, les Beatles, Laurent Voulzy, enfin que des trucs qu'on aime. Mais alors pour démarrer, voilà une chanson évidemment rattachée à l'enfance. Et vous êtes la première invitée de la saison à aller chercher vraiment dans votre enfance. C'est le titre de L'île aux enfants.
4: Oui.
1: Mais pourquoi?
4: Parce que je regardais ça quand j'étais petite. Je sais pas, j'avais 9 ans, 10 ans. J'étais l'aînée en plus, donc j'avais des frères et sœurs plus petits que moi. Et voilà, c'était, j'aimais bien. C'est mon enfance. Quand j'avais, je sais pas, 8, 10, 11 ans, on écoutait ça.
1: Et c'est un truc que vous ressortez de temps en temps pour l'écouter en cachette?
4: Non, pas du tout. Pas du tout. En plus, une fois avec une copine, on avait essayé d'appeler Casimir. On avait trouvé son téléphone. Et le mec, il avait deux folles de 11 ans qui l'ont appelé. C'est vous, Casimir? Oui. C'était n'importe quoi.
1: Incroyable. Bon, allez, allons faire un tour sur L'île aux enfants. C'est chanté par Anne Germain. Et on remercie vraiment Anne Roumanoff de nous faire ainsi démarrer la soirée.

0: Alors ça, c'est ce que j'appelle un moment intense de nostalgie. Anne Roumanoff qui nous emmène chez Casimir sur l'île aux enfants.
1: Vous l'avez chanté, hein, alors bah, ça va.
0: En vrai, je la connais par cœur aussi.
1: Alors,
0: c'est vrai. On a beau se la jouer cool et mettre des casquettes de rappeur, en vrai...
1: Alors, ça va.
0: Casimir, c'est quand même le meilleur. Il y a de la musique dans votre spectacle, l'expérience de la vie ?
1: Non, il n'y a pas. Il y a de la musique entre les sketchs, pendant que les gens applaudissent. Et je ne suis pas très musique, moi, la vérité.
0: C'est vrai, il y a plein d'humoristes qui incluent, ou même certains qui chantent aussi.
1: Oui, il vaut mieux pas.
0: Cela, c'est compliqué.
1: Non, mais moi, il vaut mieux pas. Non, il y en a qui chantent très bien. Non, mais moi, je suis vraiment sous-douée en musique. Vraiment. J'ai pris cours de chant, mais je n'ai pas d'oreille interne. Voilà.
0: Ok. Ah oui.
1: Parce que figurez-vous, j'ai quand même analysé le sujet. C'est que l'oreille pour les voix parlées et les voix chantées, ce n'est pas le même hémisphère. D'accord. Et donc, moi, l'hémisphère des voix parlées, je peux reproduire les voix parlées, ça va très bien. Mais les voix chantées, je peux d'ailleurs, il y a même un prof de chant qui m'a expliqué, je peux, si j'écoute 600 fois un truc, j'arrive à chanter juste parce que je vais imiter, mais je n'entends pas. Donc, c'est quand même un problème. Plus je n'ai pas le sens du rythme, plus je ne suis pas coordonnée. Donc,
0: dites donc, partez pas tous avec les mêmes chances dans la vie, hein, Roumanoff.
1: Non, mais c'est bien de le savoir.
0: Hein, oui, c'est vrai. Voilà. Et de savoir pourquoi, c'est très intéressant.
1: Bah ouais.
0: Alors, on va continuer à écouter les chansons que vous avez choisies. Anne, on est toujours dans la nostalgie, mais alors ça nous fait plaisir parce que c'est un artiste qui était avec nous la semaine dernière, c'est Dave. Alors, lui, au-delà de faire des tubes,
1: c'est 10-12 ans. Non, mais c'est mes 10-12 ans et j'ai vraiment beaucoup écouté un été à la campagne. Voilà. Ouais. C'était en Normandie. À l'époque, il n'y avait pas, on choisissait, c'était à la radio, quoi. Et bah j'écoutais. Oui. J'aimais bien. Avoir mon premier amour qui me donnait rendez-vous.
0: Sous le soleil. Très belle cascade. Dan Roumanoff.
1: Je ne savais pas qui c'était en fait Swan, mais j'aimais bien la chanson. Après, j'ai compris que c'était Marcel Proust, mais à l'époque, je ne savais pas.
0: Vous avez eu le bouquin ?
1: Hein ?
0: Le bouquin ? C'est une émission de musique.
1: Je lis beaucoup, mais non, ça, je ne l'ai pas lu. Je n'ai jamais réussi à lire Proust. Mais pareil, je le ferai quand je serai plus vieille, quand j'aurai le temps.
0: C'est ça, je ferai comme vous, parce que moi non plus, je n'ai pas lu du côté de chez Swan. En revanche, la chanson de Dave, on maîtrise. Alors, c'est parti.

0: Écoutez, ici c'est Décibel et ce soir c'est Anne Roumanoff qui choisit les chansons. Alors je vous cache pas que pendant que les micros sont éteints, on chante très fort et un peu faux dans le studio.
1: Non, vous chantez juste vous quand même.
0: Oh merci Anne. Vous êtes sourde en plus. Hein.
1: Non mais vous chantez moins faux que moi. C'est plus juste. C'est peut-être pas tout à fait juste, mais c'est moins pire que moi. Là.
0: Est-ce que réécouter des chansons comme ça, voilà, comme la Dave ou Lille aux enfants, des trucs très très nostalgiques de l'enfance, ça vous fait remonter aussi les émotions de l'époque?
1: Non, pas les émotions, mais des images. Je me rappelle vraiment d'écouter ça sur, c'était en Normandie, il y avait un jardin, je sais pas, on l'écoutait. Et j'avais aussi il y avait une fille qui nous gardait qui s'appelait Chantal, mais elle doit être très très vieille maintenant.
0: Chantal la babysitter.
1: Oui, c'est vrai. C'était la fille du jardinier. J'ai jamais revu.
0: Oh,
1: et elle écoutait,
0: beau.
1: Elle avait tout, elle passait ses journées avec un poste de radio collé à l'oreille en fait parce qu'elle avait 17 ans. Alors voilà. Et donc du coup, c'était, j'ai l'impression que c'était un monde, je sais pas, un monde mystérieux avec des choses. Je savais pas qu'un jour j'allais rencontrer Dev pour de vrai, quoi.
0: Ah oui. Alors justement, parce que c'est pas le dernier pour la déconne, Dave, c'est devenu, enfin comment il est passé de la voix mystérieuse dans la radio à quelqu'un que vous rencontrez en vrai et.
1: Ah non, mais c'était étrange. Ça. C'était beaucoup d'années plus tard. Non, ouais. Bah maintenant je connais beaucoup de gens célèbres, vous savez.
0: C'est vrai.
1: Je connais Mimi Mazoyer.
0: S'il va piquer le portable d'Anne Roumanoff, je peux vous dire qu'il y a du 06 qui vaut des sous. Oh,
1: des fois, je mets les initiales. Mais après, quand je mets les initiales, je me rappelle plus qui c'est. Donc,
0: EM, c'est Émilie Mazoyer ou Emmanuel Macron.
1: Ah, non, je n'ai pas le portable d'Emmanuel.
0: Ah, bon. Non. Pas Manu.
1: Non.
0: Et Aya, alors?
1: Aya, j'adore, parce que pour moi, c'est vraiment l'incarnation du girl power, et j'adore et son énergie, et son humour, et le côté « je vous emmerde », tout ça me plaît beaucoup, son côté femme indépendante, il y a vraiment quelque chose en elle que j'aime profondément. Et après, j'aime vraiment sa musique, parce que moi, je suis pas très douée pour danser, vous voyez, même en soirée, mais quand il y a Anna qui a moi, alors là, j'y vais.
0: Ah, dja dja.
1: Ça me fait vraiment danser.
0: Ah bah, comme on est samedi soir, faites comme Anne Roumanoff. Shake vos booty sur Aya Nakamura et Dja Dja.

0: Jaja.
1: Oh non, bon, alors là, stop. Ah non, là, c'est vraiment pas bon, hein. Le timbre est pas bon, là.
0: Ah voilà, ça y est. Anne Roumanoff, là... enfin, retrouver ses esprits.
1: C'est quand même bizarre d'être journaliste musicale et de chanter aussi faux.
0: C'est que moi. Pour ça que j'admire autant les artistes.
1: Ah,
0: je sais que
1: vous avez jamais pris, jamais pris de cours de chant.
0: Non, jamais.
1: Pourquoi?
0: Je sais, j'avais peur que ce soit trop compliqué. Je suis une grosse feignasse, moi, vous savez.
1: Ah
0: Anne.
1: Ouais. Comment j'en ai pris, hein. Et tout ce qui est classique. D'ailleurs, il paraît que j'ai une très grande tessiture. À chaque fois, les profs sont très étonnés. Ils disent, t'as une grande tessiture. Mais je chante faux.
0: D'accord.
1: Je fais très grave et très aigu, mais après...
0: T'es très faux à chaque fois.
1: Non, encore une fois, quand je fais des gammes, quand c'est de la répétition, ça va. C'est... Comprenez ce que je veux dire?
0: J'ai tout compris. Anne Roumanoff, future chanteuse, peut-être. J'ai l'impression qu'elle est en train de poser des jalons.
1: Non, pas du tout, vraiment pas. Non.
0: Invité de Décibel, ce soir, on écoute les chansons qu'elle choisit pour vous. Et vous pouvez en profiter pour réserver vos places pour aller la voir en tournée. Ça s'appelle L'expérience de la vie, le nouveau spectacle d'Anne Roumanoff. Restez dans le coin, à tout de suite.
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0: Anne Roumanoff partage avec nous ce soir ses chansons préférées. Quand on vous a demandé de choisir 10 titres, ça a été Anne facile ou bien pire qu'un devoir de maths?
1: Non, moi je m'en fous de ce que les gens vont penser, je prends des trucs que j'aime.
0: Ouais.
1: Après, vous aimez,
0: pas dur
1: vous
0: de
1: aimez
0: choisir.
1: Pas. Non. Ah bah après je suis ballon, j'hésite, mais là c'est vraiment des chansons que j'aime beaucoup.
0: Formidable. Alors, à suivre les amis, que ce soit Laurent Voulzier, Edith Piaf ou encore Lio, on va chanter très fort. Il y a très très peu de chansons en anglais dans votre playlist. En vrai, il y en a une. Et c'est les Beatles qu'on adore.
1: J'avais ce 33 tours quand j'étais petite. Enfin, petite, je sais pas, peut-être 12, 14 ans, 15 ans. Mais à l'époque, on n'avait pas beaucoup de disques, en fait. Donc quand on en avait un, on l'amortissait. On l'écoutait, on le réécoutait, on le réécoutait. Et ça, je l'ai énormément écouté. Et j'adore le bruit de la sirène sur le bateau et tout ça. J'aime, je sais pas, il y a un truc qui me plaît beaucoup dans cette chanson.
0: Yellow Submarine, les Beatles. Ah bah oui, régalez-vous les amis, vous écoutez ici.

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0: Submarine que les compagnons de la chanson avaient adapté en français en sous-marin vert. Parce que ça sonnait mieux.
1: Ça devait rendre moins bien. Hein.
0: Ça, le sous-marin vert. C'est très étrange l'adaptation française. Bref, Anne Roumanoff, parlez-moi de l'expérience de la vie, alors. À quoi on peut s'attendre si on va vous applaudir au mois de mai, au Plessis Robinson, au mois de juin, à Bressuire, à Lyon ou encore à Sury-le-Comtal?
1: C'est vraiment un spectacle qui parle de l'époque actuelle. Donc, c'est plein de personnages qui donnent leur vision de l'expérience de la vie. Donc, il y a plein de points de vue différents. Et je parle de toutes les choses de l'époque, c'est-à-dire le développement personnel, le wokisme, les relations amoureuses. Poutine, Macron, voilà. Je parle aussi, donc je termine le spectacle sur 20 minutes sur l'actualité. Les gens aiment beaucoup ce passage-là, et moi aussi d'ailleurs, parce que c'est un passage qui va dire, il change un peu tous les jours.
0: Il évolue, oui, au gré de l'actualité.
1: Voilà, et j'ai aussi pas mal de trucs interactifs. Je fais une coach où j'explique aux gens comment vivre en couple. Alors que moi, je n'ai pas réussi, mais en tout cas, je donne des conseils.
0: Alors, ceci dit,
1: coach américaine.
0: Anne, votre bouquin sur la séparation, moi je l'ai lu au moment où je me séparais du père de ma fille, c'était ma bouée de sauvetage.
1: Mais ça fait deux personnes qui me disent ça.
0: C'est vrai.
1: Ah oui. Elsa Walensky, elle m'a dit ça aussi.
0: Ah bah voilà, oui, bah c'était la même époque. Oui,
1: oui c'est vrai.
0: C'est vrai, on a toutes divorcé en même temps. Que voulez-vous que je vous dise? Mais ouais, donc vous pouvez donner des conseils. Enfin, sur moi, ça a marché.
1: Bah alors
0: oui,
1: non,
0: oui.
1: Mais après, je ne prétends pas donner des conseils, mais j'aime bien quand même que dans les... Par exemple, il y a une fille dans ce spectacle qui essaye toutes les méthodes de développement personnel. Donc évidemment, je m'en moque, mais oui. En même temps, je dis aussi des choses. J'aime bien qu'il y ait aussi quand même... Il y a plusieurs degrés de lecture quoi, dans le spectacle. Donc, c'est pour ça que les gens sortent nourris. Non, mais ils ont...
0: Oui. Non, parce non, que ce n'est pas cruel, en
1: non,
0: fait.
1: Non, ce n'est pas cruel, parce voilà. Que je trouve que l'époque est déjà très cruelle et très violente. Et donc, c'est plus un spectacle. Je suis dans le constat, mais je ne suis pas dans le jugement de valeur. Et je comprends les points de vue de gens qui ne pensent pas pareil. Donc, en fait, je donne plusieurs points de vue aussi sur les choses. Et du coup, voilà, il n'y a pas de jugement, quoi.
0: Pas de jugement, compréhension du point de vue de l'autre. C'est un lancement idéal pour le prochain choix musical d'Anne Roumanoff. Chacun fait ce qui lui plaît.
1: Alors ça, c'est vraiment la chanson de mes 17 ans, 16 ans. Ouais, c'était au lycée.
0: Ah, ça roule un peu des gommes ou pas encore?
1: Non. Oh, bah non, j'étais pas du tout précoce, moi.
0: Ah, c'est vrai. Quoi?
1: Des gommes, c'est quoi?
0: Rouler des gommes, rouler des pelles, quoi.
1: Ah, on disait pas ça à mon époque. On n'a pas la même génération.
0: Non, je sais pas.
1: Même si vous connaissez Casimir, vous êtes beaucoup plus jeune. Non, mais j'adorais cette chanson parce que c'était un des, on a dit que c'était un des premiers rap français, mais oui. C'est vrai que j'adorais parce que c'est des choses que je comprenais pas bien. Chérie, je peux même pas jouer. Tant pis pour toi, il faut dormir. Elle fait glisser son cœur croisé sur sa peau bronzée. T'as des bannières. Et non, mais tout ça, ça me... Non. Et alors après, on avait changé les paroles avec une copine, on disait, nous, le bac, on s'en fout, fou. Voilà.
0: Bah tiens, si vous êtes en train de réviser, chantez la version Anne Roumanoff.
1: Vaut mieux écouter la vraie.
0: Chacun fait ce qui lui plaît. Chagrin d'amour.

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0: Il lui plaît, on en profite pour embrasser la voix féminine de Chagrin d'amour, Vali, qui a fait aussi une grande carrière d'animatrice radio, et notamment ici à Radio France. Alors Anne Roumanoff est une petite maligne, parce que quand je lui demande de choisir 10 chansons, elle me choisit quand même une chanson dans laquelle il y en a 25. C'est Rock Collection de Laurent Voulzé.
1: Oui, mais j'adore cette chanson. C'est une chanson vraiment de mon adolescence. Et pareil, j'aimais bien un vieux scooter de rêve pour faire le cirque dans le quartier. Les Beatles chantaient et Saint-Malo dormait au camping des Flots. J'aime beaucoup les textes aussi. Donc il y a la musique, les textes. Je suis toujours très sensible aux textes quand même. Et en plus, j'ai eu la chance de rencontrer Laurent Voulzé parce qu'on a été au même endroit en vacances.
0: Ah.
1: Et du coup, on a sympathisé.
0: Il est délicieux.
1: Il est charmant. Il est venu à mon spectacle avec sa femme et tout. Et vraiment, c'est rigolo de le rencontrer en vrai. Quoi. Non, mais je veux dire, je lui ai pas dit que.
0: Est-ce que vous lui avez dit?
1: Non, je l'avais une fois il y a très très longtemps, quand je le connaissais, enfin, je sais pas, il y a 20 ans, je me suis retrouvée dans un défilé de mode, il était derrière moi et je lui avais parlé de Rock Collection, mais je pense que ça le saoulait que.
0: Bah.
1: Mais non, mais enfin, il sait que j'admire beaucoup ce qu'il fait, mais voilà, en tout cas. Et parfois, quand on rencontre des gens qu'on a admirés, on est déçu, et là, pas du tout. C'est vraiment très très fin. Il a beaucoup aimé mon spectacle, je tiens à le dire.
0: Donc, voilà. Il a de l'humour, oui. Un homme intelligent.
1: Il a du goût.
0: Rock Collection, c'est Laurent Voulzé. Pour ambiancer votre samedi soir, vous l'avez compris, on a bien fait de faire confiance à Anne Roumanoff.

0: Anne Roumanoff, invitée de Décibel, qui vous a choisi Recollection de Laurent Voulzy. Alors je vois, en tout cas on m'a demandé en régie, la référence du livre parfait si vous êtes en train de divorcer, signé Anne Roumanoff, c'est Divorcée et joyeuse.
1: Oui,
0: voilà,
1: sorti
0: juste avant le Covid en 2019. Donc vu que l'année suivante, après tout le monde a voulu divorcer, et ben voilà, il ne faut pas rater ce bouquin-là. Est-ce que vous bossez sur un livre en ce moment?
1: Oui,
0: sur
1: mais alors pas du tout un livre d'humour, mais j'ai un éditeur très patient. Je voudrais parler de la vie de mes grands-mères, parce que j'ai deux grands-parents russes, une grand-mère du Maroc, une grand-mère de Lituanie, enfin voilà, j'ai un mélange,
0: wow.
1: un grand-père catholique de Bordeaux. En fait, vous voyez, j'ai cinq, déjà ça va pas, j'en ai cinq.
0: Cinq,
1: ou quatre.
0: Cinq, qu'est-ce qui se passe?
1: Ben oui, il y avait des petits.
0: Il y avait un trouble?
1: Voilà, mon père était le fils d'un homme marié, après il s'est fait adopter par son beau-père, mais je considère les deux comme mon grand-père, on va dire le vrai et le faux, et qui est le vrai et qui est le faux. Et donc je me suis penchée sur cette généalogie, mais c'est assez lourd en fait, parce que chaque fois je découvre des trucs, je les réincorpore dans le livre. L'éditeur est très patient, j'en suis à 50 pages. On n'est pas rendu. Bon, il y a deux mois, j'étais à 30. Mais enfin, si je fais 20 pages en 3 mois,
0: Mais
1: je fais moins vite que Sarkozy pour écrire, vous noterez.
0: Peut-être il faut vous enfermer un peu. Parce que là, elle est en tournée, Anne Roumanoff. Pas de bracelet électronique, je peux vous dire. La prochaine date, c'est après-demain à Paris, au Théâtre des Mathurins. Et puis ensuite, Châteaudun, Revin, M, Voiron, Besançon, Chalon-sur-Saône ou encore Montoux. Sur Bièvre, ça c'est sur Brièvre, pardon, et pas sur Bièvre, ça n'a rien à voir. Et ça, c'est seulement pour le mois de mars. Dans ces grands-mères-là, est-ce qu'il y en a qui écoutaient Édith Piaf?
1: On ne sait pas. Non, je pense pas spécialement. En fait, cette chanson, je l'aime parce que elle raconte une histoire. Et encore une fois, c'est le texte. Et
0: voilà.
1: Ce que j'adore, c'est la fin. Mais vous pleurez, Milord, ça je l'aurais jamais cru.
0: La chute est incroyable.
1: Ouais, c'est ça.
0: Mais dès le début, on rentre dans l'ambiance, c'est un vrai petit film en chanson. Milord.
1: Il y a une histoire aussi, il y a un texte.
0: C'est ça, hein. On rentre dans l'histoire. Et on a envie de le rencontrer, Milord.
1: Ah bon?
0: Bah, j'aime bien.
1: Il doit être mort, hein, depuis.
0: Ah bah oui, là, oui, non, pas celui de l'époque. Effectivement.
1: Et c'est que les Milords, vous avez vu, le prince Andrew, c'est un Milord, c'est pas terrible. Hein.
0: Non, lui, c'est pas ouf. Lui, il est un vrai

0: sacré bracelet électronique.
1: Oui, bah alors du coup, on n'a plus trop envie de rencontrer des princes. Bon, ça m'a un peu refroidi sur les princes. Après, je me suis jamais fait draguer par un prince non plus. Donc,
0: N'insultons pas l'avenir, Anne, oui. Ça peut encore arriver.
1: Écoutons Edith Piaf.

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0: C'est vrai que la fin est dingue.
1: Ça, je l'aurais jamais cru.
0: C'est ça. Edith Piaf, mais alors qui vous a mis ça dans les oreilles? Parce que c'est
2: aucune idée, mais c'est une chanson que j'aime beaucoup.
0: Ok. Parlons rupture. Anne Roumanoff est notre invitée ce soir. Et dans la playlist de ses chansons préférées, il y a le terrible « Je suis venue te dire que je m'en vais » de Serge Gainsbourg. Est-ce que vous faites partie de ces cœurs de pierre qui peuvent quitter quelqu'un en envoyant cette chanson, en disant « Tiens, écoute... »
2: Ah non, j'ai jamais pensé à faire ça.
0: C'est pas mal, ça.
2: Vous avez déjà fait ?
0: Non, mais j'ai souvent eu envie.
2: Ah ouais ? Non, mais là,
0: je trouve ça a du panache.
2: Non, mais c'est marrant pour moi, ça m'évoque pas forcément. Je sais que c'est une chanson de rupture, mais moi, c'est vraiment l'univers de Gainsbourg, sa plume, sa, voilà. Comme dirait Sylvain Verlaine, j'adore son écriture et j'adore. Et j'avais eu la chance, enfin, c'est pas une chance, mais j'avais été voir Jane Birkin juste après la mort de Gainsbourg au Casino de Paris. Elle avait chanté cette chanson et c'était vraiment magnifique, quoi.
0: Tout le monde chialait.
2: Il y avait une vraie émotion, quoi. Ouais, ouais.
0: Je suis venue te dire que je m'en vais, Serge Gainsbourg. Donc, et derrière, on entend Jane Birkin qui sanglote. C'est une chanson intense qu'on vous propose en ce samedi soir. Vous écoutez ici.
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0: Je suis venue te dire que je m'en vais. Serge Gainsbourg, icône de la chanson française. Alors, il fait partie justement des icônes qui aujourd'hui sont parfois un petit peu ébranlées par le regard de 2026 où on dit « Ah, mais en fait, il était dégueulasse, il a fait ci, il a fait ça ». Qu'est-ce que vous pensez de ça, vous, Anne, puisque dans votre spectacle, l'expérience de la vie, il y a ce côté « Tiens, parlons du wokisme et voyons si ça va trop loin ou pas ». Regardez des textes écrits dans les années 70 avec les lunettes de 2026 ou ce genre de choses, ça vous évoque
1: quoi ? Mais moi, ce qu'on raconte dans les textes, ce qui compte, c'est le comportement. C'est ça qui me... Ouais. Voilà, moi, c'est le prince Andrew, vous voyez.
0: Ah oui, lui, non, mais lui, vraiment, il est horrible, le prince Andrew.
1: C'est même pas un artiste.
0: Pour ceux qui se demandent,
1: il a jamais foutu de sa vie à part. Non, mais
0: il est dans les dossiers Epstein, mais alors jusqu'au cou.
1: Non, mais voilà, après, Gainsbourg, pour moi, c'est un poète. Je veux dire, si sa fille s'était plainte de quoi que ce soit, ce serait très différent, mais c'est pas le cas, je
0: pense. Oui, pour les Lemon Incest.
1: Voilà, notamment. Donc. Non, mais moi j'ai une admiration. J'ai jamais rencontré Gainsbourg, mais Jane Birkin, oui, mais lui,
0: ah,
1: non.
0: Oui.
1: Elle, c'était vraiment une femme tellement fine et délicieuse et subtile. Et, enfin, moi, j'adorais cette femme.
0: Moi aussi, elle nous manque, mais on a eu la chance de la recevoir deux fois dans Décibel. Et je pense que si vous allez fouiller sur le site ici, eh bien, vous retrouverez les interviews. Mais c'est vrai qu'elle était, c'était quelque chose. Jane Birkin, c'est sûr. Dites-moi, je voulais prendre des nouvelles, chère Anne Roumanoff, de solidarité avec les soignants. Donc cet asso que vous avez créé en plein Covid en 2020, vous avez équipé 3500 maintenant salles de repos des soignants dans toute la France. Parce que oui, eux aussi, à un moment, il faut qu'ils puissent se poser et respirer. Est-ce que ça continue? Comment on peut vous aider?
1: Alors ça continue. J'ai une équipe. Maintenant, il y a 3 personnes.
0: Qui bosse pour la soirée.
1: Oui, qui bosse pour la soirée. Un à plein temps et deux à mi-temps ou à temps partiel. Plus des bénévoles aussi qui nous rejoignent. On fait une vente aux enchères par an grâce à Draw Digital. Donc à chaque fois, ça. Voilà. Et après, on a beaucoup travaillé avec les conseils régionaux. Donc l'Île-de-France nous a beaucoup aidés, mais Provençal-Côte d'Azur, Nord-Pas-de-Calais. Voilà. Donc s'il y a des conseils régionaux qui ne savent pas. Voilà.
0: Comment dépenser leur argent?
1: Non, mais voilà, et après on prend. Je sollicite pas les particuliers parce que je trouve que les gens n'ont pas d'argent déjà. Et donc, au moment du Covid, si on faisait une cagnotte, mais là, je trouve que je sollicite plus des entreprises, des organismes, des administrations. Et ce que je veux dire aussi, c'est qu'on peut faire du don ciblé. C'est-à-dire que nous, on est vraiment spécialisé dans rééquiper une salle de repos de soignants. C'est-à-dire que c'est souvent, à 90% pour nous, des demandes qui émanent des soignants. Ils nous disent ce qu'ils ont besoin. Table, chaise, fauteuil relax, vaisselle. Ouais. C'est des
0: cafetière,
1: petites choses. Cafetière, ouais. Micro-ondes, frigo. Enfin, voilà, selon décoration murale aussi. On a des trucs assez joli, vraiment pas très cher. Et voilà, donc on reçoit les demandes, après on les évalue, c'est-à-dire on regarde le nombre de mètres carrés, si quelqu'un veut 2 canapés, que la salle de repos fait 6 mètres carrés, on dit bah il y a un petit problème. Et vice-versa, des fois ils demandent pas assez parce qu'ils osent pas. Donc voilà, c'est le travail des gens, des bénévoles, de les appeler. Après on budgète, après on cherche l'argent et après on achète. Mais ce qui est bien, c'est qu'on n'a pas de frais de fonctionnement, c'est-à-dire que quand quelqu'un nous donne 10 000 euros, que ce soit une collectivité ou 5 000 ou 3 000 ou 1 000, on dépense 1 000 euros pour les soignants,
0: ouais,
1: parce que
0: génial.
1: Les frais de fonctionnement, on les absorbe avec les ventes aux enchères. Donc les organismes qui nous donnent apprécient ça. J'ai mis ça en place dès le début, j'avais des étudiants de Sciences Po, mais on a continué ce système, c'est qu'il y a une vraie transparence, c'est-à-dire que quand on nous donne, je sais pas si une entreprise ou un organisme nous dit, voilà, il y a 1 000 euros pour telle salle de tel hôpital, on lui fait un tableau Excel, il y a facture par facture, la facture, le lien, donc les gens savent exactement où va l'argent, et notre force aussi par rapport aux hôpitaux publics, qui des fois veulent équiper les salles de repos de soignants, c'est qu'au-delà de 10 000 euros, ils sont obligés de faire un appel d'offres avec des sociétés qui facturent évidemment un peu cher, alors que nous, grâce toujours à ces bénévoles, on va peut-être parfois passer par 5 fournisseurs pour une même salle de repos, mais ça permet d'aller chercher des prix les plus intéressants, etc. Et on travaille aussi avec des choses fabriquées en France, comme par exemple les fauteuils La Fuma, qui nous ont fait des prix solidaires, et puis on a eu des partenariats avec Darty, avec, voilà, il y a plein d'enseignes qui nous aident en faisant des tarifs moins chers, quoi, donc voilà.
0: C'est beau, ça s'appelle Solidarité avec les soignants, qui a donc équipé désormais 3500
1: voilà,
0: salles de repos.
1: On est sur LinkedIn, on est sur Instagram,
0: ah là là.
1: On a un site internet qu'on est en train de rénover.
0: Formidable. Voilà. On se ferait pas un petit lio?
1: Oui.
0: Ouais, parce qu'on approche de la fin de l'émission.
1: Ben ça, c'est pour moi, c'est aussi du girl power. Et
0: ah oui.
1: Et il y a le côté que j'aime qui est malicieux, acide et humoristique, qui est un peu aussi dans Aya Nakamura.
0: C'est vrai.
1: Et ça, lio, je l'avais fait. Enfin, je l'avais fait, la fille. J'avais fait, c'était quoi c'est pas le truc on est déguisé, comment ça s'appelle
0: Mask Singer.
1: Voilà, Mask Singer. J'avais fait une chanson de livre. Je sais pas si c'est celle-là. Non, je crois que j'avais fait les brunes.
0: Pas pour des preuves.
1: Ouais, je m'en rappelle plus. J'avais fait une des deux. Bon. Je m'étais bien éclatée. Alors, je l'avais fait en studio avec un mec hyper patient qui me faisait enregistrer phrase par phrase. Donc là, je peux chanter juste, en fait.
0: C'est ça le secret. Reprenez-la. Phrase par phrase. Fallait pas commencer. Lio.
1: Mon vieux, t'es un connard. Hé!
0: Ah!
1: Ça, j'adore.

0: pas commencé, Lio. Et oui, elle a dit connard. Alors...
1: Mais ça, c'est une bonne chanson pour rompre à envoyer aussi.
0: Celle-là, on peut l'envoyer, oui. Effectivement, ça, c'est très ciblé, mais ça marche.
1: Oui, j'aimerais bien envoyer ça que je veux me dire que je m'en vais. Quand on voit, je veux dire que ça fait un peu frimeur et tout. Que ça, ça fait connard.
0: Fallait pas commencer. Les gros
1: juste
0: mots.
1: L'extrait. Mon vieux, t'es un connard.
0: Mon vieux, t'es un connard. Tu regrettes tes écarts. Les gros mots, Anne, vous jouez avec ou pas dans les spectacles? Pas beaucoup,
1: non,
0: hein.
1: Non, pas spécialement. Je joue avec le langage, mais ouais. Après, selon les personnages, j'ai pas une appétence spéciale pour les gros mots, non.
0: Non, c'est pour ça que ça fait du bien de la chanter
1: connard,
0: très fort, connard.
1: Connard. Ça défoule.
0: La dernière chanson de l'émission de cette playlist incroyable d'Anne Roumanoff. Je vous rappelle, on a commencé avec Casimir et l'île aux enfants tout à l'heure. On est passé par Aya Nakamura, on a fait la bise à Laurent Voulzy. Là, à l'instant, bah, on larguait un connard avec Lio. Le dernier, c'est Charles Aznavour. Oh, les comédiens.
1: Oui, parce que cette chanson, elle m'émeut. C'est... Moi, je me dis souvent que je suis contente de ne pas faire de pièces de théâtre parce que je n'aime pas trop ce côté collectif, justement. Non.
0: La troupe.
1: Ouais, non.
0: Ça vous emmerde, la troupe.
1: Non, pas ça. J'aime bien quand je suis dans un groupe, si je dirige, mais je n'aime pas. Je sens trop de trucs, en fait, quand je suis avec les gens. Je suis trop empathique, je sens trop. Donc, s'il y a un groupe avec plein de gens, ça me. Mais j'ai quand même une tendresse pour ce côté, justement, des comédiens, de ce que c'est qu'un comédien. Et j'adore cette chanson. Je trouve très. Je trouve pas qu'elle vieillit tellement, en
0: non.
1: fait. Elle est. J'ai eu la chance aussi de le rencontrer et de l'interviewer. C'était un homme absolument délicieux. Charles Aznavour.
0: Les comédiens, c'est parti.

0: Ça donne envie de partir sur la route avec eux, cette chanson, Charles Aznavour, les comédiens. Anne Romanoff, c'est déjà fini.
1: Ben oui.
0: Incroyable. Bon,
1: j'en avais d'autres que j'aimais.
0: Ah,
1: Tiamo.
0: Tiamo.
1: Ah, c'est beau ça.
0: Oui, c'est vrai qu'on aurait pu mettre un petit peu de romance italienne.
1: Ouais.
0: Bah, la prochaine fois,
1: on va
0: voir. Donc, on fait le point, les amis. Anne Romanoff est en tournée. Alors, depuis l'an dernier, mais pour ceux qui se réveillent, c'est maintenant, parce que ce sont vraiment les dernières dates, là, ce printemps. Après-demain, à Paris, au Théâtre des Mathurins. Rendez-vous à Boulogne-sur-Mer le 5 avril, à Périgueux le 16 avril, Nantes le 23, Mâcon le 29, Lyon le 25 juin. Et alors, après vacances?
1: Je sais pas.
0: Je sais pas, elle est mystérieuse. Bah, peut-être vous allez avancer dans votre bouquin.
1: Oui.
0: Hein? Parce que 50 pages en.
1: Ça va, chacun son rythme.
0: C'est vrai. Donc, un livre sur vos grands-parents et leur destin absolument incroyable. L'assaut Solidarité avec les soignants. Et un projet de long métrage.
1: Oui.
0: Alors, il faut m'en dire deux mots avant qu'on se quitte, Anne.
1: C'est un film sur justement une femme de 55 ans qui quitte son mari et c'est un petit peu
0: autobiographique.
1: Pas du tout. Pas du tout. C'est-à-dire que j'avais commencé à écrire le film, elle avait 50 ans, mais comme ça prend du temps à faire.
0: Page par mois.
1: Non, le film il est écrit là par contre.
0: Ah, ça y est?
1: Oui, depuis longtemps, il est écrit et là je suis en train de le réécrire. Parce que du coup, j'ai envie de changer des petites choses et voilà. Mais non, mais le cinéma, ça dépend pas de moi. Quand j'écris un sketch, ça dépend de moi. Je vais sur scène. Hein. Le cinéma, il y a plein d'autres gens qui décident, mais j'espère. Hein. D'après tous les voyants, je vais arriver à le faire. Donc je ne sais pas. Sinon, je vais changer de voyant.
0: J'ai vu ça aussi dans ma boule de cristal.
1: Ah oui.
0: Il va s'appeler normalement. Qu'est-ce qu'on va faire de toi?
1: Non, j'ai changé le titre.
0: Ou pas. Ah.
1: Je cherche un titre.
0: Bon, écoutez, si vous avez des idées, vous n'hésitez pas. On transmettra à Anne Romanoff, qui sur ce projet-là est scénariste, réalisatrice et actrice.
1: Ouais, enfin, pour l'instant, c'est virtuel tout ça.
0: Oui, mais virtuellement, moi, ça me plaît. J'ai envie d'aller le voir.
1: Oh, c'est très gentil. Ça me fera déjà un spectateur.
0: Anne Romanoff, merci d'être venue
1: nous
0: voir dans Décibels. Et puis, merci à toute l'équipe. Il y avait ce soir Iris Guitoni, Christophe Hulens, Nicolas Bonzon et Franck Moillier. Merci d'avoir écouté les meilleurs moments de Décibels. À retrouver aussi sur ici.fr et l'application ici. Bisous.
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0: Et bonne soirée à vous. 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
4: J'ai eu l'honneur de pouvoir y participer. Et puis vous êtes toujours aussi nombreux à nous suivre, à suivre les Restos du Cœur. Sachez qu'on a toujours autant besoin de vous, de votre bon cœur pour pouvoir tout simplement offrir des repas à ces milliers de personnes qui en ont bien besoin.

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0: 1998, le duo Céline Dion et Jean-Jacques Goldman signent un nouveau chef-d'œuvre, On ne change pas, et je vous raconte son histoire.
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0: En côtoyant la star mondiale, Goldman est frappé par un contraste saisissant. Derrière la diva, il perçoit la petite fille de Charlemagne, sa ville natale au Québec. Une enfant fragile, manquant de confiance en elle, malgré les millions d'albums vendus. C'est ce décalage entre la gloire immense et l'innocence restée intacte qui inspire le texte.

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2: Vous écoutez Quand je creuse par le groupe Volcaillou.
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2: Volcaillou, un duo formé par Simon et Timothée. Originaires du Sud Ardèche, ils se rencontrent à l'âge de 12 ans au conservatoire et commencent à écrire et composer pendant leurs années lycée.
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2: Aujourd'hui, le duo est un ovni, un alliage entre musique électronique et chanson française.
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0: Jeune et con, tube de Damien XVI qui a connu un clash en plein enregistrement.
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0: En 1999, il enregistre dans des conditions précaires, mais avec une conviction de fer. Le clash éclate en studio quand sa maison de disques souhaite retirer le pont musical jugé trop long pour la radio. Mais 16 ne lâche rien. C'est le chantage. Soit le titre sort tel quel, soit l'album reste au placard. Il refuse de sacrifier cette montée en tension électrique.

0: C'est précisément ce souffle, cette attente avant l'explosion qui va transformer ce morceau en un cri de ralliement de la génération 2000. C'est brut, c'est sans concession et c'est culte.
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0: lorsqu'il l'avait composée, il me l'avait fait écouter au piano et je lui avais dit tu me la donnes et il m'a dit je la garde pour moi celle-là.
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1: Pierre Donoré, on le fait.
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1: Auteur, compositeur, interprète, l'annécien Pierre Donoré, avec son optimisme militant, se définit comme un troubadour accroche-cœur. Amoureux des mots, de la vie, de l'amour, son nouveau single est une invitation à suivre ses envies et à passer à l'action.

0: fait, Pierre Donoré.
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3: Salut Brésisel.
4: Est-ce que par hasard, vous ne seriez pas la petite Manon?
3: Je m'appelle Manon.
4: Il faut bien te regarder pour te reconnaître.
3: J'ai 22 ans, bientôt 23.
5: Ça paraît un peu plus que son âge. Elle fait au moins 18 ans. Qu'est-ce que tu fais?
3: Je suis vendeuse de carrelage et je suis dans les petits bonheurs.
4: Mais pourquoi, hein? Pourquoi?
5: Parce qu'elle est belle. Mais que je suis d'accord.
6: Vient d'où cette fille?
3: J'habite à Quimper, je ne suis pas originaire d'ici, j'habite à Cancale de base, ville de cœur, la meilleure ville de Bretagne.
7: Le symbole de la nation bretonne.
3: Moi, Cancale, j'aime Cancale parce que c'est une petite ville avec un petit port magnifique. Tout le monde se connaît, il y a la joie de vivre, il y a les huîtres, il y a le vin blanc, il y a les bars, il y a tout ce qu'il faut pour avoir une belle vie en fait.
8: Et sinon, les huîtres?
9: Il y a encore eu une marée noire en Bretagne.
8: Putain, une marée noire, c'est de l'encre de sèche.
10: Alors, où est-elle ton île?
3: Si je devais finir mes vieux jours sur une île bretonne, je dirais Groix. Franchement, ça a été le coup de cœur de mon été, là, dernier. J'ai pas été sur beaucoup d'îles, parce que les Glénans, bon, c'est vu et revu, mais Groix, franchement...
11: Non mais franchement, qu'est-ce que tu lui trouves, hein?
3: En fait, c'est un mini Cancale.
12: Oh non, mais c'est pas vrai, vous croyez pas que vous poussez?
13: Un méga tube.
3: Ma chanson préférée, c'est Je te promets.
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3: C'est vraiment la chanson que je pourrais sortir à toutes sortes de soirées. Et je n'ai pas honte de le dire. Mamie, in love de Johnny, a vu tous ses concerts, elle a le tatouage sur le bras, elle a fait tous ses concerts. Ses premiers concerts, là, dans la fosse, comme ça, mamie, génial. Ah, je te promets, c'est vraiment la meilleure musique que j'aime.
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17: Changement d'époque en cours.
3: Si je pouvais voyager dans le temps, j'irais à l'époque baroque, parce que j'aurais aimé porter les tenues des femmes.
18: C'est quoi cette tenue?
3: Les belles robes, les belles coiffures, j'aurais aimé ça, mais j'aurais aimé vivre dans les années 80, enfin, rien qu'une époque sans téléphone.
19: Non mais allô quoi, je sais pas, vous me recevez?
20: Oh, j'ai plus de bar, j'ai plus d'unité, pourtant je suis chez Orange, il devrait pas y avoir de pépins.
3: Allez, salut, c'était Manon.
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21: Direction la cuisine. Et peut-être que comme moi, vous les laissez tremper pendant des heures en espérant que ça disparaisse magiquement. Mais non. Les flammes basculaient un peu trop fort. Les débordements de sauce ou les projections d'huile sont souvent responsables d'une croûte foncée, un mélange de graisse brûlée et de restes calcinés bien fixés à l'arrière de vos poêles et de vos casseroles. Alors, est-ce qu'il faut absolument passer par la case ponçage intensif? Et c'est pas qu'une question esthétique, Cal, parce qu'une poêle encrassée, ça conduit moins bien la chaleur, son dos adhère moins bien au gaz ou à l'induction, et le nettoyage du plan de travail devient problématique. Ça, c'est toujours une galère, hein, quand on le pose comme ça. On a une jolie auréole bien brune.
22: Noir sur le plan de travail, c'est pas agréable.
21: Et le réflexe, c'est souvent de prendre le premier grattoir qui vous tombe sous la main et à s'acharner. Et puis, on n'y arrive pas. Alors, ma maman m'est tombée dessus la dernière fois. Et parce que frotter trop fort, ça attaque l'émail, l'inox, le revêtement, ça laisse des rayures qui vont retenir encore plus de crasse. Alors, comment faire? Ma maman a généreusement saupoudré de bicarbonate de soude le dos de la poêle humidifiée au préalable, hein, sinon le bicarbonate, ça ne tient pas. Vous le laissez agir, pas quelques heures, quelques minutes, ça peut suffire. Et ensuite, vous frottez doucement avec le côté doux d'une éponge. Et ça élimine, sans trop d'effort, les dépôts noirâtres sans rayer la surface de vos casseroles, de vos poêles. Mais merci, ma maman.
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1: La nature.
2: Aux gens qui habitent à côté.
3: Bah moi, je sais pas, mais il y a monsieur le maire. Dans son prénom, il y a le maire. Bah, il y a la mère. Du coup, bah moi, du coup, je pense que c'est Ali.
4: Ah, tu penses que monsieur le maire est le propriétaire de la mer?
3: Oui.
4: Et comment on appelle les habitants de la mer?
3: C'est ceux qui habitent dans les îles.
4: Et est-ce que vous savez combien elle mesure, la mer? Est-ce que vous savez jusqu'où ça peut descendre?
3: 60 mètres.
5: 3 kilomètres.
3: 100 mètres. 200 plus, plus, plus,
4: plus, plus, plus, plus. Quels sont les animaux qui vivent tout dans le fond, tout dans le fond, tout dans le fond de la mer?
5: Une raie.
3: Une pieuvre.
2: Une tortue.
3: Les étoiles de mer.
5: Les corails.
3: Les requins.
2: Les poissons.
6: Et avec ceci,
7: oui.
6: Ce sera tout.
7: Non.
6: Ce sera tout.
7: Non.
6: Ce sera tout.
7: Non.
6: Ce sera tout.
7: Non.
4: Comment ils font pour voir?
5: Ils ont une vision plus adaptée dans l'eau.
2: Ils ont des gros yeux.
4: Mais des fois, il fait vraiment très nuit. Hein. Vous avez vu des images, des fois?
5: Non, parce qu'en fait, il y a des poissons qu'ils ont une antenne où il y a une petite boule qui fait de la lumière.
4: Mais ils n'en ont pas tous. Alors comment ils font les autres, ceux qui n'ont pas de lampe?
5: Ils s'approchent d'eux et du coup, ils voient.
4: Tu penses qu'en fait, il y en a qui ont des lampes et ceux qui veulent voir, bah, ils suivent ceux qui ont des lampes?
5: Ouais.
4: Et quel est le plus gros des animaux, selon vous, qui vit sous l'eau, tout dans le fond de l'eau?
5: Une pieuvre.
3: Les grosses pieuvres.
5: Des baleines.
2: Une grosse baleine.
3: Un requin.
5: La barrière des corails.
7: Barrière de corail!
4: C'est quoi la barrière de corail?
5: Bah, ça permet pour pas que les requins aillent manger ceux qui sont après la barrière.
4: C'est comme une clôture, en fait?
5: Un peu.
2: C'est comme un filet dans l'eau, et c'est pour que les gens ils se baignent dedans, et pour pas que les requins ils mangent les gens qui se baignent.
4: Parce que les requins, ça mange les gens?
3: Les requins, c'est méchant, donc bah moi, je pense que oui.
2: Des fois, je regarde des vidéos de requins, et donc, du coup, et ben, je vois où des fois, ils en mangent les gens. Et je pense que c'est très, très, très méchant.
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9: Itinéraire bis à Sainte-Vertu cette semaine, et là je suis en mairie de Sainte-Vertu. Christophe Chesson, bonjour.
10: Bonjour.
9: Comment vous définissez-vous, Christophe?

0: Écoutez, j'ai 63 ans et je cherche encore à comprendre qui je suis et ce que je fais dans la vie. J'ai travaillé dans le cinéma pendant des années, je suis photographe depuis 20 ans. Il y a eu un moment où j'ai choisi de changer de vie. Sainte Vertu m'a appelé et je suis arrivé ici suite à un coup de foudre avec ma maison. Et puis ensuite, la mairie m'a appelé et je me suis retrouvé maire accidentellement. J'ai monté une petite auto-entreprise qui fabrique des meubles et en acier, en ferraille. J'essaye de faire du sur-mesure. Et puis voilà, j'essaye d'être un citoyen digne de ce nom, avec une vie de consommation un petit peu mieux maîtrisée, et puis une implication vis-à-vis de la collectivité par mon poste de maire. Mais je pense que j'essaie de m'impliquer avant, et je continuerai à m'impliquer après, à la fin de ce mandat, si ça se confirme comme ça.
1: La passion pour l'image, vous avez travaillé dans le cinéma, vous êtes photographe, c'est terminé ?
0: Ah non, ça c'est quelque chose qui vous tient à vie. La fabrication d'une image, qui en fait consiste à raconter une histoire dans une fenêtre, c'est quelque chose qui me tient à cœur. Je pense que si on veut juger de la santé d'une société, on regarde sa fiction. Si sa fiction est imaginative, riche, la société va bien.
1: On peut rappeler quand même les films pour lesquels vous avez travaillé ?
0: Alors, j'ai été extrêmement gâté. J'ai travaillé avec Jean-Jacques Hano, j'ai travaillé avec Sofia Coppola, dont j'ai travaillé sur Marie-Antoinette, j'ai travaillé avec Claude Lelouch, j'ai travaillé avec Andrzej Zulawski, j'ai fait 55 films, donc oui, j'en ai fait quelques-uns.
1: Mais pourquoi un jour on s'arrête alors, Christophe ?
0: D'abord parce qu'on devient un peu plus vieux, peut-être un peu plus sage, que les métiers de cinéma sont des métiers qui sont absolument épuisant en termes d'investissement physique. Moi, j'ai toujours été mu par l'envie d'apprendre et que peut-être j'étais arrivé à un stade où j'avais le sentiment de ne plus apprendre suffisamment pour me satisfaire. Et puis, place aux jeunes.
1: Aujourd'hui, à Sainte-Vertu, cette rencontre avec cette toute petite commune, elle s'est faite de quelle façon ?
0: J'avais un besoin viscéral de m'enraciner quelque part. Alors après, Sainte-Vertu, le nom lui-même est assez attractif. Et puis après, j'ai eu un coup de foudre pour la maison que j'habite ici.
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1: Itinéraire bis à Sainte-Vertu cette semaine. Et aujourd'hui, eh bien, je suis au 2. Le 2, Cécile Barbara, bonjour.
3: Bonjour.
1: C'est quoi le 2 ?
3: Le 2, c'est un lieu qui est dédié à l'art. C'est une magnifique maison que j'ai rachetée à une artiste peintre, Joëlle Kamnica, qui a vécu pendant plus de 25 ans. Et quand j'ai racheté la maison il y a 5 ans, je me suis dit, je le dédie à l'art, je continue les expositions de peinture de Joëlle, j'y organise des concerts de musique classique, 2 concerts par an, et mon métier, c'est la mosaïque murale. Donc c'est un lieu qui est dédié à l'art autour de la peinture, de la musique et de la mosaïque.
1: Comment on tombe dans la mosaïque, Cécile Barbara ?
3: Ah, alors moi j'avais un autre métier auparavant, j'étais pas du tout destinée à ça, c'était d'abord un loisir créatif, un dimanche, j'ai trouvé un petit kit au BHV, j'ai fait un cadre photo, et ça est devenu une passion, donc j'en ai fait de plus en plus, et puis suite à un licenciement économique, je me suis interrogée, puis je me suis formée auprès d'un professionnel, et après j'en ai fait mon métier, voilà.
1: Des exemples de mosaïques que vous avez faites ?
3: Oui, j'ai quelques belles réalisations dont je suis assez fière. J'ai fait une terrasse de 60 mètres carrés rue de Rivoli à Paris pour un restaurant L'Impérial, donc qui est sous les arcades de la rue de Rivoli, en face du jardin des Tuileries. J'ai fait aussi un sol pour une boutique de vêtements pour enfants, tartines et chocolat, également à Paris, boulevard Saint-Germain. Et puis également 2 façades de boutique d'un chocolatier au Mans et à Tours. Voilà, donc j'ai à la fois des grands projets, des grandes réalisations, puis des projets un peu plus petits, et j'aime bien alterner entre des grands et des plus petits projets. Et là, je viens juste de terminer un hall d'immeuble pour un immeuble en construction à Paris, dans le 20e arrondissement, un hall de 15 mètres carrés, voilà.
1: Vous travaillez également, j'imagine, pour les particuliers.
3: Oui, je fais souvent des crédences de cuisine, et puis des salles de bain. Et j'aime bien à la fois avoir des grands projets et puis des plus petits projets. Et c'est à chaque fois une relation aussi avec les clients, de trouver quelque chose qui va leur plaire, qui me plaise aussi. Et chaque projet est un moment de rencontre.
1: Et votre passion pour la mosaïque, Cécile Barbara, vous la faites partager ?
3: Oui, j'organise souvent pendant les vacances scolaires des petits ateliers découvertes que j'ouvre aux adultes et aux enfants pour en fait transmettre le plaisir que j'ai eu la première fois que j'ai fait de la mosaïque avec un petit cadre photo où j'ai collé un carreau noir, un carreau blanc à côté. Et c'est vraiment tellement super. Et une fois, j'avais la grand-mère, la maman et la petite fille qui chacune avait leur sous-verre. Et c'était vraiment, et c'est des très bons moments, très, très conviviaux et vraiment de partage.
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1: Itinéraire bis à Sainte-Vertu cette semaine, la pause gourmande que vous attendez chaque semaine. Eh bien, aujourd'hui, je suis à l'auberge du Moulin. Sylvie, bonjour.
4: Bonjour.
1: Sylvie, vous êtes à l'auberge du Moulin depuis combien de temps ?
4: Alors, ça fera un an le 15 novembre.
1: Vous avez pris la suite de quelqu'un très connu, c'était Louisette. C'était qui, Louisette ? Je vous ai parlé de Louisette parce que j'ai vu sa photo dans la salle.
4: Alors oui, c'est une grande dame à qui appartenait le Moulin et qui cuisinait beaucoup avec son cœur. Et c'est une personne qui a fait de cet endroit une belle histoire. C'était convivial et surtout très familial.
1: Il a fallu prendre la suite, redonner une vie à ce lieu qu'est l'auberge du Moulin ici à Sainte-Vertu. Qu'est-ce qu'on peut manger ici, Sylvie ?
4: Alors, on peut manger du bourguignon. Des plats en sauce, de la blanquette de veau, on peut manger de la tête de veau, du riz de veau, bien sûr, hein. Tous les plats traditionnels français, des œufs en meurette, voilà. Mais on fait aussi des plats indiens, donc du butter chicken, du biryani, des poulets au korma, de l'agneau korma, donc voilà. Et justement, on prépare une belle soirée samedi, la fête des Lumières.
1: C'est quoi la fête des Lumières ?
4: Alors, en Inde, la fête des Lumières, c'est une fête hindouiste qui est le Diwali. Et Diwali, c'est une fête où tout le monde, c'est très pareil, c'est très convivial, c'est très amical. On se partage les sucreries, les pâtisseries, on se partage les repas, c'est plein de lumières, plein de fleurs, plein de couleurs surtout, voilà.
1: Une très belle salle et un très beau lieu que cette auberge du Moulin.
4: Ah mais tout à fait, avec le Serein qui est juste à côté, ce paysage qui est merveilleux, on a aussi ce joli cachalot qui est à côté, qui attire pas mal de curiosité aussi. Et puis, il faut savoir que les gens du village aussi, c'est des gens qui ont beaucoup de cœur, qui sont très gentils, très, très accueillants, qui mettent la main à la pâte s'il y en a besoin, voilà.
1: C'est la question que j'allais vous poser, Sylvie. Est-ce que vous avez été bien accueillie ici, dans ce petit village de Sainte-Vertu ?
4: Alors, pour ma part, oui, très très bien accueillie. Et j'ai même eu l'impression d'avoir une famille. Donc voilà, c'est des gens très touchants, avec qui il y a de l'humour, il y a, je dirais même, une pointe d'amour. Donc voilà.
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1: Itinéraire bis à Sainte-Vertu cette semaine et aujourd'hui, eh bien, je vous propose une rencontre avec Joël Dolé. Joël Dolé, bonjour.
5: Bonjour.
1: Joël, vous êtes photographe professionnel, vous êtes installé ici à Sainte-Vertu. La photographie, elle est rentrée de quelle façon dans votre vie ? Racontez-moi.
5: Elle est là depuis longtemps, très longtemps. La photo, c'est ma mémoire, c'est ma manière de partager ce qui me touche. Et j'ai toujours eu, même depuis très très très longtemps, j'avais toujours un Nikon avec moi partout où j'allais. Et en argentique, j'ai fait énormément de choses en me déplaçant. J'ai toujours eu mon studio photo et j'ai eu envie de travailler sur des sujets de société, des sujets d'actualité qui me tenaient à cœur. Et je fais beaucoup de portraits. J'ai fait une série qui s'appelle Des légumes et des hommes, qui est actuellement exposée d'ailleurs à Guergy. Dans cette série, il y a des personnes extrêmement connues comme Michel Onfray, Alain Passard, Alain Baraton et des gens absolument pas connus, comme tout le monde, comme moi, comme n'importe qui autour de moi, et des jeunes, des vieux, et des légumes pareils, des anciens, des connus, des pas connus, des courants, tout ça. Et tout le monde est remis sur le même plan. Et c'est ça qui m'intéresse.
1: Et aujourd'hui, vous avez totalement abandonné Paris pour Sainte-Vertu.
5: Oui. J'ai mis 2 ans avant de faire le pas, j'ai mis du temps. Depuis 2015, je faisais mes semaines moitié Paris, moitié Sainte-Vertu. Et j'ai pris la décision un jour de lâcher Paris complètement parce que je suis autonome. J'ai un studio, je suis totalement indépendante et autonome. Je continue à venir, à aller à Paris de temps en temps. J'ai de temps en temps des commandes sur Paris. Évidemment, j'ai plus le rythme que j'avais avant quand j'étais à Paris. Après, la roue, elle tourne forcément. Moi, j'ai eu ma période, j'ai beaucoup bossé. Les jeunes, ils sont là aussi, il continue. Donc voilà. Mais et moi, je travaille, je me concentre sur mes expos, sur mon travail, je continue, je fais des nouvelles séries ici dans la région. Ici, il y a beaucoup de proximité, j'adore ça. Et donc, je suis très contente d'avoir quitté Paris. Et j'ai eu la chance de quitter avant le Covid, genre tout début 2020. Donc voilà.
1: Et puis, Sainte-Vertu, j'ai envie de dire, c'est un cocon artistique.
5: Oui, alors bien sûr, c'est aussi la raison pour laquelle j'ai pu quitter Paris. C'est le fait qu'on soit une petite bande ici à Sainte-Vertu. On est plusieurs artistes, on se connaît, on s'est connus à Paris pour certains. On s'est rencontrés, d'autres sont venus et ça s'est élargi dans Sainte-Vertu. Mais c'est vraiment, et on est solidaires en effet des événements pour les uns et les autres.
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1: Itinéraire bis à Sainte-Vertu cette semaine. Je me suis arrêtée à l'atelier Cœur de Lys. Maria Pérez, bonjour.
6: Bonjour.
1: Vous êtes tapissière. Ici, c'est le domaine de la tapissière. Alors, tapissière, ça veut dire quoi ?
6: Tapissière, c'est de la couturière d'ameublement. Je réalise tous les décors textiles de la maison. Double rideau, store, voilage, habillage de lit, etc.
1: Comment devient-on tapissière ? Quel était votre parcours jusqu'à exercer cette profession ?
6: J'ai habité 30 ans à Paris, j'étais assistante de direction dans un grand groupe. Et puis, vers la quarantaine, je dirais, je me suis demandé ce que j'allais faire de ma vie. Et la couture me plaisait énormément. Donc, j'ai fait une formation à l'école Boulle. Et quand j'ai déménagé en province, il y a presque 15 ans maintenant, je me suis installée comme tapissière.
1: À Sainte-Vertu. Pourquoi Sainte-Vertu ?
6: Sainte-Vertu parce que d'abord je suis bourguignonne d'origine et puis j'ai toujours rêvé d'habiter à la campagne et j'avais des amis à Sainte-Vertu et je venais déjà régulièrement les week-ends et voilà donc évidemment s'installer en province c'est important d'avoir de connaître du monde et c'est ce qui m'a amenée ici à Sainte-Vertu.
1: Pourquoi vous êtes-vous dirigée vers ce métier de tapissière ?
6: Alors petite, ma tante était couturière et donc j'aimais beaucoup passer du temps avec elle quand on était en vacances près de chez elle. Et puis je faisais des habits pour mes poupées, pour les poupées de ma petite sœur. J'ai toujours aimé avoir une aiguille dans les mains.
1: Que viennent chercher les gens chez vous ?
6: Alors déjà, moi je vais chez les clients, donc ça veut dire qu'il y a un temps d'échange, un temps de conseil qui est très important pour eux. Les moments d'échange, le travail que je fais pour eux de recherche, par exemple sur les tissus, etc., c'est important pour eux.
1: Quel type de conseils vous pouvez leur donner ? Ce sont des conseils de couleur, des conseils de matière ?
6: Oui, tout à fait. Les finitions, la forme, les matières, les harmonies par rapport à leur intérieur. Mais j'aime ça, donc voilà, je m'amuse beaucoup et j'aime conseiller mes clients.
1: C'est un métier qui vous fait découvrir de différents univers, j'imagine, parce que dès que vous rentrez chez quelqu'un, c'est un univers différent qui s'offre à vous.
6: Oui, tout à fait. J'ai eu la chance de travailler, par exemple, dans plusieurs châteaux du coin. Ça peut être aussi j'ai eu des maisons d'hôtes. Sinon, c'est des particuliers et chacun a son univers. Hein. On passe du rustique au très contemporain. Donc, j'ai la chance d'entrer dans de très belles maisons parfois. Et ça, c'est vraiment la récompense de la tapissière.
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7: Je viens d'aller chercher ma fille à l'école et nous allons manger au restaurant, le Mixelli, qui est juste là, le restaurant de Bernay, les villages.
8: Ah, vous allez souvent au resto le midi, vous alors
7: Moi, non, mais comme je suis en vacances, madame y va de temps en temps. Quoi. Il y va pas souvent, mais de temps en temps. Donc, comme je suis en vacances, j'en profite pour y aller avec elle.
8: Alors, elle a quel âge votre fille ?
7: Margot, elle a 5 ans et demi.
8: Donc, Margot, et le papa, il s'appelle comment ?
7: Moi, je m'appelle Thomas.
8: Thomas. Et alors Thomas, comment ça se fait que vous habitez ici à Bernay-les-Villages ?
7: Alors, je suis venu à Bernay-les-Villages parce que ma conjointe a ouvert une pension de chiens et on avait besoin de trouver une maison qui avait assez de terrain pour pouvoir ouvrir cette pension.
8: Vous avez trouvé votre bonheur en fait ici ?
7: Exactement. Ma conjointe a trouvé ce qu'il fallait et puis moi c'est un petit village assez calme et tranquille, c'est exactement ce qu'il nous fallait.
8: Et donc vous avez Margot comme fille, mais il y a un autre enfant qui vous attend au restaurant avec votre compagne, si
7: exactement.
8: J'ai bien compris.
7: Clémence qui a 11 mois, bientôt un an, et qui est à la main, qui est juste à côté du restaurant. Donc madame l'a récupérée pendant que moi j'allais chercher la grande à l'école.
8: Mais attendez, il y a tout ici, il y a l'école, il y a le restaurant, il y a une pension pour faire garder ses chiens chez vous, chez votre femme.
7: Voilà, il y a quelques commerces qui essaient de faire bouger. On a par exemple Hugo du Viveco qui est assez connu sur les réseaux sociaux parce qu'il fait beaucoup de choses pour essayer de faire vivre la commune et la faire connaître. Donc oui, c'est c'est une commune qui demande qu'à se réveiller. Elle est un peu endormie actuellement et elle demande qu'à se réveiller.
8: Ouais, mais vous êtes là, vous, pour la réveiller aussi.
7: On essaye.
8: Belle journée.
7: Merci à vous aussi.
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1: Vous le savez, sur ICI Saint-Étienne-Loire, on adore plonger dans les trésors cachés de notre patrimoine. Anne-Berthe, bonjour.
2: Bonjour.
1: Vous êtes responsable du service des publics du site de la Chartreuse de Sainte-Croix-en-Jarret. Aujourd'hui, on va se mettre dans la peau d'un moine chartreux, parce que c'est la Chartreuse de Sainte-Croix des plus habitées par les moines. L'ordre, lui, existe toujours.
2: Silence, prière et travail. Voici ce qui ponctue le quotidien d'un moine chartreux.
1: Bon, jusqu'ici, rien de très surprenant.
2: C'est vrai qu'on n'en attend pas moins des moines. Mais si j'ajoute solitude, là on entre un peu plus en détail dans la vie d'un chartreux. En effet, l'ordre des chartreux a pour spécificité d'être un ordre semi-érémitique.
1: Alors là, ça se complique.
2: Oui, alors semi-érémitique, cela signifie que les chartreux vivent une très grande majorité de leur temps seuls, dans des cellules individuelles, appelées aussi ermitages. Chaque père vit dans un espace de 2 ou 3 pièces, doté d'un petit atelier et même d'un jardin.
1: Bon, il faut aimer la solitude.
2: Oui, c'est en effet la condition sine qua non de la vie en chartreuse. Il ne faut pas être très bavard non plus, car les chartreux vivent en silence. Et même dans les quelques temps communautaires qui ont lieu à l'église ou au réfectoire, ils ne se parlent pas entre eux. Le seul moment d'échange se fait lors de la promenade hebdomadaire. Une fois par semaine seulement, les moines sortent marcher hors de l'enceinte de la chartreuse et peuvent alors discuter en petits groupes.
1: Donc le reste du temps est consacré à la prière.
2: Oui, les temps de lecture et de prière sont bien sûr très importants. Tout au long de la journée, comme de la nuit d'ailleurs, on compte pas moins de 8 offices liturgiques par 24 heures, sans compter les temps de prière ou d'étude de la Bible en solitude.
1: En dehors de ces temps de prière, quelles sont les activités des moines ?
2: Alors depuis toujours, l'idéal des chartreux, c'est d'être le plus autonome possible. Les chartreuses sont le plus souvent situées dans des endroits assez isolés, afin de respecter le silence et la solitude des moines. Les moines doivent ainsi s'occuper de leurs besoins quotidiens. Un temps de travail manuel est d'ailleurs aménagé l'après-midi. Couture, menuiserie, jardinage, les activités ne manquent pas.
1: Merci beaucoup Anne-Berthe et à très bientôt pour un prochain numéro.
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3: Louis Hachette, fondateur de l'un des plus grands groupes d'édition au monde. Mais saviez-vous que tout a commencé à Rethel? Louis, dès son plus jeune âge, se tourne vers la lecture. Un amour, d'ailleurs, qu'il ne quittera jamais. À peine adolescent, il quitte sa ville natale avec sa famille pour Paris, où sa mère travaille comme lingère dans un grand lycée. Et c'est à la capitale qu'il va faire ses études, notamment en droit. Mais c'est un autre domaine qui va capter son attention, l'édition. À 26 ans seulement, il fonde sa propre maison d'édition. Très vite, elle prend une ampleur considérable et en quelques années, elle devient le premier groupe d'édition en France. Et qu'est-ce qui explique un tel succès? Eh bien, c'est surtout son modèle commercial novateur. Louis Hachette comprend que pour toucher un large public, il faut adapter les livres aux besoins du public. Qu'il s'agisse de manuels scolaires, de dictionnaires ou d'ouvrages destinés aux jeunes lecteurs, son intuition est de créer des ouvrages pédagogiques, accessibles à tous à des prix raisonnables. Et le pari est réussi, car ses livres se retrouvent dans toutes les écoles et contribuent à l'émergence d'une véritable culture populaire. Loin de se cantonner à l'édition scolaire, il diversifie rapidement son catalogue en publiant des romans, des biographies, des récits de voyage ou des ouvrages scientifiques. Et c'est là toute la force de sa vision. Il parvient à offrir à la fois des livres éducatifs, mais aussi des œuvres littéraires qui font de sa maison un acteur incontournable du paysage éditorial français. Un autre point marquant du génie commercial de Louis Hachette, la distribution des livres. Il innove en installant des points de vente dans des gares, là où le public est nombreux. Des points de vente qui s'appellent aujourd'hui Relais. Louis Hachette s'éteint à 64 ans. Mais son nom et son œuvre perdurent toujours à travers l'énorme empire qu'il a créé. Le 9 février 1953, Henri Philippe Aki, des éditions Hachette, publie les premiers titres d'une collection appelée à un grand avenir, le livre de poche. Un format qui séduit un public jeune car le prix est plus raisonnable. Aujourd'hui, les éditions Hachette sont parmi les plus grandes maisons d'édition au monde, mais tout a commencé à Rethel, grâce à ce jeune homme passionné par les livres et déterminé à démocratiser la culture. Louis Hachette, véritable pionnier de l'édition, c'est l'un des trésors de Champagne-Ardenne.
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1: L'ancien mystique manoir de dames. Chambre d'hôte, petit déjeuner, salon de thé, événement, fiançailles, mariage, on peut tout faire ici.
2: Bonjour.
1: Enchantée.
2: Enchantée, bienvenue chez nous.
1: Ben, merci. Donc c'est vous qui avez une vie de princesse, vous m'avez dit
2: c'est
1: au
2: ça.
1: Téléphone.
2: J'ai mon prince dans la cuisine.
1: C'est cool, écoutez. Julia et David, donc une magnifique histoire d'amour qui va être très énervante, j'en suis sûre.
2: Sûrement.
1: Alors, c'est quoi ce manoir ?
2: Donc, c'est un manoir qui date de 1900.
1: Ouais.
2: Et en fait, il a été créé quand les usines ont été créées également. Donc, c'est le dirigeant de ces usines-là qui a construit ce manoir.
1: L'usine qui est en face, là ?
2: C'est ça. Ventron Confection.
1: Je décris la princesse, quand même. Cheveux longs.
2: Oui.
1: Bleu, montrez-moi, retournez-vous.
2: Vert.
1: Magnifique. Ah, bleu vert.
2: Oui,
1: ouais, dans la pénombre, on voit pas
2: oui.
1: bien parce que c'est un peu pénombre le
2: c'est
1: manoir.
2: C'est ça. Là, hein. C'est ouais, c'est ah. le style du manoir, ouais.
1: Ouais, c'est ça. Ouais. Piercing,
2: oui. hein. tatouage, tout ça.
1: Ouais. Ah ouais, c'est ah, ça. Ouais. Oui, une princesse très moderne. Ouais.
2: Voilà, voilà.
1: On n'est pas dans la petite princesse avec les
2: non.
1: la petite robe rose,
2: non, non.
1: les flots dans les cheveux. Quoi.
2: Non, c'est la princesse habillée en noir.
1: Et voici David, donc. Le prince charmant, bah écoutez, je suis enchantée, hein,
3: enchantée.
1: Ravie de... Vous aussi,
3: c'est ça, rocker, oui, au retard plutôt, voilà.
1: Ah, voilà. C'est ça.
3: La barbe, les cheveux du coup un peu plus courts. J'avais les cheveux longs pendant un temps, mais
1: avec une comment ça s'appelle ça
3: ah, la banane du coup.
1: Oui, la banane, voilà. Le piercing aussi, etc. Donc
3: c'est ça.
1: Un prince charmant, tout à fait moderne aussi.
3: Voilà, c'est voilà. tout à fait.
1: Ce manoir, vous l'avez acheté ?
3: Oui, on est passé devant après une visite qu'on avait fait du côté du 90. Mmh.
2: Au nord de Belfort, ouais.
3: Mais oui, c'était par un détour du coup à moto, plutôt que de revenir par la voie rapide, on a fait le détour côté Vosgien pour l'école, c'était toujours sympa. Et puis on a vu le manoir qui, lui, n'était pas en vente pour le coup. Et on s'est arrêté devant parce qu'on l'a trouvé magnifique, on a fait quelques photos, on s'est dit c'est une bâtisse comme ça qu'il nous faut. Et en rentrant, en continuant nos recherches pour les maisons, deux semaines plus tard, on est tombé dessus, tout fraîchement mis en vente.
1: D'accord,
3: donc on s'est dit, il y a quelque chose à faire. Donc on est revenu, on a fait la visite, on est tombé sous le charme, malgré l'état du coup...
2: Parce qu'on est tombé sous le charme de l'escalier, et puis après on avait pu...
1: C'était mort.
2: Ouais, c'était mort.
1: Ah, et alors, ça vient
2: d'où ? Parce que moi, c'était un rêve de petite fille. Je disais toujours à ma grand-mère qu'un jour j'aurais un château, et elle me dit, bah, si t'en rêves, t'en es capable de le faire, alors tu le feras.
1: D'accord, et vous saviez que c'était son rêve ?
3: Oui, tout à fait, bah, ça faisait déjà un moment qu'elle en parlait aussi, et puis voilà, c'était le but de pouvoir justement réaliser son rêve. Après oui, il y a un investissement, il y a une grande part de folie, on y met toute notre âme, tous nos budgets, tout ce qu'on peut, pour pouvoir du coup réinvestiguer les lieux, lui redonner le cachet d'antan, et puis... Voilà, que ça reprenne vie complètement.
2: On a eu vraiment un coup de cœur en rentrant. Et puis en sortant, on a dit, bon, on est un bon. Peu dans la merde. Parce qu'il y avait énormément à faire. C'était pas le budget qui allait. C'était pas le coin qu'on voulait. Et finalement, en ressortant, on s'est regardé. On a dit, bah ça y est, c'est lui, quoi.
1: Alors, vous faites chambre d'hôte.
2: Donc c'est ça.
1: C'est là qu'on mange ?
2: Là, on fait chambre d'hôte. Là, on fait les petits déjeuners, les tables d'hôte et les salons de thé.
1: C'est votre cuisine à vous ?
2: Oui.
1: Oui, parce qu'on est chez vous, en fait.
2: C'est ça.
1: Mais c'est génial, hein, c'est vachement beau.
2: Les gens sont vraiment immergés chez nous.
1: Ah ouais, c'est magnifique.
3: Tout refait au complet.
1: Et votre but, c'était d'ouvrir une chambre d'hôte.
2: Oui, oui.
1: Okay.
2: Ouais. Notre but, à la base, c'était même d'avoir un château pour sauver un lieu. Et après, on a eu beaucoup trop de contraintes avec les châteaux.
1: Mm-hmm.
2: Donc, on s'est rabattu sur les manoirs où on pouvait un peu plus s'amuser, en fait.
1: Donc, vous bossez tout le temps, quoi.
3: C'est ça, tout
1: vous
3: le temps.
1: Vous faites des travaux vous-même ?
2: Oui. Ah oui, on fait tout nous-mêmes.
3: Moi, je travaille encore à côté. Donc, madame est dédiée vraiment pour la partie gestion du manoir chambre d'hôte.
1: D'accord, madame la princesse.
3: La princesse est un peu Cendrillon aussi, puisqu'elle s'occupe de tout derrière. Et après, pour ce qui est partie travaux, elle m'aide énormément. Bah, surtout pour ce qui est décoration, c'est les idées de madame. Après, madame m'a appris pas mal de choses, tout ce qui est placo, tout ça. Moi, c'est la partie électricité. La partie plomberie et autodidacte, où on avance comme ça.
1: C'est les idées de madame. Hein
2: voilà.
1: C'est ça.
2: C'est
1: hein,
2: ça.
1: Comment vous avez
2: après,
1: fait,
2: j'ai de la chance, il suit beaucoup. Et puis, on a les mêmes goûts. Donc, en
1: ah,
2: fait,
1: oui.
2: c'est pas compliqué. Quoi.
1: Il n'y a pas besoin de le convaincre.
2: Voilà, c'est ça.
1: Combien il y a de mètres carrés alors ?
2: 800 mètres carrés. On en a rénové
3: 250.
1: Je ne sais pas si je ne vous trouve pas un peu fou.
2: Oui, tout le monde nous le dit.
1: Ah oui, c'est ça. C'est assez banal ce que je
2: voilà.
1: vous dis.
2: Voilà, mais on est passionnés, puis on aime ce qu'on fait, et on savait que ce serait des sacrifices, mais du moment qu'on est ensemble, comme on a dit, qu'on tient le coup, c'est le principal. Parce que bah, cette année, ça va faire 18 ans qu'on est ensemble.
1: Vous êtes rencontrés très jeune.
2: Très jeune, ouais. Ouais. On s'est mariés très jeune aussi, et puis après, on a toujours fait en fonction que l'autre puisse évoluer. Quand un évoluait, l'autre patientait, et puis l'aidait à évoluer, et ainsi de suite. Et ça, c'était le but ultime de notre couple, ouais.
1: Donc vous vivez. Aventron toute l'année. C'est assez isolé, c'est assez calme.
2: Oui, on aime bien. Ouais, on est tranquille.
1: Oh là là, vous êtes des ovnis pour moi.
2: En fait, je pense qu'on est dans des corps de jeunes, mais avec une mentalité assez ancienne. On aime les choses comme ça. Moi, j'ai vécu avec mes grands-parents. Donc, ouais. C'était une ambiance déjà où la famille était importante, les repas étaient importants, la convivialité, les choses à l'ancienne. Je voyais mon grand-père souvent dans les jardins en train de travailler. Donc, tout ça, pour moi, c'est ancré en moi et il a vécu un peu préparé. Donc, c'est ce qu'on aime, notre tranquillité. On adore cuisiner tout nous-mêmes, recevoir les gens, leur proposer en fait un univers carrément différent.
1: Ah, bah, carrément. Hein.
3: Oui, comme c'est marqué du coup sur les annonces, c'est le voyage hors du temps. Et quand on rentre ici, on change l'ambiance d'univers.
1: Vous vous êtes bien rencontrés tous les deux. Hein. Vous notez quand même la chance que vous avez.
2: Ah, bah, ça, oui, on sait qu'on a beaucoup de chance. Ouais. Ouais. Ah, ouais. Parce que tout le monde pourrait pas vivre cette expérience. Et puis, on nous l'a tout de suite dit, est-ce que notre couple est solide? Parce que sinon, la banque n'aurait pas suivi les projets comme ça. Quoi.
1: Ah oui. Ah ouais. Vous avez fait quoi? Vous avez vu des psys, des certificats de solidité du couple pour c'est le ça. Banquier
3: Non, bah, c'était pour démontrer. Voilà, on avait la niaque, du moins, qu'on le voulait vraiment. Donc, à force d'insister, ils ont compris du coup que oui, on voulait. Parce que d'après eux, les statistiques, c'était 70% des couples divorcent dès qu'ils achètent une maison avec des travaux, des choses comme ça.
1: D'accord. Voilà.
3: C'est pour ça qu'ils étaient réticents.
1: D'accord. Et alors, ça veut dire que ça a été long, c'est ça, d'obtenir les prêts bancaires? De convaincre.
2: Ouais. Déjà, on a dû se battre pratiquement 6 mois pour avoir le manoir. Et puis après, pratiquement aussi 3 mois, faire tout le tour des banques avec un business plan, leur montrer qu'on était solide. Ils voulaient savoir si on avait vécu des épreuves, des choses comme ça, pour voir si on allait tenir le coup.
1: Quoi. Ouais. Ah, des épreuves dans le couple ?
2: Ouais, c'est ça.
1: Oui,
2: c'est
1: ça. Vous avez répondu quoi, oui ou non ?
2: Oui, nous, on a morflé pas mal, donc. On sait ce que c'est, donc on savait qu'on allait tenir largement le choc.
1: Mais je peux être indiscrète, en quoi vous avez morflé?
2: On a eu des épreuves de la vie pas très faciles, beaucoup d'accord. de décès, des maladies, des trahisons, des choses comme ça, c'est dur, en très peu de temps.
3: Des périodes financières très compliquées. On a vécu du coup en Saône-et-Loire, dans une ville paumée, à 30 minutes de toute commodité, on avait essayé, mais c'est vraiment à l'extrême. Et là, pour le coup, financièrement, on avait énormément de mal à s'en sortir. On
2: vivait avec 10 euros par mois pour manger. On a connu des périodes vraiment très très compliquées qui auraient la plupart du temps on se serait séparés, quoi.
1: Ah, je vous adore. Et là, ça tient la route, alors ?
2: Là, ça commence à avoir de l'ampleur, ouais. Ah, ouais. Je pense qu'il nous faudra encore quelques années pour vraiment se faire connaître. Mm-hmm. Mais comme on dit, on lâche pas l'affaire, quoi. Mm-hmm. Puis on a des clients super, donc c'est cool.
1: Donc voilà, le temps s'était arrêté, hein. Mais c'est bon, ça. Il va reprendre son cours. Voilà. L'ancien mystique, mystique parce que vous aimez tout ce qui est mystique.
2: Voilà, c'est ça.
1: L'ancien mystique, Banois, Deux Dames.
2: Ouais. Alors ça, c'est le nom de mes ancêtres.
1: Ah, Deux Dames.
2: Deux Dames, oui.
1: Donc c'est vous qui l'avez baptisé comme ça ?
2: C'était pour rendre hommage à mes ancêtres qui, avant, étaient des nobles. Et quand il y a eu la guerre, ils ont vendu leurs particules pour pouvoir aller dans les rébellions, quoi.
1: Merci à vous deux, au revoir.
2: Merci, au revoir.
3: Merci bien.
1: Et bonne chance pour tout ce qui vous attend. Hein.
2: C'est gentil, je vous remercie.
1: Merci d'être venu. Au revoir.
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4: Jolie bouteille, sacrée bouteille, veux-tu me laisser tranquille?
5: Je veux une petite révolution est en train de se jouer et elle ne pèse pas bien lourd, juste 55 grammes. 55 grammes en moins par bouteille, autant dire même pas le poids du cassis que l'on met dans un kir royal.
6: Tu bois des kirs, toi ?
5: Bah oui, je bois des kirs avec modération, bien sûr. Mais revenons à notre bouteille. 55 grammes en moins, je disais.
7: Elle est légère, légère !
5: Ce régime minceur pourrait bien alléger sérieusement le bilan carbone de toute la filière, racontent nos confrères de Lyon Républicaine. Testé par les caves de Bailly-la-Pierre à Saint-Brie et conçu par Veralia, le géant européen du verre, cette nouvelle bouteille passe de 775 à 720 grammes. Visuellement, rien ne change. À l'œil nu ou en main, on n'y voit que du feu. Mais derrière cet allègement invisible se cache un vrai coup de pouce pour la planète.
8: Eh bien, c'est une merveilleuse invention. Une invention.
9: Merveilleuse invention.
5: Car aujourd'hui, le gros problème environnemental du vin, c'est la bouteille. Produire du verre, ça chauffe fort, des fours à 1800 degrés et beaucoup d'énergie. Alors forcément, chaque gramme économisé, c'est du CO2 en moins dans l'air. À grande échelle, le calcul est vite fait. 1 million de bouteilles allégées, c'est 18 tonnes de CO2 économisées.
10: Tu sens l'impact là ? Ah oui, je sens l'impact.
5: Un gros impact, hein, mais il a fallu 2 ans de tests, de modélisation et d'essais en conditions réelles. Eh oui, encore raté. La bouteille devait tenir le choc, supporter la pression, le transport, le vieillissement en cave. et les gens qui font de la musique avec. Maintenant, la transition va se faire en douceur. Chez Bailly-Lapierre, cette démarche s'inscrit naturellement dans une philosophie déjà bien ancrée, stocker, produire et avancer pas à pas vers un crément plus éco-responsable.
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6: Oh, j'en peux arrêter de beuvracher.
9: En Berrichon, dans le texte.
6: Beuvracher, c'est boire des petits canons. Mais à force d'en mettre derrière la cravate, vous pourriez ben avoir le gerlet, puis devenir causant. Puis si vous continuez à beuvrailler, vous serez abreuvagé, plein comme une nœud. Mais quand c'est que vous en avez vos deux pleins patins, le lendemain, il y a le pivert qui vous cogne dans la tête, yo. Ça fait qu'au goûter, vous buvez plus que de l'io. Vous faites un repas de bœuf. Les bonnes résolutions de plus toucher à une chopine, oh, ça dure jamais ben longtemps. On retrouve ben vite son avaloir, et puis on se remet en beuver. Faut dire que chez nous, dans le Berry, j'encle l'embarras du choix. Châteaumeillant, Mentoux, Chancy, Reuilly, Sancerre, Valençay, sans compter Saint-Marcel et Venem. Comment voulez-vous en que ça que j'arrête un de gobloter? Maurice Sandré, dans Plein Communeux, nous décrit son état. Cré bon Dieu! Tchic, ça veut donc dire. V'là que je peux plus rester d'aplomb. Quand que je cause, je raconte des bêtises et j'ai la tête comme un vrai plomb. Je peux plus me tenir sur mes giboles. J'ai comme qui dirait mal aux cheveux. Ah, je crée bien que je suis plein, ma parole. Là oui, je suis plein comme une nœud. Oh, c'est une chose qui est pas naturelle. Où que j'ai ben pu attraper ça? Ah, va m'enduler, ma fumelle, en me voyant dans cet état-là. Ah, pour une fois que je fête la Sainte Barbe, je peux plus rentrer chez nous, mon Dieu, sans me cramponner à tous les abes. Ah, ça y est, ben, je suis plein comme une nœud. C'est que pour arroser la bonne cuisine, en que le lieutenant, tous les deux, j'avons bu nos 17 chopines. Du coup, nous voilà plein comme une nœud.
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1: h 19, l'heure de votre rendez-vous les gens d'ici. Tous les jours, nous mettons en lumière une personnalité qui fait briller notre région. Elle se confie au micro de Romain Bruno et aujourd'hui, à direction un studio d'enregistrement au cœur de Paris à la rencontre de la personne qui a créé le nouveau jingle d'Île-de-France Mobilité. Romain, vous êtes avec lui, il s'appelle Jean et vous venez d'entrer dans son studio.
2: Oui, je viens de rentrer dans ce studio qui est magnifique, un studio d'enregistrement dans le 6e arrondissement et j'ai Jean Dindino. Il dirige la société de production chez Jean et il est ici installé derrière cette grande table de mixage. Jean, bonjour.
3: Bonjour. Bonjour.
2: On a l'impression d'être dans un sous-marin.
3: C'est vrai que beaucoup de gens l'associent à cette vision un peu à cause des hublots, un peu sous-marin de la, ancien et en même temps peut-être aussi cabine spatiale futuriste.
2: Et vous avez produit le nouveau jingle sonore d'Île-de-France Mobilité.
3: Ouais, sacré change. Composer en fait quelque chose qui va accompagner les gens en fait dans leur quotidien, comme ça sur tous les transports, sur tout le réseau d'Île-de-France.
2: Est-ce qu'on peut l'écouter ce jingle ? Ce nouveau jingle, il va remplacer quel jingle ?
3: Bah, il va unifier tout le réseau Île-de-France, en fait. Donc, il concerne le métro, les bus, les tramways, le RER.
2: Ça remplacera ce jingle, écoutez. On va le décortiquer, ce jingle. Il est fait de plusieurs parties.
3: Par rapport à cette notion de mobilité, on peut déjà écouter un premier son, qui est le son d'introduction et aussi celui de conclusion, finalement, qui joue cette mobilité. Donc là, on est dans cette idée de mouvement, en fait. Donc la première nappe introduit le thème qui est composé de 6 notes. Qui doivent symboliser quelque chose d'à la fois assez doux, pas agresser les gens au travers de quelque chose. Donc il y a une douceur et une gaieté, en fait, normalement, qui se définit sur ces 6 notes. 6 notes, il y a une symétrie entre le tagada, que je vois comme une question, quoi, et la réponse qui est tintintin. Même si c'est toujours difficile d'expliquer la musique.
2: C'est une fierté au final après de pouvoir entendre sa musique, son jingle, pendant les transports.
3: Ouais, carrément. J'avoue qu'il me tarde de l'entendre. Même si, voilà, c'est aussi toujours un peu une petite angoisse de s'adresser à plein de gens. Mais non, c'est une grande fierté, bien sûr.
2: Ça fait combien de temps que Jean, vous travaillez dans l'univers du son ?
3: Ouais, j'ai commencé à 25 ans et j'en ai 65. Donc vous avez fait le calcul ? Je préfère pas le dire. J'ai eu la chance de travailler dans cet univers qui est un univers très riche parce qu'il touche à la fois à la musique, aux comédiens, à la poésie, au texte. Enfin, c'est vraiment travailler dans le son, vous en savez quelque chose, vous-même qui m'a interrogé. C'est assez passionnant et ça remplit une vie tranquillement.
2: Merci Jean Dindino.
3: Ben, de rien, plaisir. Revenez quand vous voulez, 18 rue Dauphine.
2: Voilà, ici donc pour cette société de production chez Jean qui a créé entre autres ce fameux nouveau jingle sonore d'Île-de-France Mobilité qu'on a hâte d'entendre.
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4: Avant d'accueillir le centre des congrès, l'Ancan, c'était une atmosphère à part. Un lieu avec du bruit, des odeurs aussi, et de l'effervescence. Ici, on criait les enchères, on vidait les caisses de poissons, et toute une ville vivait au rythme de la mer. Entre 1956 et 1994, la criée de l'Ancan est l'épicentre du port de pêche Rochelet. Chaque jour, les bateaux rentrent au bassin des chalutiers, chargés de merlus, de barres, de dorades. Les caisses sont déchargées directement sur les tables de tri et les mareyeurs enchérissent à la voie. On imagine facilement une ambiance intense, rythmée, quasi théâtrale.
5: Il est tout frais, mon poisson. Il frétille. Il est tout frais.
6: Ça sent le poisson d'en face.
4: À son apogée, au milieu des années 1960, jusqu'à 25 000 tonnes de poissons transitent ici chaque année. La Rochelle figure alors parmi les ports de pêche les plus actifs de France. Et si on s'attarde sur le bâtiment en tant que tel de l'Ancan, eh bien, nous sommes face à une construction longue de près de 300 mètres là, après son agrandissement. C'est un véritable outil moderne. Quai de déchargement, atelier de mareyage, liaison ferroviaire, chambre froide. En fait, tout est pensé pour rationaliser et accélérer le commerce du poisson.
7: Bah, qu'est-ce que c'est que ça ?
8: Ah bon ?
5: bon poissonné, c'est tout frais et bien goulu.
7: Ça pue, puis ça bouffe maintenant que tu l'as posé sur le capot.
4: Dès le XIIIe siècle, le marché aux poissons occupe différents sites dans La Rochelle. Il s'installe dans le centre-ville, rue du Port, puis rue Amelot, avant de migrer dans l'ancien couvent des Carmes. C'est la Coursive aujourd'hui. Pour finalement se fixer au bord du bassin des Chalutiers. À la fin du XIXe siècle, l'arrivée des bateaux à vapeur transforme profondément la pêche. Les sociétés d'armement se multiplient à partir du début du XXe siècle, puis vient l'âge d'or des Trente Glorieuses, avant le déclin, lié au choc pétrolier notamment, mais aussi à l'éloignement des hommes de pêche et aux crises successives. En 1994, la criée quitte l'ancan pour rejoindre le chef de baie. Une page se tourne alors. Mais le bâtiment, lui, eh bien, il reste debout. Transformé en centre des congrès, il a réussi à conserver son esprit d'origine, hein, avec ses grandes baies ouvertes sur le bassin, ses quais et puis ses volumes impressionnants. Et avec la seconde édition, hein, de l'événement, la criée de l'ancan, eh bien, le lieu renoue avec son histoire et reprend le temps d'une journée son accent maritime.

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